Deux fois nommé aux victoires de la musique, le groupe Archimède, emmené par les frères Nicolas et Frédéric Boinard. Archimède nous livre un son pop-rock aux sonorités britanniques avec des textes en français et des refrains entraînants.

0: C'était Archimède.
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3: Saviez-vous qu'en France, une grande partie des voitures de police que vous voyez dans les séries n'ont jamais arrêté personne? Non, non, elles viennent parfois d'un hangar très discret en Alsace. Oui, oui, ici, entre deux zones industrielles, on fabrique l'illusion du cinéma avec plus de 90 000 objets différents. Aujourd'hui, je teste pour vous Ciné-Régie à Geispolsheim. Nous sommes dans une zone d'activité en périphérie de la ville. Assez classique, hein. Sauf que sur le parking, on peut apercevoir plusieurs voitures de police qui attendent tranquillement. Intriguant, hein. Et là-bas, j'y retrouve Mickaël. C'est le directeur fondateur de Ciné-Régie. C'est une compagnie d'ici, hein, qui propose à la location des uniformes, des costumes, des véhicules, des armes et même de la décoration pour le cinéma et la télévision. Mickaël m'accueille avec un super sourire et une phrase plutôt rassurante. Tu verras ici, tout est faux, mais tout doit paraître vrai. Et il n'a pas tort, hein. En poussant la porte de l'immense hangar, je comprends que je viens d'entrer dans un monde littéralement parallèle où se mêlent des uniformes à perte de vue. Police nationale, gendarmerie, pompiers, militaires. Chaque uniforme correspond à une époque précise. Une couture, un écusson, une nuance de bleu. Tout compte parce qu'un détail faux, eh bien, peut ruiner littéralement la crédibilité d'une scène. Alors, comme le veut la chronique, eh bien, j'ai évidemment tenté d'en porter un. Mais je découvre immédiatement un problème. Ah ben oui, oui, marcher avec assurance quand on porte un uniforme officiel, ah ben ça ne s'improvise pas. Ah, non, non, non. Je ressemblais davantage à un agent de sécurité un peu paumé plutôt qu'au commissaire Moulin, si vous voyez ce que je vais dire. On poursuit en changement littéralement d'ambiance, hein. Place aux fusils, aux flingues et autres lance-roquettes. Méga impressionnant. Mais Mickaël insiste, hein. Toutes les armes sont neutralisées ou adaptées pour le cinéma. Ah oui, ici on rigole pas avec la sécurité, hein. Elle est maximale pour une illusion absolument totale. Et je vous le confirme, ici, on n'est pas avec des petits joujoux en plastoc. Non, non, non. Et Mickaël a déjà fourni des tournages de films assez balèzes, hein. Si je vous dis Fury avec Brad Pitt ou encore Sherlock Holmes avec Robert Downey Jr. Et même le film Les Rivières Pourpres. La classe quand même, hein. Ciné-Régie peut même livrer ses véhicules et ses équipements sur des tournages partout en France et même en Europe. Alors je vous laisse imaginer la scène, hein. Lorsqu'il y a un contrôle routier disons banal, la tête de l'agent quand il réalise que le véhicule de police n'est pas un officiel et qu'à l'intérieur on y trouve un bazooka, 10 mitraillettes et 12 fusils à pompe. Et heureusement, hein, avec l'attestation très spéciale que présente Mickaël, ah bah tout est réglé, hein. Mais il faut le dire, la scène reste quand même très cocasse. Comme quoi, à Geispolsheim, on peut vivre un polar sans même commettre de délit.
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4: Depuis Brébant, à mi-chemin entre Arcis-sur-Aube et Vitry-le-François, avec Benjamin Guyot, bonjour.
5: Bonjour.
4: 35 ans, vous êtes agriculteur ici et vous pratiquez l'agriculture de conservation des sols. Qu'est-ce que ça veut dire ?
5: Alors l'agriculture de conservation des sols, effectivement, ça n'a rien à voir avec du traditionnel. Premièrement, alors c'est déjà de couvrir au maximum son sol. Et du coup, de faire travailler les plantes, travailler les racines et toute l'activité biologique qui est liée, en fait. De ce fait, c'est plus des terres où le sol reste comme ça pendant des semaines et des semaines avec aucune plante. Dès que les récoltes sont faites, on essaie de toujours remettre une plante, voire des plantes, pour être plus performant, jusqu'à aller soit dans l'hiver ou jusqu'à l'implantation de la nouvelle culture. Et du coup, de remplacer toute cette activité biologique, ce qu'on appelle les couverts végétaux, qui vont venir petit à petit remplacer justement le travail du sol et surtout le travail excessif et en profondeur.
4: Il n'y a plus de labour ?
5: Alors tout à fait, l'agriculture de conservation des sols, du coup...

0: travaux vraiment en profondeur ou au cas par cas. Donc on gagne du temps quand même dans les champs. Au niveau des couverts végétaux utilisés, on est sur des multi-espèces, hein, jamais d'espèces solo. Hein. Chez moi, ce qui fonctionne bien, mais c'est aussi mon propre système, il y a toujours une base facélie, moutarde, et également une base tournesol. Donc ce tournesol-là, pour mes voisins, ça ne correspondrait pas, mais pour moi, ça correspond, puisque j'ai accès en fait à des matières organiques sur lesquelles voilà, je peux rééquilibrer ce qu'on appelle des rapports C sur N, carbone sur azote.
1: C'est aussi utiliser moins de produits, de pratiquer ces couverts végétaux, cette agriculture de conservation.
0: Alors tout à fait, hein, le but, c'est d'atteindre le système entre guillemets vertueux et de faire travailler donc les plantes à notre place et bien entendu réduire les intrants petit à petit. Depuis 3 ans maintenant, et notamment en azote, on arrive vraiment à lever le pied et continuer de produire en quantité.
1: Merci Benjamin Guyot, agriculteur à Brébant dans la Marne.
0: Bonne journée, au revoir.
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3: Marion Jude, joueuse professionnelle de billard.
4: Les Limousins sont formidables. Stéphane Pigato.
3: À l'âge de 10 ans, il y a une école de billard qui s'est montée et au début, il n'y avait que mon frère qui s'était inscrit. Puis un samedi matin, je devais aller faire des courses avec mon père. Et puis l'entraîneur Clément Goudin, donc, qui est toujours mon entraîneur aujourd'hui, m'a proposé de rester plutôt que d'aller faire des courses. Je vais rester jouer au billard. Puis en fait, ça m'a tout de suite plu.
5: Quand les copains font du football, ou les copines font du football, ou du rugby, ou que sais-je, la natation ou quoi, comment ils prenaient ça quand vous leur disiez « moi, je fais du billard ?»
3: Sûrement un peu comme vous, c'est... c'est pas commun, c'est assez original. Bon, après, à ce moment-là, j'en faisais vraiment une fois par semaine ou deux. J'ai fait beaucoup de natation à côté, j'ai fait de la course de natation. Tout ça avait quand même un petit peu plus de place à ce moment-là.
5: Et à partir de quel moment, alors, vous êtes dit « ça va être mon sport et je vais rentrer un peu plus fort dedans ?»
3: C'est quand j'ai commencé à faire des compétitions, puis en fait, je me suis assez vite bien débrouillée. J'ai commencé à monter les échelons, entre guillemets. J'ai fait les compétitions régionales que j'ai gagnées, j'ai fait les compétitions nationales que j'ai gagnées. Donc j'ai été prise en équipe de France, donc championnat d'Europe, championnat du monde. Ça vient naturellement en fait.
5: Vous êtes aujourd'hui professionnelle de billard, ce qui est assez rare hein, d'ailleurs. Vous êtes la seule.
3: C'est ça, exactement, la seule en France.
5: Quand a été ce point de basculement où vous vous êtes dit je pourrais en faire mon métier?
3: J'ai fini mes études en août 2024. Et puis en janvier 2025, j'ai été appelée par la Fédération Française de Billard pour faire une grosse compétition de Heiball, donc qui est une nouvelle discipline qu'on appelle le billard chinois aussi. Et puis là-bas, donc quand je suis arrivée, j'ai rencontré plein de nouvelles personnes qui vivent du billard. Et en fait, là, y a plein de filles qui sont des joueuses professionnelles en fait. J'ai pas de travail à l'heure actuelle, je viens de finir mes études. Est-ce que c'est pas finalement le moment pour prendre le virage? J'ai rien à perdre en fait.
5: Vous êtes donc l'unique professionnelle de billard féminine en France. Quand vous la prenez, quand vous le savez, qu'est-ce qui s'est passé dans votre tête à ce moment-là?
3: Déjà, c'est une fierté parce que, en fait, on est la première à le faire. Donc, je me dis que j'ouvre peut-être la porte à quelque chose pour de futures joueuses. Après, il y a une forme de pression aussi qui se crée parce que donc, le billard, qui jusqu'ici était un plaisir, un loisir, même si j'avais de très bons résultats, ça n'avait pas changé ma vie jusqu'ici. Et là, maintenant, mes résultats vont probablement avoir un impact sur ma vie. Ça met un petit peu de pression.
5: Dès toute petite, ça a été quasiment comme une évidence. Donc, il n'y a jamais eu vraiment la question à se poser. Maintenant, la question du futur. Dans 10 ans, comment Marion Jude se voit?
3: Il y a deux scénarios possibles. Hein. Soit ça ne marche pas, et dans ce cas-là, je reviendrai à une vie plus classique. Après, sinon, il y a un monde où, effectivement, dans 10 ans, ça fonctionne toujours super bien. Je pourrais toujours être là à voyager à travers le monde, faire les compétitions qui me plaisent, et puis donner un petit peu cette vie de rêve. Hein.
5: De toute façon, quoi qu'il arrive dans votre vie, je suppose que vous ne poserez jamais la canne.
3: Non, je ne pense pas. Il faudrait vraiment un événement majeur pour que je puisse poser avec une bière. Mais je ne pense pas que ça arrive tout de suite.
5: Vous êtes heureuse aujourd'hui?
3: Très heureuse.
5: Vous ne changeriez pas?
3: Je suis contente d'avoir pris cette décision d'être partie en Chine. Je suis vraiment contente d'avoir pris ce virage maintenant et puis je ne regretterai pas de ne pas l'avoir fait.
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1: Un circuit court aujourd'hui à Saint-Pierreville. Nous sommes au nord-ouest de Privas avec Sabine Loulier pour découvrir Castanaïs.
2: J'ai décidé de créer une ligne de cosmétiques qui sont fabriqués avec les châtaignes que l'on produit sur l'exploitation. Et donc cette ligne de cosmétiques, elle est certifiée bio et nos châtaignes sont bio et AOP châtaignes d'Ardèche.
1: Et donc aujourd'hui, Sabine nous propose une crème corps et une crème visage.
2: Donc la particularité en fait de la châtaigne, elle est multiple. D'abord, la châtaigne est très riche en sucre, ce qui permet d'avoir ce côté très très hydratant de la crème. Également, la châtaigne contient du tanin, qui est issu, vous savez, de l'arbre et de la sève. Le châtaignier contient beaucoup de tanins. Et donc, ces tanins, en fait, ont un rôle un petit peu antioxydant qui permet de faire que la crème convienne aux peaux qui sont un peu rosacées, vous savez, des peaux un peu atopiques, des peaux un petit peu fragiles. Et puis, troisième effet, et pas des moindres quand même, ce sont les polyphénols qui sont très riches et condensés dans la châtaigne et qui en font un anti-âge naturel imparable. Pour l'instant, l'accueil est plutôt favorable, très favorable. C'est vrai que les Ardéchois sont très surpris. Ils ne connaissaient pas, évidemment, je leur dis que c'est normal parce que ça n'existait pas avant. L'usage en cosmétique est encore balbutiant.
1: Et c'est donc en profitant des 12 hectares de sa châtaigneraie multicentenaire que Sabine a décidé de se lancer dans l'aventure Castanaïs. Et donc forcément, en parallèle de ses produits cosmétiques, vous avez également toute une gamme de bonnes choses à déguster.
2: C'est une gamme qui est assez restreinte, mais qui va à l'essentiel. De la crème de châtaigne, de la crème de châtaigne saveur peine d'épices, de la farine de châtaigne et des châtaignes au naturel. Et qui fonctionne bien, quoi, qui reçoit aussi un bon accueil de la part des clients. Donc c'est chouette, franchement, c'est une super aventure.
1: Bon, et vous savez quoi ? C'est une belle aventure aussi parce qu'elle résulte d'une belle histoire d'amour.
2: J'ai rencontré mon mari donc il y a 30 ans maintenant. Et mon mari est fils de castanéiculteur. Moi, ça fait 30 ans maintenant que je vois mon mari passer énormément de temps dans ses châtaigniers. Tous les jours, il y va, il connaît les arbres, il sait ce qui se passe dans ces arbres, il suit l'évolution des arbres qui greffent. Parce qu'en fait, nous, on travaille sur une châtaignerie ancestrale et traditionnelle et nous ne plantons rien. Nous greffons. C'est un travail au long cours. Mon mari fait de la taille en prévision des greffons qui vont sortir, si tout se passe bien, de cette taille. Et donc, l'année d'après, il récupère ses greffons, il regreffe, donc on choisit nos variétés. Une chose aussi importante, c'est que mon mari est un des derniers à pratiquer une greffe en flûte traditionnelle sur laquelle on n'utilise absolument pas de mastic. Voilà, c'est-à-dire qu'on utilise la sève qui sert de colle. Et donc, tout le process est super naturel. Donc, moi, quand j'ai vu ça, je me suis dit, mais c'est un travail incroyable qui passe sous silence. Et donc, moi, je voulais essayer de donner à voir cette passion pour le châtaignier. Donc, c'est pour ça que j'ai aussi cherché à faire des produits qui soient élégants, qui soient vraiment de très haute qualité. C'est pour ça, d'ailleurs, que la crème que je produis, les crèmes cosmétiques, elles sont bio, mais elles sont dans des pots qui sont compostables et biodégradables, avec des étiquettes en papier, une encre, une colle qui sont non impactantes pour l'environnement. Vraiment, c'est l'essence même de l'Ardèche, sans aucun PFAS, sans aucun produit controversé. Et les produits, on peut les mettre au jardin quand on a fini de les utiliser.
1: 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Comme d'habitude, je vous mets toutes les infos qu'il vous faut sur ici.fr Drôme Ardèche, rubrique circuit court.
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3: Wikizef, petit guide à l'usage des étrangers du sud du péage d'Arras en vacances dans notre belle région.
4: Je ne vais pas vous apprendre que la vie est injuste. Ne vous inquiétez pas, je vais bien, mais force est de constater que la vie est injuste. Prenez par exemple la silhouette des gens. Il y en a de toutes sortes, des petits, des grands, des roux, des blonds, des crépus, courts, longs, carrés, minces, gros ou ronds. Viens avec nous chez les barbapapas. Mais pour certains, la vie est plus dure que d'autres. L'exemple le plus frappant que la vie est injuste, c'est quand ma grand-mère disait en parlant d'une de mes matantes qui essayait à toute fin de maigrir, mais sans succès, « Quel malheur! Elle peut faire ce qu'elle veut, mais chez elle, tout fait penche !» Ne paniquez pas, Wikiz est là pour vous aider.
5: Tout fait penche. Rassurez-vous, il n'y a rien qui penche et qui va peut-être caire. Non. Tout fait penche.
3: Traduction.
5: Tout fait ventre. Ventre, une panse, un penche. Pour illustrer ce que c'est qu'un penche, il suffirait que je me mette de profil. Et vous verrez que là, il n'y a pas que pour ma tante que tout fait penche.
3: Définition.
5: Tout lui fait penche, tout lui profite. C'est le malheur des bons vivants. Quel rapport avec la justice de la vie? Bah, il y en a des. Ils peuvent manger ce qu'ils veulent, et ben, ils grossissent pas. Je n'ai même vu manger des tartes aux choux qu'à longueur de journée, elles et Thomas, elles pouvaient passer derrière une affiche sur la décollée du mur. Et d'autres, ils regardent la vitrine du pâtissier, ils prennent un kilo. Alors, je vous dis pas si on en mange. Le pire, c'est que dans mes prises de sang, les triglycérides, impeccable, c'est le seul truc qui est pas en gras. Alors, je sais pas ce que je range là-dedans, moi. Mais ce qu'il y a de plus sûr, c'est qu'il y a plein de trucs. Un penche, c'est un logement social. C'est en cela que la vie est injuste. Et en même temps, il peut y avoir une sorte de résignation. À la question, t'aurais pas un peu grossi? C'est mieux de répondre, qu'est-ce que tu veux? Chez Mie, tout fait penche, que de se vexer.
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6: On doit faire un reportage avec les R3, Moggio Carnon, mais je ne sais pas sur quel terrain ils sont.
7: Ils vont venir là ou là-bas?
8: Là, le terrain ici, il est allumé
6: 24/24.
9: Virginie et vous.
10: Il y a quelques jours, le monde du football héraultais a vécu un moment historique. Quatre clubs étaient en effet en 7e tour de la Coupe de France.
11: Le numéro que vous demandez n'est pas attribué.
10: Point P foot pour ceux qui n'y voient pas très clair. En gros, on part des professionnels de la Ligue 1, 2, 3, ensuite les semi-pros avec les nationales 1, 2, 3, et les amateurs avec les régionales et départementales 1, 2, 3. La Coupe de France a cette particularité qui permet aux équipes de toutes les divisions de s'inscrire et de se rencontrer entre elles. Avoir quatre clubs à ce niveau de la compétition est donc dingue. Quelques jours avant leur élimination, je suis allée à l'entraînement des R3 de l'Union sportive Moggio Carnon. Rendez-vous à la plaine des sports de Moggio, un mercredi soir, 19h. Il fait déjà bien nuit. Tous les terrains sont allumés, ça joue dans tous les sens. Arrivé sur le bord du terrain avec Mathis, le technicien du son, on tombe sur Mehdi, le directeur sportif du club. Posté juste à la sortie du vestiaire, il voit tous les joueurs arriver.
12: Bonsoir.
13: Vous allez bien?
12: Bonsoir, aussi, merci.
13: Je trouve super bien, le jeune, il dispose de
14: bonsoir. Moi, il le sent bien. Ce que je leur dis souvent, il y a des gens qui préparent la buvette, qui préparent tout. Quand vous finissez le match, première chose que vous faites, vous allez leur dire bonjour, vous mangez un morceau, vous dites bonjour à tout le monde. Là, le respect, c'est...
10: Tout en regardant les joueurs faire des jongles et des passes en attendant le coach, je demande à Mehdi depuis combien de temps il est au club.
14: Moi, je suis resté pendant 30 ans à Van Dagen.
10: Ah.
14: Après, je suis parti dans un gros club à Palavas, R1, tout ça. Là. J'ai fait 2 ans, puis après, ceux qui sont venus me chercher ici. Après, la politique d'ici ne m'a pas plu, je suis reparti. Après, ils sont revenus me rechercher.
10: La politique a changé ou quoi?
14: Ouais.
10: Ah oui, d'accord. Mais c'est quoi le boulot d'un directeur sportif?
14: Toute la coordination des éducateurs, des joueurs. Quand il y a un problème, au lieu de se prendre le chou avec l'entraîneur, de venir me rencontrer, discuter.
10: D'accord.
14: Faire les planifications des matchs à l'extérieur quand on se déplace, tout gérer, tout.
10: Ah oui, c'est un sacré boulot.
14: Ah oui.
10: Et ça, c'est du bénévolat?
14: On me paye mes frais d'essence.
10: Oui, d'accord.
14: Mais après, je j'attends pas ça pour vivre.
10: Oui, d'accord.
14: Moi j'ai un boulot. Hein.
10: Vous faites quoi dans la vie?
14: Je suis responsable de maintenance dans une grosse société, Van Dagen.
10: Et donc le foot, ça a toujours été votre truc?
14: Ah, toujours, toujours.
10: Vous avez toujours fait deux métiers tout le temps?
14: Ah oui, moi le foot c'était... J'y jouais, j'entraînais.
10: Il n'y a jamais eu de truc de quand je serai grand, je serai Zidane?
14: Les Zidane, il y en a... On croit tout le monde les Zidane, mais il n'y en a pas beaucoup. Hein. Oui. Après, il y a des regrets bien sûr, parce que nous, quand à notre époque, on avait les copains et quand tu avais tes copains, tu restais avec tes copains. J'aurais pu partir ailleurs, hein. Je dis la vérité, j'aurais pu partir ailleurs. Mais quand les copains du village et tout, bon, après, c'est des choix qu'on a fait dans la vie. Hein. Bon.
10: Et les copains, ils sont toujours là?
14: Oui, oui, je les vois toujours.
10: Ah bah alors, ça valait la peine peut-être.
14: Non, mon collègue, c'est...
10: On ne sait pas si Mehdi aurait été un grand joueur pro, mais comme directeur sportif du club amateur de Moggio Carnon, il fait l'unanimité.
14: Bonsoir.
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1: Bonjour Serge Papagali.
2: Ah monsieur Thomas, bonjour et cher Dauphinois, cher Dauphinois, bonjour également bien sûr.
1: On est samedi pour le Dauphiné Tour aujourd'hui, où est-ce qu'on part?
2: Ah vous allez voir, hommage aux Grésivaudins, et aux Chalassiennes et Chalassiens au pied de la montagne de Bramfarine. Donc, je suis désolé mais c'est le vrai nom de la montagne, pas de ma faute. Hein. Donc on est où?
1: Au Chalard.
2: Au Chalard, bravo, ça farine Bram, au Chalard je sais pas... La Brame Farine, elle en a marre d'être broyée, je sais pas quoi. Bref, une précision, en dauphinois, un chala, ça se prononce sala, en fait, sala. Ce qui veut dire faire un chemin dans la neige. J'ai appris ça, dis donc, ah oui. D'où le nom du chela, qui est un lieu de passage pour aller à l'étranger.
1: Ah.
2: À Chambéry, par exemple.
1: L'étranger Chambéry.
2: Ah ouais, carrément. Ouais, donc, t'es les autres étrangers, quoi. Bon. Les Chela portent du Grésivaudan. Je précise également que les Chela n'est pas le village de naissance de la fameuse chanteuse Aquette, bien évidemment.
1: Oh,
2: oh bah attends. Bien sûr, ah bah tu peux, ouais. On confond souvent le Chela et la Chela qui l'ont les mains, rien à voir. Le Chela n'est pas le mari de la Chela. Enfin, en gros,
1: non
2: quoi.
1: Plus.
2: Voilà, ça veut dire. Chela qui, depuis, a coupé ses couettes d'ailleurs et a été retendu. Entièrement, alors que les habitants du Chela, eux, sont détendus, on va dire ça. Et ils n'ont pas de couette, bien évidemment. Entre Mortel de Maille et Pontcharra, le Chela est ici chez lui. Alors c'est dur à dire ça, le Chela est ici chez lui, allez-y, bien
1: le
2: sûr.
1: Le Chela est ici chez lui.
2: Oui, mais vous, vous êtes un jeune professionnel, de talent, plein d'avenir, bref, c'est normal. Chela ou chez ici, comme vous voulez, ça n'empêchera pas le manoir de la Tour de prendre garde au village. C'est peut-être de là que vient l'expression la Tour. Prends garde au toit, pas à toi, au toit, car les toits coûtent cher, j'ai lu ça quelque part, à entretenir, surtout dans un château du 16e siècle qui est au Chela. Alors vous allez penser, le Papagali, il a picolé de la chartreuse parce qu'il part un peu dans tous les sens, mais même pas, hein, vous confirmez.
1: Non, je suis témoin.
2: Voilà, je ne bois jamais en studio.
1: Jamais.
2: Voilà, toujours
1: en dehors.
2: Dans les toilettes. Une autre précision, si au Chela vous entendez parler de la Rolande, il ne s'agit pas de la péripatéticienne du coin, péripatéticienne, c'est dur à dire. En dauphinant de la pute, de la péripatéticienne du coin, non. Mais d'un espace naturel sensible. C'est vrai, c'est un peu comme ça. La péripatéticienne du coin s'appelle Josiane, ce que vous m'avez dit, mon cher Thomas.
1: Ah, bah oui.
2: M'a dit, vous la connaissez très bien, donc voilà. Alors, la Rolande, en fait, un espace naturel. Mais qu'est-ce qu'un espace naturel sensible? J'ai l'impression que la planète entière, actuellement, est un espace naturel plutôt sensible.
1: C'est vrai.
2: J'ai l'impression,
1: c'est
2: voilà.
1: Assez vrai.
2: N'empêche que dans la Rolande du Chela, vit, écoutez-moi bien, la Rainette arboricole.
1: Oh.
2: Ça vous embouche un coin, comme dit l'autre. Ben c'est son dernier îlot isérois en dehors de l'île Crémieux. Alors si certains d'entre vous s'en moquent, ben ils ont bien tort. Je vais vous dire pourquoi. Les Rainettes valent parfois bien mieux que les petites reines et les roitelets de cette terre. Protégeons-les, elles surtout. Les autres, on s'en tape. Alors tous ensemble, ce que je veux dire, allez,
1: on n'est pas des quand même.
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3: Je rêvais d'avoir une maison à la campagne. Cette maison, c'est comme si j'y étais née. C'est ma maison de famille.
4: Ma maison s'appelle l'Oustau de la Mar.
5: C'est une maison un peu envoûtante.
6: Eh bien, vous voyez, des livres et trois fenêtres qui me donnent le paysage du pays, comme si c'était trois tableaux.
7: Ils ont vécu ici.
8: Thibaut Gaudry.
9: La la la, mine de rien, la voilà qui revient. La chansonnette.
7: Yves Montand est un enfant de Marseille. Débarqué d'Italie avec sa famille pour fuir le fascisme quand il a 2 ans, il va y grandir et y faire ses premiers pas au Music Hall. Puis il la quitte pour Paris où sa carrière commence à décoller, notamment auprès d'Edith Piaf. Et où il noue des amitiés, comme avec Jacques Prévert, qui va lui faire découvrir en 1948 un charmant village qui va changer sa vie.
10: Je chantais dans la région et puis il y avait Jacques Prévert qui habitait la maison là au coin. J'étais arrivé ici. Et j'ai monté parce que mon ami le guitariste Henri Crolla, si on allait dire bonjour à Jacques, il dit oui, oui. Alors on est monté ici. J'ai vu Jacques, j'ai vu l'endroit, et puis je suis tombé amoureux de l'endroit, et puis je suis revenu dès que je pouvais, tous les ans. C'était très discret, c'était à peine connu.
7: Et il ne va pas tomber amoureux que de Saint-Paul. Le 19 août 1949, il est à la Colombe d'Or, une auberge avec quelques chambres, qui est un repère d'artistes. Et Prévert, encore lui, va servir d'entremetteur entre un homme et une femme qui vont devenir un couple mythique.
8: Ça s'est passé à Saint-Paul-de-Lens, au mois d'août, en 1949. Simone était là, et puis moi j'étais dans le tournée. Et puis j'ai déjeuné là, elle a déjeuné là. Et puis il y avait du soleil, puis il y avait Jacques Prévert, et puis il y avait des copains. Et puis voilà, quoi, on ne sait pas comment ces genres de choses-là commencent, mais enfin, elles ont commencé et ça a été une belle histoire. Quoi.
7: Une belle histoire qui durera toute une vie. Ils ont 28 ans. En 4 jours, Simone, mariée, plaque tout pour le Marseillais. Et désormais, ils vont construire une partie de leur vie ici, restant fidèles à la Colombe d'Or, où ils se marient même 2 ans plus tard. Prévert est encore là, il est le témoin de Simone, tandis que Marcel Pagnol est celui de Montand.
10: Puis en 49, j'ai rencontré Simone ici, qui elle avait acheté par contre une petite maison dans le village, après son premier film. Puis elle a servi cette maison pendant très longtemps. Puis on descendait au bar de la Colombe pour boire l'apéritif, pour voir Jacques et les amis, et puis il y avait toujours quelqu'un, et puis on restait là, et puis on mangeait là, et puis on montait pas à la maison. Alors un beau jour, on a mis la clé sous la porte, on donnait ça aux enfants, ou à des amis qui descendaient dans le midi, et nous on descendait toujours ici.
9: La claire petite perle d'eau claire.
7: La Colombe d'Or et Saint-Paul, où l'on se retrouve pour les vacances avec les copains, beaucoup d'artistes, dans ce village qui attire notamment les plus grands peintres, Picasso, Chagall, Matisse et d'autres.
10: C'est pourquoi je viens souvent ici à la Colombe d'Or, à Saint-Paul-de-Vence, et d'abord pour la famille Roux, qui sont des gens tellement merveilleux. Puis au mois de juin, ou au mois de mai, c'est agréable, il n'y a pas trop de monde, et c'est encore bien. Mais c'était une époque assez formidable, avec Picasso, Braque, Prévert, qui était là aussi, et Giacometti, quand il a débarqué.
11: J'ai dit, bon, attends de jouer, parce que je pars.
7: Mais les copains, ce sont aussi les habitants du village, avec qui Montand joue aux cartes au Café de la Place, ou à la pétanque.
10: Et j'aime bien jouer ici au boule, parce que c'est quand même un sport qui délasse bien, qui est très fatigant. Si on veut bien y jouer, c'est très très difficile. Ça ne paraît pas, surtout si on joue à la Provençale.
7: C'est à Saint-Paul-de-Vence également qu'il rencontrera la dernière femme de sa vie, Carole Amiel, et qu'il achètera en 1984 un petit restaurant qu'il transforme en maison, juste en face de la Colombe d'Or.

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1: Alicia Maglio a 33 ans, elle est employée dans les ressources humaines au Luxembourg. Elle a remporté en octobre dernier un concours qui vise à valoriser des femmes aux formes généreuses, le concours de Miss Curvry. Bonjour Alicia.
2: Bonjour Jérémy.
1: Que vous a apporté cette participation finalement à ce concours de Miss Curvy?
2: Cette participation était très importante pour moi. J'ai longtemps eu du mal à accepter mes formes. Pendant des années, je voulais absolument perdre du poids pour m'accepter, être plus heureuse. Et cette aventure a vraiment permis de changer mon regard et d'oser m'accepter telle que je suis aujourd'hui.
1: S'accepter et faire de ses complexes une force, c'est vraiment le but de cette participation?
2: Exactement. C'est bien plus qu'un concours de beauté finalement. C'est vraiment une aventure humaine à travers laquelle on évolue, on se développe. Il y a beaucoup d'ateliers de développement personnel qui sont mis en place par les bénévoles de l'association, puisque je tiens aussi à souligner que c'est une association qui met tout ceci en place, et tout ça permet de faire un vrai travail sur le regard qu'on porte sur soi.
1: Vous parlez beaucoup d'acceptation de soi. À quel moment de votre vie le sujet est devenu un peu central?
2: Je pense qu'après être devenue maman, ça a été central, puisque c'était aussi l'exemple que je voulais montrer à mon fils, de pouvoir s'accepter tel qu'on est, et qu'importe les diversités qu'on peut avoir, s'accepter tous les jours à différents niveaux de sa vie, c'est vraiment quelque chose d'important, et c'est vraiment quelque chose que je voulais montrer en exemple à mon fils. Et je pense que la maternité a été un peu un déclic pour moi.
1: De nombreuses personnes sont victimes de grossophobie sur les réseaux sociaux. Ça touche aussi bien les anonymes que les célébrités. Pour vous, c'est un facteur de pression, ces réseaux sociaux, ou plutôt un allié pour participer à ce concours?
2: Je pense que les réseaux sociaux, aujourd'hui, on y trouve beaucoup de choses, mais on y trouve aussi une façon et une forme de visibilité. Ça permet de porter ces messages un peu plus haut, un peu plus fort, et de toucher des gens qui peut-être aussi ont du mal à s'accepter. Et donc, pour moi, c'est vraiment un vecteur de partager des messages d'acceptation de soi et de confiance.
1: Quel message vous aimeriez justement transmettre aux femmes qui n'osent pas encore s'assumer pleinement?
2: J'aimerais vraiment qu'on puisse en tout cas se voir tel qu'on est vraiment, au-delà d'un chiffre, d'une taille. On est tellement beaucoup de choses, on a énormément de valeurs, et c'est vraiment de se regarder avec beaucoup plus de douceur et de bienveillance. Et qu'on mérite toutes, chacune, toutes et tous aussi, puisque ça peut toucher aussi plus largement, de se voir autrement et de porter un regard vraiment bienveillant et respectueux envers son corps.
1: La finale de Miss Curvy France se déroule dans les Landes le 11 avril prochain. Vous y allez avec l'envie de remporter le titre. Quelles sont les différences finalement avec un concours classique comme Miss France?
2: Les différences, c'est vraiment un concours qui va porter sur la beauté des courbes. Donc déjà, on se retrouve ici sur une différence. Mais c'est aussi vraiment, comme je le disais, un chemin d'acceptation. Et donc, c'est un peu la concrétisation de pouvoir aller porter ces belles valeurs sur une scène nationale, et aussi de pouvoir faire briller la région par la même occasion. Et c'est en tout cas avec tout ça que je vais porter les couleurs de la Lorraine en France, avec l'envie de pouvoir faire évoluer les regards justement sur les courbes et sur l'acceptation de soi d'une façon générale.
1: Merci Alicia, à bientôt.
2: Avec plaisir, merci beaucoup Jérémy.
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1: Aujourd'hui, direction les Grands Mursins à Arcon. C'est un site qu'on connaît un petit peu pour ses arbres majestueux et ses panoramas, mais un petit peu moins pour son emblème animal. Avec nous, Marion Gilardon de l'Office du Tourisme de Roanne. Est-ce que vous pouvez nous en dire un petit peu plus ?
2: Effectivement, l'emblème de cet espace naturel sensible est l'écureuil. C'est un clin d'œil historique. Le domaine a appartenu pendant près de 80 ans à la Caisse d'Épargne, de 1934 à 2011. Et comme vous le savez, leur emblème, c'était l'écureuil. Quand Roannais Agglomération a repris la gestion du site, ils ont conservé l'écureuil comme symbole du lieu pour deux raisons, à la fois par fidélité et parce qu'il y a de vrais écureuils qui y vivent, bien sûr.
1: Et puis l'écureuil, on le retrouve un peu partout, sur les panneaux et même sur un sentier de randonnée.
2: Oui, tout à fait. Le petit sentier balisé, une boucle très accessible, s'appelle la boucle de l'écureuil. Ce sentier est idéal pour les familles avec enfants. Il est en quelque sorte l'entrée en matière idéale pour découvrir la diversité des milieux qu'offre le domaine des Grands Mursins.
1: Revenons un petit peu en arrière. Racontez-nous l'histoire de ces lieux.
2: L'histoire commence en 1932 quand la Caisse d'Épargne souhaite créer un centre de vacances au grand air pour les enfants et son personnel. Deux ans plus tard, les premières plantations forestières démarrent et en 1936, on aménage un arboretum pour étudier les essences forestières adaptées au reboisement local.
1: Il y a une essence prédominante dans cet arboretum ?
2: Globalement, au Grand Mursin, on retrouve une dominance impressionnante de résineux, mais le plus répandu est le douglas, qui couvre à lui seul la moitié du domaine. Ce sont des grands arbres élancés aux aiguilles persistantes. Et à leur côté, on retrouve les sapins pectinés, qu'on appelle ici les sapins noirs, qui donnent leur nom au bois noir.
1: Et ce lieu, géré par Roannais Agglomération, vit, bouge et accueille.
2: Cet espace naturel accueille des activités de pleine nature, notamment la course d'orientation et le VTT avec des sentiers balisés. Et un programme d'animation est également proposé chaque année et renouvelé d'avril à octobre, proposant ateliers, balades, cinéma en plein air, toujours dans un respect de l'environnement.
1: Voilà, ainsi tout l'on peut respirer, apprendre, se balader et même croiser quelques écureuils malicieux. À très bientôt, Marion Gilardon.
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3: Tout ce qui a trait au caractère des humaines et des humains, j'adore. Je trouve que la langue occitane se délecte à qualifier les comportements humains. Roumé, je savais que tout le monde connaît Kéomo. C'est un bon exemple. Hein. Tu pourrais faire un sourire plutôt que de roumé. Roumé. Comme ce mot l'indique dans sa construction, ça grogne, ça fait trembler les murs. Quelqu'un qui roume, c'est un râleur d'excellence. T'as voulu faire les courses ? On y est. Qu'est plus le moment des roumas, mon grand. Ce n'est plus le moment de râler, ok ? Plutôt que de roumer, on finit vite et on rentre. Roumer, ok ? Vous connaissez, bon. Et si je dis marouner, marouna, c'est la même chose. Dans le mot, le R roulé nous montre une personne qui râle aussi, qui bougonne. Il marronne comme un burga au kevonvou, non. Il râle comme un frelon qui vrombit. Roumer, marouner, faites vos courses, mesdames et messieurs. Allez, adieu.
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1: Et voici Patrick Citeau pour Nom de Nom, aujourd'hui direction Montmorillon, dans la Vienne. Un musée du macaron y raconte l'histoire de cette petite pâtisserie ronde.
5: Situé boulevard de Strasbourg, ce musée ouvert en 2003 par la maison Ranou-Métivier rend ainsi hommage aux générations d'artisans qui ont bâti la renommée de Montmorillon. Ce musée de l'amande et du macaron vous dévoile ainsi l'histoire et les coulisses de la fabrication de ce célèbre et délicieux biscuit aux amandes. La recette du macaron a a priori été rapportée par Catherine de Médicis au XVIe siècle. À partir de cette époque, ce biscuit fait d'amandes, de sucre et de blanc d'œuf s'est répandu dans de nombreuses villes. On le retrouve ainsi progressivement à Nancy, Amiens ou Saint-Émilion. Il faut remonter au XVIIe siècle pour trouver les premiers macarons sur les étals des marchands de Montmorillon. Le petit biscuit au cœur tendre d'amandes est ensuite devenu la spécialité incontournable de Montmorillon. Aujourd'hui, la maison Ranou-Métivier perpétue cette tradition culinaire. C'est la plus ancienne fabrique de macarons de Montmorillon. Les savoir-faire se transmettent en effet dans cette famille depuis 5 générations. La recette traditionnelle des macarons demeure ainsi inchangée depuis ses débuts.
4: Et notre musée du macaron, c'est l'occasion de nous plonger au cœur de l'histoire de cette spécialité culinaire fierté de la région.
5: Une spécialité qui doit tout à l'amandier. L'histoire de cet arbre fruitier à travers les continents et les siècles est ainsi une des thématiques proposées. Les défis environnementaux liés à la production de l'amande sont aussi au programme de la visite. L'histoire et la fabrication du macaron a bien entendu toute sa place au cœur de l'espace d'exposition. Les gestes et les outils du biscuitier font également partie de cette immersion au pays du macaron. Un parcours ludique et gourmand qui fera le bonheur des enfants comme des plus grands. Concernant les origines du nom de la commune de Montmorillon, on peut s'appuyer sur une théorie ancienne. Elle précise que la bourgade, située sur une colline, aurait été investie par des Maures en 732, avant ou juste après la fameuse bataille de Poitiers. D'où la déclinaison en Mont de Morillo ou Colline du Mort. Mais le nom d'un des premiers barons de la ville a tout aussi bien pu inspirer cette dénomination. Hugo Banse se fait ainsi appeler Moro Loco, qui dictour Morillo, ou seigneur de la localité mauresque qui se nomme Morillo. Toujours est-il que de Montmorillo au XIe siècle, puis Montmorlhomme au siècle suivant, la bourgade endosse finalement son nom actuel au XVe siècle.
4: Et alors ça c'est quand même fou parce qu'on remonte le temps grâce à Patrick Citeau qui nous apprend toujours des détails qu'on ignore souvent d'ailleurs sur le nom de nos rues, de nos communes également. 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
6: Elle est complètement dingue cette histoire, Hugo, et pourtant son nom ne vous dit rien. Je pense presque à personne. Marcel Chaumien, un homme discret devenu vauclusien d'adoption, maire d'un petit village quand même du Luberon, et en même temps l'un des personnages clés des services secrets français de l'après-guerre.
7: Vous voulez dire un maire espion?
6: Exactement. En fait, maire, c'était sa couverture. C'est quand même assez dingue cette histoire. Marcel Chaumien n'est pas né en Provence, il voit le jour à Reims, dans la Marne, mais tout change en 1944 lorsqu'il est envoyé en mission dans le Vaucluse en pleine Seconde Guerre. C'est là en fait qu'il découvre le territoire et qu'il va s'engager autour de la résistance locale, aux côtés de la résistance surtout vauclusienne, et qui ensuite s'installera après la guerre chez nous. Alors avant ça, Chaumien était un militaire d'élite, un parachutiste d'essai. C'était un métier assez risqué, puisqu'il consiste en fait à mettre au point des parachutes, les équipements, mais aussi les techniques de saut.
7: Et sûr déjà que ça s'ouvre ou pas, en fait, c'est
6: ouais,
7: ça.
6: Oui, puis surtout les ennemis aussi. Ouais. Il pouvait sauter de nuit, dans les forêts, voilà, donc c'est assez dur, et cette expertise va faire de lui en fait un homme clé des opérations clandestines.
7: Et c'est là qu'il bascule dans le renseignement.
6: Bah oui, parce que son CV est super beau, ancien résistant, parachutiste, membre du service action. Marcel Chaumien va travailler d'abord pour le SDECE, c'est l'ancêtre de la DGSE en fait. On le retrouve dans les années 40-50 sur des missions ultra sensibles, et en fait il va entraîner nos agents secrets dans le parachutage notamment. Il va participer aux opérations du rideau de fer en Afrique, en Europe de l'Est, et dans les archives son nom apparaît, alors son nom d'emprunt puisqu'il avait un pseudo, vous imaginez bien, oui. Aux côtés de figures centrales, tiens par exemple Jacques Faucard, c'est le conseiller très secret du général de Gaulle s'il vous plaît, donc c'est quand même du très haut niveau. Chaumien qui circule entre ambassades, pistes africaines, aéroports parisiens et réseaux clandestins. Et pendant ce temps-là, notre Marcel, donc, il est élu dans le Vaucluse.
7: Et oui, incroyable ce parcours.
6: Exactement. C'est là que l'histoire devient fascinante. Marcel Chaumien devient maire de Viens en 1959. Il va le rester jusqu'en 1977. 3 mandats, 18 ans donc au service du village. Il faut s'imaginer, la journée, il va s'occuper d'assainissement, d'école, de voirie. Et régulièrement, il reprend l'avion pour Paris-Orly, Roissy, ouais, pour retrouver les services secrets où il va mener cette double vie pendant des années.
7: Et on comprend mieux pourquoi on ne connaît pas son nom.
6: Oui, je vous ai parlé de Jacques Faucard, le conseiller très spécial de Gaulle. Il dira que c'est un homme très bien, courageux, un agent secret qui ne cherchait aucune reconnaissance. Marcel Chaumien meurt en 1979, décoré, respecté dans les cercles du pouvoir, mais finalement presque inconnu du grand public. Ce destin, c'est comme un roman d'espionnage, il faut le dire quand même. Et aujourd'hui, c'est Catherine Chaumien, sa fille, qui le raconte dans des conférences en Vaucluse. On a pas mal d'archives aussi qui existent, notamment au service historique de la Défense. On a des ouvrages sur l'histoire du service secret français où il est nommé souvent.
7: Ouais.
6: Et aujourd'hui, je vous mets tous tous les documents et les photos grâce à sa fille Catherine, que je salue, sur notre appli. Ici, vous le voyez au bras de Gaulle et aussi pendant ses missions. Enfin, c'est juste exceptionnel, ce discours et surtout ce destin de Marcel Chaumien.
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4: h 19, l'heure de votre rendez-vous les gens d'ici. Tous les jours, nous mettons en lumière une personnalité qui fait briller notre région. Elle se confie au micro de Romain Bruno et aujourd'hui, à direction un studio d'enregistrement au cœur de Paris, à la rencontre de la personne qui a créé le nouveau jingle d'Île-de-France Mobilité. Romain, vous êtes avec lui, il s'appelle Jean et vous venez d'entrer dans son studio.
8: Oui, je viens de rentrer dans ce studio qui est magnifique, un studio d'enregistrement dans le 6e arrondissement et j'ai Jean Dindino. Il dirige la société de production chez Jean et il est ici installé derrière cette grande table de mixage. Jean, bonjour.
9: Bonjour.
8: On a l'impression d'être dans un sous-marin.
9: C'est vrai que beaucoup de gens l'associent à cette vision un peu à cause des hublots, un peu sous-marin de la, ancien et en même temps peut-être aussi cabine spatiale futuriste.
8: Et vous avez produit le nouveau jingle sonore d'Île-de-France Mobilité.
9: Ouais, sacré challenge. Composer en fait quelque chose qui va accompagner les gens en fait dans leur quotidien, comme ça, sur tous les transports, sur tout le réseau d'Île-de-France.
8: Est-ce qu'on peut l'écouter, ce jingle ? Ce nouveau jingle, il va remplacer quel jingle ?
9: Il va unifier tout le réseau Île-de-France, en fait, donc qui concerne le métro, les bus, les tramways, le RER.
8: Ça remplacera ce jingle, écoutez. On va le décortiquer, ce jingle. Il est fait de plusieurs parties.
9: Par rapport à cette notion de mobilité, on peut déjà écouter un premier son, qui est le son d'introduction et aussi celui de conclusion, finalement, qui joue cette mobilité. Là, on est dans cette idée de mouvement, en fait. Donc, la première nappe introduit le thème qui est composé de 6 notes. Qui doivent symboliser quelque chose d'à la fois assez doux, pas agresser les gens au travers de quelque chose. Donc, il y a une douceur et une gaieté, en fait, normalement, qui se définit sur ces 6 notes. 6 notes, il y a une symétrie entre le tagada, que je vois comme une question, quoi, et la réponse qui est tindintin. Même si c'est toujours difficile d'expliquer la musique.
8: C'est une fierté au final, après, de pouvoir entendre sa musique, son jingle, pendant les transports.
9: Ouais, carrément. J'avoue qu'il me tarde de l'entendre. Même si, voilà, c'est aussi toujours un peu une petite angoisse de s'adresser à plein de gens. Mais non, c'est une grande fierté, bien sûr.
8: Ça fait combien de temps que, Jean, vous travaillez dans l'univers du son ?
9: Ouais, j'ai commencé à 25 ans et j'en ai 65. Donc, vous avez fait le calcul. Je préfère pas le dire. J'ai eu la chance de travailler dans cet univers qui est un univers très riche parce qu'il touche à la fois à la musique, aux comédiens, à la poésie, au texte. Enfin, c'est vraiment travailler dans le son, vous en savez quelque chose, vous-même qui m'a interrogé. C'est assez passionnant et ça remplit une vie tranquillement.
8: Merci Jean Dindino.
9: Ben, de rien, plaisir. Revenez quand vous voulez, 18 rue Dauphine.
8: Voilà, ici donc pour cette société de production chez Jean qui a créé entre autres ce fameux nouveau jingle sonore d'Île-de-France Mobilité qu'on a hâte d'entendre.

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Autrice, compositrice, interprète, Domi a 28 ans. Elle est originaire d'Aime-la-Plagne et partage sa vie entre Montréal et la Savoie. Elle vient de sortir son premier single, Tout oublié, une chanson pop très solaire, et prépare un album pour 2026.

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1: Domi, tout oublié.
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3: C'est Décibel, toute l'actualité musicale avec ce soir, le surdoué Grand Corps Malade qui, 20 ans après son premier album, n'en a pas encore fini.
4: Je n'ai pas encore fini avec l'envie d'écrire, car quand le monde va trop vite, il n'y a que ça qui m'aide à ralentir. Quand mon cerveau constate, c'est mon stylo qui comprend. Qui sait prendre du recul, noircir la page en m'éclairant.
3: Eh ouais, ça fait 20 ans, mais pas le temps de faire le bilan. Grand Corps Malade préfère ouvrir un nouveau chapitre. Nouvel album fabriqué dans un nouveau pays, nouvelle tournée, nouvelle rencontre en studio. La seule chose qui ne change pas, c'est son envie d'être là, avec vous.
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3: Salut à toutes, salut à tous et bienvenue dans Décibel en ce vendredi soir. Je sais, vous avez chaud, mais croyez-moi, j'ai des nouvelles fraîches à partager avec vous du monde de la musique. Aujourd'hui, c'est l'anniversaire de Paula Abdul. Donc, bien évidemment, les personnes âgées comme moi se souviennent très bien de Paula qu'on écoutera en fin d'émission. Les autres, je vous expliquerai à quel point elle a émerveillé nos années 80. Le coup de cœur du jour, c'est le nouveau single de Big Flo et Oli, Picasso, dans lequel on entend Oli faire un solo de trompette absolument magnifique. On y reviendra tout à l'heure. Et puis un blind test autour des gens qui jouent. Si ça vous inspire, alors appelez-nous 0810 055 056 0810 055 056. C'est Sadika qui vous attend au standard. Et à gagner ce soir, eh bien ce sont vos lunettes pour l'éclipse du mois d'août. Et bonsoir Grand Corps Malade.
4: Bonsoir.
3: Bienvenue dans Décibel. Je suis toujours contente.
4: Merci.
3: Alors, il y a du nouveau, on le disait, 20 ans de carrière.
4: Et oui,
3: depuis ces voyages en train, c'est ce jour-là qu'on a découvert Grand Corps Malade.
4: C'est vrai que les histoires d'amour, c'est comme les voyages en train. Et quand je vois tous ces voyageurs, parfois j'aimerais en être un. Pourquoi tu crois que tant de gens attendent sur le quai de la gare? Pourquoi tu crois qu'on flippe autant d'arriver en retard?
3: Grand Corps Malade, les voyages en train, c'est le premier tube. Et puis la première victoire de la musique aussi, Révélation scène en 2007. J'ai dit que t'as pas très envie de faire le bilan, mais puisque t'es là, moi je veux bien en faire un petit quand même. Tu t'imaginais au moment de ce premier album que tu ferais ça sur le long cours?
4: Non, je m'imaginais pas parce que je pense pas aussi loin.
3: Ouais.
4: Donc si on m'avait dit est-ce que dans 20 ans t'auras déjà fait plein d'albums, je me pose même pas la question en fait. Et si jamais on m'avait forcé à me la poser, non, j'aurais pas imaginé tout ce qui s'est passé depuis 20 ans. C'est vrai qu'il s'en est passé beaucoup.
3: Ouais.
4: Mais voilà, le premier texte là, c'est j'en ai pas encore fini, c'est l'intro de l'album.
3: Ouais.
4: Parce que justement, mais moi j'ai aucun problème à faire des bilans, j'adore les bilans. Mais en tout cas, un bilan, c'est un bilan provisoire, quoi. Ça veut pas dire que c'est fini. Et en effet, j'ai encore plein d'envie, ouais, et plein d'idées. Donc, on repart pour 20 ans, quoi.
3: Alors, je donne les chiffres parce que c'est un bilan, mes enfants, comment dirais-je, ébouriffant. Donc 8 albums. Le 9e, Voir la mer, arrive dans quelques semaines. 2 millions d'albums vendus, 3 victoires de la musique, 3 films aussi, Patient, La vie scolaire et l'excellent Monsieur Aznavour. Plus de 800 concerts donnés en France, mais aussi partout dans le monde. C'est pas rien. Il y a aussi des tubes, des vrais tubes radio, comme ce Mais je t'aime, victoire de la chanson originale en 2021.

0: Camille Lelouch. Alors, est-ce que justement, cette chanson, J'en ai pas encore fini, qui est le tout premier extrait du 9e album.
1: Qui est déjà sorti.
0: Voilà. Est-ce que c'est aussi justement une réaction à ce bilan, un bilan qui est extrêmement positif, où tu as réalisé énormément de choses, où tu as eu énormément de succès, et tu te dis à toi-même, OK, j'en ai pas encore fini, il y a encore des rêves à aller chercher, c'est ça dedans.
1: Exactement, c'est un peu ça. C'est toujours difficile à expliquer comment une envie de texte naît, mais là, je suis né avec. Je me rappelle, je crois, ma première idée, c'était, j'étais un peu mélancolique et j'avais envie de dire, tiens, je n'ai pas encore fini avec la mélancolie. Et je voulais écrire un texte là-dessus. Puis je me suis dit, mais finalement, je n'ai pas encore fini avec beaucoup plus de choses que ça.
0: Ouais.
1: Donc, je n'ai pas encore fini avec l'envie d'écrire, avec mon optimisme, avec l'envie de faire des vannes, avec mes combats silencieux, avec l'envie d'être amoureux. Et voilà. Et donc, du coup, ça a donné un texte comme ça, un peu fleuve, sans refrain. Voilà, du texte un peu dans la pure tradition slam du début.
0: C'est ça.
1: Beaucoup, un texte assez dense. Mais voilà, qui arrive.

Vous allez comprendre exactement de quoi il retourne. Le Grand Corps Malade Nouveau arrivera le 18 septembre prochain. Voir la mer, c'est le nom de ce 9e album. Premier extrait et intro imparable. J'en ai pas encore fini.

0: venais de poser mon stylo et de fermer les paupières. Je pensais éteindre mon cerveau en éteignant la lumière. Mais mon stylo et mon cerveau se sont vite réunis. Ils me conseillent de me relever car j'en ai pas encore fini. J'en ai pas encore fini avec le texte du jour. J'ai des rimes plein les joues qui valent peut-être le détour. Alors je me relève cette nuit, demain et après-demain, avec l'expérience d'un daron et l'enthousiasme d'un gamin. J'en ai pas encore fini avec l'envie d'écrire, car quand le monde va trop vite, y a que ça qui m'aide à ralentir. Quand mon cerveau constate, c'est mon stylo qui comprend, qui sait prendre du recul, noircir la page en m'éclairant. Mes textes savent lire en moi, même dans les moments de brouillard, et chaque phrase est une lampe torche sur ce que je n'ose pas voir. J'écris pour compenser l'impuissance de voir ce qui brûle autour, pour contrer nos silences face à ceux qui crient au secours. J'écris enfin et surtout pour partager nos chairs de poule, pour que nos solitudes se reconnaissent au milieu de la foule, que nos émotions fassent équipe plein de sourires interactifs, et que la scène devienne un grand battement de cœur collectif. J'en ai pas encore fini avec la nostalgie, la fiancée des bons souvenirs qu'on éclaire à la bougie. 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
1: Mais grand corps malade et de retour, j'en ai pas encore fini. Le nouvel album arrive le 18 septembre. Alors, il faut raconter que il est né, ce disque, loin de chez nous. Nous allons planter le décor.
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1: Avec la voix de Robert Charlebois, Montréal, le Québec, c'était un rêve familial de longue date. Et tu l'as réalisé l'année dernière, enfin il y a 2 ans, c'est pour ça. Un an. Raconte-moi alors.
3: Eh ben oui, c'est un projet familial, avant que les enfants soient trop grands, ouais, tout ça, de vivre une aventure autre, de se permettre le luxe, le privilège d'avoir une autre vie pendant un an. Et on a réussi à le faire, à l'organiser. Et puis Montréal, c'est une ville que j'adore. J'ai eu l'occasion d'y aller beaucoup de fois pour jouer, pour faire des concerts, de la promo. Et j'ai toujours eu un coup de cœur pour cette ville et pour les Québécois. Et donc voilà, on l'a fait de été 2024 à été 2025, avec les enfants à l'école là-bas, tout ça. Et ça a été une expérience de vie évidemment géniale pour nous tous, pour toute la famille. Et puis on a voyagé, et puis on a vu l'hiver québécois.
1: Ouais.
3: Et puis évidemment, tout ça, c'est nourrissant, ça donne plein d'envie, plein d'idées. C'est vrai que ce nouvel album, il est né là-bas. Et voir la mer...

0: c'est aussi un titre de l'album, une chanson de l'album, et c'est le titre général de l'album. C'est aussi symbolique de ça. Voir la mer, c'est prendre le temps, se reposer, respirer un bon coup, poser ses yeux sur un paysage. Donc voilà, voir la mer, c'est aussi symbolique de cette année à Montréal.
1: Donc c'était pas nécessairement le but du voyage, d'être tellement inspiré que tu as tout de suite commencé de nouvelles chansons, mais c'est ce qui t'est arrivé là-bas, c'est ça?
0: Ouais, c'est ça. Ouais. Et puis j'ai pris plus de temps là-bas. Je sortais de 3-4 années avec le cinéma, les tournées, les albums intenses. Le but là-bas, c'était de ralentir un peu. Et bah ouais, dès que tu ralentis un peu, ton cerveau, il est un peu plus tranquille et hop, il a envie d'écrire des textes.
1: Quoi. Ça dépend qui. Toi, oui. Moi, quand je ralentis, après, je fais plus rien, je mange des chips. Mais c'est super.
0: J'ai mangé pas mal de chips aussi, ça n'empêche pas. Chips et stylo, voilà, c'était mon programme.
1: Voir la mer aussi, moi, quand j'ai entendu le titre de cet album, je me suis dit, ah, il a vu loin. Tu parlais de respirer, d'avoir de l'espace. C'est vrai que nous, vu d'ici, c'est l'image que nous renvoie le Québec. Je sais pas, moi, je vois des grandes forêts, je crois qu'il y a même des baleines.
0: Enfin... Bien sûr, c'est exactement ça. On a vu tout ça. Ouais. Évidemment, on a voyagé. Et oui, quand Montréal, déjà, c'est une ville très, très nature. Ouais. Ce que les gens connaissent de Montréal, c'est là où t'atterris, et puis c'est les petits hôtels, les grands hôtels, dans le petit downtown où il y a des buildings comme à New York. Mais c'est pas du tout ça, Montréal. Montréal, faut sortir du centre-ville, et les 80% de la ville, c'est ailleurs. Et là, il y a des parcs partout, il y a des arbres partout, donc c'est une ville très nature. Et puis, dès que tu sors, tu roules une heure en sortant de Montréal, et là, oui, t'es dans des forêts, dans des grands lacs, des chalets au bord des lacs, etc. Donc bien sûr qu'on a vu tout ça, on a fait tout ça. On est allé voir dans le grand nord du Québec les chiens de traîneau l'hiver et puis les baleines à tête de sac. Bon, donc oui, voir la mer, c'est tout ça. C'est poser les yeux ailleurs, respirer et découvrir. Ouais.
1: Et voir du beau, voir la nature, c'est quelque chose, toi, qui, surtout dans ton côté auteur, tu penses que ça a nourri ça, ton écriture? Parce que c'est pas des... C'est, voilà, tu parles comme ça de paysages à perte de vue et de dépaysement total. Aussi, ça peut même débloquer des trucs dans le cerveau. Enfin,
0: peut-être,
1: je sais pas.
0: Ouais, certainement. Après, c'est plus ou moins conscient de changer de rythme. Déjà, ça débloque des trucs dans le cerveau, de vivre ailleurs, une autre mentalité. Ça débloque des trucs. Alors, évidemment, de voir des beaux paysages comme ça, peut-être aussi. Ouais. Mais c'est ça qui est bien dans le processus de création, c'est que tu sais jamais vraiment comment ça vient, et tant mieux.
1: Et là, c'est venu. Hein. Donc, l'album arrive au mois de septembre. Il est né là-bas, le disque, mais il s'est pas fabriqué entièrement là-bas. Ceci dit, c'est vrai qu'il y a plein de nouveautés, je le disais tout à l'heure en ouverture, tu travailles avec une nouvelle équipe. C'est vrai que là, on a entendu, j'en ai pas encore fini, on va découvrir le prochain rêve. On est sur une ambiance différente de tes albums précédents, qui étaient plus électro, avec Mosimane.
0: Ouais, avec Mosimane.
1: Aux commandes des prods. Ouais.
0: On avait deux albums, oui, avec des sons un peu plus synthétiques, plus électro. Et là, c'est vrai qu'on est revenu à une musique plus organique. Tout est joué à 100%.
1: C'est un groupe.
0: C'est un groupe, et on a même enregistré dans des conditions de live. Il y a des beaux studios dans le sud de la France, là, qui s'appellent La Fabrique, qui permettent ça. C'est-à-dire, c'est des grands studios où on peut tous se brancher les uns les autres. Et on a joué vraiment en live. Et donc, je pense que ça doit s'entendre un peu. C'était cette espèce d'alchimie où on s'écoute tous les uns les autres au moment où on enregistre. Et j'avais des musiciens incroyables. C'est Nicolas, ça s'écrit N-I-K-O-L-A, parce qu'il a aussi un projet musical, il est chanteur, etc.
1: Ouais.
0: C'est un jeune auteur-compositeur qui a réalisé musicalement tout l'album, et il a fait un travail incroyable. Je suis hyper fier de lui, hyper fier de cet album, grâce à lui aussi.
1: Tu lui as donné quoi comme direction, comme envie?
0: On a commencé un peu ensemble à Montréal, il est venu me voir là-bas, et justement je lui ai parlé de cette envie de son un peu plus organique.
1: Ouais.
0: Et notamment aussi un peu grands espaces. Il y a sur l'album plusieurs moments où il y a des guitares un peu qui font un peu Ennio Morricone, un peu western, même si je sais pas si c'est juste une direction comme ça. Il y a beaucoup d'autres choses, mais en tout cas voilà, il a senti un peu ce que je cherchais. Et puis après, il a beaucoup composé, il m'a proposé plein de musique avec ses potes Achille et Noé, et du coup après voilà, on a pris certaines de ses musiques, certaines boucles, et puis j'ai commencé à écrire dessus. J'ai écrit beaucoup sur sa musique, j'aime bien aussi. Pendant longtemps, j'écrivais tout seul a cappella, et je demandais aux musiciens de faire de la musique sur mesure sur mes paroles, mais j'aime bien aussi écrire moi sur mesure sur des notes, et c'est plutôt dans ce sens-là qu'on a fait l'album.
1: Ça te rajoute une petite contrainte?
0: Ouais, j'adore ça. Déjà, ça t'inspire une humeur, la musique. Déjà, ça te met dans une ambiance. Et puis oui, ça te rajoute des contraintes de rythme, de la longueur de tes phrases. Et ça, j'aime bien. C'est un jeu.
1: Alors, on va découvrir le prochain rêve. Deuxième extrait déjà de ce nouvel album
0: qui est sorti cette semaine. Ouais. C'est notre petite nouveauté.
1: C'est ça. Et c'est en duo.
0: C'est un duo.
1: Tilto. Alors, on va pas faire les surprises, genre, quoi, Grand Corps Malade fait des duos? On a bien compris que
0: j'aime bien ça.
1: C'était quelque chose qui t'allait très bien. Ça arrive quand, d'ailleurs? Alors, il y a Mesdames, évidemment, qu'on connaît par cœur. Mais t'as fait déjà des duos avant. Est-ce que t'arrives à dater à quel moment tu t'es dit, mais j'adorerais être avec quelqu'un sur mes chansons? Dès le début,
0: ouais,
1: hein.
0: Dès le début. Dès le début, j'ai toujours adoré cet exercice particulier qu'est le duo. T'arrives à faire matcher, à trouver l'osmose entre deux univers différents, deux voix différentes. Et puis après, il y a l'univers du texte et de la musique. Et marier tout ça, c'est jamais gagné. C'est un vrai petit challenge, un duo. Et du coup, quand ça marche, d'un seul coup, il y a une chanson qui est cohérente, il y a deux voix qui se répondent. Et moi, j'aime bien ça. C'est un jeu que j'aime bien.
1: Alors, t'as fait des duos excellents. On adore, évidemment. On en parlait tout à l'heure, celui avec Camille Lelouch, Mais je t'aime. Il y a eu aussi Ben Mazué, Gaël Faye, là c'était carrément un trio. Véronique Sanson, Louane, enfin voilà, il y a plein d'artistes. Suzanne, avec qui voilà, t'as fait des excellents duos. Là c'est Stilto. Stilto, c'est une jeune artiste, alors qui a un parcours pas tout droit, puisqu'en fait, avant de sortir sa musique, elle avait déjà une espèce de carrière sur les réseaux sociaux. Tu l'as découverte à ce moment-là ou tu l'as découverte quand elle a commencé à faire de la musique?
0: Non, je l'ai découverte quand elle a commencé à faire de la musique.
1: Donc, tu n'étais pas forcément au courant de son passé?
0: Non, après, je crois que la première fois que j'ai vraiment écouté ce qu'elle faisait, c'est à la fin du duo avec mon pote, Ben Mazué.
1: Oui.
0: Et du coup, j'ai découvert son timbre de voix, sa fraîcheur, et puis j'ai regardé qui c'était, et puis là, j'ai vu qu'elle avait toute une carrière avant et plein de gens qui la suivaient.
1: Communauté incroyable.
0: Ouais. Et puis après, il y a un autre pote, Vincha, qui a composé plusieurs musiques pour moi sur l'album précédent, et un peu sur celui-là aussi, qui avait écrit pour elle. Donc, c'était un peu Stilto, qui s'appelle Laure. Stilto, c'était un peu la famille de la famille, quoi.
1: Oui.
0: Donc, du coup, quand j'ai commencé à écrire cette chanson, où j'avais déjà le thème du prochain rêve, je me disais, ça irait bien à une jeune artiste qui vient d'avoir une espèce de premier aboutissement. Et elle, c'est le cas. Elle a fini par se lancer dans la chanson. Elle a un énorme succès. Elle fait déjà des tournées, des zéniths, etc.
1: Nommée aux victoires.
0: Et donc, quant à cette première consécration, comment ça se passe dans ta tête, quoi? C'est quoi la suite? C'est quoi le prochain rêve? Et c'était ça le thème. Et en écrivant pour elle cette chanson, je me suis, j'ai compris que moi en fait j'étais dans la même question, même si c'est après 9 albums, quoi.
1: Ouais.
0: Et que le projet d'après, le petit doute avant d'attaquer un nouveau projet, c'est toujours le même. Et ça s'appelle le prochain rêve.
1: Et on l'écoute maintenant dans Décibel, Grand Corps Malade et Stilto.

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0: Tilto, invité sur le nouvel album de Grand Corps Malade, Voir la mer, sortira le 18 septembre prochain. Et cette chanson, Le Prochain Rêve, est déjà disponible, tout comme J'en ai pas encore fini. Donc là, c'est deux extraits qui sont arrivés en
1: sur toutes les plateformes,
0: rafale,
1: comme on dit.
0: Ouais, partout, toutes les plateformes. Non, tu sais ce qu'on dit?
1: On dit quoi?
0: On dit streamer ça fort.
1: Ah ouais.
0: C'est
1: ouais.
0: Ça qu'on doit dire.
1: Allez streamer ça fort. C'est Le Prochain Rêve, allez streamer.
0: Alors, j'ai lu plein de choses hyper intrigantes sur ce nouvel album, puisque tu dévoiles petit à petit des infos. Et notamment, là, on a entendu une chanson qui est très pop, très solaire. Tu parlais tout à l'heure de guitare un peu western. On me dit que dans Voir la mer, il y a évidemment de la chanson, parce que ça fait partie de l'ADN, mais du rap aussi, et puis du funk, et puis même du disco. Et là, je me dis, te serais-tu dit, pas de frontières, pas de barrières, je fais exactement ce que je veux, c'est ça l'idée?
1: Ouais, c'est un peu ça l'idée, complètement. Ouais. Depuis longtemps, de toute façon, je me suis jamais arrêté. Voilà, je fais du slam, les piano-voix, à un moment on m'a cantonné à ça. Mm-mm. Depuis longtemps, moi je le dis, je fais de la pop, je fais de la chanson. Alors oui, je suis slammeur à la base, mais depuis longtemps, il y a des arrangements, il y a de la musique. Sur scène, je suis avec beaucoup de musiciens. Et c'est vrai qu'avec Nicolas, on s'est amusé à expérimenter plein de choses. Et il y a une chanson qui s'appelle Les Failles, qui est très funk, et on se régale dessus, et on imagine déjà bien le morceau festif de fin de concert.
0: Ah ben oui, c'est ça la tournée.
1: et pareil pour une chanson qui s'appelle Je sais pas faire sans toi, qui est carrément disco avec une petite basse qui n'est pas sans rappeler les Magnolias de notre ami Claude François.
0: Clos, ah oui. Donc, un des meilleurs discos français, ceci dit, les Magnolias.
1: Les Magnolias, c'est imparable. Ouais. Imparable. Qui ne peut pas danser sur les Magnolias?
0: C'est obligé.
1: Donc, ouais, non, c'est sûr qu'on. Moi, j'ai toujours aimé sur un album qui est toutes ces plein d'humeurs différentes. Donc là, c'est le cas. On s'est fait plaisir là-dessus. Hein.
0: Alors, cette fameuse tournée, parlons-en, puisque elle aussi, ça y est dispo. Faut pas streamer la tournée. Par contre, les amis, ça ne servira à rien. En revanche, sachez que les billetteries sont ouvertes pour aller applaudir Grand Corps Malade à partir du mois de janvier 2027. Bon, bah, en gros, tu vas passer l'année sur la route, hein.
1: Voilà. On va aller un peu partout.
0: Tu as fait une année au Québec. Maintenant, tu vas faire une année sur les aires d'autoroute. Voilà. Alors, le 21 janvier à Toulouse, c'est le début de la tournée. Et là, c'est vraiment tous les zéniths de France et de Navarre, Bordeaux, Orléans, Brest, Rennes, Caen, Saint-Étienne, Poitiers, Nantes, Montbéliard, ça c'est pour le début de l'année 2027. Et les dates parisiennes se passeront à l'Adidas Arena les 12 et 13 mars. Et puis ensuite, le printemps se passera à Montpellier, Lyon, Dijon, Amiens, Strasbourg, Amnéville et Lille. Et puis ensuite, deuxième partie de tournée à partir de novembre, décembre. Et puis bah, ça sent 2028, quoi, j'ai l'impression.
1: Ouais, on peut prolonger un petit peu, il y a des chances.
0: Voilà, on a un carnet de balles extrêmement fourni pour Grand Corps Malade. Tu sais déjà si tu pars en tournée avec l'équipe qui était avec toi au studio de La Fabrique à Saint-Rémy-de-Provence?
1: Ouais, quasiment, il y a une bonne partie.
0: C'est tes musiciens.
1: Ouais, exactement.
0: Ok, Grand Corps Malade and Band, donc tournée 2027. On vous remet évidemment toutes les infos sur ici.fr, sur la page de Décibel.
1: La plage, c'est pas tout de suite.
0: C'est voir la mer, et c'est voilà, ça y est.
1: C'est voir la mer, c'est ton prochain rêve, c'est voir la plage.
0: C'est pas faux. À tout de suite, les amis. Tiens, puisque Grand Corps Malade est de bonne humeur, je vais lui parler d'un petit sujet qui fâche. À tout de suite.
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0: C'est quand même la bonne nouvelle de ce mois de juin. Grand Corps Malade, j'en ai pas encore fini.
1: Je n'ai pas encore fini avec l'envie d'écrire. 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
0: En écoutant cette chanson, où il y a, je trouve, beaucoup de lumière, tu dis que voilà, écrire, ça sert à rassembler, ça sert à sortir l'espoir, etc. Je ne peux que me rendre compte que tu seras en tournée pendant une année présidentielle et je suis assez contente de ça. Je sais pas, quelque part, je me dis, c'est bien, Grand Corps Malade, il est pas loin, etc. Est-ce que d'une manière ou d'une autre, de manière très frontale ou pas, tu penses que tu as envie de prendre la parole sur la politique de ce pays, notamment l'année prochaine, puisqu'on va élire un nouveau président ou une nouvelle présidente?
1: Plus d'une manière que d'une autre, d'ailleurs, ouais. Comme tu dis.
0: Oui, mais c'est...
1: Et en effet, non, vous ne me verrez pas prendre position et prendre... parti pour un tel ou un tel, ouais. Et aller serrer la pince des politiques sur leur podium. Je me sens pas du tout à ma place. En revanche, bien sûr, on a parlé de certaines chansons qui sont sorties, il y en a d'autres qui sont sur l'album et qui ne sont pas encore sorties, et il y en a qui parlent très concrètement et très frontalement de certaines situations en France, et notamment de la montée de l'extrême droite, je parle notamment de la parole complètement décomplexée des propos racistes que, ouais. Tu vois, c'est un morceau où je dis j'ai grandi dans une époque où être raciste était honteux, et aujourd'hui c'est tellement plus le cas. Aujourd'hui on entend des choses qui sont incroyables,
0: sur des plateaux télé,
1: et du coup aussi sur des radios, et puis du coup aussi dans la rue, et puis d'un seul coup il y a plus de limites, et c'est vrai que ça, je trouve ça hyper effrayant. J'ai un texte là-dessus où j'essaye de comprendre ce qui se passe, et où je me dis justement qu'il n'y a pas, c'est un morceau qui s'appelle Pas de fatalité, et je suis sûr qu'il n'y a pas de fatalité, et que l'humain n'est pas voué à devenir raciste, ouais. Et qu'il va falloir absolument contrer ça, réagir, et essayer de plus tendre des mains que jeter des pierres. Donc d'une manière ou d'une autre, bien sûr que je suis pas un artiste, loin de tout, dans ma bulle, je vote, je suis un citoyen, et forcément quand je vois des choses, il y a aussi des textes là-dessus, quoi.
0: Recoller ce qui est fracturé plutôt que de pointer du doigt.
1: Je suis effrayé de ça, mais c'est pas juste un texte pour dire je suis effrayé, c'est un texte pour dire voilà, on peut réagir, quoi.
0: On peut faire des choses.
1: C'est cette espèce de dérive, cette dérive totale de haine, ouais. On peut essayer de la contrer, quoi.
0: Alors la haine, elle arrive de tous les côtés. Il y a une histoire qui traîne depuis 5 ans. Je viens aux nouvelles, quand j'ai dit tout à l'heure qu'on allait parler d'un sujet qui fâche. Je viens aux nouvelles à propos de notre copine Oshie.

0: qui avait été attaqué par un journaliste nommé Fabien Lecoeuvre en 2021. Deux points, ouvrez les guillemets. Quand est-ce qu'on va nous sortir des beaux mecs ou des filles sublimes? Quand vous regardez Oshi, par exemple, qui a un talent incroyable, indiscutable. Enfin, vous mettez un poster de Oshi dans votre chambre, vous? Mais elle est effrayante. Il faut qu'elle donne ses chansons à des filles sublimes, comme des Vanessa Paradis. Fermez les guillemets. On embrasse Vanessa, évidemment, qui n'a rien à faire dans cette histoire. Et toi, quand t'as entendu ça en 2021, et quand t'as vu qu'en plus Oshi était touchée, qu'elle réagissait, t'as écrit une super chanson qui s'appelait « Des gens beaux ».
1: Parce que dans la suite de son interview, oui, il disait « Il faut des gens beaux ».
0: Il faut des gens
1: beaux. Cette phrase est quand même extraordinaire.
0: Bah, surtout venant de Fabien Lecoeuvre. Hein, si vous ne l'avez jamais vu, googlez-le, je vous en supplie. Et donc, l'idée, c'est que toi, tu as fait cette chanson, « Des gens beaux », justement, en disant « Mais comment ça, il nous faut des gens beaux ?» Elle est super et je n'ai pas le droit de la diffuser ce soir. Parce que alors, de procès, un coup c'est toi qui gagne, mais un coup c'est lui qui fait appel, etc. En gros, il te reproche d'avoir pris son intervention dégueulasse que je viens de vous lire à la radio et de l'avoir mis en intro de la chanson, et il dit que tu dois lui payer des droits d'auteur.
1: Voilà, c'est ça. Bah, donc il dit qu'on n'a pas le droit d'utiliser sa voix. Ouais. Nous, bah voilà, notre avocat et tout nous dit bien sûr que si. C'est on n'a pas volé sa voix dans une sphère privée. Il était sur un plateau de radio et puis en plus c'est des propos polémiques, donc tout le monde a commenté, tout le monde a entendu. Du coup, les avocats disent c'est des propos d'intérêt. Enfin, pas d'intérêt de débat général.
0: C'est ça,
1: donc voilà. Donc du coup à partir de là, il y a pas de vol de voix quoi.
0: Ouais.
1: Bon, mais lui il a estimé qu'on n'avait pas le droit, donc le procès on l'a gagné, mais il a fait appel et il a gagné. Et du coup, il y a une troisième manche.
0: C'est la cassation.
1: La cassation. Ouais. Et j'ai pas de scoop à vous donner. J'ai pas encore de nouvelles.
0: On sait pas.
1: Mais en tout cas voilà. Bon, c'est une affaire comme souvent la justice qui dure.
0: Ouais.
1: Mais bon, en tout cas, cette chanson-là, elle a existé. Il y a plein de gens qui l'ont entendue. Je l'ai chantée en festival.
0: Nous, on l'a encore. Alors, je sais que si on la joue, là, ça va mettre tout le monde dans la sauce et j'ai pas envie. Mais en tout cas, à la seconde où t'as le droit de la rechanter et où nous, on a le droit de la rediffuser, on le fera.
1: On la remettra. Je vous tiendrai au courant.
0: Ouais, vraiment.
1: Dès qu'on a le droit, on y va.
0: À la seconde. Je voulais aussi qu'on prenne le temps de parler deux secondes de cinéma. Vu que ton agenda musical est extrêmement chargé, je le rappelle, 9e album le 18 septembre, plus la grande tournée 2027, c'est sans doute l'un ou l'autre dans ton emploi du temps. Donc là, il n'y a pas forcément de projet de ciné
1: dans
0: les médias.
1: Certainement pendant la tournée, je vais développer une petite idée ou commencer à écrire parce que j'ai des idées. Mais oui, c'est pas pour tout de suite. Le cinéma, c'est un truc de longue haleine. Une chanson, je peux l'écrire ce soir, la mettre en musique demain et elle est sur les plateformes demain soir.
0: Oui.
1: Le cinéma, c'est un autre délire. Hein, donc ça prend du temps. Donc ce sera pas pour tout de suite. D'autant que là, la priorité, c'est vraiment la musique. C'est l'album et la tournée. Mais il y aura d'autres choses.
0: Ok, génial. Bon, bah, l'album, ce sera le 18 septembre. Pour le ciné, en attendant, sachez que Monsieur Aznavour, le merveilleux biopic réalisé par toi, Grand Corps Malade, et par Mehdi Idir, est disponible sur Netflix.
1: Ouais,
0: et ça, c'est une très bonne nouvelle. Voilà, si vous n'avez pas de code, ne m'énervez pas, prenez-les à quelqu'un et allez voir ce film qui est une merveille. Moi, j'ai beaucoup aimé, j'ai beaucoup pleuré aussi. Et j'ai appris beaucoup de choses sur Aznavour. Pourtant, Dieu sait que, voilà, je l'avais étudié, le bonhomme.
1: Mais il a un passé incroyable.
0: Ben, c'est ça.
1: Folle des aventures.
0: Sa jeunesse, ses parents.
1: La guerre, la résistance, plein de gens ne savent pas tout ce qu'il a vécu.
0: C'est ça.
1: Et on s'est beaucoup intéressé à sa jeunesse, justement.
0: Ouais, ouais. Bravo, je ne sais pas si je te l'avais dit, parce qu'évidemment, étant donné que c'était un film et pas de la musique, je ne sais pas si on en avait parlé vraiment, mais bravo, je suis très admirative du travail sur Monsieur Aznavour.
1: Merci beaucoup.
0: Et donc, je te propose qu'on se dise au revoir en écoutant À chacun sa bohème.
1: Ça me va très très bien.
0: Ça te va très très bien. À la prochaine.
1: À bientôt. Et vous avez oublié, je vous ai retenu la phrase de streamer ça fort.
0: Streamer ça fort.
1: C'est toi, tu m'as appris ça.
0: Fort.
1: Streamer ça fort, le mauvais rêve, le prochain rêve.
0: La plage.
1: Ouais,
0: ils se trompent, ils disent tout. Alors, il faut streamer fort, j'en ai pas encore fini, et le prochain rêve, featuring Stilto.
1: Merci pour l'accueil, merci
0: beaucoup. À la prochaine, salut.

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1: C'est la chanteuse américaine Taylor Swift qui est officiellement la musicienne la plus riche du monde. Je sais, ça n'avance pas votre PEL en cette veille de vacances d'été, mais enfin, je voulais que vous le sachiez, elle a 36 ans, elle a 2 milliards de dollars, voilà. Bon, bah moi, à 36 ans, par exemple, je n'avais pas encore de livret A. J'espère que vous, ça va, niveau pognon. Ce qu'on va faire, c'est qu'on va enrichir encore un peu Taylor. On va écouter sa chanson qui, en vrai, nous fait du bien. Elle s'appelle « Shake It Up ».

0: Bon, alors elle est super cette chanson, mais quand même 2 milliards. Vous vous demandez peut-être comment Taylor Swift est aussi riche. Eh bien, c'est parce qu'en fait, elle s'est battue pour être propriétaire de tous ses enregistrements, tous les masters. Elle a même payé pour ça, pour les albums de ses débuts. Elle est à contre-courant total de Bruce Springsteen, Justin Bieber, Sting, Bob Dylan, Britney Spears, qui ont tous vendu leur catalogue à d'autres sociétés spécialisées pour toucher, alors parfois 100 millions, 110 millions. Mais voilà, elle, elle a 2 milliards. Et nous, bah, toujours pas.
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0: Allez, on va jouer au blind test avec des chansons qui jouent. Tiens, justement, le cadeau du jour vous sera très très utile. Le 12 août, ce sont des lunettes spéciales pour observer en toute sécurité et avec style l'éclipse de soleil du 12 août prochain. Avec style, évidemment, puisque c'est le logo ici qui décore ces lunettes bleues, mais d'un bleu, plus bleu que le bleu de tes yeux, comme disait Charles Aznavour. Et nous allons jouer... Allô, qui est là pour jouer?
2: Bonsoir,
3: c'est François.
0: François, salut François.
3: Salut, Caroline.
0: Et Florence est avec nous aussi, c'est ça?
3: Florence.
2: Oui, bonsoir.
0: Florence, bonsoir à tous les deux. Alors écoutez, en ce qui concerne le stylisme, des lunettes bleues le jour de l'éclipse, franchement, moi je trouve ça génial. Et je suis ravie de vous en offrir à chacun une paire. C'est important quand même de protéger ses yeux. Notez bien dans vos agendas le 12 août, l'éclipse totale de soleil.
3: Ouais, mais je la prends, super.
0: Ah bah oui, à chacun une paire de lunettes, ça c'est réglé. Maintenant... je vais pouvoir vous annoncer donc que le thème de ce soir, ce sont des chansons qui parlent de jouer, justement jouer de la musique, hein, bien sûr, pas jouer au football, c'est une autre émission, ça n'est pas la mienne. Et donc, il va falloir retrouver le plus rapidement possible le nom des interprètes des chansons que je vais vous passer. Il y aura un point par bonne réponse et à la fin, tout le monde gagnera, ok?
3: D'accord,
2: ok.
0: Formidable. Alors, je vous propose une première chanson. Florence et François, je vous demande, s'il vous plaît, avant de me proposer une réponse, de bien donner votre prénom pour prendre la main, d'accord?
2: Florence.
0: Allez, c'est parti.
3: François.
0: Oui, non mais...
2: Florence. C'est...
0: Oui. Mais...
3: À chaque fois,
0: non,
3: ouais.
0: Non, c'est... une fois qu'il y aura la chanson. Parce que là, effectivement, c'est plutôt Florence qui a dégainé la première. Mais non, c'est une fois qu'il y a la chanson. Ok, vous êtes prêts? On y va. Première chanson, dites-moi, qui chante ça?
2: France Gall.
3: François Gall.
0: Oui.

0: de jouer du piano debout, c'est France Gall qui chante. Alors Florence et François, vous avez tous les deux trouvé France Gall. Par contre, François a bien donné son prénom avant la réponse. Florence a oublié. C'est pas grave.
1: Ah mince.
0: Non, pas grave, c'est pas grave. De toute façon, je vous ai entendu tous les deux. Vous êtes très forts. Vous trouvez sur l'intro France Gall. Je sens que j'ai des candidats sérieux. Donc il jouait du piano debout. Nous continuons sur ce thème avec un chanteur français.

0: suis Calogero et je joue de la musique. France Gall jouait, Calogero jouait. Est-ce que Florence et François, vous êtes prêts pour que j'envoie la dernière chanson ?
1: On est prêts, oui. Je suis prête.
0: Alors c'est parti.

0: je joue. Magnifique chanson de Julien Clerc qui décrit si bien la joie qui envahit le musicien quand il fait de la musique. Bravo, bravo François. Très bon candidat.
1: Merci.
0: Et Florence aussi, bravo pour cette belle participation, ma chère Florence.
2: Merci.
0: Merci d'être venue jouer avec nous. Je vous embrasse tous les deux et je vous envoie à chacun une paire de lunettes ici pour profiter pleinement et en toute sécurité de l'éclipse du 12 août. Et puis il y a une autre artiste qui joue. Elle s'appelait Brigitte Bardot et sur son album Bébé en 1964, elle racontait tout. Moi, je joue. Voici Bébé.
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0: Une interprétation incroyable signée Brigitte Bardot et une chanson que l'on doit à Jean-Max Rivière et Gérard Bourgeois qui tous les deux avaient aussi écrit et composé pour Françoise Hardy, Dalida, Juliette Gréco ou encore Sylvie Vartan dans les années 60.
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0: J'en reviens pas, j'avais oublié que c'est aujourd'hui les 40 ans de la mort de Coluche. Alors moi je suis assez vieille pour me souvenir exactement où j'étais et ce que j'ai pensé quand j'ai appris sa mort. Je suis sûre qu'il y en a beaucoup parmi vous qui ont des souvenirs émus et tristes de ce jour-là, 19 juin 1986. Coluche nous avait quittés beaucoup trop jeune, à l'âge de 41 ans et beaucoup trop violemment dans un accident. Pour lui rendre hommage, vous dire qu'il faut absolument regarder ses films, surtout ceux qui ont été considérés comme des nanars à l'époque. Vous n'aurez pas l'Alsace et la Lorraine, en 1977, sa première réalisation, c'est à la fois infâme et sublime. Donc ne ratez pas ça, ne ratez pas Coluche dans 2h moins le quart avant Jésus-Christ, au début des années 80. Et puis évidemment aussi dans Ciao Pantin, qui nous prouvait qu'il avait du drame en lui. Coluche était drôle, Coluche ses sketchs, ça vous les trouvez partout. Et puis Coluche chantait drôlement bien. Une de mes chansons préférées d'ailleurs, alors je vous propose qu'on la partage ensemble. C'est des conseils à un nourrisson, à un petit bébé qui vient de naître. Mais je crois que ça marche aussi à tous les âges de la vie. Alors écoutons la sagesse de Coluche en pensant à lui 40 ans après sa mort.
2: Alors, chanson que j'ai écrite à l'intention des nourrissons. Ça s'appelle... Vous avez vu, il y a de la lumière là. C'est chic. Conseil aux nourrissons. Tiens, je vous l'enlève. Allez, je la mets là.

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0: Au théâtre du gymnase, Coluche chantait pendant ses spectacles entre deux sketchs. Le triomphe de Coluche au gymnase, ça c'est le nom de l'album et ça date de 1978.
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0: Sur le nouvel album de Big Flo et Oli qui s'appelle Karma, il y a des chansons, oh là là, très très rap. Tout le monde dit ça, tout le monde dit, ah il est très très rap cet album. Comme si Big Flo et Oli à un moment avaient fait du zouk, ils s'étaient un peu perdus et hop ils sont revenus au rap. Il y a des chansons, oui aussi, qui sont un peu loin du rap, qui sont un peu plus mélodieuses, où les garçons chantent, jouent de la musique. Je pense que ça apportera de jolis moments de respiration aussi dans leurs concerts. Et je voulais vous faire découvrir, si c'est pas déjà fait, une chanson d'amour, amour des mais amour quand même. Ça s'appelle Picasso et c'est Big Flo et Oli, comme peut-être vous ne les avez jamais entendus. À découvrir donc, c'est important et c'est sur Karma.

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1: Big Flo et Oli, il y a une version live de cette chanson Picasso qui circule en ce moment sur les réseaux, en vidéo, et où Oli fait son plus beau solo de trompette. C'est incroyable parce qu'il a fait le conservatoire, ils ont fait tous les deux le conservatoire, Big Flo et Oli, quand ils étaient jeunes. Et donc voilà, ça apporte encore plus de profondeur au morceau et ça tombe bien parce que c'est comme ça que ça va être joué sur leur tournée. Là, ils vont enchaîner plein de festivals d'été jusqu'au mois de septembre et ensuite tournée des Zéniths et Arena partout en France à partir du 2 octobre.
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1: Ah là là, Paula Abdul. C'est marrant comme aujourd'hui, plus personne ne parle d'elle, alors que dans les années 80, Paula Abdul, c'était notre reine, les gars. Une chanteuse et danseuse qui était absolument incroyable. Elle était partout, à la télé, ses clips. Elle chantait hyper bien. Tout le monde voulait lui ressembler, danser comme elle, être habillée comme elle. Elle avait démarré comme chorégraphe pour les Jackson 5. Et puis après, pour Michael, évidemment, le plus intéressant des Jackson 5. Et puis après, elle avait sorti sa musique. Elle a vendu 20 millions d'albums dans sa carrière. Et c'est son anniversaire.

0: 34 ans aujourd'hui, la divine Paula Abdul et son Straight Up grand tube de 1988. On va garder le rythme pour remercier l'équipe de l'émission qui était là ce soir. Iris, Guitoni, Kinan, Lageli, Elodie Biancamaria, Sadika Raou et Franck Moilier. Rendez-vous demain à 20h avec les chansons préférées de Julie Zenati.
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3: Bonjour la France, bonjour la France qui a chaud. J'espère que tu vas bien la France, aujourd'hui c'est la finale. Ça va Éric Bastien ?
4: Écoutez, on a égalité, c'est ça la parité Madame Damido. 2-2 aujourd'hui, je suis content.
3: Bien sûr. Alors à l'issue de cette magnifique finale, il y a deux prix. Le premier prix, c'est simple. C'est 2 jours en famille ou entre amis, puisque c'est un séjour pour 4 au Festival des Grandes Marées à Jullouville, au cœur de la baie du Mont-Saint-Michel. Alors vous allez pouvoir écouter plein d'artistes, mais vous allez surtout écouter Kenji.

0: Sur place pour 4, une nuit avec petit déjeuner à l'hôtel du musée de Granville et 100 euros de carburant pour y aller. Si vous ne gagnez pas ça, quel est le deuxième prix?
1: Eh ben dans les groupes, il y aura Joe Malongo. Ça, c'est Joe Malongo avec ses musiciens. On les écoute depuis les bulles, les mariachi Malongo, leurs trompettes. Ils sont là, ils vont vous donner le meilleur des concerts. Mais accessoirement, ils prendront le temps de fabriquer une machine, prendre de dosettes et 6 verres en verre à gagner aujourd'hui.
0: Allez, Kinan, jingle. Alors, on appelle Leïla, Marie-France, Christophe et Aurélie. Comment ça va, les finalistes?
1: Bonjour.
2: Bonjour.
1: Bonjour.
3: Ça va beaucoup. Bonjour Eric.
1: Bonjour.
3: Bonjour Valérie. Bonjour à toute votre équipe.
0: Bonjour tout le monde. Alors, on va faire une première demi-finale, Leïla contre Marie-France. Ce qui veut dire que Cricri et Aurélie, vous pouvez aller jouer et vaquer à vos occupations. Alors Leïla, tu as joué avec nous lundi, tu as été brillante, hein, 22 points, magnifique. Voilà, c'est totalement sans faute, hein, voilà. Tu es mariée à Thibault, tu habites à Estrée, tu joues avec Issinor, parce que Estrée c'est dans le Pas-de-Calais. Tu vends des chichis, des gaufres et des crêpes à Berck. Et quel temps il fait aujourd'hui à Estrée?
2: Ah, il fait super beau, super chaud, donc tout va bien.
0: Ah, super beau, super chaud. Tu vas aller te baigner, tu crois?
2: Je ne sais pas, peut-être.
0: Qu'est-ce que tu vas faire ce week-end?
2: Ce week-end, je travaille. Donc, je ne vais pas profiter beaucoup du soleil, mais il y a de l'animation, il y a des concerts, tout ça, donc c'est chouette.
0: Oh, bah, c'est bien, oui, puisque je rappelle que dimanche, c'est la fête de la musique quand même. Hein.
1: La fête des pères.
0: Oui, d'accord, mais enfin, c'est aussi la fête de la musique. Voilà.
1: La fête des pères aussi. Ouais.
0: Bref, alors.
1: La fête quoi, dimanche? Bon.
0: Voilà, voilà. Il paraît que tu as un petit défaut dont on n'a pas parlé lundi. Tu n'aimes pas reconnaître que tu as tort.
2: Non, mais parce que j'ai jamais tort, je me trompe, c'est tout.
0: Bien sûr, évidemment, évidemment, bien sûr, elle ne se trompe pas. Ah là là là là. Bon, bah écoute, j'espère que tu ne vas pas te tromper sur la première question qui peut te permettre de gagner le premier point. Tiens, je te mets un petit coup de Stomy Bugsy.

0: là là, ce que j'aimais cette chanson. Alors écoute bien, la fête des pères, évidemment, c'est dimanche. Eh bien, il paraît que ça a été popularisé en France grâce à une marque de briquets. Est-ce que c'est vrai que la fête des pères a été popularisée en France par une marque de briquets? Vrai ou faux? Top chrono, 5 secondes.
1: Je
0: dirais
1: vrai.
0: Eh bien, t'as bien raison, parce que la marque de briquets Flaminaire, en 1952, lance la campagne publicitaire pour la fête des pères. Et du coup, pof, ça a pris. Et du coup, bah, c'est rentré dans les habitudes des Français. Donc, bonne fête à tous les papas pour dimanche. Et voilà, Leïla, premier point.
2: Exactement. Marie-France était avec nous mardi. Marie-France, nous avons fait équipe. On ne change pas une équipe qui gagne aujourd'hui, vendredi. T'es d'accord?
3: Oui, tout à fait.
2: Oh, oui. T'as une Quénois sur Dole, dans le Nord, encore le Nord, qui est représenté. Et je ne me trompe pas si je dis que c'est ton anniversaire aujourd'hui?
3: Non, c'est bien ça.
2: Eh ben, bon anniversaire.
0: Joyeux anniversaire.
2: Mais quel plus beau cadeau que de t'offrir le séjour, bien sûr. On va tout faire pour que ce soit le cas. Bon anniversaire, effectivement, Marie-France, qui est mariée à Christian, rappelons-le, qui a deux enfants, Anaïs, qui a 40 ans, et Julia, qui a 34 ans. Est-ce que tu as des petits coins d'ombre à nous recommander dans ta région, là, ce week-end? Tu sais où tu vas aller un peu pour être au frais?
3: Ah oui, bon, en fait, nous, on est au bord de la Deule, hein, qui est un canal, et on a la Lys qui est tout près, et là, c'est la Lys qui sépare la France de la Belgique, et on est souvent en Belgique, il y a un petit bar où il y a effectivement beaucoup d'animations le samedi et le dimanche, des petits orchestres, voilà, qui jouent du jazz, du rock, etc. C'est sympa, on est à l'ombre. Voilà, c'est super sympa.
2: Bah, c'est un bon plan. Non, mais c'est bien. Ah, bah, c'est vrai qu'on va un peu chercher les coins d'ombre là ce week-end. J'espère que chez toi il fait pas trop chaud. T'as quelle température aujourd'hui dans le Nord à Quénois-sur-Deule?
3: Ici, c'est 30 degrés déjà.
2: Ouais, 30 degrés déjà. Ah. Avec le pic de chaleur attendu lundi et mardi à la retraite. De travail dans le groupe EDF, on l'a dit, toute ta carrière. On est ravis de te retrouver en tous les cas, Marie-France. Et on va t'offrir un premier point tout de suite avec une première question.
3: Oui.
2: Tu aimes le Nutella?
3: Oui. Oh.

0: Là, un point, Marie-France, un point. C'est une petite égalité parfaite.
1: Oui, c'est bien.
0: Bravo. Et là, tout de suite, on va parler de femmes. On va parler de femmes libérées. 1984, Cookie Dingler. Ne la laisse pas tomber.
1: Ah non.
0: Elle est si fragile. Vous écoutez ici, vous chantez. On vous aime, à tout de suite.

0: tomber.
1: Évidemment, on va pas la laisser tomber. Cookie Dingler, 1984, tu l'as dit Valérie, joli souvenir sur ici.
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0: Et ici, nous sommes avec Leïla et Marie-France qui jouent toutes les deux pour Ici Nord. Le Nord s'affronte, mon Dieu. En plus, elles sont à égalité, c'est magnifique. Alors, Leïla, il paraît que tu t'adores voyager avec ton mari, les Hautes-Pyrénées, la Normandie, et bientôt, t'aimerais bien visiter l'Ardèche.
1: C'est une bonne réponse.
0: Leïla ?
1: Leïla n'est plus.
0: Leïla ?
1: Alors, on l'a peut-être perdu.
0: Tu nous as quitté ?
1: On va la rappeler.
3: Bon. Vous m'entendez ?
0: Ah, là, je t'entends. Ne bouge plus.
3: Ah, bon. Oui, je disais que oui, on aimerait bien aller visiter les Gorges du Verdon.
0: Ah, c'est très beau, les Gorges du Verdon. C'est magnifique.
3: Apparemment.
0: Ah, oui, c'est très, très beau. Et alors, il paraît que tu aimerais aussi visiter l'Égypte.
3: Oui, c'est un rêve qu'on a depuis qu'on est tout petits tous les deux. Et on se dit pourquoi pas. Avec
0: ton
3: voyage de
0: neuf. Oh, mais oui, il fait une petite croisière sur le Nil, là.
3: Ah oui,
0: bah oui, c'est bien, on adore.
1: Il fait chaud là-bas.
0: Oui, il fait chaud, mais enfin, c'est très très beau quand même. Hein,
1: c'est vrai.
0: On adore. Alors, ma chérie, c'est l'heure du quiz musical. Tu vas avoir deux tubes de l'été à reconnaître. Tu vas écouter un extrait, c'est l'un derrière l'autre, et tu devras me donner les deux artistes qui chantent. Écoute bien.
3: Ok. C'est...
0: C'est les années 80, qui est le groupe qui chante ?
3: Élégance Vacances.
0: Oh là là, Élégance Vacances, vacances, oublie tout. Oui, alors, est-ce que c'est Élégance ? Bien sûr que oui.
1: Bravo.
0: Vacances, j'oublie tout.
4: Vacances.
0: Plus rien à faire du tout. Je m'en vais en l'air, ça c'est super. Voilà, c'est fou. Alors, attention, là, c'est un artiste des années 90. Écoute bien.

0: c'est qui chante?
1: C'est Lou Béga, Mambo No. 5.
0: C'est Lou Béga, la la la la la la. Lou Béga, magnifique.
2: Ça lui fait 3 points, ça.
0: Ça lui fait 3 points.
3: Bon, Marie-France, on joue avec les tubes de l'été, entre autres. Hein, d'ailleurs, on jouera avec tous les tubes de l'été dans Au Taquet, puisqu'on sera là jusqu'au 17 juillet avec Valérie.
0: Absolument.
3: Exactement. Bon, Marie-France, j'ai quand même une petite anecdote, on l'a dit. Le Nord s'oppose, on va voir dans un instant. Et je te souhaite d'arriver en phase finale. Il t'arrive un truc pas drôle, assez régulièrement, c'est franchement pas drôle, c'est que tu te fais cambrioler, toi. C'est devenu une habitude à la maison. Hein.
1: Oui, trois fois.
3: Oui, quand même, c'est quand même beaucoup. 3 cambriolages. Alors, ce qui est amusant, c'est que à chaque fois, on te pique le lecteur DVD et le même film que tu rachètes et qu'on repique à chaque fois.
1: Le cinquième élément, on me l'a piqué 3 fois.
3: Non mais ça paraît dingue, c'est-à-dire le lecteur DVD ou le magnétoscope et à chaque fois, le cinquième élément, systématiquement.
1: Voilà.
0: Ce film, il ne faut plus racheter. Hein.
1: Non, mais je l'ai racheté, j'ai attendu 5 ou 6 ans avant de racheter.
3: C'est dingue. Mais ils le savaient, ils sont revenus dès que tu l'as racheté. Voilà. Non, il y a un truc avec le 5
1: ans. Ils sont revenus. C'était fou, incroyable.
3: Non, mais ça, c'est pas drôle. Hein. Franchement, si ça arrive, c'est pas un bon moment à passer. Courage à ceux à qui ça arrive en ce moment.
1: Oui, effectivement.
3: Bon, allez, nous allons jouer tout de suite avec 2 tubes, je te l'ai dit. Hein, c'est 2 tubes de l'été. Il y a possibilité de marquer 2 points, ce qui ferait que vous seriez à égalité. Voyons comment ça se passe. On est pile dans un tube des années 2000 et je crois que Valérie kiffe bien ce titre.

0: Alors, qui chante? Est-ce que tu as reconnu? Quelques secondes pour y réfléchir.
1: Camaro.
0: Oui, Camaro.
1: Femme like you.
0: Tu dis Camaro.
2: Camaro.
0: Camaro, oui.
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0: C'est bien, ça permet de s'ambiancer, c'est plutôt cool hein, pour un début de week-end. Voici un deuxième titre, on est encore une fois dans un tube, je pense que ça devrait aller, on y va.

0: Eh bien, qui chante? On y va.
1: C'est Mano.
2: Eh oui.
0: C'est Mano. Mano.
1: Oui. Mano, M-A-N-A-U.
0: Oh là là, la même l'orthographe.
2: Et qui c'était le fils du forgeron? Il s'appelait comment, le fils du forgeron? Hakim.
0: Bravo, en tous les cas.
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0: Eh ben, on est sur du 3-3.
2: Et 3-3, ça va être facile de départager ça encore. Bien, allez, c'est l'heure d'écouter. Ah, on adore. Voilà, vous êtes invité, vous avez pas envie de sortir.
0: Oui.
2: Ça arrive à tout le monde, hein. On a prévu un truc. Et puis, au dernier moment, on a un peu la flemme. Benabar. Eh ben, Benabar, il nous a expliqué comment ça fonctionne. Vous écoutez ici, on écoute Benabar, à tout de suite.

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0: dîner.
1: Ah, moi, je viens au dîner, moi. Ah, mais tu m'invites ce soir dans mon dîner? Il n'y a pas un dîner
0: pas.
1: Ce soir?
0: Non, pas du tout.
1: C'est quand? C'est demain?
0: Non plus. Ah là là.
1: C'est quand ce dîner?
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1: Tu ne m'invites pas?
0: Non, bah, j'ai pas de dîner là.
1: D'accord.
0: Alors, Leïla et Marie-France jouent l'une contre l'autre et pourtant elles jouent toutes les deux pour Ici Nord. Laquelle des deux sera sélectionnée pour la finale? On ne sait pas. Est-ce que tu t'es tiré les cartes, Leïla? Est-ce que tu sais?
3: Non.
0: Alors, non?
3: Non, là, je l'ai pas fait, non.
0: Oh là là là là là là là là. Il faut savoir que, on l'a dit, hein, Leïla, elle adore l'astrologie, elle est comme moi, elle demande tout le temps les signes astrologiques des gens. Voilà, mais oui, c'est comme ça.
3: D'ailleurs, Marie-France est Gémeaux aussi, elle est née aujourd'hui.
1: Ah oui, Marie-France.
0: Marie-France, t'es Gémeaux?
3: Oui, tout à fait, bah, tout exact. À fait Gémeaux.
0: C'est dur, eh, c'est dur les Gémeaux. Hein.
3: Ah oui. Oh, non. Non.
0: Ça peut durer, mais je sais, tu n'as jamais tort, mon petit chat. Alors, dis donc, Leïla, il est quel signe, Thibaut? Je ne m'en rappelle plus.
3: Scorpion.
0: Ah, c'est pas mal, le scorpion. C'est pas mal. Ça se pique tout seul, c'est bien. Bah, c'est vrai, écoute. Bon, comme je ne sais pas hein, si tu vas aller en finale ou pas, et que j'ai quand même envie de t'encourager à ce que tu sois prête, je vais te faire écouter un artiste que tu adores pour que tu te sentes bien. On va écouter Bad Bunny.

0: pas Bad Bunny?
1: Si, mais bon, il est beau comme un camion. C'est pas ma cam, quoi.
0: Oui, bah, il est très très beau quand même. Alors,
1: en même temps, est-ce que c'est beau un camion?
0: Oui, c'est très beau un camion.
1: Un camion, c'est beau.
0: Bah, bien sûr.
1: À 38 tonnes.
0: Oui, tout est beau dans le camion.
1: Okay.
0: Voilà, alors, écoute-moi bien, ma chérie. C'est très très important que tu ailles en finale. Quel objet télépiloté permet aujourd'hui de réaliser facilement des images aériennes impressionnantes? Quel objet télépiloté permet de réaliser facilement des images aériennes? Top chrono.
2: Un drone.
0: Alors, est-ce que c'est la bonne réponse? Oui! Ça te fait 5 points, bien sûr que c'est un drone, voilà. Il y en a... T'as 8 points, c'est
1: bravo.
0: Là, c'est magnifique.
1: On salue les équipes d'ici Drone Ardèche, bien sûr. Voilà.
0: Je demande pardon à ces deux départements que j'aime de tout mon cœur.
1: Elle était pas mal quand même, celle-là. Bon, Marie-France, bon anniversaire. Oui, c'est l'anniversaire de Marie-France, notre petite Gémeau. T'es née à quelle heure? C'est peut-être pas encore fait, hein? À quelle heure?
2: Non,
1: 20h. Ah, tu vois?
0: Voilà.
1: Donc on souhaite pas bon anniversaire, ça se fait pas avant. On va recommencer l'émission, parce qu'on t'a souhaité ton anniversaire. On m'a toujours dit que la tradition, fallait pas le souhaiter avant.
0: C'est un truc. Mais c'est le jour d'avant, pas 5 heures avant.
1: Non, c'est pour la fête. La fête se souhaite la veille.
0: Oui, allez, bien sûr.
1: Écoutez, la référence, tout le monde. En parlant de la ref, Jean-Philippe Janssen en ce moment.
0: Oui,
1: hein.
0: Mon titi.
1: Vous l'avez bien vendu. C'est l'entretien à retrouver sur YouTube, la ref avec Valérie Davidot et Jean-Philippe Janssen. Tiens, Marie-France, avant cette dernière question, je rappelle que cette semaine, pour ceux qui n'étaient pas là...
0: De toute façon, je rappelle pour Marie-France que même si elle gagne, elle ne gagne pas.
1: Ça suffit.
0: Donc, voilà.
1: Ça suffit.
0: Bah, c'est la vérité, il faut lui dire la vérité.
1: Oui, mais j'y vais en douceur. Marie-France, elle a du... Marie-France, elle a du jukebox, elle a du 45 tours. C'est une collectionneuse de disques et pour te faire plaisir, ce que tu écoutes à la maison, c'est ça.
0: On m'a trop donné. C'est Johnny White.
1: Barry Hallyday.
0: Barry Hallyday.
1: Barry Hallyday. Et deux jukebox qui jouent en même temps, là. Bon, c'était Barry White. Ouais, mais... Non, mais t'aimes Presley,
0: on
1: Johnny.
0: On adore Barry White.
1: Bon, alors, qu'est-ce que c'est? Pourquoi elle a...
0: Parce que Leïla a 22 points, Marie-France en a 16. Même si elle marque, oui. C'est Leïla qui gagne.
1: Marie-France.
0: Mais partons avec l'honneur. Avec l'honneur.
1: Parce qu'on récompense le parcours dans son ensemble. Et c'est vrai que voilà, Marie-France. Bon, question. Quel célèbre Français, créateur de chaussures de luxe, est mondialement connu pour ses célèbres semelles en rouge? Top chrono, 10 secondes. Ouais, Louboutin, on va pas perdre de temps. Oui, c'est effectivement Louboutin, Christian Louboutin, avec cette signature depuis 1993. Tu pars avec les honneurs, mais ça ne suffit pas.
2: J'aurais bien aimé un cadeau pour mon anniversaire.
1: Bien sûr, je comprends très bien. Alors, tu ne quittes pas, je te passe Maître Cadeau et je laisse Maître Cadeau se débrouiller.
0: Voilà, peut-être qu'on pourra te donner des petites places de cinéma. Allez, on verra, je me
1: toujours faire plaisir.
0: On se débrouillera. Bon.
2: Merci à toute l'équipe, en tout cas.
0: Je te remercie à toi.
2: Et Valérie,
1: merci Marie-France.
0: Allez, Marie-France, tu as bien joué, Leïla, t'as compris? Tu vas en finale.
2: Bravo, Leïla.

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2: Alors, je rappelle que Leïla est qualifiée pour la finale dans quelques minutes. Je rappelle les cadeaux. Le premier prix, c'est 2 jours en famille ou entre amis au Festival Grande Marée à Julouville, au cœur de la baie du Mont-Saint-Michel, pour écouter Kenji, Julien Clerc, Benabar, Zaz, Christophe Maé, les Cooks. Vous dormez à l'hôtel du musée de Granville. Vous avez la nuit offerte avec le petit déjeuner. 100 euros de carburant pour aller là-bas. Et si vous ne gagnez pas ça, vous gagnez la magnifique machine à café expresso Malongo, c'est 32 dosettes et c'est 6 verres en verre. On accueille tout de suite Christophe et Aurélie. Comment ça va les amis?
3: Bonjour, eh ben ça va. Bonjour, rebonjour Valérie, bonjour Eric.
4: Salut.
3: Et bonjour à Aurélie.
2: Aurélie, t'es là?
4: Elle est là Aurélie? Bon.
2: Alors on va jouer. De toute façon, on joue avec Christophe ici, Brazizel, mon petit Breton qui a gagné hier, qui est conduit.
3: Pourvu que ça dure.
2: Bah pourvu que ça dure, qui a un chat psychopathe, hein, Dexter, qu'on appelle Titi. Voilà. Et alors on en a pas parlé hier parce qu'on sait qu'il a une asso qui sauvegarde le patrimoine breton, mais on a parlé de sa passion pour la vitesse, etc. Mais on n'a pas dit qu'il collectionne beaucoup de livres. Tu as des revues sur l'aviation, la Formule 1. Hein, d'ailleurs, t'es passionné de Formule 1.
3: Oui, c'est vrai. Je suis passionné de F1.
2: Voilà,
3: depuis très longtemps.
2: Et pareil que tu as été au Brésil, ben oui.
3: Oui, j'ai été voir le Grand Prix du Brésil à Interlagos.
2: En quelle année?
3: Ça date. C'était en 1999.
2: Ah ouais.
3: Ça commence à faire vieux.
2: Ah oui. Alors, tu as des maquettes de voitures?
3: Oui, de Formule 1. J'ai 2 vitrines.
2: Alors,
3: j'en ai tellement que maintenant je ne collectionne plus que les belles voitures qui gagnent des courses et celles qui gagnent des championnats de Formule 1 tous les ans. Pas plus. Ma femme n'en peut plus.
2: Bah, tu m'étonnes. T'as combien de maquettes en fait?
3: J'en ai 180.
2: Ah ouais, une pensée émue pour Marie-Noël. Ta femme.
3: Ce ne sont pas des maquettes, ce sont des petites voitures de la marque Mini Champ.
2: Ah oui, d'accord.
3: Des répliques vraiment.
2: Magnifiques.
3: Qui valent 45 euros, échelle à 43.
2: Okay.
3: Parce que les 1/18e prenaient trop de place. J'ai arrêté.
2: J'ai compris.
3: Elles sont chez mon fils dans un champ. Okay.
2: Bon, tu vas tout de suite remporter le premier point avec la première question. Vrai ou faux? Pour te mettre dans l'ambiance, je te mets une chanson.
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2: On va parler des râleurs, on va parler d'Éric Bastien et des hommes en général.
4: Bien sûr.
2: Écoute bien, des scientifiques ont calculé que râler, ça brûle autant de calories qu'une marche rapide. Est-ce que c'est vrai ou faux que râler brûle autant de calories qu'une marche rapide? Top chrono 5 secondes.
3: Eh bien, je veux dire que non.
2: Bah t'as bien raison.
4: Ah, sinon je serais mince.
2: Comment te dire? Alors oui, parce que parler, s'agiter, s'énerver, ça fait dépenser de l'énergie, mais on est très loin des calories lorsque tu fais de la marche. Bravo, un point pour Christophe.
4: Aurélie est avec nous, elle est de retour. Aurélie qui habite à côté de Saint-Étienne.
6: Bonjour.
2: Alors je vais avoir ça toute la journée dans la tête.
4: C'est les verts.
2: Je suis rentrée chez moi. Je suis rentrée chez moi mercredi. Je chantais ça, mon mec m'a dit ça, t'as craqué ou comment ça se passe?
4: Ah là là, Dominique Crocheteau, Jean-Michel Larquet, les grands là de l'épopée des verts. Eh ouais. Exactement.
2: Manu France, moi j'ai le t-shirt vert.
4: Battenet, tout ça. Ben oui. Tu habites à Riorges. Riorges, c'est dans la Loire, donc c'est effectivement pas très loin. C'est à combien de kilomètres de Saint-Étienne d'ailleurs, Aurélie?
6: 3/4 d'heure.
4: Oui, la vol d'oiseau, c'est pas bien loin, on est d'accord. Bon, t'étais avec nous mercredi, t'as bien joué, bon, t'es ma candidate. On signale déjà que Marie-France, je l'ai perdue. Donc Aurélie, ne me reste plus que toi, pour éventuellement être dans la gagne ce vendredi. Je compte.
6: Dami d'Hollande.
4: Coiffeuse, qui a toujours rêvé de faire ça, tu nous l'as dit, tu nous as parlé de la coupe espagnole, la mini Yamal, hein, qui est un peu à la mode cet été, je me souviens très bien. Bon, comment ça va depuis mercredi? Pas trop chaud?
6: Bah écoutez, oui, il faut... Faut rester à l'ombre, à l'intérieur.
4: Ah oui.
6: Faut être tout frais, quoi.
4: Bah, c'est ça. Bon, ça va. T'as ce qu'il faut. T'as des petits coins d'ombre un peu près de chez toi. T'as des piscines, des lacs. Des choses.
2: Faut squatter les copains qui ont des piscines.
4: Bah ouais. Puis pas trop s'agiter. Rester tranquille. Aurélie, oui. On va jouer tout de suite avec un premier point. Encore une fois, Aurélie, n'oublie pas. Je n'ai plus que toi.
2: La pression que tu mets.
4: Plus que toi.
2: Oui. Allez.
4: Un extrait, écoute. Ça Ça, c'est le générique de Jeux sans frontières.
2: Ah ouais, génial.
4: Quelques années de mémoire sur Antenne 2.
2: Ah bah, c'est il y a longtemps, hein, j'étais petite. Hein.
4: C'était Guy Lux, je crois, qui avait créé ce truc-là. Jeux sans frontières. Vous étiez petite ? Tu étais petite ? Jeux sans frontières ?
2: Ouais.
4: Non, je suis dans 80.
2: Bah, j'étais petite.
4: Oui, tu n'étais pas jeune.
2: Voilà. Je
4: n'étais pas né. La question, la voici, elle vaut un point. Le Liechtenstein n'a aucune frontière avec l'Allemagne. Est-ce que c'est vrai ou faux? Le Liechtenstein n'a aucune frontière avec l'Allemagne. Top chrono.
6: Faux.
4: Alors, j'ai entendu un faux de loin, hein. D'accord.
6: Ouais, faux. Ouais.
4: Ouais, c'est vrai. Tu as tort. Le Liechtenstein est une principauté de seulement 25 km de long qui est située entre la Suisse et l'Autriche. Et malgré sa proximité avec l'Allemagne, ben, je suis désolé, il n'y a pas de frontière du tout.
2: Allez, un point pour Cricri, pas de point pour Aurélie. Et là, tout de suite, on the line. Down, down, down. Alors ça, c'est le groupe de mon adolescence, les gars, j'adore. C'est Toto, Hold the Line, vous écoutez ici. On va bouger son body, on chantonne. À tout de suite, mes petits canards.

0: 1978. Toto on the line, exactement.
1: Ça veut dire quoi, hold the line?
0: Hold the line. Alors, qu'est-ce que ça peut bien vouloir dire, hold the line?
1: Hold the line.
0: Eh ben, la ligne.
1: Oui, hold. Prends la ligne.
0: Téléphoner, prends la ligne, prends l'appel.
1: Voilà.
0: Ah, ça sonne, on prend l'appel, hold the line.
1: Hold the line.
0: Génial.
1: Allez, reste en contact. Jingle, ouais. mon petit kiki.
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1: Alors, ici, nous sommes avec Christophe et ici, Brazizel contre Aurélie, ici, Saint-Étienne et Rocheteau et toute la clique. Alors, il paraît, mon petit Christophe.
3: Belle époque.
1: Bah, oui. Ah oui, il paraît que t'as du mal à aller te coucher.
3: C'est vrai.
1: Qu'est-ce que tu fais le soir? Alors, tu traînouilles?
3: Ouais, je bouquine. Apparemment, tu es au courant de ma vie personnelle.
1: Bah, bien sûr, tu sais, nous, on a des informateurs. Hein. Tu demanderas à Marie-Noël. Voilà.
3: Oui, Marie-Noël.
1: Alors, on n'arrive pas à se coucher. On est bordélique. On achète plein de trucs à chaque fois qu'on va quelque part. Hein?
3: Oui. C'est vrai. J'ai réussi à vivre il n'y a pas longtemps. On allait voir mon fils en Suisse.
1: Voilà, on a ramené des tas de conneries. Voilà, bien sûr.
3: Des souvenirs, des choses inutiles.
1: Ben voilà, qu'on met dans des vitrines et que ça fait chier sa femme. Voilà, allez.
3: Voilà, ou des t-shirts.
1: Alors, mon chaton, nous allons reconnaître des airs connus, des tubes, etc. On en a deux à trouver pour marquer deux points. Alors, écoute bien le premier, c'est vraiment un énorme tube.

0: Alors, qui c'est qui chante? Top chrono.
1: Texas.
0: Les Clash?
1: Texas.
2: Texas.
0: Non, mon chat, c'est Simple Minds. Mandela Day, Simple Minds. Tu rappelles pas de cet énorme tube? Bon, alors là, tu n'as pas de point, mais la chanson d'après, normalement, si tout va bien, c'était, c'est vraiment un énorme tube. Écoute.

0: Eh oui, tu m'as dit quoi? Super train.
1: America.
0: Mais oui, bravo. Girlfriend. Eh oui, moi j'ai saigné tous les... Ah, tu t'es réveillé, c'est bien chouchou. Donc, t'as pas trouvé Simple Minds, mais tu m'as trouvé Supertramp, c'est magnifique, tu as 2 points.
2: Aurélie, on n'a pas encore 2 points, on va essayer justement d'aller chercher ces 2 points avec le quiz musical. Aurélie, ici Saint-Etienne, Aurélie qui... Qu'est-ce qui se passe?
0: C'est pas Aurélie.
2: Qu'est-ce que j'ai dit?
0: Aurélie, c'est Aurélie.
2: Aurélie, c'est ce que
0: non,
2: j'ai
0: non,
2: dit.
0: Non, t'as dit Aurélie.
2: J'ai dit Aurélie?
0: Oui.
2: J'ai dit Aurélie. Oui. Oh là là là là là. Aurélie.
3: Aurélie.
2: Aurélie. On aime David Guetta, Aurélie?
3: Ouais, j'adore.
2: Mais toutes les musiques qui permettent de bien s'ambiancer en ce début de week-end. Il était au Stade de France là, il y a quelques jours encore. T'as été le voir ou pas d'ailleurs? T'en as profité?
4: Non, j'ai pas eu l'occasion, mais un jour viendra.
2: Tu sais? Bah ouais, alors tu rêverais de déjeuner avec lui, mais surtout ouais, aller le voir en concert, ça serait quand même quelque chose.
4: Ah bah oui, oui, ça doit être vraiment.
2: Bah oui. Alors t'as un talent inutile dont j'ai pas parlé, Aurélie, cette semaine. C'est que petite, qu'est-ce que tu savais faire, petite?
4: J'arrivais à tuer les mouches avec mes doigts, en les attrapant.
2: D'accord.
0: Très bien, on va passer tout de suite au quiz musical. Voilà.
2: Bon, hier, on avait quelqu'un qui voulait faire une brochette avec son petit poisson rouge.
0: Oui, bah, bien sûr.
2: Allez, Aurélie, on y va avec 2 tubes. Oui, parce qu'on ne choisit que des tubes. C'est à toi de les identifier pour 1 point. Écoute celui-ci.

0: Alors on y va, Rosanna. Bah, c'est qui? Aurélie. C'est qui Aurélie?
1: C'est Toto.
0: C'est Toto. C'est Toto. Oui, ouais. C'est Toto.
2: Chanson écrite pour Rosanna Arquette.
0: Qui était dans le Grand Bleu.
2: Ouais.
0: Exactement. Bien vu, ça te fait un premier point. On est encore une fois de plus dans un tube que j'adore. Alors ça, franchement, moi je mets ça pour me mettre de bonne humeur quand ça va pas le matin. On y va. Chut, j'ai un enfant pas loin d'ici dans le studio. Extrait. Soleil.

0: égalité, hein, je crois.
1: Égalité, mes petits chéris. Deux points chacun.
0: C'est bon. Le même scénar que tout à l'heure.
1: Même scénar, exactement le même.
0: C'est encore donc perdre, alors. C'est pas possible.
1: Voilà, voilà. Allez, je vous invite tout de suite à écouter Vita, ça fait mal. Une petite nouveauté qu'on adore. C'est parti.

0: C'est ce que Valérie va se dire dans un instant. Quand elle aura tout perdu, elle va se dire ça fait mal.
1: Ouais, bien sûr.
0: Ou peut-être moins. Hein.
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1: Mais c'était Vita qui chantait. Oui. Comme il ne les annonce pas, il est tellement fier de sa vanne.
0: Oui, bah oui.
1: Alors, nous sommes avec Christophe et Aurélie qui ont 2 points chacun. Bon. Hein? Voilà. Dis donc, il paraît que t'as un talent inutile, mon petit Christophe. T'es très souple. Tu touches le sol avec le plat de tes mains.
3: Oui, c'est vrai. C'est vrai. Ça sert pas à grand chose. Si. Pouvoir faire ses lacets dans n'importe quelle situation, par exemple.
1: Bah, oui, Éric Bastien ne sait pas le faire, ça, par exemple.
0: Non, bah.
3: Ramasser la monnaie que les copains font tomber.
0: Et ça, il sait faire, ça.
1: Ça, il sait faire.
0: Alors, ça, je veux dire.
1: Ça, je veux dire, il peut même se péter le dos pour ramasser 10 centimes.
0: Ah, là, d'un coup, je m'en fous, là.
1: Ah, là, là, là.
0: Ah, les 10 centimes.
1: Comment te dire? Aïe. Alors, j'ai vu que tu étais nul dans les choses administratives. Ça veut dire quoi? C'est pas toi qui remporte, qui remplit les impôts, les machins, les trucs?
3: Ouais, c'est vrai. Pour tout ce qui est impôts, ma femme est comptable.
1: Ah et oui.
3: Elle veut surtout pas que je le fasse.
1: Surtout pas.
3: Là, je suis en formation à Landivisio dans un centre de formation routière, le CF Oudot.
1: Ah oui.
3: J'ai voulu ouvrir mon compte pour avoir ma carte de CQC de qualification conducteur. Eh ben, non, elle n'a pas voulu que je le fasse. C'est elle qui fait. Mais
1: elle fait bien. Bon.
3: D'ailleurs, ils sont sympas parce qu'ils m'ont libéré pour que je puisse jouer.
1: Eh ben, on les remercie. Alors.
3: Faire de la pub.
1: Justement, tu vas jouer là. Est-ce que tu vas marquer les 5 points? On l'espère. Écoute bien.
3: Et moi donc. Sinon, j'ai été ridicule.
1: Ouais, peut-être. Alors, écoute bien la question. Elle est simple.
3: On écoute.
1: Comment appelle-t-on la rubrique qui rappelle les événements marquants survenus à la même date, l'année d'avant ou dans le passé? Comment appelle-t-on la rubrique qui rappelle les événements marquants survenus à la même date dans le passé? Top chrono, 10 secondes. Qu'est-ce que tu me réponds?
3: Il y a un an.
1: Qu'est-ce que tu dis?
3: Il y a un an.
1: Non, ça s'appelle... Je t'adore de tenter des trucs, mon chat. C'est l'éphéméride. Ça recense les événements, les fêtes, les faits historiques, voilà. Bon, voilà.
3: C'est vrai.
1: Tu restes à 2.
0: Bon, alors il y a 2-2. Aurélie, c'est simple. Soit tu marques et t'es avec nous pour la phase finale, soit on devra vous départager en fonction des points que vous avez cumulés.
1: Vas-y.
0: Ah oui, allez. C'est ça. Je connais les règles quand même. Alors attention, Aurélie. Qu'est-ce qu'on fait? On attaque tout de suite ou
1: Oh, on pourrait lui faire un petit encouragement.
0: Oui, vous voulez un petit encouragement?
1: Allez.
0: D'accord, avec une chanson que tu aimes bien. Ok, d'accord. Ah, mais alors ça, d'accord. Ça, c'est Shakira.
1: Ben oui.
0: C'est Daïda. Et tu suis la Coupe du Monde, d'ailleurs, je crois.
4: Ouais, j'aime bien.
0: T'as suivi le match hier de la Suisse, par exemple, qui a gagné?
4: Alors là, non. Non, j'ai pas regardé.
0: Lundi, prochain match des Bleus face à l'Irak. France-Irak, c'est à 23h et c'est à suivre en direct sur ici.
1: Et on a France-Norvège d'abord, non?
0: Non, le prochain match, c'est lundi.
1: Ah bon? Je crois que c'était France-Norvège. Je me trompe.
0: Bien sûr.
1: Allez.
0: Alors, allons-y, Aurélie. Je te rappelle que j'ai plus que toi, je te le dis depuis tout à l'heure.
4: Oui.
0: Une question pour sauver l'honneur, pour que j'ai un candidat. Quelle émission culte animée par Anne Sinclair reposait sur un face-à-face avec un invité? Top chrono, 10 secondes. À la télévision, quelle émission culte animée par Anne Sinclair?
4: Le plateau, c'est
1: le 20h, le JT? Et non, c'était 7 sur 7.
0: Mais bien sûr, générique, souviens-toi, 7 sur 7, c'est dimanche soir. Face à face, souvent des invités politiques. Ah non.
1: Voilà, eh bien,
0: Et alors,
1: as compris que tu étais en finale, mon cri-cri.
0: Pourquoi, il a fait combien de points dans la semaine?
1: Eh ben, il a fait plus qu'Aurélie, il a fait 17, elle a fait 15.
0: Oh, Aurélie.
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1: La finale, mad, made in the middle land, because it's my team who is in finale. Je vais donc présenter mon candidat, Christophe. À ma gauche, il joue avec Issine Brazizel, il a 56 ans. Il vit avec Marie-Noël et son chat, c'est Dexter. Autant vous dire qu'il faut qu'il gagne, sinon ça va être une boucherie. Il collectionne les livres, il a été au Brésil. Il aime la bagnole, la vitesse, les voyages. Bref, c'est mon poulain, c'est un champion. À ma droite.
0: Une fois encore, j'ai perdu tous mes candidats.
1: Oui.
0: J'en récupère quand même un candidat qui, malheureusement pour elle, devra jouer avec moi. C'est
1: Léa. Oui.
0: Elle va peut-être pas le regretter. Ici Nord, 28 ans, elle habite Estrée dans le Pas-de-Calais. Elle est mariée à Thibaut. Leïla, c'est mon dernier espoir.
1: Moi, je coach des poulains, je coach des champions. Lui, il récupère mes poulains.
0: Et j'arrive même pas à les faire gagner.
1: Et il arrive même pas à les faire gagner. C'est une catastrophe.
0: Ah, je n'en peux plus.
1: Une catastrophe. Alors, je rappelle quand même que nous jouons avec ici Braise Izel pour Christophe. Leïla, elle joue avec ici Nord.
0: Exactement, ici Nord.
1: Voilà, donc on est quand même sur une belle petite finale. Comment tu te sens, Christophe ?
3: Eh ben, je me sens bien, mais bon... C'est plutôt quoi.
1: Oh mon chat, tu vas t'en sortir. Mais non, tu vas t'en sortir. Tiens, pour t'encourager, je vais te faire écouter Julien Clerc.
3: Ah, oh,
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3: Oui, mais maman.
1: Et oui, il sera là, hein, Julien Clerc.
0: C'est pas vrai.
1: Mais si, au Festival de Grande Marée, il est là, Julien.
3: Alors.
1: Bien.
3: Dire je t'aime.
1: Ah bah c'est bien. Écoute bien ton bingo, mon chéri. Aujourd'hui, je me suis fait plaisir. Pour faire le bingo, j'ai été sur Internet et j'ai trouvé des trucs, mais de dingue. Voilà, je vais te demander de je vais te demander à mon top chrono de me donner un maximum de formes de bouées, les bouées qu'on voit à la mer, à la piscine. Voilà. Ah bah moi, j'ai tapé hein, forme de bouée sur Internet.
0: Et j'ai l'impression que j'ai pris plein de trucs. Hein.
1: Je te jure, moi-même, je suis tombée sur le cucu.
0: Forme de bouée,
1: oh là
0: vous
1: là.
0: Avez peut-être trouvé mon nom d'ailleurs.
1: Non, il n'y avait pas ton nom, mais bon, c'était pas loin. Allez, un maximum de formes de bouées, top chrono, 10 secondes.
3: Alors, les bouées hamburgers, les bouées frites, les bouées ballons, les bouées rondes, évidemment.
1: Ça fait 5, il y en a 5. Il y en a 5, t'avais flamant rose, pastèque, licorne, canard, fauteuil, beignet, orque, dauphin, cheval, tortue, bretzel. J'ai même trouvé une bouée saucisson.
0: Bien sûr.
1: Voilà, donc évidemment. Tu m'en as donné 5, Christophe.
0: Leïla, écoute, pour moi, pour ma famille, pour mes enfants, pour mon honneur, j'ai une enfant qui est là, qui voit son père échouer lamentablement tout à l'heure.
1: Depuis toujours d'ailleurs.
0: Oui, c'est vrai. Mes enfants sont à deux doigts de me foutre dehors.
1: Oui.
0: Donc bah, Leïla, s'il te plaît, marque 6 points.
1: Allez,
0: c'est pas grand-chose, s'il te plaît, écoute, fais un effort, Leïla.
1: Bah, encourage-la avec une chanson déjà.
0: Oui, bon.
1: Au lieu de lui gueuler dessus.
0: C'est mon coaching. Ah. Allez, voici ce que tu aimes. Il ne sera pas au festival, mais on l'aime quand même, Michael Jackson.
1: Eh oui, pauvre.
0: Elle adore Michael Jackson. Leïla, voici ton bingo préparé par Valérie. Et nous cherchons et nous te demandons 6 bonnes réponses. C'est tout ce que je te demande. Un maximum de sports nautiques, mais sans moteur. Tous les sports nautiques où il n'y a pas de moteur. Top chrono, 10 secondes.
4: Alors le ski nautique, le wakeboard, le wake surf, la natation synchronisée,
1: Ça fait 4 parce que le ski nautique a un moteur.
0: Bah oui, la planche à voile, le wake surf, tu l'as dit, l'aquagym, le canoë, le kayak, le raft, l'aviron, la natation, tu l'as un peu évoqué, encore le water polo. Leïla, tu me fous là.
1: Cri-cri, t'as gagné le
0: Bravo
1: premier prix. Deux jours avec 4 personnes de ton choix, enfin vous serez 4 au Festival des Grandes Marées à Julouville, au cœur de la baie du Mont-Saint-Michel. Tu pourras écouter Kenji, Julien Clerc, Benabar, Zaz, Christophe Maé, The Cooks. Tu dormiras sur place avec, à l'hôtel du musée avec le petit déj offert. C'est à Grandville. 100 euros de carburant pour y aller. Ça va être magnifique. T'es content?
3: Je suis heureux. Et le
0: on est content.
1: C'est super.
3: Je vous remercie.
1: Et voilà.
3: Collègue,
1: et c'est génial. Bon, attends. Bravo à tous. Leïla, elle a gagné la machine à café Nespresso 32 Z6 verre en verre. T'es contente?
0: Bravo, Leïla, quand même.
4: Contente, oui. Heureusement que j'aime le café, mais bon.
1: Ok. Bon, merci à tous pour cette semaine. Vous avez été formidables, nos candidats. Merci à l'équipe. Céline à la Réal, Kinan à la technique, Alex au standard. Gwen Coupez aux manettes du savoir.
0: Bien
1: Eric
0: sûr.
1: Bastien à la bouée.
0: Oui.
1: Et voilà. Prenez soin de vous ce week-end, faites hyper attention à vous, à vos enfants, aux animaux. Il va faire très chaud, je vous aime, à lundi. Et il est bientôt 5h et c'est FX.
0: Ah, oh, ça c'est FX qui nous rejoint avec plaisir pour toute l'info. François-Xavier Canova, nous on se retrouve tout à l'heure à midi, Valérie.
1: Allez, yalla.

0: Didier Barbelivien est magistralement interprété par Patricia Cass en 1987 sur l'album Mademoiselle Chante. Et elle chante précisément le blues sur votre radio ici.
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0: Courage pour la dernière ligne droite avant le week-end. Vous écoutez ici des 5h avec votre équipe du vendredi 26 juin qui vous accueille de bon matin. Emmanuel, Basile, Mélodie, Saveria et ce matin Lucie Amadieu pour l'actualité. Bonjour Lucie.
3: Bonjour François-Xavier, bonjour à toutes et à tous.
0: On va encore une fois beaucoup transpirer aujourd'hui.
3: À cause de la canicule qui persiste en supportant les Bleus aussi, ce soir troisième match pour les Bleus dans le Mondial, c'est contre la Norvège à 21h.
0: Et puis existe-t-il un moyen de connaître le prix du carburant dans les stations-service près de chez vous, mais aussi les tendances des prix à la pompe à 2 semaines d'échéance? La réponse est oui. Et le détail, c'est avec Valère Correa dans 5 minutes. 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
0: Vendredi 26 juin, très beau réveil ici. Il est 5h, bienvenue. Les infos, Lucie, à la une.
3: Quelle température dans les classes ce matin pour les brevets des collèges? Plus de 850 000 élèves passent l'examen. Et ce, malgré la canicule, les épreuves de français sont maintenues alors qu'on suffoque depuis bientôt une semaine. Dans les établissements de l'académie de Metz-Nancy, chacun fait comme il peut, Marie Roussel. Et c'est bien ça qui pose problème.
4: Les consignes du ministère de l'Éducation nationale relèvent du bon sens. Emmanuel Bourrel, le directeur académique, nous les détaille.
5: Privilégier bien évidemment les salles les plus fraîches, limiter aussi les effectifs par salle, et puis dans le cadre du déroulement de l'examen, des pauses sont prévues et de permettre aussi aux élèves de pouvoir aller boire en cours d'épreuve.
4: Des stocks de bouteilles d'eau sont d'ailleurs prévus par les chefs d'établissement. Mais pour Clara Rago, du syndicat SNES-FSU, ces mesures sont loin d'être suffisantes. Dans son collège à Pulnoy, le personnel met lui-même des ventilateurs à disposition dans certaines salles de classe et s'est équipé en couverture de survie.
6: Ça va être l'horreur hein, dans les salles de classe. Parce qu'on n'arrive plus à faire baisser les températures. Et les élèves, ils vont devoir se concentrer.
4: Un amateurisme et un manque d'anticipation dénoncé également par Mohamed Ixi. Il représente la FCPE, la Fédération des parents d'élèves en Meurthe-et-Moselle.
7: Plus de 80% des établissements nécessitent des travaux de rénovation pour faire face au changement climatique. On n'a jamais essayé de prendre les choses sérieusement et dire voilà, on va préparer un plan pour les canicules.
4: Pour les syndicats enseignants comme pour la FCPE, cette gestion de crise vient accentuer un peu plus les inégalités entre les collégiens qui peuvent travailler dans de bonnes conditions et ceux qui suffoquent soit dans leur établissement, soit chez eux pendant leur révision.
3: Marie Roussel, d'ici Lorraine, les enseignants sont appelés à user de leur droit de grève là où c'est nécessaire pour protester contre des conditions de travail inacceptables, dit l'intersyndicale.
0: On va encore souffrir de la chaleur aujourd'hui.
3: 61 départements sont en alerte rouge, canicule, 25 en orange, mais on a passé le pic de cette canicule. Les températures doivent vraiment baisser après-demain, dimanche. Cette situation pousse le gouvernement à activer le plan Orsan 3, le niveau de mobilisation des hôpitaux le plus élevé. Déjà à Paris, les hôpitaux disent être saturés. Une nouvelle cellule de crise interministérielle est prévue aujourd'hui. L'exécutif se dit mobilisé et se défend face aux critiques comme Emmanuel Macron hier soir anti-Paul Barcelone.
8: Des hôpitaux saturés, écoles fermées et donc l'image d'un pays pas suffisamment préparé à ces fortes chaleurs. Mais Emmanuel Macron se défend de n'avoir rien fait.
9: Ça fait maintenant plusieurs années que nous avons accompagné une transition de nos habitats, de nos bâtiments publics, de nos infrastructures publiques. Donc il y a un gros travail qui a été fait. Et je pense que l'honnêteté conduit à le regarder, à la fois de montants investis et de vraies transformations.
8: Alors il faut avoir l'humilité de reconnaître que ce travail n'est pas fini, avoue le président, qui tacle les oppositions sur la baisse du fonds vert qui permettait aux maires de rénover les bâtiments publics.
9: Il se trouve que quand j'avais une majorité absolue, ces fonds ont été votés. Il y a eu ensuite des choix qui ont été faits et qui sont le fruit de compromis ou de certaines formations politiques, à aller les voir pour leur demander pourquoi ils ont coupé ces fonds.
8: Mais au-delà de la querelle de boutiques politiques, le président évoque une crise sans précédent.
9: Nous nous sommes adaptés au réchauffement climatique, mais on ne s'adapte pas à un pic qui n'a pas d'équivalent aujourd'hui en Europe et qui n'a jamais eu d'équivalent dans notre histoire, c'est-à-dire un pic caniculaire qui dure aussi longtemps et qui est à 15 degrés au-dessus des normales saisonnières.
8: Des épisodes qui pourraient se multiplier et donc obliger Emmanuel Macron à perpétuellement se positionner en défense de son bilan.
3: Et la baisse des températures est prévue pour dimanche.
0: Donc il faut encore rester très prudent.
3: Vous retrouvez les consignes de vigilance sur notre site internet et l'application ici, parce que cette canicule a déjà fait de nombreuses victimes, à commencer par les morts par noyade. 55 personnes sont mortes noyées en l'espace de 8 jours partout en France, selon l'agence de vérification de l'information de Radio France. Toujours pour éviter les coups de chaud et se protéger face à la canicule, la SNCF autorise le report ou l'annulation de voyage gratuitement sur ces TGV jusqu'à la fin des fortes chaleurs.
0: 5h04 sur votre radio ici à la Coupe du Monde de foot. Lucie, les Bleus comptent bien décrocher la première place de leur groupe.
3: Et pour ça, il faut affronter la Norvège. Ce soir, le match a lieu aux États-Unis près de Boston. Sur le banc, pour diriger les Bleus, ce ne sera pas Didier Deschamps qui a dû rentrer en France pour les obsèques de sa maman. Mais Guy Stéphan, il s'est donc présenté hier devant la presse, un peu malgré lui.
10: J'ai la sensation que je ne suis pas à ma place, là. Devant vous. Ma place, elle est sur le terrain d'entraînement, en train de mettre le matériel et d'attendre que les joueurs arrivent. Il se trouve qu'on est dans une situation cruelle pour Didier et sa famille. Et donc, il faut assurer. Il faut assurer le troisième match. Important, pas décisif, mais important, parce qu'il peut, ça peut découler beaucoup de points derrière. Donc voilà, je m'efforce avec le staff de mettre demain la meilleure équipe possible, et aussi de faire vivre le groupe.
3: Guy Stéphan au micro de Xavier Monferrand avant la rencontre des Bleus ce soir face à la Norvège. Coup d'envoi à 21h heure française, mais on se retrouve dès 20h30 sur votre radio ici pour vivre ensemble ce match. À suivre aussi sur notre site internet et l'application ici.
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0: Et la météo, Lucie, on est parti.
3: On va encore transpirer aujourd'hui.
0: Ouais, ça va être effectivement très très chaud. Vigilance rouge, hein, vous l'avez précisé il y a quelques instants, qui reste maintenue pour le moment sur 61 départements. Ce vendredi, toujours 25 départements qui restent placés, eux, en vigilance orange canicule. La carte sera réactualisée par Météo France ce matin aux alentours de 6h. On vous tient évidemment au courant tout au long de la matinée de l'évolution des choses. Nous avons donc toujours ces fortes chaleurs, en tout cas en cette fin de semaine. Côté ciel, c'est plein soleil globalement pour aujourd'hui vendredi, avec tout de même quelques coups de tonnerre attendus à l'intérieur des terres normandes en matinée, et puis en après-midi ces orages que l'on devrait retrouver sur la Champagne, la Lorraine, mais aussi les Hautes-Alpes. Vos températures, elles sont encore extrêmement élevées dès ce matin, avec 28 degrés pour Périgueux, nous avons 29 à Tarbes et Millau, 30 degrés pardon pour Auxerre, 32 à Ajaccio, 33 du côté de Grenoble et d'Amiens, 34 pour Metz. En après-midi, un agréable 24 petits degrés, si on peut dire, pour Brest, mais ailleurs ça reste très chaud évidemment, de 30 à 38 degrés, la maximale atteinte notamment à Romans-sur-Isère. Vous nous retrouvez sur votre radio locale, ici Isère, c'est plutôt logique.
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0: Mouvement musical qui puise ses racines dans les bars de la Nouvelle-Orléans aux États-Unis dès le milieu des années 60, et l'un des porte-étendards en la matière s'appelle The Jacksons. Comprenez, Marlon, Jackie,

0: The Jacksons, Blame It on the Boogies sur votre radio ici, 5h10. Merci de nous rester fidèles en ce vendredi.
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0: Lucie, cette canicule nous fait souffrir, nous les humains bien sûr, mais aussi nos amis les bêtes. Est-ce que vous êtes au courant de la parade qu'un agriculteur tourangeau a trouvé pour donner un petit peu de fraîcheur à son cheptel de vaches?
3: Je sais pas, des ventilateurs géants comme pour
0: Bingo, oui c'est ça. Alors cet éleveur qui en fait est basé à Chanet-sur-Latence et près de Tours a installé un système de brumisation maison qui rafraîchit à la fois le hangar et bien sûr nos copines les bovines.
3: Et comment ça marche?
0: Alors il y a des tuyaux qui mènent en fait à une lance laquelle pulvérise de l'eau. Ensuite vous avez ces fameux ventilateurs géants qui eux diffusent la brume. Et cerise sur le gâteau s'il vous plaît, notre éleveur a pensé à retirer les tourniquets de son hangar pour faciliter le déplacement des vaches. Résultat quand même jusqu'à 10 degrés en moins dans la journée, hein. Bah oui. Et tout le monde est content, visiblement. En tout cas, il est 5h11. Lucie, nous avons 10% des trains qui ont été supprimés par la SNCF à cause de la canicule.
3: Oui, la chaleur fait peser plusieurs menaces sur le réseau. Alors, les aiguilleurs doivent s'adapter en permanence. Reportage dans la tour de contrôle de la région Centre-Limousin, justement près de Tours, dans quelques minutes.
0: Et pour la musique de votre vendredi matin, les innocents arrivent. Un homme extraordinaire, c'est dans moins de 5 minutes sur votre radio ici. Tout de suite, par ici les économies.
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0: Bonjour Valère Correa.
5: Bonjour François-Xavier.
0: Chaque jour avec vous, un bon plan pour notre pouvoir d'achat. Aujourd'hui Valère, vous vouliez nous parler d'une application.
5: Imaginée par deux étudiants à Castres, Chiffrex est un bel outil gratuit pour non seulement voir les prix du carburant dans les stations-service autour de vous, mais aussi les tendances des prix à la pompe sur les deux semaines à venir. C'est malin parce que même si on est dans un contexte de baisse, il est intéressant d'avoir une vision à court terme pour décider si on est dans le meilleur moment pour faire le plein. L'articulation meilleur prix autour de vous et tendance des prix à venir permet vraiment d'optimiser le meilleur endroit et le meilleur moment. Il suffit d'identifier en fait le type de carburant dont vous avez besoin, activer la géolocalisation. En prime, vous avez les services annexes proposés dans les stations, gonflage de pneus, lavage, supérette.
0: Valère, cette appli, sur quoi est-ce qu'elle se base pour faire des prévisions et est-ce qu'elle est vraiment fiable?
5: 2 centimes d'erreur sur 30 jours, hein, c'est ce que j'ai découvert dans un article sur cette appli publié par nos amis de France Info. On y apprend aussi que c'est un algorithme qui fait le calcul en se basant sur les prix du baril de pétrole brut et les prix à la pompe. Autre info intéressante, vous avez les prix moyens en France sur chaque carburant. C'est pratique hein, pour situer le prix de sa station-service habituelle. Et si vous préférez naviguer sur votre ordi, bah bonne nouvelle, Chiffrex a aussi son site web. C'est carburant.chiffrex.fr. Voilà en tout cas un bon moyen d'y voir clair. C'est gratuit, c'est malin. C'est imaginé par des étudiants qui ont de la suite dans les idées. Et si vous avez aussi de la suite dans les idées pour faire baisser la note de carburant, comme d'hab, je suis preneur de vos bons plans. Mon mail, parici-les-économies@radiofrance.com.
0: Et j'ai envie de dire en route. Merci beaucoup Valérie. À demain 13h05 pour le mag. En attendant, tous les bons plans de la semaine sont à retrouver sur ici.fr et l'application ici.
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2: 5h13, Lucie, ce matin on revient ensemble sur la canicule qui a obligé la SNCF à supprimer près de 10% de ses trains selon le PDG de SNCF Voyageurs.
3: Christophe Fanichet n'exclut pas d'annuler d'autres voyages même dans les prochains jours. La chaleur dilate les rails, fragilise les caténaires et menace la clim des trains, sans parler des risques à côté, incendie, panne de système. Alors comment s'adapter à tous ces contretemps? Philippe Herr d'ICI Touraine a visité le centre de gestion des circulations à côté de Tours pour la zone centre-Limousin. L'activité y est particulièrement soutenue en ce moment.
4: Des écrans partout, avec des cartes, des lignes, des points verts, des points rouges. On est dans la tour de contrôle des aiguilleurs du rail de la zone centre-Limousin.
5: On a beaucoup d'appels qui tombent. Là, on a eu pas mal d'incendies qui, de temps en temps, étaient aux abords des voies.
4: Le moindre incident remonte directement au coordinateur François Soudan, qui n'a pas arrêté cette semaine.
5: On a constaté une très forte augmentation du nombre d'incidents qu'on a eu à traiter, à peu près 3 fois plus que la normale. On a eu beaucoup d'incidents simultanés, surtout pendant les périodes de soirée, quand il y avait les pointes de chaleur.
4: Et dans ce cas-là, on passe en cellule de crise, supervisée par le directeur territorial des opérations SNCF Réseau.
6: Bonjour, on va débuter donc l'ouverture de la salle de crise suite à un incendie qui s'est déclaré il y a une trentaine de minutes sur la ligne 604 000. On est entre Poitiers et Limoges.
4: Louis Moreau est en pleine simulation.
6: Bastien, tu peux déjà nous dire où sont retenus les trains?
7: Oui, alors on a 868-022 qui est retenu en gare du Dora avec 30 personnes à bord. Ils ont la climatisation qui fonctionne.
6: Des premiers éléments de la part des pompiers, l'incendie est très important. Donc je vous propose l'interruption de circulation jusqu'à la fin de service.
4: Tout se fait sous l'œil de Fabien Santos,
8: directeur de l'établissement Infracirculation Centre Limousin.
4: Particulièrement préoccupé face à cette canicule.
8: Nous avons eu des relevés donnés par nos capteurs qui faisaient apparaître des températures au rail qui dépassaient les 60 degrés. Au quotidien, nous devons nous adapter à la fois potentiellement bien sûr en renforçant nos opérations de maintenance et de surveillance, mais aussi, malheureusement, dans certains cas, nous devons adapter la vitesse des trains, voire même supprimer quelques trains pour pouvoir garantir l'intégrité des infrastructures.
4: Et pour surveiller en permanence les 2600 km de lignes de la zone, SNCF Réseau a cette semaine doublé son personnel d'astreinte.
3: Et face à cette canicule, la SNCF autorise les voyageurs à annuler ou reporter leur voyage en TGV gratuitement jusqu'à la fin de l'épisode de forte chaleur.
2: Merci beaucoup, Lucie. 5h16 sur votre radio ici. Sylvie Vartan, 64 ans de carrière, chanteuse iconique bien sûr des années yéyé que vous adorez, documentaire exceptionnel à retrouver sur France 3 et un petit aperçu ce matin dans vos coulisses télé, ça se passe dans 3 minutes. Juste avant, écoutons ensemble Les Innocents qui nous remémorent l'existence de leur homme extraordinaire. Bienvenue et bon réveil, c'est votre radio ici ce matin.

0: un homme extraordinaire, titre emmené de bon matin par les innocents sur votre radio ici. 5h20, l'éphéméride de ce vendredi 26 juin 2026. Bonne fête au Anselme. Joyeux anniversaire à Danny Boone pour le passage à la soixantaine aujourd'hui. Et oui, ça y est, 54 ans pour le chanteur Garou. Et on pense également à une autre chanteuse, et c'est Indila. Indila célèbre notamment bien sûr pour sa dernière danse et qui fête ses 42 ans en ce vendredi. Pour remonter le temps ensemble, 1945, c'était le 26 juin à San Francisco aux États-Unis. Les représentants de 51 pays fondent l'ONU, bien sûr, la fameuse organisation des Nations Unies. Et en 1997, une certaine J.K. Rowling est publiée le tome 1 de ce qu'allait devenir un immense succès planétaire. Lucie, au hasard?
1: Vraiment, vraiment au hasard. Mmh. Je dirais Harry Potter.
0: Par exemple, à l'école des sorciers, notamment.
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0: Et il est 5h21. Accueillons celui pour qui les médias n'ont aucun secret, et le petit écran plus particulièrement. Bonjour Patrice Gascoigne.
3: Bonjour François-Xavier, bonjour à tous.
0: Pour les coulisses télé de ce vendredi, Patrice, vous nous proposez de passer notre soirée avec une véritable icône, c'est Sylvie Vartan, parce que France 3 lui consacre une soirée spéciale.
3: C'est l'histoire d'une star qui s'habille
4: 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Comme un garçon, je porte un blouson, un médaillon, un gros ceinturon.
3: Comme un garçon et surtout comme tout le monde, comment ne pas aimer Sylvie Vartan et ses 64 ans de carrière? Et bien sûr France 3, ce soir, dans un documentaire intitulé « Sylvie Vartan, vous et moi », elle se livre comme jamais. C'est l'occasion de revenir sur le destin exceptionnel de la chanteuse née en Bulgarie, icône des années yéyé. Elle ne cessera de se réinventer au fil d'une cinquantaine d'albums et de plus de 40 millions de disques vendus. Elle a accepté de s'entretenir longuement avec Augustin Trapenard, le présentateur de la Grande Librairie sur France 5. Un Trapenard qui n'a pas hésité, pour débuter l'interview, à lui demander d'où lui venait cette réputation d'être une femme froide.
5: On m'a toujours dit que j'étais froide, mais ça je veux bien le croire, hein, parce que c'est possible. Des fois, quand je me vois, je me dis, ah oui, c'est vrai que bon, c'est pas très...
6: Vous le voyez, elle a du recul et elle sait être cash pour notre plus grand plaisir.
3: Le documentaire de France 3 remonte le fil de sa longue carrière et parle de ses débuts à l'Olympia. Et savez-vous quel groupe culte a fait sa première partie? La réponse avec cet extrait de Sylvie Vartan, vous et moi, ce soir sur France 3.
6: Et la voilà qui partage l'affiche de l'Olympia avec un groupe inconnu du grand public venu de Liverpool qu'on appelle les Beatles et qui assure sa première partie. La jolie Sylvie et les gentils Beatles ensemble à l'Olympia. L'occasion est trop belle pour les photographes.
7: Mais lequel vous a dragué des Beatles?
5: Bon, non, mais enfin, dragué, tout bien, tout honneur. Non. C'est-à-dire qu'on nous mettait toujours ensemble dans les coulisses de l'Olympia chez Mimi. J'étais la seule fille, alors donc, il y a 15 000 photos, les mêmes. Alors, une fois, je regarde Ringo, une fois, je regarde John. Bon, c'était rigolo, parce qu'après, on se retrouvait. Parfois, on allait dans les clubs où on découvrait toutes les danses, le Madison, le Twist, après. Enfin, c'était très joyeux.
3: Voilà un exemple d'anecdote racontée par Sylvie Vartan à Augustin Trapenard dans ce documentaire inédit proposé ce soir par France 3. Sylvie Vartan, vous et moi, moi, comme un garçon, je reviens demain pour de nouvelles coulisses télé.
0: Comme un garçon, mais sans cheveux longs. Merci Patrice Gascoigne, à demain 6h20. Ça s'est passé à la fin du 19e siècle. Des savants auraient observé des hommes chauves-souris sur la Lune. Dites donc, vérification de cette info ce matin avec votre voyage dans le temps, signé Stéphane Bern. Juste avant, place à une artiste émergente qui revisite les plus grands succès pour en faire des chansons engagées. Son nom, Manon Lisa, et la voici pour vous chanter Le Petit Pêcheur sur votre radio ici, à 5h24. Bon réveil avec nous.
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0: vous écoutez ici, très joli réveil avec Manon Lisa et le petit pêcheur en nouveauté. Le retour de la musique est imminent. Dans moins de 5 minutes, vous aurez droit à Alain Bachung. Oh, Gabi, Gabi, tu devrais pas me laisser la nuit. Monsieur Bachung, à vos côtés ce matin sur votre radio ici avec Gabi. Oh, Gabi, pour le moment, il est 5h27. Voyage dans le temps, votre dose d'histoire avant l'actu avec vous, Stéphane Bern. Bonjour ce matin. Nous voyageons avec vous au temps où la Lune était habitée.
1: À la fin du 19e siècle, des savants auraient observé des hommes chauves-souris sur la Lune. Pendant quelques semaines, tout le monde y croit. Août 1835, à New York, dans les pages d'un journal à 1 cent, le New York Sun, une série d'articles commence à faire du bruit. Au départ, rien d'extraordinaire. On y évoque les travaux d'un astronome sérieux, John Herschel, en observation au Cap de Bonne-Espérance. Un savant reconnu, un lieu réel, un contexte crédible, le décor est posé. Puis très vite, le récit dérape. Herschel aurait mis au point un télescope si puissant qu'il permettrait de voir la surface de la Lune comme si on y était. Un zoom fois 1000 avec des verres encore plus grossissants que les lunettes de Nana Mouskouri. Et ce qu'il y découvre dépasse tout ce que le 19e siècle peut imaginer. Des vallées couvertes de végétation, des édifices mystérieux et surtout des habitants, des créatures humanoïdes organisées et dotées d'ailes de chauve-souris.
2: Mais qui êtes-vous ?
3: Je suis Batman.
1: Le feuilleton est irrésistible. Les lecteurs en redemandent, les journaux reprennent, traduisent, amplifient. L'histoire traverse l'Atlantique. On en parle dans les cafés, dans les salons. L'époque est au progrès scientifique, alors pourquoi pas ? Mais en réalité, derrière ces découvertes, aucune lunette géante ni Herschel inspiré. Juste un journaliste, mythomane, ascendant pipoteur, Richard Locke.
4: Mon ami mythomane n'a pas connu l'étrange.
1: Qui a soigneusement fabriqué son canular, calibré pour vendre du papier et pour tourner en dérision une époque un peu trop prête à croire aux merveilles scientifiques. Déjà au 19e siècle, une info spectaculaire faisait le tour du monde sans être vraie. Comme quoi, les fake news n'ont pas attendu Internet pour viser la Lune.
0: D'autant que là où il n'y a personne pour vérifier. Merci cher Stéphane Bern, à demain 6h43 pour le best-of de vos voyages dans le temps. Et votre exemplaire des guides de voyage Michelin, vous qui nous écoutez ce matin, c'est en jeu, je vous le rappelle, à l'occasion des 100 ans de cette très belle collection. 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Vendredi 26 juin 2026, il est 5h30. Toute l'actualité en France et dans le monde, place aux 90 secondes. C'est avec vous, Lucie Amadieu.
5: 55 personnes mortes noyées en l'espace de 8 jours, des hôpitaux saturés à Paris, des appels au SAMU en hausse partout en France. La canicule continue de mettre nos vies en danger, alors le gouvernement a activé le plan Orsan 3 hier, niveau le plus élevé de mobilisation des hôpitaux. Une nouvelle cellule de crise interministérielle se tiendra aujourd'hui. On va encore une fois subir cette canicule. 61 départements sont en alerte rouge, 25 en orange. La vague de chaud se décale à l'est, poussée par de l'air relativement plus frais à l'ouest, dit Météo France. La baisse des températures est attendue après-demain, dimanche. Mais d'ici là, plus de 850 000 collégiens passent leur première épreuve de brevet aujourd'hui. Ce n'est pas évidemment idéal, a reconnu le ministre de l'Éducation nationale hier. Des pauses plus longues, des bouteilles d'eau sont prévues. Une intersyndicale appelle les enseignants à la grève face à ces conditions de travail inacceptables. La SNCF autorise le report ou l'annulation de voyages en TGV gratuitement jusqu'à la fin de la vague de chaleur. Elle a supprimé près de 10% de ses trains à cause de la canicule. Au mondial de football, dernier match de la phase de groupe pour l'équipe de France. Les Bleus affrontent la Norvège ce soir, dirigé par Guy Stéphan qui remplace Didier Deschamps, rentré en France pour les obsèques de sa maman. 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Cette nuit, les Pays-Bas, le Japon, la Suède, l'Allemagne, la Côte d'Ivoire et l'Équateur se sont qualifiés pour les 16e de finale de la compétition.
0: 5h32, l'info du jour, vous le disiez Lucie, les collégiens passent leur première épreuve du brevet aujourd'hui.
5: Et dans des classes autour de 30 degrés, voire plus, l'examen est maintenu malgré la canicule. Les candidats devront gérer leur stress, leurs connaissances écrasées par la chaleur. De quoi inquiéter Laura, collégienne à Bedé en Ille-et-Vilaine, qu'Antoine Camara a rencontré pour Issar Morik.
2: Avant l'épreuve de français, Laura appréhende un peu.
6: Je sais qu'il y a des salles qui ont été supprimées parce qu'elles étaient trop chaudes ou la température était trop désagréable. Les pauses, comment ça va se passer, si on aura le droit de pouvoir boire et d'aller se servir pendant l'épreuve. Et que malgré la chaleur, j'arrive quand même à me concentrer, à trouver des idées, etc.
2: La collégienne a eu beaucoup de difficultés à réviser durant cette semaine de canicule.
6: Ce qui était un peu plus compliqué, c'était de tout mémoriser parce qu'avec la chaleur, c'est pas très agréable. Je devais boire beaucoup. Les exercices étaient assez compliqués à faire tout au long de la semaine. Je pouvais pas non plus faire des épreuves de trop longue durée.
2: Et pour la mettre dans les meilleures conditions avant le début de l'examen, sa mère a pris un maximum de précautions.
7: On a acheté des petits ventilateurs, je ne sais pas si Laura pourra les utiliser pendant les épreuves. Alors à son éventail, on lui a dit surtout tu bois, tu emmènes une banane, tu manges, parce que les hypoglycémies avec ces fortes chaleurs, ça arrive très souvent avec le stress en plus.
2: La première épreuve, celle de français, dure 3 heures.
5: Il y aura une pause d'un quart d'heure au milieu pour se rafraîchir. Les enseignants sont appelés à faire grève par une intersyndicale qui dénonce des conditions de travail inacceptables.
0: Merci beaucoup Lucie. Il est 5h33 sur votre radio ici. Reparlons de votre météo. Nous, ce vendredi 26 juin 2026, nous avons toujours cette vigilance rouge qui est maintenue pour le moment sur 61 départements et toujours 25 départements placés en vigilance orange canicule par Météo France. Carte qui sera réactualisée par Météo France évidemment tout à l'heure aux alentours de 6h et on vous informe bien sûr sur votre radio ici de l'évolution de la situation en temps réel. Nous avons donc toujours ces fortes chaleurs en cette fin de semaine. Côté ciel, c'est plein soleil globalement pour aujourd'hui vendredi avec tout de même quelques coups de tonnerre attendus à l'intérieur des terres normandes en matinée et puis en après-midi des orages que l'on devrait retrouver sur la Champagne, la Lorraine mais aussi les Hautes-Alpes. Pour vos températures, elles sont encore extrêmement élevées dès ce matin avec 28 degrés pour Andaille, nous avons 29 à Saint-Flour-et-Cahors, 30 degrés à Dijon, 32 à Propriano, 33 du côté de Tourcoing et de Saint-Étienne, 34 à Épernay en après-midi. Un agréable, si j'ose dire, 24 degrés pour Saint-Malo, mais ailleurs ça reste très chaud, de 30 à 38 degrés, la maximale atteinte notamment à Valence. 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
0: Un texte sur les minorités, ceux que la différence fait tomber dans les puits de solitude, ceux qui ne peuvent pas dormir et qui ne font que des conneries. Alors, je précise, cette citation n'est pas de moi, nous la devons au parolier Boris Bergman, qui définissait comme tel ce standard écrit par ses soins et chanté, bien sûr, par le grand Alain Bachung. Vous retrouvez ce matin Gabi au Gabi sur votre radio ici, 5h34, bienvenue à vous.

0: Alain Dalchung et son inoubliable Gabi au Gabi pour votre réveil du vendredi. Ici, 5h38.
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0: Sur votre radio ici, chaque jour, on vous alerte face aux arnaques et fake news du moment. C'est dans votre rendez-vous, c'est pas vrai.
3: Vigilance lorsque vous réservez sur internet une table au restaurant. Aude Razo nous en parle dans moins de 5 minutes.
0: Et côté musique, vous aurez droit à Bernard Lavillier et Nicoletta, s'il vous plaît. Ils seront là avec leurs idées noires juste avant 6h sur votre radio ici. Au préalable, nous retrouvons Michel ce matin. Bonjour Michel.
4: Oui, bonjour.
0: Ravi de vous accueillir sur l'antenne d'ici. Michel, vous êtes à Font-Romeu dans les Pyrénées-Orientales. Vous êtes avec nous de bon matin, vous faites partie des Lève-Tôt alors.
4: Tout à fait. Bon, j'habite Font-Romeu, mais je travaille donc actuellement. Je fais la tournée sur les Pyrénées pour faire mes livraisons.
0: D'accord, livraison 2.
4: Livraison de charcuterie pour la charcuterie Bonzon à Sayagouze. Je fais un petit peu de publicité.
0: Oui, bah vous avez raison. Écoutez, tant qu'à faire. Ça fait longtemps que vous êtes du coup dans le transport de charcuterie, mon cher Michel?
4: Ça va faire 2 ans pour mon patron, bientôt.
3: Vous commencez toujours à cette heure-ci ou vous commencez plus tôt parce qu'il fait chaud en ce moment?
0: Ouais.
4: Je commence toujours à peu près à cette heure-ci. Je pars de Sayagouze vers 4h30 à peu près.
0: 4h30, donc vous faites résolument partie des Lève-Tôt. Michel, est-ce qu'il y a la climatisation dans le camion? Rassurez-nous un peu avec Lucie quand même.
4: Alors, dans ma cabine, il y a la climatisation, mais derrière moi, j'ai le frigo, et le frigo tourne à 1 à 2 degrés à peu près.
0: Ah oui, d'accord. Donc ça veut dire que vous avez les effets du frigo aussi de derrière qui rafraîchissent
4: voilà,
0: la cabine?
4: Alors, ouais. Voilà, c'est ça. Oui, c'est ça. Lorsque je livre mes clients, je fais un petit coup de frais dans le frigo.
3: Et vous dormez dans votre camion la nuit ou pas? Parce que ça donne envie.
4: Non, du tout. Je dors à la maison et je suis au frais à la montagne quand même.
0: Ah bah écoutez, c'est magnifique. Surtout qu'aujourd'hui, on imagine aisément que dans les Pyrénées-Orientales, on aura encore dépassé les 30 degrés, mon cher Michel, non?
4: Tout à fait. Là, actuellement, il fait 23 degrés et suis sur la commune du Solé.
0: D'accord, 23 degrés à 5h40, ça nous en promet de belles encore pour ce matin, effectivement. En tout cas, Michel, on est ravis de vous avoir eu avec nous ce matin sur l'antenne d'ici. On a le plaisir également de vous envoyer votre guide de voyage Michelin. C'est à l'occasion du 100e anniversaire des guides Michelin. De quoi peut-être organiser vos vacances d'été, par exemple, si vous en prenez?
4: Les vacances d'été, c'est plutôt vacances d'automne. Parce
0: d'automne
4: que l'été, je travaille d'automne vers octobre, à peu près.
0: Bon, bah, il y aura ce qu'il faut dans le guide de toute façon. On vous envoie ça directement à la maison. On vous fait une bise, mon cher Michel.
4: Merci à vous et bonne journée à tous.
0: Et bah, de même, plein de courage à vous pour les livraisons. Et on vous retrouve évidemment très bientôt sur notre antenne, Michel, qui nous écoute à Font-Romeu dans les Pyrénées-Orientales.
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0: C'est pas vrai, le rendez-vous anti-arnaque Aude Razo. Il faut être prudent quand on réserve une table au restaurant.
8: Oui, parce que les escrocs usurpent maintenant les sites web des restaurants. Mettons que vous avez envie de vous faire plaisir ou de faire plaisir à quelqu'un, un très joli cadeau, une table dans un bon restaurant prestigieux. Vous allez sur le site web, vous réservez et on vous demande un acompte. Vous versez une avance, ça se fait, hein, c'est vrai, dans certains établissements haut de gamme parce que le restaurant très demandé veut s'assurer que vous n'allez pas lui claquer entre les doigts à la dernière minute. Sauf que vous êtes tombé sur un faux site web. Il copie la page du vrai restaurant, l'escroc se met votre argent dans la poche et douche froide le jour où vous vous présentez tout heureux de passer un bon moment et de bien manger. On vous explique que non, il n'y a pas de réservation. Je vous en parle parce que c'est arrivé en Espagne très récemment. Plusieurs restaurants prestigieux ont été usurpés.
0: Donc Aude, on fait très attention au site web sur lequel on réserve.
8: Voilà, vous vérifiez une fois, deux fois, trois fois l'adresse du site et ça vaut pour tout, hein, vos réservations de vacances, les sites de commerce en ligne. Vous tapez le nom dans Google Google. Généralement, le site honnête arrive tout en haut et on met ceinture et bretelles pour être sûr de chez sûr. On passe un coup de fil au resto, si c'est un resto, et on fait un petit recoupement sur Internet. Est-ce que le nom de ce site est cité ailleurs? Tenez, on fait le test ensemble. Je veux aller à Disneyland, au Futuroscope, au Parc Astérix, à Europa Park. Je tape le nom du parc. À chaque fois, c'est bien le site officiel qui arrive en haut. Et petite vérification, le site est bien cité partout, sur des blogs, sur des sites touristiques. Allez, c'est bon, je réserve.
0: Et en vous souhaitant un bon appétit, bien sûr. Merci beaucoup, Drazo. Chronique à retrouver sur ici.fr, page C'est pas vrai. Et si vous êtes vous-même témoin, victime d'une arnaque, notre adresse mail, ici.arnaque, avec un S, @radiofrance.com. 5h43, retrouvons ensemble Damien de David, qui tout comme vous s'est mis à l'heure d'été, avec Next Summer, sur votre radio ici. Bonjour à vous.

0: soirée du vendredi sur votre radio. Ici Damiano David et son excellent Next Summer. C'est l'été, on vous remercie de le démarrer avec nous d'ailleurs sur votre radio. Ici, cette météo qui reste caniculaire, hein, bien évidemment, en ce vendredi, toujours cette vigilance rouge maintenue pour le moment sur 61 départements et toujours 25 départements placés en vigilance orange canicule avec donc ces fortes chaleurs toujours. Côté ciel, c'est plutôt en tout cas ensoleillé pour ce vendredi. Nous avons tout de même quelques coups de tonnerre qui sont attendus à l'intérieur des terres normandes pour ce matin et puis en après-midi des orages que l'on devrait retrouver sur la Champagne, la Lorraine mais aussi les Hautes-Alpes. Pour les températures, nous avons 28 degrés à Périgueux, 29 à Tarbes et Millau, 30 degrés pour Auxerre, 32 à Ajaccio, 33 degrés pour Grenoble et Amiens, 34 degrés à Metz et puis en après-midi un petit 24 degrés pour Brest, mais ailleurs ça reste très chaud évidemment, entre 30 et 38 degrés avec la maximale atteinte notamment à Romans-sur-Isère où vous nous retrouvez sur votre radio locale ici Isère. On est ravis de vous accueillir en cette fin de semaine sur votre radio ici. Dans un instant, à la une des kiosques, un nouveau magazine féminin trimestriel qui fait son apparition. Il s'appelle 20 ans plus tard. On en reparle ensemble, bien évidemment. Et puis, chaque matin sur votre radio ici, on parle de ce qui fait votre quotidien, l'actualité qui marque votre journée avec l'équipe d'ici matin dans votre région. Bonjour.
1: Bonjour François-Xavier à 5h48 sur ici Pays Basque. Stéphane Garcia, ce matin, on part à Biarritz où les pompiers du SDIS ont décidé d'arrêter les recherches après-midi.
2: Ouais, 36 heures après l'effondrement de ce pan de la falaise du phare, alors que trois baigneurs se trouvaient juste en dessous, plage de Bernin à côté du Miramar. Le bilan est d'un mort et d'un disparu. Une femme de 34 ans dont le corps a été récupéré mercredi soir, celui de son compagnon, un homme de 36 ans, n'a toujours pas été retrouvé. Ce qui s'est passé ici plonge la ville dans une vision d'horreur. Ce sont les mots de Serge Blanco, le maire qui a pris la parole hier. Il en a profité pour rendre hommage aux deux victimes.
3: Biarritz est en deuil et ce sont des Biarrons. C'était un jeune couple dynamique qui était heureux, qui vivait leur amour autant personnel que pour la mère. Voilà, donc c'est-à-dire que c'est quelque chose qui est catastrophique, quoi. Pour nous, les Biarrons, je pense que c'est quelque chose qu'il ne faut plus qu'il se renouvelle.
2: Et c'est désormais la mairie qui va prendre le relais pour sécuriser le site et mener les prochaines investigations. Un drone subaquatique équipé d'un sonar doit intervenir aujourd'hui sur le secteur de l'éboulement. Biarritz, où les drapeaux de la ville sont en berne pour les prochains jours.
1: Merci Stéphane. Évidemment, cette actualité, nous y reviendrons assez largement, comme la canicule, dans le journal de 6h. Pour la météo aujourd'hui, déjà on a un peu plus de fraîcheur là cette nuit, on est à un tour de 20 degrés au Pays Basque. Alors le soleil va beaucoup briller quand même aujourd'hui, les températures seront élevées mais un peu plus comme une journée d'été traditionnelle. On ira jusqu'à 33-34 degrés par exemple à Saint-Palais, puis les températures retomberont ce soir. On va faire un point complet dans un instant. François-Xavier, à tout de suite.
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0: 5h49, la une de la presse, Lucie.
5: Avec un nouveau magazine féminin trimestriel qui, début juin, a fait son apparition dans les kiosques, son nom, 20 ans plus tard.
0: Avec nous ce matin, sa rédactrice en chef. Bonjour Delphine Plisson.
6: Bonjour.
0: Ravi de vous accueillir. Nous avons donc dès aujourd'hui en kiosque, 20 ans plus tard, nouveau trimestriel féminin. Racontez-nous pourquoi tout d'abord ce nom, justement, 20 ans plus tard.
6: Oh ben c'est clairement un petit clin d'œil au magazine 20 ans que je lisais comme beaucoup de jeunes femmes quand j'avais 20 ans. Et il était temps d'imaginer la suite, c'est le prolongement et la version 20 ans plus tard.
0: Alors qu'est-ce que l'on retrouve dans cette version prolongée, ma chère Delphine, racontez-nous.
6: Alors c'est un magazine trimestriel généraliste qui parle de culture, d'allure, de beauté, de bien-être, de santé, de déco, de tourisme, de cuisine. Ça parle de tout ce dont on parle pendant les dîners entre nanas. Mmh. C'est un magazine qui est destiné aux femmes donc de 40 ans et plus et qui essaye de parler le plus sérieusement possible de sujets de fond, de reportages, d'enquêtes, d'interviews, de portraits avec le plus de légèreté possible parce qu'on a la chance en France en 2026 pour les femmes de 40 ans et plus d'avoir une tranche de vie bonus d'une vingtaine d'années qu'on peut désormais complètement investir. Et ça, c'est génial.
0: De l'info et de la légèreté. Dans votre magazine, exactement, on parle notamment, Delphine, de déco pour les nuls, paraît-il.
6: On
0: c'est
6: parle
0: pas
6: de choses
0: qui le dis,
6: très sérieuses. Ouais. On parle des aidants, on parle de la gestion de patrimoine, on parle de la santé, mais on parle aussi de choses beaucoup plus légères et on essaye de traiter tout avec le même sérieux et la même joie. Et donc, on parle évidemment déco pour les nuls, car qui ne s'est pas retrouvé avec un vase très moche à Noël, entre autres sujets. Et comment est-ce qu'on s'organise pour vivre tout ça et transcender tout ça au quotidien.
0: Il y a également évidemment de l'humour, on le disait, c'est sur un ton léger. Vous nous évoquez la bibliothèque arc-en-ciel. Qu'est-ce que c'est que ça, dites-moi?
6: Alors, c'est typiquement un des petits articles dans la déco pour les nuls. Le sujet, c'est vraiment, on sait très bien qu'on a, dans le meilleur des cas, pas mal de bouquins à la maison. Mmh. Et on sait très bien qu'on passe pas mal de temps en réunion, en ligne, etc. Donc, on s'est amusé à se dire, très bien, mettons en fond la bibliothèque, rendons-la un peu sexy. Donc, rangeons-la par couleur, ça donnera du sens, ça sera plus sympa. Ça fait partie des dizaines de petits tips un peu décalés, un peu marrants, qui permettent voilà, de réinventer notre vie au quotidien, ce qu'on adore faire en général.
0: Et que l'on retrouve évidemment dans le magazine. Il y a parmi les personnalités d'ailleurs qui ont collaboré avec vous pour ce premier numéro, Sarah Poniatowski, Mélissa Thurio, Perla Servan-Schreiber ou en couverture Élodie Bouchèze. Merci beaucoup en tout cas, Delphine Plisson, d'avoir
6: avec
0: été à mes côtés ce matin.
6: On est surtout ravis de pouvoir parler de toute la France. Il y a des sujets sur le Pays Basque, il y a des sujets sur un marin-pêcheur à Granville. Mmh. Il y a plein de sujets sur les nouveaux sports à Metz, à Bordeaux, à Marseille. On a vraiment pris beaucoup de plaisir à travailler avec 30 femmes qui viennent elles-mêmes de toute la France et qui composent ce magazine qu'on a a priori, je l'espère, envie de lire avant tout.
0: Oui, on découvre tout ça, évidemment, avec vous. Merci encore d'avoir été à mes côtés.
6: Merci Delphine. Merci, à bientôt.
0: À bientôt, chère Delphine, et 20 ans plus tard, le magazine, c'est à la une des kiosques, 5h52. Les congés d'été arrivent, alors comment faire pour supporter la charge mentale liée au départ en vacances? Ces tendances, Muriel Jourdan sera avec nous, c'est juste après le duo Bernard Lavillier, Nicoletta, Idée Noire, pour le réveil du vendredi, sur votre radio ici.

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1: Idée noire, la visite de Bernard Lavilliers, épaulée par Nicoletta, évidemment, ce matin sur votre radio ici. 5h56, c'est tendance avec Muriel Jourdan, notre radar des tendances chaque matin. Ce vendredi, Muriel, on s'intéresse avec vous à la charge mentale qui est liée au départ en vacances.
2: Oui, si vous comptez partir en famille à quelques jours cet été, il y a des chances que votre cerveau ne puisse pas s'arrêter. Mais pas de panique, hein, tout ça est normal. C'est la période. Ça y est, l'été arrive. C'est la saison du décollement des cuisses sur les chaises en plastique. Et c'est la pleine saison de ce petit nuisible qui vous joue la 5e symphonie de Mozart dans le creux de l'oreille. Mais c'est aussi le moment de l'angoisse des départs en vacances. La charge mentale de penser à tout. Gérer les enfants, les occuper pendant le trajet, ne rien oublier. Que se passe-t-il vraiment dans les coulisses des départs en vacances? Comment sont les parents? Et bien, comme nous avons tendance à être un peu de mauvaise foi, j'ai interrogé des petites personnes qui font moins d'1m50 et qui n'ont pas la langue dans leur poche. La vérité sortant de la bouche des enfants, je suis allée les cuisiner pour savoir comment étaient leurs parents la veille d'un départ en vacances.
3: Moi, ma mère, elle a toujours peur d'oublier un truc. Oh, il faut prendre ça, il faut prendre ça. Mon père, il court dans tous les sens et on n'arrive pas à attraper mon chien, c'est chiant.
4: Bah, ma mère, elle commence à péter un câble partout. Et si elle me voit pas, elle commence à crier mon prénom. C'est devient...
2: Stressant.
4: Ouais, pour elle.
2: Il faut le comprendre, ce stress. Selon un sondage IFOP de 2022, 66% des Françaises disent en avoir fait plus cette année que leur conjoint dans l'organisation des voyages et des vacances. Et 48% des femmes se chargent du choix de l'hébergement contre 26% des hommes. Alors forcément, bah, ça crée des tensions. Et toi, comment sont tes parents avant de partir ?
5: Moi, c'est plutôt mon papa qui est un peu stressé parce qu'il met les bagages dans la voiture. Et en fait, faut pas se tromper d'itinéraire. Ouais, des embouteillages. N'allez pas trop sur la route, s'il vous plaît, comme ça, il y a moins de monde.
2: Merci d'avoir fait passer le message. Rendez-vous très bientôt sur les aires d'autoroute avec un bon sandwich triangle à 8 euros.
1: Ah oui, un régal. En 2023, Muriel, une autre étude de l'IFOP a dévoilé que 70% des femmes rentraient plus fatiguées de leurs vacances contre 57% des hommes. On dit quoi ? Merci la charge mentale, de nouveau ?
2: Oui, pas étonnant du tout. Hein. Et lorsqu'il s'agit de faire un gros voyage, de prendre l'avion et d'avoir des escales, alors là, la charge mentale pèse le poids d'un âne mort, si j'en crois cette écolière de 10 ans.
5: Moi, c'est super difficile, parce qu'en fait, vu que cette année on était allé au Sri Lanka, bah, en fait, il fallait peser toutes les valises. Et du coup, bah, on a pesé toutes les valises.
6: Et avait au moins 13 valises.
5: Et ma maman, elle est tout le temps en train de crier, mais j'en ai gros sur la patate, hein.
7: Ah bah moi aussi, hein, je suis stressé avant de partir en vacances. Surtout quand je pars en train.
2: Ah bah oui, papy, t'as peur que le train soit en retard.
7: J'ai peur qu'il soit à l'heure. Ça m'est jamais arrivé. Ça me stresse.
2: Bref, la charge mentale en ce moment, c'est tendance. Allez, force et courage, ou plutôt force et bagage.
1: Ouais,
2: et
1: bonnes vacances quand même. Merci beaucoup, Muriel Jourdan. Lucie Amadieu, je crois savoir que vous êtes bientôt en vacances, vous, charge
8: Tout
1: mentale ou pas?
8: Mon principal stress, c'est les trains quand même. Les trains avec la canicule, là, j'ai un peu peur que ce soit annulé, mais sinon,
1: vous partez quand?
8: À 8h30 après le 90 secondes.
1: Ah là, aujourd'hui? Ah oui, effectivement. Bon, on va croiser les doigts pour que ça se passe bien. Alors, Lucie, pour les vacances bien méritées. Pour vous qui nous écoutez, évidemment, aussi. Allez, il est temps de retrouver l'équipe d'ici matin qui s'installe sur votre radio ici jusqu'à 9h. Et bien sûr, ça se passe dans votre région. Bonjour.
9: Absolument, on est là. Bonjour, François-Xavier. Et merci à Lucie que l'on retrouve en effet tout à l'heure à 6h30. C'est parti pour l'émission du vendredi 26 juin. Soyez les bienvenus au Pays Basque. Bonjour, Yann Alarçabal.
10: Et Gounon.
9: Bonjour, Stéphane Garcia.
11: Bonjour à tous.
9: On est parti donc pour une nouvelle journée, la dernière de la semaine. Il va pas faire forcément frais aujourd'hui, même si
10: on
9: a passé
10: mieux.
9: Le plus dur de la canicule. Mais c'est vrai qu'on respire un petit peu mieux ce matin. On aura quand même du 33-34 dans l'après-midi. On va dire que ça ressemble un peu plus à une journée d'été. On va y revenir largement dans la météo, dans les journaux aussi ce matin.
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9: Bonjour à tous, bon réveil, il est 6h. Le journal ici Pays Basque, Stéphane Garcia.
11: Un couple de Biarrois amoureux de la mer. L'hommage de Serge Blanco, le maire de Biarritz, aux deux victimes de cet accident avant-hier soir. Ce pan entier de la falaise du phare qui s'est détaché mercredi soir avant de tomber en contrebas dans l'océan. Alors même que des plongeurs se trouvaient juste dessous au niveau de la plage du Bernin. Si le corps d'une femme de 34 ans a été rapidement repêché par les secours, aucune trace de celui de son conjoint malgré une nouvelle nouvelle journée de recherche hier infructueuse menée dans un contexte périlleux au milieu des gravats immergés, une structure très instable. À 16h, il a été décidé d'arrêter les opérations de secours. Les explications du capitaine Bernard Leger, chef de groupe.
0: On a fait le tour de tout ce qu'on pouvait faire. Les recherches sont infructueuses. On ne trouve pas le corps. Donc, pour les sapeurs-pompiers, au regard, c'est très instable dessous. Il y a des profondeurs de 8 mètres. Il y a beaucoup de blocs de rochers qui sont très instables et très gros. Il a été décidé d'arrêter les recherches au niveau du Z64. Et ces recherches seront poursuivies par d'autres services. Donc, la main est laissée à la mairie. Les recherches continueront. Nous attendons qu'en mesure de sécurité, les gens respectent toutes les signalétiques qui sont données pour ne pas aller sur cette plage, de ne pas aller sur la falaise non plus et de ne pas aller non plus naviguer aux abords de cette falaise qui est instable.
11: Et c'est désormais la ville de Biarritz qui va continuer les recherches. Un drone subaquatique équipé d'un sonar doit intervenir aujourd'hui sur le secteur de l'éboulement. Biarritz, où les drapeaux de la ville sont en berne pour les prochains jours.
9: On voit enfin le bout du tunnel sur le front de la canicule.
11: Et depuis hier soir, 22h, le département des Pyrénées-Atlantiques a été rétrogradé en vigilance orange. La nuit a été bien plus agréable, même si cette journée ressemblera à une journée dite classique d'été. Mais ça veut aussi dire que ça en est terminé pour la gratuité dans les 8 piscines de l'agglomération Pays Basque qui reprennent leurs horaires d'ouverture habituels. Les déchetteries qui avaient fermé ces derniers jours rouvrent, mais uniquement en matinée. Cela n'empêche pas la préfecture de rester en alerte et les risques feux de forêt et de baignade sont toujours bien présents. Risque sécheresse aussi, puisque la Joyeuse qui coule entre Ioldi et Saint-Palais est en alerte renforcée. Et la Nivelle, la Nive, la Bidouze et le Saison ont atteint le niveau vigilance. Par ailleurs, l'ensemble des villes et villages du département sont placés en vigilance pour l'eau potable.
9: 2 ans après l'attaque d'un Rottweiler sur une fillette de moins de 2 ans en Anglette, la propriétaire était jugée hier à Bayonne.
11: À la barre, la prévenue âgée de 28 ans s'est excusée et a reconnu ses torts. Cette agression était survenue à la terrasse d'un restaurant Angloy où cette famille venait de finir de déjeuner. 6 mois de prison avec sursis et une amende de 1000 euros pour blessures involontaires par agression d'un chien non muselé ont été requis par la procureure de la République. Des réquisitions à la hauteur du drame, explique l'avocat de la famille, maître Myriam Seban.
6: Les faits sont particulièrement, non seulement graves, mais presque monstrueux. Cette petite, elle a été scalpée quand même. Alors, beaucoup de chance, je dirais, parce que, en fait, comme le crâne d'un bébé, c'est assez meuble, donc elle a, dans son grand malheur, elle a eu de la chance parce que ça n'a pas atteint des fonctions vitales. Et donc, c'est aujourd'hui, elle a quand même une tête très lourde, un préjudice moral très important avec des peurs, souffrances, etc. Mais c'est vrai qu'elle a beaucoup de chance parce qu'aujourd'hui, elle va mieux. Alors, elle aura peut-être cette histoire d'alopécie, c'est-à-dire cette perte de cheveux sur un endroit du crâne, mais on ne sait pas encore. Mais ce qui est sûr, c'est que par rapport à ce que ça aurait pu être compte tenu de ce qu'a fait cet animal, elle s'en tire très très très bien.
11: Et le parquet a demandé l'euthanasie pour le chien, jugement le 2 juillet prochain. Lui avait été interpellé en mars dernier lors d'un vaste coup de filet national contre la pédocriminalité. Un homme de 36 ans condamné à 1 an de prison ferme par le tribunal de Bayonne pour détention d'images à caractère pédopornographique. L'individu souffre d'un handicap mental selon les experts. Il ne maîtrisait pas l'outil informatique. Il a été confondu par les enquêteurs de l'Office de protection des mineurs. Un bâtiment agricole en flammes hier matin à Briscousse. Les secours ont été appelés un peu avant 8h. Il y avait énormément de foin entreposé dans cette grange de 1600 mètres carrés, une tonne d'engrais azoté aussi. Les conditions de chaleur importantes liées à la météo n'ont pas non plus facilité la vie de la trentaine de pompiers intervenus sur place et qui sont restés toute la journée pour les opérations de noyage.
9: Il est 6h05, c'est une situation ubuesque qui dure depuis 10 mois à Urugne.
11: Un homme occupe une maison sans la payer. Alors on va remonter le fil de l'histoire. En août dernier, un propriétaire signe un compromis de vente chez le notaire pour sa maison d'Urugne. Le futur acheteur demande s'il peut s'installer dans les lieux en attendant de débloquer l'argent. Demande validée avec l'accord du notaire. Un contrat d'occupation temporaire de quelques jours lui est accordé. Mais l'argent n'arrive jamais. Et 10 mois plus tard, la maison, elle est toujours occupée, sans titre de propriété, ni le moindre loyer versé. Pire, le propriétaire légitime, Iker Al-Sougaraï, se retrouve obligé de payer une location ailleurs, dans un autre logement, pour loger sa famille et ses 2 enfants.
10: On a fait confiance et puis en fin de compte, eh bien, on s'est fait avoir, tout simplement.
13: Et vous payez une location?
10: On paye une location, oui. Un certain temps, on a été logé chez les beaux-parents qui nous ont accueillis, parce que sinon, eh bien, on se retrouvait, ma femme et moi, à la rue avec deux enfants, quoi. Moi, j'ai besoin de parler. J'ai besoin de raconter ce qui m'est arrivé à moi pour éviter que quelqu'un d'autre subisse la même chose, quoi. Ça peut arriver à tout le monde, hein. On peut pas porter plainte. Maintenant, c'est une suite judiciaire qui se met en route, quoi. Donc, il y a un protocole à suivre, les huissiers, les avocats, voilà. Et puis, entre-temps, le temps passe et ces gens-là sont chez vous. Ils vivent tranquillement chez vous.
11: Et en face, la défense conteste l'arnaque et l'avocat de l'occupant, maître Philippe Jean, affirme que tout se déroule dans les règles et que son client est toujours prêt à acheter la maison.
14: À côté de l'aspect juridique et judiciaire, il reste que mon client, si jamais le vendeur changeait d'avis, il est toujours acquéreur. Et ça l'arrangerait bien, parce que c'est difficile de trouver des biens comme ça, d'un claquement de doigts. Il est toujours acquéreur, il a les fonds, mais entre-temps, le propriétaire va être désintéressé par l'indemnité d'occupation correspondant à la période occupée. Enfin, dernière précision, le vendeur qui se dit floué oublie de préciser qu'il a quand même déjà perçu des acomptes substantiels.
11: De son côté, l'occupant déclarait ici Pays Basque qu'il allait payer ses indemnités d'occupation fixées à 100 € par jour et qu'il allait s'engager à partir si la vente était définitivement enterrée. Il affirme également être à la recherche d'un autre logement.
9: La surprise de la nuit à la Coupe du Monde de football.
11: La victoire de l'Équateur sur l'Allemagne de 2-1 qui qualifie pour la première fois la tricolore, c'est le surnom de cette équipe équatorienne, en phase finale de la compétition en 16e. Ça passe aussi pour les Pays-Bas, le Japon et la Suède. Ce soir, l'équipe de France joue son troisième et dernier match de poule contre la Norvège à 21h. Un match qui se disputera sans Didier Deschamps rentré au Pays Basque, puisque c'est aujourd'hui que se tiennent les obsèques de sa mère, décédée mardi. Une cérémonie dans la plus stricte intimité familiale.
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11: Et donc le département rétrogradé en vigilance orange pour la canicule, Lucas.
9: Absolument, alors pour vous expliquer, même s'il fait beaucoup moins lourd aujourd'hui, c'est-à-dire qu'on a toujours plus de 20 degrés pour cette nuit, et c'est vrai qu'aujourd'hui nous allons quand même avoir des températures largement au-dessus des normales de saison, avec un soleil qui est de retour pour toute la journée. Mais c'est vrai qu'on a déjà ce matin du 20 à Ossès, 21 à Moléon à Ustaritz, 22 degrés à Boucau et Saint-Jean-de-Luz. Et pour les maximales du jour, on sera plutôt sur du 31 à Bayonne et Saint-Jean-de-Luz, 35 quand même du côté de Saint-Palais ou encore Saint-Jean-Pied-de-Port. On a jeté un coup d'œil au week-end, avec demain samedi un ciel voilé avec des orages dans la journée.

0: On ne change pas, Céline Dion, à 6h12 sur Ici Pays Basque.
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0: Vendredi 26 juin, ok, j'arrête ce suspense. Qui est né en 26 juin? On me le demande comme ça tout le temps. Il n'y a rien à grandir, par exemple.
3: Une chanson, une version de cette chanson des Kenji.
0: Oui, absolument. Ils avaient même chanté sur scène à Paris.
3: 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Qui est formidable.
0: 33 ans écouter. Pour Ariana Grande. C'est aussi l'anniversaire d'Indila. Il existe une version avec Kenji. Non, c'est pas vrai. Indila, elle a 42 ans. Lui, il était dans Roméo et Juliette. Aimer, c'est ce qu'il y a de plus beau.
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3: Damien Sargue.
0: Exactement.
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0: Il a 45 ans, Damien Sargue. Bon anniversaire.
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0: À Garou, il a 54 ans. On a écouté Céline Dion il y a un instant, il était aussi
4: comme
0: avec
4: si
0: elle.
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0: Et Danny Boone à 60 ans. Voilà. 6h13 sur Ici Pays Basque. Dans un instant, le meilleur de bienvenue chez vous. Clim, ventilo, comment bien s'équiper pour la maison.
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5: Petite victoire pour les lycéens des Tchépare à Bayonne. Les copies des 80 élèves de première qui ont rédigé leur épreuve de maths en Euskara seront bien corrigées.
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2: Il est 6h14. Avec les très fortes températures que nous connaissons, vous êtes très nombreux à vouloir installer des climatiseurs chez vous. Un sujet qui fait débat, parce qu'en plus c'est un système qui rafraîchit l'intérieur, mais qui réchauffe l'extérieur, en tout cas c'est ce que l'on entend. Alors on a posé la question à un spécialiste de la clim, Benoît Caballero, qui lui a apporté son avis et une réponse claire à ce sujet.
3: Oui, genre, il faut pas mentir, c'est vrai que ça réchauffe l'extérieur. Après, ça dépend de plein de choses, ça dépend de combien il y a de clim à l'intérieur, ça dépend de la puissance, ça dépend de combien aussi on met la température à l'intérieur, parce que il faut pas mettre la clim à 16 degrés avec les portes ouvertes, sans faire offense, mais je vois des boutiques à Biarritz qui ont la climatisation à 16.
4: Mais partout, on voit des boutiques partout.
3: Et les portes ouvertes pour dire que les boutiques sont ouvertes. En fait, c'est aberrant. C'est ça qui est aberrant. Donc, la clim, c'est 23, c'est 24, c'est 25 degrés quand il fait 35 dehors. Ça suffit largement. C'est comment on s'en sert qui est hyper important. Et c'est pour ça qu'il faut pas allumer, éteindre et laisser tout le temps sur la même température.
4: Benoît, en tant que spécialiste de pompes à chaleur et des climatisations, quel est ton avis sur les climatiseurs portatifs? C'est ceux, je crois, où on ouvre une fenêtre pour sortir le conduit, c'est ça?
3: Oui, voilà, c'est exactement ça. Comme je disais en rigolant tout à l'heure, c'est un peu des voitures sans permis, quoi. C'est un moyen vraiment de rafraîchir alors que il faut avoir une fenêtre ouverte. C'est vraiment le...
2: C'est-à-dire que ça t'envoie, alors en effet c'est un peu étonnant comme précis, mais ça t'envoie peut-être plus du vrai froid dessus quand même qu'un ventilateur qui tourne et qui lui ne fait que
3: brasser
2: de l'air chaud.
3: Ça c'est sûr. Mais il faut qu'on soit à 1 mètre maximum pour sentir l'air frais, quoi.
2: C'est ça.
3: Ça refroidira jamais une pièce entière. À la limite, pour une chambre, ça peut baisser de 1-2 degrés, mais enfin, s'il y a la fenêtre ouverte et qu'il fait 42, il faut pas s'attendre à avoir 24 dans la chambre. Si on parle des ventilateurs, moi, enfin, je ne vois aucune utilité du ventilateur à part se prendre du vent dans la tronche. Ça fait du bruit.
2: Benoît Caballero, donc spécialiste clim, qui nous a apporté toutes ces infos. Donc hier sur Ici Pays Basque, vous avez le podcast hein, sur ici.fr, évidemment dans l'onglet Bienvenue chez vous. 6h16, on part au sémaphore de Secoa après Diana Ross.

0: Diana Ross avec Upside Down à 6h19 sur ICI Pays Basque. Bon réveil et bon vendredi. On a eu très chaud ces derniers jours, ça risque d'être un peu le cas aujourd'hui, mais enfin ce sera quand même un petit peu moindre. On va aller poser la question au sémaphore de Socoa pour savoir comment il fait déjà là actuellement à 6h20. Bonjour Célia.
1: Bonjour Lucas, bonjour à tous.
0: On est d'accord, vous avez peut-être vu un peu de vent cette nuit et les températures sont quand même plus agréables en ce moment.
1: Oui, effectivement, là à Socoa on a 21 degrés,
0: ouais.
1: Plus respirable.
0: Plus respirable, mais on a aussi, comme il a plu, cette humidité, etc. Donc en fait c'est un ressenti même peut-être un peu plus frais.
1: Oui, c'est ça.
0: On va aller dans l'océan, du coup, les heures de marée pour aujourd'hui.
1: Donc, les prochaines basses mers seront à 8h58 et 21h23, et la prochaine pleine mer sera à 15h15, et les coefficients du jour sont de 49 et 51.
0: Bon, on reste sur des petits coefficients hein, depuis plus d'une semaine. La houle ?
1: On a environ 70 cm de houle, ça devrait rester stable.
0: Ok, très bien. La température de l'eau, ça, on regarde beaucoup l'évolution quand même.
1: 24 degrés
0: pour aujourd'hui et puis je crois qu'on a tout dit. Vous voyez le soleil se lever?
1: Oui, alors il y a quand même pas mal de nuages, mais ça devrait se dégager en cours de journée.
0: En cours de matinée. Merci Célia, tant qu'on parle dans les talkie-walkie, on vous laisse tranquille bosser. Merci, à bientôt.
1: Au revoir.
0: 6h21 sur ICI Pays Basque. Allez, on part en vadrouille avec Valérie Delos maintenant, qui est tous les jours quelque part sur le territoire au Pays Basque. Nous sommes à Saint-Palais ce matin, où Valérie a fait la rencontre de Ramuncho, 25 ans. Il nous raconte son parcours.
2: Bonjour, du coup je m'appelle Ramuncho, je viens de Saint-Palais, j'ai 25 ans et ça fait 25 ans que je suis ici.
3: Mais ça c'est intéressant. Qu'est-ce que c'est vos souvenirs de Saint-Palais, ce que vous avez aimé ici, vos souvenirs d'enfance?
2: Souvenirs d'enfance, après je sortais pas trop, moi j'étais un peu à la maison, mais non, c'est bien ce petit côté rural.
3: Quand on est dans un endroit comme ça un peu plus isolé, est-ce qu'on a toute sa bande de copains, toujours les mêmes, et que c'est ça qu'on aime aussi?
2: Ah oui, effectivement, j'ai les mêmes copains depuis 25 ans, hein. Toujours les mêmes, et non, c'est sympa, c'est pas bruyant. C'est calme, oui, c'est vrai, la campagne, ouais, c'est pas mal.
3: Mais en général, on fait des grosses fêtes dans les campagnes, moi je le sais, ça. Vous avez des souvenirs de fêtes mémorables ici?
2: Alors, il y en a eu quelques-unes, ouais. Il y a quelques-unes où j'ai été un bon champion, mais ça remonte.
3: Ça y est, vous êtes tout calme maintenant, 25 ans?
2: Ouais, je me suis un peu assagi, ouais, non.
3: Ah, pourquoi la jeune fille qui est à côté me fait non?
2: Ouais, bon, ça dépend, oui, bien sûr, quand je sors moins, mais c'est toujours pareil quand je sors, quoi.
3: Alors, on a parlé d'école tout à l'heure quand on était ensemble. L'école, vous l'avez arrêtée tôt. Qu'est-ce qui n'a pas accroché, selon vous, avec l'école?
2: Ah, ben, c'est les cours. J'étais pas du tout là-dedans. Moi, bûcher, loin de là, quoi.
3: Oui, être assis, tout ça.
2: Bah, je préférais faire quelque chose de mes mains, quoi.
3: Du coup, vous avez fait un CAP, mais qui n'était pas du tout votre choix non plus.
2: Oui, c'est ça.
3: Ça doit être super lourd de partir sur des voies où, en fait, on vous propose pas quelque chose qui vous ressemble pas, en fait.
2: J'avais pas trop le choix. Je me suis lancé là-dedans parce que ça m'intéressait. Mais au final, bon, je l'ai fait parce que je devais faire quelque chose, quoi.
3: Et du coup, vous avez arrêté l'école, vous aviez quoi, 18, 19 ans, j'imagine?
2: 18 ans tout juste, j'avais même pas 18 ans.
3: Et après, qu'est-ce qui se passe? Après, on se dit, bon, bah maintenant, faut que je bosse, donc on passe de petit boulot.
2: C'est ça, petit boulot en intérim, et puis après, je trouve métier de soudeur. J'ai fait 6 ans de soudure.
3: Et ça vous a plu?
2: Ouais, c'était sympa, ouais. Ouais, j'avais envie de changer, du coup, j'ai arrêté, mais oui, c'était génial.
3: Pour le moment, vous allez où le vent vous pousse un peu?
2: Là, je vais là où je peux.
3: C'est quoi les... Alors là, vous êtes en recherche d'emploi, vous recherchez autour de Saint-Palais, c'est ça?
2: Ouais, Saint-Palais, alentour, ouais, c'est ça.
3: Alors, tiens, s'il y a des gens qui nous écoutent, qui vont dire, tiens, Ramuncho, il peut être pas mal. Ça va être quoi votre qualité principale ou vos qualités principales pour un employeur?
2: Mes qualités principales, je m'adapte très vite à tout. Et j'ai pas peur du travail. Les heures, ça me fait pas peur, donc.
3: En plus, vous êtes très sympathique.
2: Ah, merci, c'est gentil.
3: Vous voyez comment dans 10 ans?
2: Dans 10 ans, je me vois patron de ma pizzeria. Bosser comme un acharné pour réussir et faire ma maison.
3: Ici à Saint-Palais?
2: Ici aux alentours, là où le vent va me mener, on verra.
3: Vous avez repris mon expression là, Ramuncho?
2: Ouais, un peu, ouais.
3: Il y en a déjà des pizzerias ici ou pas?
2: Il y en a pas mal. Il y en a 4 ou 5 déjà, je crois.
3: Il faut les faire couler, hein, sinon vous n'aurez qu'une chance. Débrouillez-vous, il faut qu'elles ferment toutes.
2: Oui, ça s'arrange, ça.
3: 2-3 petits commentaires sur TripAdvisor et hop, c'est mort.
2: Ouais, bon, il y en a qui s'arrangent pour le faire tout seul, je m'inquiète pas pour eux.
3: C'est quoi votre programme aujourd'hui?
2: Aller faire le linge.
3: Et vous habitez toujours chez vos parents?
2: Ouais, moi je suis encore chez ma mère là. Enfin, je squatte chez elle.
3: Ah oui, vous squattez chez votre copine.
2: Ouais, voilà, c'est ça.
3: Merci beaucoup.
2: Merci.
0: Merci Valérie. Et ne vous inquiétez pas, les pizzerias, je m'occupe de Valérie pour lui couper la wifi, elle n'ira pas sur internet pour mettre des mauvais commentaires. 6h24 sur ICI Pays Basque. C'est un album de duo que Pascal Obispo vient de publier. Il y a notamment une chanson avec Francis Cabrel. Elle s'appelle « Il faudrait que pleuve l'amour ». Les

0: Cabrel Obispo à 6h27 sur ici Pays Basque. On vient vous voir sur notre page Facebook. On a Evelyne qui a Saint-Pé-sur-Nivelle a déjà 21 degrés ce matin. Il semblerait que les températures maximales soient moins élevées aujourd'hui. Absolument. Un petit coucou à Catherine aussi qui annonce 36.
1: Vous êtes énorme! Allez, avant de faire trempette!
2: Re-bip-bip!
1: Jean-Pierre, maintenant c'est l'heure de
3: la chanson.

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4: Il est 6h29, bonjour à tous, soyez les bienvenus à la radio Ici Pays Basque et à la télé aussi sur le canal 3 de la TNT. Pour la dernière de la saison, pour la télé. Bonjour Stéphane Garcia.
5: Bonjour Lucas, bonjour à tous.
4: Bonjour Yann Alarçaval. On est ensemble évidemment avec toute l'équipe, avec Julien et Edouard qui s'occupent de réaliser l'émission pour aujourd'hui. Et évidemment, on va parler de météo, parce qu'il paraît que ça fait un petit peu l'actu en ce moment. Et on va surtout faire le point, parce qu'il fait quand même meilleur aujourd'hui. Ça a été moins dur de dormir cette nuit et la température va monter aujourd'hui, mais peut-être pas des niveaux tels comme ces derniers jours. Dans l'actu aussi, Oyana.
6: Nous ferons le point sur les recherches à Biarritz où un homme de 36 ans est toujours porté disparu après l'effondrement d'une partie de la falaise mercredi soir. Et puis on va lire des textes littéraires en basque, mais aussi en gascon, en breton, en corse, un florilège des littératures en langue régionale.
4: C'est dans un instant, mais d'abord à 6h30, l'actu en français dans le monde. Lucie Amadieu.
7: Plus de 850 000 collégiens passent le brevet aujourd'hui malgré la canicule. Les épreuves n'ont pas été reportées mais aménagées avec distribution d'eau et pauses plus longues. Une intersyndicale appelle à faire grève pour dénoncer des conditions de travail inacceptables. Aujourd'hui encore, on va souffrir de la chaleur. La canicule se décale à l'est tandis que des orages amènent un air un peu plus frais par l'ouest. 61 départements restent en vigilance rouge canicule, 22 sont en orange. Les températures doivent baisser à partir de dimanche après-demain. Face à cette situation, une nouvelle cellule interministérielle de crise se réunit aujourd'hui. Hier, le Premier ministre Sébastien Lecornu a activé le plan Orsan 3 pour une mobilisation du système de santé à son niveau le plus haut. Déjà, les hôpitaux de Paris disent être saturés. La chaleur a déjà fait de nombreuses victimes, notamment chez les baigneurs. 55 personnes sont mortes noyées en France en l'espace de 8 jours. Deux ans après la collision de deux avions Rafale en Lorraine, l'enquête conclut à une erreur de pilotage, dit le bureau d'enquête et d'analyse. Un moniteur et son stagiaire sont morts dans le choc. Un troisième pilote avait été blessé. Troisième et dernier match de la phase de groupe pour les Bleus au Mondial. L'équipe de France affronte la Norvège ce soir, 21h heure française. On se retrouve dès 20h30 sur votre radio ici, mais aussi sur votre site internet et l'application ici. Avec les derniers qualifiés de la nuit, de belles affiches se dessinent pour les 16e de finale, comme Maroc, Pays-Bas et Brésil-Japon.
4: Merci Lucie, à tout à l'heure, 6h31. L'actu en Euskara, Oyana Larzabal.
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4: Dans le prochain journal à 7h.
6: Nous entendrons l'hommage de Serge Blanco, maire de Biarritz, au couple de plongeurs victimes de l'éboulement de la falaise mercredi soir. L'homme est toujours porté disparu. La mairie va mobiliser ce matin un drone subaquatique équipé d'un sonar. Nous entendrons également Guy Stéphan, l'adjoint historique de Didier Deschamps, qui officiera ce soir pour le 3e match des Bleus à la Coupe du Monde de foot. Le sélectionneur rentré au Pays Basque pour les obsèques de sa mère qui se dérouleront aujourd'hui dans l'intimité familiale. Aujourd'hui, on respire un peu mieux qu'hier.
4: Oui, bah alors déjà cette nuit, c'est vrai qu'on a eu un petit peu de vent, on a eu aussi de la pluie, un bel orage hier soir, ce qui fait qu'on s'est quand même plus humide et donc on peut faire du courant d'air, c'est tant mieux, parce que comme ça, il fait un peu moins chaud dans la maison et dans l'appartement. Même si le soleil est bien de retour toute la journée. D'ailleurs, on reste en vigilance orange pour le phénomène de canicule. On reste bien au-dessus des valeurs de saison. Là, en ce moment, on a 20 degrés à Ossès, 21 à Moléon et Vustaritz, 22 à Boucau et Saint-Jean-de-Luz. Pour les maximales du jour, on est sur du 31 à Bayonne, à Saint-Jean-de-Luz aussi. On va quand même aller chercher les 35 degrés à Saint-Jean-Pied-de-Port, 35 à Saint-Palais. On est au-dessus des valeurs. Mais forcément, quand on compare aux 42 d'hier ou d'avant-hier, ben ça paraît un petit peu moins. Pour ce week-end, samedi, demain, un ciel voilé avec des orages dans la journée. On ira jusqu'à 33 degrés. Pour dimanche, on sera plutôt entre pluie et moments ensoleillés. Et on ne dépassera pas les 27 degrés dimanche.
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4: Sur la route, les difficultés sont assez limitées, voire n'ont pas l'air d'exister. C'est pour ça qu'on vous attend au 05 59 2 fois 17 2 fois. En tout cas, sauf s'il y a des travaux et peut-être vous avez des déviations qui vous changent un petit peu votre quotidien. Sinon, il n'y a pas de bouchons ou d'événements particuliers à vous signaler. C'est pour ça qu'on vous attend au téléphone. 6h38.
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4: C'est l'émission du vendredi 26 juin. Bonjour à tous et les bienvenus sur Ici Pays Basque Radio, mais aussi télé. C'est le canal 3 de la TNT. On vous accompagne jusqu'à 9h pour vous aider à ouvrir les yeux et peut-être aller jusqu'au travail. Rock Collection et Laurent Voulzy.

0: Recollection avec Laurent Voulzy à 6h42 sur Ici Pays Basque.
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0: Aujourd'hui, en ce 26 juin, c'est la journée mondiale contre l'abandon. Et c'est Pierre Faber, notre vétérinaire, qui va venir nous en parler. Nous parler des animaux déjà qui sont le plus abandonnés. Et puis après, comment ça se passe dans les refuges. Mais d'abord, nous retrouvons nos lève-tôt. Ce matin, nous sommes à Garassi, Saint-Jean-Pied-de-Port. Bonjour Patrice. À la boulangerie Oguiteguilla. Patrice, combien il fait aujourd'hui là, dans la boulangerie? Est-ce que vous avez pu ouvrir pour aérer?
3: J'ai pu ouvrir pour aérer, oui. J'ai réussi à faire baisser de quelques degrés malgré tout. Et voilà, mais sinon, dedans, ben, on a un petit 33 degrés.
0: Ouf, encore 33 degrés dedans. Ok, mais on est d'accord que... Parce que nous, c'est vrai que là, sur la côte, la radio est à Bayonne, on s'y ouvre un peu toutes les fenêtres, on arrive quand même à faire des courants d'air, etc. Est-ce que c'est le cas à Saint-Jean-Pied-de-Port? Parce qu'il va encore faire très chaud aujourd'hui à Saint-Jean-Pied-de-Port.
3: Les courants d'air, à un moment donné, ouais, c'est vrai qu'au début, on le sent un petit peu. Et après, bon, je pense qu'on doit s'y habituer un petit peu. Et après, on le sent plus du tout.
0: Ouais.
3: Ouais, mais voilà, on essaie d'ouvrir tout ce qu'on peut.
0: Ok, bon, mais c'est rien de très évident, quoi. Jusqu'à 35 degrés aujourd'hui pour Garassi, annoncé pour Météo France, et après ça va baisser au fil des jours. Comment est-ce que vous la vivez, cette période-là, notamment dans les cuisines arrière, quand vous faites le pain, tout ça?
3: Très bonne question. Un peu comme les copains, hein, je pensais, je fais pas de miracle. Et après, mais voilà, il y a la bouteille d'eau à côté. Je me mets une petite serviette humide sur les épaules. Voilà, ça fait toujours un petit buzz de bien sur le moment. Et puis après, voilà, on recommence l'opération un petit peu plus tard. Et puis voilà, on se débrouille comme on peut.
0: Jusqu'à se sentir un peu mal des fois, un peu la tête qui tourne, tout ça.
3: Ça fait tourner un petit peu la tête, oui. Quand même. C'est pas très agréable quand même.
0: Ouais. J'imagine bien que c'est particulièrement compliqué. Et les clients, ils viennent aussi en nombre? Il y a des touristes ou pas? Parce qu'on sait que dans les rues de Saint-Jean-Pied-de-Port, en plus où vous êtes placé à Oguiteguilla, quand il fait chaud, ça tape très fort. Hein.
3: Ouais, ça cogne fort. Après, à partir de midi, c'est vrai, bon, faut reconnaître quand même qu'il n'y a pas grand monde. Hein.
0: Ouais.
3: Voilà, après, chacun prend ses précautions et tout le monde vient assez tôt quand même. Hein.
0: À la fraîche, pour aller...
3: Tout à fait, à la fraîche, oui.
0: À Oguiteguilla, chez Patrice. On vous souhaite plein de courage. Merci d'avoir été avec nous ce matin.
3: Oui, merci beaucoup. Merci vous. Et vous aussi, oui. Et à bientôt.
0: Et bonne journée. 7h moins le quart sur ici, Pays Basque. On a vraiment l'impression que Patrice était dans l'ISS. Hein. Il était vraiment dans l'espace, vu le téléphone. Mais non, il était bien à Saint-Jean-Pied-de-Port. Dans un instant, le veto, Pierre Faber.
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0: 6h46 sur ici Pays Basque. Notre vétérinaire Pierre Fabin est avec nous pour parler évidemment de nos animaux ce matin. Journée mondiale contre l'abandon ce vendredi 26 juin. Et on va tout de suite mettre un chiffre au clair. Un animal est abandonné en France toutes les 2 minutes. Docteur, qui sont les premières victimes de ces abandons?
6: Alors, contrairement à l'image qu'on a tous du chien attaché sur la route des vacances, la première victime chez nous, c'est le chat. Sur les plus de 300 000 animaux recueillis l'an dernier, la très grande majorité sont des félins. Et pour eux, les abandons explosent littéralement après le mois de juin. Mais pourquoi? Parce que c'est la période des naissances. Les refuges se trouvent submergés de cartons remplis de chatons non désirés. Et ce n'est que la partie visible du problème. Dans nos villes et nos campagnes, des millions de chats errants survivent dans des conditions effroyables. L'errance, ce n'est pas la liberté romantique. C'est la faim, la soif, les maladies et les voitures. La grande majorité des chatons nés dehors n'atteignent même pas l'âge de 6 mois.
0: Bon, alors si les chats sont victimes des naissances incontrôlées, qu'en est-il du côté des chiens? Est-ce qu'on retrouve des races particulières dans les refuges?
6: Alors pour les chiens, le drame vient surtout de l'achat impulsif et des phénomènes de mode. En ce moment, les refuges saturent avec deux grands profils, les chiens de type malinois et les molosses. Beaucoup de gens craquent sur un chiot magnifique vu sur Internet sans se renseigner une seule seconde sur ses véritables besoins. Un malinois, c'est un athlète qui exige un travail physique et mental intense au quotidien. Si vous le laissez seul 8 heures en appartement, il va tout détruire par frustration.
0: Et alors, qu'est-ce qu'on peut faire concrètement à notre échelle là, de citoyen pour aider ces animaux abandonnés ?
6: La priorité absolue, ça reste la stérilisation. Faites stériliser votre animal, c'est le seul levier efficace pour bloquer cette machine à abandon. C'est un acte de protection animale indispensable. Ensuite, vous pouvez agir sur le terrain dès ce week-end. À l'occasion de cette journée mondiale, l'association Solidarité Peuple Animal organise une immense collecte nationale. Il faut savoir que la majorité des refuges ont moins de 3 mois de trésorerie devant eux. Ils sont à bout de souffle. Plus de 900 magasins et supermarchés participent partout en France. Alors ce samedi, en faisant vos courses, achetez simplement un paquet de croquettes, de la litière ou de la pâtée en plus et déposez-les aux bénévoles à la sortie.
0: Merci pour toutes ces infos importantes en cette journée mondiale de l'abandon. Merci Pierre Fabien, que l'on retrouve sur ici.fr. Asken Dansa et Bota Kantou à 6h48, juste avant de retrouver vos 3+. Bon réveil.

0: avec Askendanza, 6h52 sur ICI Pays Basque. Et 3 plus 3 infos pratiques locales utiles et sympas, comme chaque matin. Stéphane Garcia, première info.
1: La maison de retraite, moi, jamais, c'est le titre.
0: Mais moi, je reste encore un peu de temps.
1: Il y a un peu de temps, effectivement, mais ça permet de se projeter un petit peu. En tout cas, c'est le titre d'un ciné-débat qui se déroule cet après-midi à Bayonne, à l'Atalante, à 14h. Ce documentaire balaye différents projets participatifs pour les seniors. Ça se passe dans le cadre de l'inauguration ce matin de Soubimayou, un habitat participatif de 12 logements pour les seniors situé qu'hébergerait à Bayonne. Deux autres projets d'ailleurs sont en train de naître à Urcuit et à Asparin pour de nouveaux modes de vie qui permettent aussi de rompre l'isolement.
0: La maison de retraite, moi j'y retourne après l'émission, c'est ce que nous disait Oyana. Deuxième info d'ailleurs que tu nous présentes.
2: Mais je fais grève, voilà.
0: Troisième info. On regarde les trains ce matin, là. La circulation sur les TGV.
1: Il va falloir tenir.
0: Et TER. Ah non, je sais pas, c'est pas grave pour le journal d'Anouchkara, j'ai Gorka Robles. Je vais pas être déçu. Hein.
3: Non, je pense qu'on va pas être déçu. C'est le TER.
0: TGV, TER, on fait le point ce matin. Sachez qu'entre 10h et 18h, il n'y a toujours pas de TER sur la région Nouvelle-Aquitaine. Par contre, il y a des TER qui roulent avant, mais en retard. Le 7h19, Bayonne-Hendaye sera seulement à 7h49. Le Bayonne-Hendaye de 7h48 seulement à 7h53. Le Bayonne-Dax de 8h05 sera supprimé. Par contre, il reste les TGV à 10h13, hein, Paris-Bayonne-Paris-Montparnasse ou encore à 13h46. Tu veux pas?
2: Mais ça dépend. Tu présentes tes excuses ou pas?
0: Oyana Larsabal, la Queen of ICI Pays Basque.
2: Ok, donc moi je vais vous parler des rendez-vous Art et Déco. Ça commence aujourd'hui, ces rendez-vous Art et Déco. Ça va durer jusqu'à dimanche au cœur du golfe de Chantacois, Saint-Jean-de-Luz. Pendant 3 jours, vous trouverez des céramistes, des joailliers, des ébénistes, plein d'artisans d'art, des créateurs, des pros de la déco pour aménager votre logement à votre image. Si vous voulez des créations uniques, par exemple, vous trouverez ça à l'occasion des rendez-vous Art et Déco au golfe de Chantacois aujourd'hui. Ça sera à partir de 13h jusqu'à 21h. Et puis demain et dimanche, ça sera en journée, 10h-18h.
0: On a fait la paix. C'est super. Papa, c'est une super info. On vous attend aussi sur le répondeur. Vous nous laissez des vocaux sur WhatsApp au 05 59 2x17 2x pour annoncer vos événements là, qui arrivent d'ici quelques jours. 7h-5, Gorka Robles. Après The Weeknd.

0: The Weeknd avant Vive le Vendredi.
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0: Il est 6h58, nous retrouvons Gorka Robles. Salut Gorka.
11: Et Gounon.
0: Vendredi.
11: Vive le vendredi.
0: Il va faire du bien peut-être celui-là. Vendredi 26 juin, on a des fêtes, des anniversaires.
11: Bonne fête au Antelme, au Telmo et à Masco Sabine et Solionac à ma petite sœur Naya.
0: Solionac.
11: Ah, belle.
0: Voilà. Dans une minute, le journal de 7h, mais d'abord, on a l'actu qu'il ne faut pas rater, surtout.
11: Alors, je vous amène en Turquie, mais juste avant, je voulais vous faire remarquer qu'il a fait tellement chaud que les poules pondent des œufs durs maintenant. C'est vraiment un critère important. Il faut faire gaffe. Bref, je vous amène dans la ville de Lice, en Turquie, où la police a voulu faire un coup d'éclat, parce que vous savez qu'ils arrivent avec les opérations policières à démanteler des réseaux de drogue, et ils avaient réussi à ramasser 20 tonnes de cannabis. Qu'est-ce qu'ils ont fait? Opération de communication importante, on va faire brûler tout ça devant tout le monde. Sauf que la fumée toxique qui en a résulté a intoxiqué tout le quartier. Tout le monde a eu des hallucinations, des nausées,
0: en fait,
11: des
0: vertiges. C'est un énorme joint.
11: C'est exact. Ouais, de 20 tonnes. Un joint de 20 tonnes dans la ville. Donc pendant plusieurs jours, il y a eu des allers-retours incessants à l'hôpital pour les enfants, pour les parents.
0: Oui, bonjour, les enfants.
11: Alors bon, la police n'a pas voulu commenter leur opération.
0: Je pense
11: qu'ils ne vont pas refaire ça de sitôt.
0: Une belle idée. Merci.
11: Ouais, bravo.
0: On les félicite. Merci, Gorka Robles. Dans un instant, on va jouer, juste après le journal.
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0: Vendredi matin, bonjour à tous, il est 7h. Le journaliste Pays Basque, Stéphane Garcia.
12: Tenter de comprendre pourquoi et comment cet effondrement d'un pan de falaise a pu se produire mercredi soir à Biarritz, c'est désormais l'objectif des pouvoirs publics. Les secours ont arrêté leur recherche hier après-midi sans avoir retrouvé le corps de l'homme de 34 ans. Celui de sa femme de 36 ans avait été récupéré quelques heures après le drame. Ils étaient partis avec un ami faire de la plongée quand l'éboulement a eu lieu. Ce qui s'est passé ici plonge la ville dans une vision d'horreur. Ce sont les mots de Serge Blanco, le maire biarrot. L'ancien joueur de rugby a exprimé sa douleur et sa compassion envers la famille des victimes.
13: Biarritz est en deuil, et ce sont les biarrots. On va faire en sorte d'honorer leur mémoire et on va mettre les drapeaux en berne pour les deux ou trois plus jours qui vont arriver. Mais c'était un jeune couple dynamique, comme tous les jeunes couples qui ont une trentaine d'années, qui étaient heureux, qui vivaient leur amour autant personnel que pour la mer. Voilà, donc c'est-à-dire que c'est quelque chose qui est catastrophique, quoi. Pour nous, les biarrots, je pense que c'est quelque chose qu'il ne faut plus qui se renouvelle.
12: Et donc c'est la mairie qui prend le relais désormais pour sécuriser les lieux et lancer les prochaines expertises.
0: On devrait pouvoir respirer un petit peu mieux aujourd'hui.
12: Oui, depuis hier soir, le département à 22h a été rétrogradé en vigilance orange canicule. Et même s'il faut tout de même rester vigilant, préviennent les autorités, le risque d'incendie de forêt reste élevé, tout comme le risque de sécheresse. La Joyeuse qui coule d'Ioldi à Saint-Palais est en alerte renforcée. La Nivelle, la Nive, la Bidouze et le Saison ont atteint le niveau vigilance. Par ailleurs, l'ensemble des villes et des villages du département sont placés en vigilance pour l'eau potable. On fait le point complet sur la météo de la journée en quelques secondes.
0: C'est R2 sur ICI Pays Basque. Au-delà du drame humain, c'est le procès de la responsabilité des maîtres de chiens dangereux qui s'est tenu hier au tribunal de Bayonne.
12: Et 2 ans après la grave agression d'une fillette de 21 mois sur la terrasse d'un restaurant d'Anglette par un Rottweiler, c'était en juillet 2024. La propriétaire de l'animal était jugée hier à la barre du tribunal de Bayonne. La femme de 28 ans a présenté ses excuses. Le parquet a demandé l'euthanasie du chien d'attaque. Compte rendu d'audience, Paul Nicolai.
14: Je suis responsable, je m'excuse. Âgée de 29 ans, la propriétaire du molosse plaide coupable. Elle reconnaît ne pas avoir mis la muselière à son Rottweiler alors qu'elle sirotait un verre avec son compagnon à la terrasse du restaurant d'Anglette. Il faisait très chaud ce jour-là, alors pour laisser le chien respirer, elle n'a pas respecté la règle. Lorsque la petite fille sort du restaurant, tout se passe très vite, l'animal se jette violemment sur la gamine, saisit la tête de l'enfant dans sa mâchoire, le papa bondit pour lui porter secours, la petite fille est transférée à Bordeaux pour une lourde opération sous anesthésie générale. Elle a été littéralement scalpée. Myriam Seban, l'avocate de la famille.
15: C'est vraiment une angoisse de mort imminente. Quand on récupère sa petite, déjà qu'on arrive à la décrocher de l'animal de façon difficile, que c'est très difficile, et qu'on la récupère avec une partie du crâne en moins, vous imaginez qu'on pense qu'elle est morte, quoi. On pense qu'elle va mourir. On ne voit pas d'autre issue possible, malheureusement. Mais...
14: Une vraie scène d'horreur selon la procureure de la République. 6 mois de prison avec sursis sont requis à l'encontre de la propriétaire du chien, ainsi qu'une amende de 1 000 euros. Le parquet demande également l'euthanasie du Rottweiler, comme l'a d'ailleurs recommandé un expert vétérinaire mandaté par la justice.
12: Aujourd'hui, la petite fille va bien. Le jugement sera rendu le 2 juillet prochain.
0: Dans 2 heures, ils vont devoir plancher.
12: Allez, près de 850 000 élèves de 3e dans toute la France vont se lancer dans l'épreuve de français jusqu'à 12h15. Avant l'histoire géo, les sciences et les mathématiques prévues lundi et mardi. Et pour les langues, le basque, le breton ou le corse sont encore absents des manuels scolaires. Et c'est justement pour ça que des profs ont décidé de réparer ce qu'ils considèrent comme une erreur. Hier, sur le campus de la Nive à Bayonne, le collectif pour les littératures régionales à l'école ont dévoilé un livre, Florilangue, c'est son nom, un recueil de 35 textes littéraires issus de 16 langues différentes. En basque, les textes d'Etchepare, d'Itxaro Borda ou encore d'Etchaga sont publiés en version bilingue pour offrir un outil clé en main aux profs et forcer la porte des programmes officiels. Écoutez Michel Feltin-Palas, membre du comité de coordination.
16: En France, tous les enfants de France étudient les grands auteurs français pendant leur scolarité et c'est très bien. Ils n'apprennent jamais qu'il y a eu et qu'il y a encore des auteurs et des autrices en France qui ont utilisé d'autres langues de France que le français. Or, ces auteurs existent depuis le Moyen-Âge. Les troubadours, par exemple, dominaient l'Europe littéraire à la fin du Moyen-Âge. Or, ils ne sont pas étudiés. Donc, nous avons conçu un livre qui rassemble 35 auteurs ou autrice ayant écrit dans des langues de France autres que le français, en version bilingue, de telle sorte de permettre à un professeur de français qui le souhaite de prendre un texte en alsacien, le prendre dans la version française, donc il pourra le faire étudier à ses élèves. Et le but ultime, c'est de modifier les représentations et de faire comprendre que nous avons en France des langues et de faire comprendre que ces langues ne sont pas des patois, des dialectes, des sous-langues, mais des vraies langues. Et de faire comprendre que la France est riche de sa diversité linguistique et que ça suppose aussi pour la garder de prendre quelques mesures qui soient favorables aux langues minoritaires.
12: Et ce livre appelé Florilangue peut se commander en librairie. C'est le cas par exemple chez Elkar au prix de 18 euros.
0: Premier match sous pression pour l'équipe de France de football à la Coupe du Monde.
12: Et vu sur la première place pour les Bleus, ils affrontent ce soir 21h la Norvège. 3e et dernier match du groupe. Un nul suffit pour finir en tête de la poule. Un match particulier sans Didier Deschamps, actuellement rentré au Pays Basque pour les obsèques de sa maman qui se déroule aujourd'hui dans l'intimité familiale. C'est son adjoint toujours Guy Stéphane qui va le suppléer à Boston.
17: J'ai une pensée très forte évidemment pour Didier et sa famille. Moi et l'ensemble du staff et les joueurs, il est très affecté par ce qui lui arrive. On serait à moins. Voilà. Maintenant, j'ai beaucoup d'échanges avec lui. Ça sera le cas jusqu'au match. Donc voilà, je vais m'efforcer de rendre une situation qui est difficile. Je vais m'efforcer de la rendre la plus normale possible.
12: Et parmi les résultats de la nuit, la défaite des États-Unis 3-2 contre la Turquie ou la victoire des Pays-Bas 3-1 contre la Tunisie. Deux baïonnés avec l'équipe de France Espoir de rugby pour débuter la Coupe du Monde demain en Géorgie. Le demi de mêlée Baptiste Thiol, le centre Bastien Razal. La composition d'équipe a été officialisée hier. Il manque Tom Lévesque qui a été touché aux ischios durant la semaine à l'entraînement et qui était pourtant prévu comme titulaire et qui manquera toute la compétition. Les liés baïonnés, les Bleus qui affrontent les Fidji demain après-midi à 16h.
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12: On est donc rétrogradé en vigilance canicule orange, mais ça ne veut pas dire pour autant, Lucas, que les températures ne vont pas grimper.
0: Oui, absolument. C'est vrai qu'on a le soleil qui, de toute façon, sera de retour pour toute la journée. On ne va pas vraiment voir dans le ciel de différence par rapport à ces derniers jours. On reste, en plus de ça, au-dessus des valeurs de saison, avec du 20 degrés à Ossès, là, en ce moment, 21 à Moléon, à Ustaritz, 22 à Boucau et Saint-Jean-de-Luz. Il va faire chaud de nouveau cet après-midi. Alors peut-être de façon moins extrême que ces derniers jours, mais on a quand même du 31 à Bayonne et Saint-Jean-de-Luz. On peut même aller chercher du 35 degrés par exemple à Saint-Jean-Pied-de-Port et Saint-Palais. On va perdre encore 2-3 petits degrés pour demain avec un mélange de ciel voilé avec des orages dans la journée, et pour dimanche entre pluie et moments plus ensoleillés, et là on ne dépassera pas les 27 degrés. Donc petit à petit, on descend.
11: Tourourou, tourourou, tourourou.
0: Ça n'a plus rien à voir. Hein.
11: Ouais, mais c'était un jingle SNCF du vendredi. Parce que...
12: Même pour eux.
0: Oui, on regarde du coup ce qui se passe sur les TGV, les TER. Alors pour vous expliquer, aujourd'hui encore de 10h à 18h, il n'y a pas de TER qui roule sur la Nouvelle-Aquitaine. Avant quand même, oui, il y en a qui sont prévus, comme le Bayonne-Hendaye de 7h19. Sauf qu'il partira à 7h54. Le Bayonne-Cambo de 7h43, il n'y a pas de difficulté. Le Bayonne-Dax de 8h05 est lui supprimé. Pour les TGV, je pense, oui, parce qu'il y a marqué des précisions bizarres autour du TGV Paris-Montparnasse, Bayonne-Paris-Montparnasse, 7h45, mais il a l'air maintenu. Et pour le reste, on vous attend au 05 59 2 fois 17 2 fois. Il est 7h09.
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0: Julien Clerc, Lily voulait aller danser à 7h13 sur Ici Pays Basque.
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0: On vous attend sur la page Facebook Ici Pays Basque. On va savoir comment il fait, par exemple, chez vous ce matin, si vous avez pu aérer la maison. Ici, c'est quand même beaucoup plus agréable. Normalement salé. Dans un instant, l'écho d'ici, l'actualité économique au Pays Basque, Stéphane.
3: Eh bien, je vais vous proposer au moment de vendre votre bien, d'en profiter pour faire un don à une association. C'est désormais possible. Il y a une plateforme qui s'est créée, qui gère ça tout en sécurité, qui existe et qui a été lancée au Pays Basque.
0: Eh bien, rendez-vous dans un instant pour comprendre le fonctionnement. D'abord, je vous propose avec Gorka Robles, Stéphane aussi, de jouer avec des cadeaux au 05 59 2x17 2x. Ça y est, ça démarre aujourd'hui. 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
0: On joue à la chanson sans émotion ce matin. Gorka, je t'ai donné des paroles de chanson.
4: Oui.
0: À l'origine de l'origine, ce jeu, tu devais nous chanter les paroles sans aucune émotion pour qu'on ne devine pas. Puis depuis, ça s'est complètement transformé.
4: C'est mieux.
0: C'est la version.
4: Chanson n'importe quoi.
0: La chanson n'importe quoi.
4: Mais bien fait.
0: À vous de retrouver l'interprète original.
4: Attention, c'est un air sud-américain. Hein. Je vous annonce de suite. Un, dos, tres, un pasito pa'lante, Maria. Un, dos, tres, un pasito pa'tras. Pa'tras.
0: Regardez-le.
4: Il en est fier.
0: Ça, il adore. 05, 59, 2x17, 2x pour jouer.
4: Un, dos, tres.
0: Voilà. Pasito pa'lante.

0: Valentin Maria.
1: Bonne chance.
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1: Il est 7h15, on a un rendez-vous à vous donner ce soir, 20h30 sur Ici Pays Basque. On va vivre le dernier match des Bleus de ces matchs de poule, hein, avant les 16e de finale. Ce sera contre la Norvège. Rendez-vous avec Pierre Clémence à partir de 20h30. Et David Ossiou, vous vouliez parler football ce matin dans votre regard sur l'actu. Avec, c'est vrai, sportivement, on a la qualification qui est déjà en poche.
5: C'est vrai, il n'y a pas beaucoup de suspense. Je ne dirais pas qu'on s'ennuie, mais c'est sage, c'est très sage. Pour l'instant, la seule folie des Bleus, c'est quand ils arrivent à Clairefontaine, version mannequin. Mais regardez leur coiffure. Pas de mulet, pas de crête, aucune couleur improbable. On a connu mieux en dinguerie, non? Avec l'équipe de France, avec Pogba, la crête bien dégagée, avec Cissé, sa toile d'araignée. Et puis les autres sélections aussi. Vous vous souvenez de Ronaldo et sa petite touffe sur l'avant du crâne en 2002? Beckham et sa crête iroquoise à l'Euro 2002 aussi. À l'époque, un footballeur qui se ratait chez le coiffeur, ça faisait le tour du monde et ça soudait aussi une équipe. Finalement, chez les Français, le dernier des fantaisistes, c'est Griezmann. Bleu, blond, rose, argent. Il a changé de tête comme de maillot, mais cette Coupe du Monde américaine, il la regarde depuis les tribunes. Alors on peut penser, et vous pouvez penser, que les coiffures des joueurs, ça n'a aucune importance. Peut-être pas. Il y a un chercheur français, Christian Bromberger, qui a longuement expliqué dans ses recherches le complexe de Samson. Comme dans la Bible, on coupe les cheveux du héros et il perd sa force. Les footballeurs, eux, y croyaient un peu aussi. Mais alors, qu'est-ce qui leur arrive? Aujourd'hui, on dirait que nos champions sont bridés par leurs sponsors, par leurs clubs, des entreprises qui ne laissent pas leurs cadres se raser une étoile sur le crâne. D'ailleurs, Nike a ouvert un vrai salon de coiffure à Paris qui est réservé à ses joueurs. Coupe nette, dégagée, calibrée, image lissée pour les sponsors. Alors, on a gagné en sérieux, on a perdu en folie. Et moi, je l'avoue, la folie me manque un peu. Mais c'est pas fini, hein. D'ici ce soir, il y a bien un des Bleus qui peut trouver un rendez-vous chez un coiffeur.
1: Ouais, bah, enfin, s'il peut quand même marquer les buts et puis derrière, ils iront chez le coiffeur, c'est pas plus mal aussi. David aussi, ou son regard sur l'actu. C'est tous les jours, aux alentours de 7h15. Salama pour la musique, et puis juste après, on repart en Suisse, version Amérique du Sud.
0: En Amérique.

0: Sarama à 7h21 sur ici Pays Basque. Jouons ensemble Gorka avec Pierre qui est à Arbouët-Sussotte, en déplacement vers Bayonne. Bonjour Pierre.
1: Oui, bonjour Gorka, bonjour l'équipe.
2: Et Goulon.
0: Merci d'être avec nous ce matin Pierre. Il y a un instant Gorka, tu nous as proposé cette version de la chanson Sans émotion.
2: Un, dos, tres, un pasito palante Maria, un, dos, tres, un pasito patras.
0: Qui était...
2: Ah ben oui, mais Pierre était, il a l'oreille musicale. Était,
0: oui, oui.
1: Ouais, je vais les connaître dans de meilleures interprétations.
0: La réponse ?
1: Ricky Martin.
0: Ricky Martin.
2: Ricky Martin.
0: C'est une bonne réponse. Et ça veut dire que vous allez voir Nico Etchart, par exemple. Chabi Solano dans Etsa Kit. C'est à l'occasion de la HCTA qui débute aujourd'hui jusqu'à dimanche. C'est à.
1: Arbérat.
0: J'ai voulu faire
2: un. Non, mais Pierre, il est au courant.
0: Hein?
2: Pierre est au courant.
0: Pierre est au courant pour offrir les places, les deux passes de trois jours pour profiter donc de HCTA pour fêter les 30 ans. Bravo, Pierre.
1: Merci encore.
0: Et bonne journée, 7h22.
1: Merci à vous.
2: Adieu.
1: Une bonne journée. Adieu, jusqu'à radio.
0: Place à l'écho d'ici. Sur ici Pays Basque, et si au moment de vendre votre bien, vous en profitez pour faire un don à une association. Bah, c'est le principe en fait de Je Partage Immo, première plateforme immobilière solidaire de France à proposer le service. Pour en parler, Stéphane, on accueille son fondateur, Arthur Desclos.
3: Bonjour.
4: Bonjour Stéphane.
3: Qu'est-ce qui vous différencie avec une plateforme ou les plateformes qu'on connaît de manière un peu plus classique et qui proposent justement de faire le lien entre particuliers ?
4: Actuellement, déjà, il y a peu de plateformes immobilières en France. Donc là, cette plateforme, elle permet de vendre son bien depuis chez soi, tout en soutenant l'association de son choix.
3: Le meilleur exemple, c'est peut-être d'évoquer une vente réalisée il y a quelques jours à Guétari. Comment ça s'est passé pour le vendeur ?
4: Exactement. Donc à Guétari, la vendeuse souhaitait vendre son appartement. Elle est passée via la plateforme immobilière solidaire Je Partage Immo. Elle a pu vendre son bien depuis chez elle, tout en soutenant une association de son choix, qui est une association locale, ici à Anglet, qui s'appelle Les Aristochats. Et Les Aristochats, à la fin de la vente, ont perçu un don de 1962 € qui a été reversé par le notaire. Voilà.
3: Alors comment ça se passe ? Comment s'est encadré cette démarche-là du début jusqu'à la fin ?
4: Alors du début jusqu'à la fin, le vendeur il est suivi comme sur une vente classique par un agent immobilier qu'il va choisir sur la plateforme. Un agent immobilier qui s'est inscrit gratuitement sur jepartageimmo.fr. C'est donc une nouvelle source de mandat pour lui. Et la vente va se dérouler comme une vente classique.
3: Et donc on peut choisir n'importe quelle association, des associations du Pays Basque comme des associations à l'échelle nationale en France ?
4: Exactement, on peut choisir n'importe quelle association, que ce soit une association connue ou une association plus locale. Donc il y a 1 500 000 associations en France qui ont besoin de subventions et de nouvelles sources de financement.
3: Cette idée, elle est venue d'où pour vous ? Est-ce que vous êtes issu de ce milieu au départ ou pas du tout ?
4: Alors moi, initialement, je suis ingénieur dans la construction en bois. Et puis, je me suis souvent posé une question, c'est comment mieux répartir les richesses qui sont créées dans notre pays ? Et c'est vrai que l'immobilier, c'est 10 milliards de commissions par an. Voilà. Après, moi, j'ai investi dans l'immobilier et j'ai travaillé en tant qu'agent immobilier de différentes manières, en agence physique, en tant que mandataire ou encore sur une plateforme immobilière un peu similaire à Je Partage Immo.
3: Et donc là, il y a un pourcentage de la vente qui est reversé à une association qu'on choisit. C'est un don, donc il y a aussi une part de défiscalisation là-dedans.
4: Exactement, il y a une part de
3: défiscalisation. C'est aussi l'intérêt aussi pour les vendeurs.
4: C'est aussi un intérêt pour les vendeurs d'aller défiscaliser ce don. Et c'est vrai que c'est plus simple de se dire qu'on va faire un don de 1 900 € qui va au final nous coûter peut-être 400 € quand on va percevoir ici les prix de l'immobilier dans le Pays-Bas sont assez importants, quand on va percevoir 400 000 € d'une vente.
3: Et donc une source d'entrée d'argent aussi pour les associations dont on sait qu'elles sont de plus en plus en difficulté. Merci beaucoup Arthur Desclos d'avoir été avec nous pour cette plateforme donc Je Partage Immo qui est disponible avec le site internet. Bonne journée à vous.
4: Merci beaucoup.
0: 7h26 sur ici Pays Basque. Merci Stéphane et à tout à l'heure pour les infos.
3: À tout à l'heure.
0: Justement, les infos, ça arrive dans 4 minutes pour être très précis. D'abord, le week-end à Rome avec Étienne Daouf. Bon réveil.

0: à personne.
1: Étienne Dao sur ICI Pays Basque à 7h29.
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1: 7h30, c'est vendredi matin. L'actu avec Lucie Amadieu.
6: 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En France, la canicule au cœur d'une nouvelle cellule de crise interministérielle aujourd'hui. Le gouvernement a activé le plan Orsan 3, niveau le plus élevé. Ça permet notamment de renforcer les effectifs hospitaliers grâce à la réserve sanitaire. Cette chaleur extrême continue de mettre nos vies en danger. 55 personnes sont mortes noyées en l'espace de 8 jours, plus 40% d'appels enregistrés par le SAMU et des hôpitaux saturés à Paris. La situation ne va pas s'améliorer avant dimanche. Baisse prévue des températures, mais aujourd'hui, encore 61 départements sont en alerte rouge, canicule, 22 en orange. Malgré cette chaleur extrême, plus de 850 000 collégiens passent leur brevet à partir de 9h. Une pause d'un quart d'heure et des bouteilles d'eau sont prévues. Les enseignants sont appelés à faire grève pour dénoncer, selon l'intersyndicale, des conditions de travail inacceptables. Près de 10% des trains ont été supprimés. Le PDG de SNCF Voyageurs n'exclut pas d'en annuler davantage. Des reports et annulations de voyages en TGV sont possibles gratuitement jusqu'à la fin de la vague de chaleur. Et puis les petites boîtes jaunes en métal cachou la jaunie bientôt de retour. La production des célèbres bonbons à la réglisse doit reprendre après plus d'un an d'arrêt.
1: Merci Lucie Amadieu et à tout à l'heure. 7h31, l'actu en basque, Oihana Larzabal.
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1: Le capitaine Bernard Leger dans le prochain journal.
7: C'est lui qui dirigeait les opérations de recherche hier à Biarritz pour retrouver l'homme de 36 ans disparu depuis mercredi soir, pris sous l'éboulement de la falaise en contrebas du phare de Biarritz. Recherche interrompue à cause de l'orage. C'est un drone subaquatique de la mairie qui va prendre le relais ce matin. Dans le journal de 8h, nous vous raconterons cette histoire incroyable. Diker Altsugaray, depuis 10 mois, il n'a perçu aucun loyer, pas un centime, parce que sa maison est occupée à Urugne sans titre de propriété. Il va faire quand même encore un peu chaud cette année. On reste, cette année, n'importe quoi, cet après-midi.
1: C'est que le début. Hein.
7: C'est que le début de l'été.
1: Absolument. On a toujours cette vigilance orange pour le phénomène canicule sur le département, avec un soleil qui est vraiment de retour toute la journée. D'ailleurs, il y a un instant, j'ai été dehors pour voir comment il faisait. Il fait déjà très doux, voire presque un peu lourd. On a une vingtaine de degrés à Ossès, 21 à Moléon et Ustaritz, et 22 à Boucau et Saint-Jean-de-Luz. Les maximales sont aussi élevées en fait cet après-midi, mais on va dire qu'ils ressemblent peut-être un peu plus à ce qu'on connaît pour les grosses journées d'été, avec du 31 à Bayonne et Saint-Jean-de-Luz, 35 degrés quand même à Saint-Palais et Saint-Jean-Pied-de-Port. Mais ça rebaissera la nuit prochaine. C'est peut-être pour ça aussi qu'on aura moins cette sensation de canicule. Un mot pour ce week-end. Demain, samedi, ciel voilé avec des orages dans la journée. On ira jusqu'aux 33 degrés. Et pour dimanche, entre pluie et moments plus ensoleillés. Et là, on ne dépassera pas les 27.
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1: Sur la route, une nouvelle fois, c'est assez simple, j'ai l'impression. Vous attend au 05 59 2x17 2x. Si vous avez le brevet qui commence à 9h, vous inquiétez pas, je surveille. Hein. S'il commence à y avoir des bouchons, je vous le dis, parce qu'il faudra peut-être partir en avance. Mais sinon, pour le reste, peut-être quand vous arrivez de Tarnos vers Bayonne, c'est la seule difficulté que je note. Même à Maignan ou au rond-point du Grand Basque, il n'y a pas grand monde de ce matin.
5: 7h38. 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
1: Into the Groove et Madonna, voilà ce que l'on écoute en ce vendredi 26 juin. Merci d'avoir choisi ici Pays Basque pour commencer votre journée.

0: Into the Groove, c'était Madonna, 7h42 sur Ici Pays Basque.
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0: Dans un instant, l'invité d'Ici Matin, Oyana.
3: C'est Bernard Dulot, le vice-président de l'association Anglette Vert Océan, une association qui observe le recul du trait de côte depuis 70 ans maintenant, puisque l'actualité nous pousse à nous interroger sur l'érosion après l'effondrement de tout un pan de la falaise avant-hier à Biarritz.
0: Rendez-vous dans un peu moins de 5 minutes. D'abord, nous retrouvons Gorka Robles. Salut Gorka.
4: Et Goulon.
0: Tous les jours, nous avons droit à un pourquoi. Pourquoi la palanca a révolutionné l'athlétisme? C'est la question aujourd'hui.
4: Alors la palanca, c'est un jeu de force basque qui s'est perdu aujourd'hui, mais qui a été le jeu le plus parié, le plus joué, le plus populaire devant la pelote basque, pour vous dire.
0: Mais
4: alors, je vous explique comment ça s'est passé. Oui, alors okay. J'explique dans quoi ça consiste. En fait, les ouvriers sont partis au Pays Basque Sud travailler sur l'édification du palais de l'Escorial. Et comme les ouvriers et comme les Basques ont toujours envie de se lancer des défis, il s'agissait de lancer la barre à mine le plus loin possible, sachant qu'elle fait entre 5 et 15 kilos. Okay. Alors voyez un peu le jeu. Soit il y avait plusieurs façons de le lancer, soit on avait un pied devant sur la ligne et l'autre à l'arrière, soit les deux pieds à côté, soit une troisième méthode qui était... Comme on lance le disque pendant les compétitions d'athlétisme, en tournant sur soi-même et en lâchant la barre.
0: D'accord.
4: Ok.
0: Ouais, je vois.
4: Bon, alors c'est Paris, c'est un truc assez fou. Il y a un héritage qui est fait de ça pour un monsieur qui s'appelait Félix Erauskin, qui est né le 7 mai 1907 à côté de Bilbao. Et lui est un des athlètes d'athlétisme espagnol qui a gagné 19 titres en compétition nationale. 9 fois lancé de poids, 9 fois lancé de disque et une fois le javelot.
0: Sur ces compétitions d'athlétisme
4: classiques. Sur les compétitions traditionnelles, ouais. Et normales. Et lui, à 48 ans, il se réinscrit pour lancer le javelot de la même façon que la palanca. C'est-à-dire qu'il prenait le javelot, il tournait sur lui-même et il lançait le javelot.
0: Mais c'est...
4: Sauf qu'à 48 ans, il bat le record d'Espagne. C'était... Personne n'arrivait à passer les 100 mètres. Avec cette méthode, il fait 112 mètres.
0: D'accord. Ah, comme lui, en plus, il avait une notion d'avant.
4: Ah, mais il avait cette notion parce qu'il avait toujours grandi avec ce jeu populaire du Pays Basque et il avait amené cette technique qui révolutionne tout. Sauf que la Fédération internationale d'athlétisme se dit, mais c'est hyper dangereux.
0: C'est-à-dire,
4: s'il la lâche un peu trop tôt ou un peu trop tard, on peut trouver des brochettes dans le public. C'est ce qui était arrivé, malheureusement, avec Barnet Girasaval de Bunus lors d'une confrontation à Pau. Après 3 rotations et la sueur des mains, il avait lâché la barre et il avait tué un spectateur. Donc c'était un sport très dangereux, mais surtout pour les spectateurs. Donc, cette technique de palanca a été révolutionnée de l'athlétisme et la Fédération internationale l'a annulée dans la même année. Il a été interdit de lancer comme ça. Donc, de temps en temps, ça existe encore une fois par an. Il y a encore des défis de palanca qui existent en dessous, là, au Yarsou, au Nagastelu, au Regina Espeitia ou encore à Val d'Orba. Mais c'est plus qu'une fois par an. Et ça a disparu surtout avec l'exode rural, les grandes villes qui ont fait disparaître ce sport vers la fin du XXe siècle.
0: Et puis les assurances aussi, je pense.
4: Certainement. Parce que les spectateurs en armure avaient la température qu'il fait. C'était pas terrible. Voilà. Vive le vent.
0: Igor Carobles.
4: Vive le vent. Vive le vendredi.
0: Vive le vendredi, absolument. Bon week-end. Et à lundi.
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0: Il est 7h46 sur ici Pays Basque, 36 heures après l'effondrement d'une partie de la falaise à Biarritz faisant au moins un mort et un disparu. Nous recevons ce matin Bernard Dulot, vice-président de l'association Anglette Vert Océan. Il est votre invité, Oyana Larsabal.
3: Et Gounon, Bernard Dulot, bonjour.
5: Bonjour Yana, bonjour à tous.
3: Votre association a pour but de protéger l'espace littoral. Vous avez pris la suite des Amis du Littoral qui observent le recul du trait de côte depuis 1956. Alors, vous n'êtes pas un scientifique, vous n'êtes pas ingénieur, mais ça vous donne quand même une certaine expertise sur cette question. L'effondrement d'un pan entier de la falaise comme ça au pied du phare, avant-hier, c'était inévitable.
5: La première pensée qu'on doit avoir, c'est d'abord pour les plongeurs qui ont disparu et puis leurs familles, hein, c'est quand même un drame parce qu'il y a mort d'homme. Est-ce que c'est inévitable? Oui, de toute façon, la nature gagne toujours. Hein. Je ne sais plus qui a dit récemment, si toi tu gagnes la nature, en fait c'est la nature qui gagne. Donc un jour ou l'autre, c'est inévitable, c'est certain. Cette falaise en particulier est connue, elle est suivie hein, régulièrement, mais sa conformation morphologique avec des strates de marne et de calcaire la rend fragile. Donc on sait que des pans vont tomber. Le seul truc, c'est qu'on, malgré la surveillance et les capteurs, ce qu'on ne sait pas, c'est quand ça va tomber.
3: Là, on parle quand même d'un gros morceau de 2000 mètres cubes.
5: Oui, c'est possible. Hein. Regardez à Bidart aussi ce qui tombe sur la corniche, même si la morphologie géologique est différente, mais c'est quand même à chaque fois, c'est des morceaux importants. Ouais.
3: Mais est-ce que là, ça peut être considéré comme une conséquence de la canicule, des températures extrêmes qu'on a depuis une semaine là?
5: C'est difficile à dire. Ce qui est sûr, c'est que, bien comme vous l'avez dit, je suis ingénieur, mais je suis pas expert en géologie. Et c'est difficile à dire. Et comme toujours dans ces événements, il y a des causes multiples. Hein. Je pense que les fortes pluies qu'on a eues cet hiver ont fragilisé toutes les falaises. La formation particulière de marne et de calcaire de cette falaise en particulier, l'eau qui vient sur le calcaire contribue aussi à la dissolution du substrat. Et la canicule, il est certain aussi, on le voit, nous, dans une maison, par exemple, lorsqu'un mur de pierre est collé à un mur de briques, au moment des fortes chaleurs, les deux ne réagissent pas de la même manière, il y a des écarts qui se font, et là c'est exactement pareil. La canicule intervient différemment sur les différentes couches de la falaise, et forcément il y a aussi des écarts qui se forment et qui fragilisent la falaise, et qui à terme, avec l'addition de plusieurs facteurs, peut contribuer à la chute d'une partie de pente de la falaise.
3: Ça veut dire qu'il faut s'attendre à d'autres éboulements là, dans les prochains jours?
5: Alors dans les prochains jours, c'est rien du tout. Comme je vous disais, la falaise, elle est suivie. Le secteur, il est identifié déjà au travers de la stratégie locale de gestion des risques littoraux qui est pilotée par la communauté d'agglo et les communes littorales. Donc tout ça, c'est suivi, c'est identifié. Il y a des actions qui sont menées. Bien entendu, il y aura probablement de nouveau de l'érosion, à la fois due au changement climatique avec les chaleurs extrêmes, également la montée de l'eau, la violence des tempêtes qu'on a eues, parce que ce cap Saint-Martin, là, il est aussi connu pour avoir des cavités en pied de falaise. Donc la houle qui frappe là-dedans fragilise également. Donc très probablement, il y aura de nouveau des pans de falaise qui vont tomber. Oui.
0: 7h49 sur UCI Pays Basque ce matin. Nous parlons érosion avec notre invité Bernard Dulot, vice-président de l'association Anglette Vert Océan.
3: On sait que la route de la Corniche est menacée par l'érosion. On sait que des habitations sont menacées. Quelle solution ?
5: Les solutions, dont les pouvoirs publics qui travaillent dessus, pour notre part en tant qu'association, on a conscience que les pouvoirs publics ne peuvent pas tout et qu'il faut aussi faire appel à la responsabilité individuelle, quoi, à la conscience de chacun. Une fois de plus, être humble devant la nature, hein, savoir que les évolutions climatiques sont pour une très grande partie dues à l'action humaine, donc il faut l'assumer, hein, c'est nous qui en sommes la cause, il faut l'assumer, assumer les dangers qui vont avec, donc il faut être prudent, il faut que chacun prenne sa part de responsabilité, mesurer les dangers. Pour notre part, notre association, on organise tous les ans ce qu'on appelle les rencontres littorales d'Anglette sur un thème qui est en rapport avec l'océan, et ça contribue à la sensibilisation aussi des gens, puisque c'est ouvert au public, assez gratuit, c'est ouvert à tout le monde, et on contribue à la sensibilisation des gens qui résident ou qui pratiquent le littoral.
3: Quand vous dites il faut rester humble, ça veut dire quoi exactement? On fait rien?
5: Non, c'est pas on fait rien. Il y a des actions qui sont menées. Quand je parlais de la stratégie locale de gestion des risques littoraux qui est pilotée par la communauté d'agglo, il y a tout un tas d'actions qui sont qui en découlent.
3: Continue à mettre du béton, par exemple, dans les falaises.
5: Alors ça dépend. Il y a plusieurs niveaux de protection. Dans le cas du Cap Saint-Martin, c'est la protection dure qui a été choisie parce que c'est le risque qui pilote les décisions publiques. Hein. Et le risque, c'est quoi? C'est lorsqu'on croise l'aléa. Donc là, c'est l'érosion en l'occurrence et les enjeux.
3: Et quand vous dites protection dure, c'est le béton, c'est ça, hein?
5: Dans ce cas-là, c'est oui, aujourd'hui c'est le béton en pied de falaise, c'est aussi la surveillance très pointue des évolutions de la falaise. Si on se projette sur les plages landaises où il n'y a pas grand-chose, l'érosion, elle grignote de la plage, mais elle grignote de la plage et puis ça s'arrête là. L'enjeu, il est faible. Sur le Cap Saint-Martin, il y a des maisons privées pour, je crois de mémoire, ça doit être 60 millions d'euros qui ont été évalués. Et puis il y a un phare qui est signature de Biarritz, c'est qu'il est inimaginable de délocaliser. Donc forcément, là, c'est la protection dure qui a été choisie comme stratégie. Dans d'autres cas, sur les plages sableuses d'Anglette, c'est des protections plus douces avec des ganivelles, avec le clapage, le dragage et le clapage du sable qui contribuent à maintenir les plages. Il y a des stratégies différentes en fonction de chaque contexte et surtout des risques de chaque secteur.
3: Et ça coûte des millions.
5: Et ça coûte très cher. Mais délocaliser aussi, ça coûte très très cher.
3: Milechker, merci Bernard Dulot d'avoir été en direct avec nous ce matin.
5: Avec plaisir.
0: On vous retrouve et toutes les explications que vous nous avez données sont sur ici.fr, d'ores et déjà en podcast. À 7h52, on regarde sur la route les petites difficultés que vous pouvez connaître ce matin. Je dis petites parce que vraiment, sur nos cartes, il n'y a pas beaucoup de routes en jaune ou en rouge. On a le rond-point du Grand Basque quand vous descendez par l'avenue Henri de Navarre, mais pas par l'autoroute. À 63-64, ça a l'air assez libéré ce matin. Au niveau du rond-point de Maignan aussi, vous avez peut-être 2-3 minutes de retenue, mais j'ai envie de vous dire, c'est la rigolade. Sur le rond-point Saint-Léon, c'est quand vous arrivez par les allées Paulmy, peut-être que ça bouchonne un tout petit peu. Et autour de la Citadelle, c'est par Tarnos, c'est quand vous descendez le long pour arriver ensuite sur le pont rouge. Mais tout ça est très limité. Daniel Balavoine, ça c'est ce qu'on vous a préparé pour la musique. Lipstick Polychrome. Et juste après, on part avec Stéphane Bern sur la Lune.

0: Lipstick Polychrome, c'était Daniel Balavoine à 7h57 sur Ici Pays Basque.
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0: Dans deux minutes à peu près, on va faire le point sur toute l'actu locale au Pays Basque avec Stéphane Garcia. Mais d'abord, je voudrais notre Stéphane. Il s'appelle Berne, celui-là, et tous les jours, il nous parle histoire. Et ce matin, on voyage au temps où la Lune était habitée.
3: À la fin du 19e siècle, des savants auraient observé des hommes chauves-souris sur la Lune. Pendant quelques semaines, tout le monde y croit. Août 1835, à New York, dans les pages d'un journal à 1 cent, le New York Sun, une série d'articles commence à faire du bruit. Au départ, rien d'extraordinaire. On y évoque les travaux d'un astronome sérieux, John Herschel, en observation au Cap de Bonne-Espérance. Un savant reconnu, un lieu réel, un contexte crédible, le décor est posé. Puis très vite, le récit dérape. Herschel aurait mis au point un télescope si puissant qu'il permettrait de voir la surface de la Lune comme si on y était. Un zoom fois 1000 avec des verres encore plus grossissants que les lunettes de Nana Mouskouri. Et ce qu'il y découvre dépasse tout ce que le 19e siècle peut imaginer. Des vallées couvertes de végétation, des édifices mystérieux et surtout des habitants. Des créatures humanoïdes organisées et dotées d'ailes de chauve-souris.
4: Mais qui êtes-vous ?
5: Je suis Batman.
3: Le feuilleton est irrésistible. Les lecteurs en redemandent, les journaux reprennent, traduisent, amplifient. L'histoire traverse l'Atlantique. On en parle dans les cafés, dans les salons. L'époque est au progrès scientifique, alors pourquoi pas ? Mais en réalité, derrière ces découvertes, aucune lunette géante ni Herschel inspiré. Juste un journaliste, mythomane, ascendant pipoteur, Richard Locke.
6: Mon ami mythomane n'a pas connu l'étrange.
3: Qui a soigneusement fabriqué son canular, calibré pour vendre du papier et pour tourner en dérision une époque un peu trop prête à croire aux merveilles scientifiques. Déjà au 19e siècle, une info spectaculaire faisait le tour du monde sans être vraie. Comme quoi, les fake news n'ont pas attendu Internet pour viser la Lune.
0: Merci, Niamel Bent. Merci, Stéphane Bern. Bonne journée et à demain. Bon, écoute, c'est une belle transition.
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0: Vendredi 26 juin, bonjour à tous. Il est 8h. Le journal Ici Pays Basque est présenté par Stéphane Garcia.
7: Le plongeur porté disparu à Biarritz n'a pas été retrouvé. Il pratiquait la pêche sous-marine mercredi soir avec sa compagne et un ami juste en dessous de là où le pan de la falaise sous le phare s'est effondré. Leur ami a réussi à s'extraire seul, très choqué. Le corps de la femme âgée de 34 ans a été retrouvé par les secours quelques heures après le drame. Hier vers 16h, les recherches ont dû être interrompues en raison des mauvaises conditions météo. Les explications du capitaine Bernard Leger, chef de groupe et commandant des opérations de secours.
8: On a fait le tour de tout ce qu'on pouvait faire. Les recherches sont infructueuses. On ne trouve pas le corps. Donc, pour les sapeurs-pompiers, au regard, c'est très instable dessous. Il y a des profondeurs de 8 mètres. Il y a beaucoup de blocs de rochers qui sont très instables et très gros. Il a été décidé d'arrêter les recherches au niveau du J64. Et ces recherches seront poursuivies par d'autres services. Donc la main est laissée à la mairie. Les recherches continueront. Nous attendons qu'en mesure de sécurité, les gens respectent toutes les signalétiques qui sont données pour ne pas aller sur cette plage, de ne pas aller sur la falaise non plus et de ne pas aller non plus naviguer aux abords de cette falaise qui est instable.
7: Et c'est désormais donc la ville de Biarritz qui va continuer les recherches avec un drone subaquatique équipé d'un sonar qui doit intervenir aujourd'hui sur le secteur de l'éboulement. Biarritz, où les drapeaux de la ville sont en berne pour les prochains jours.
0: Comme l'impression de voir enfin le bout du tunnel sur le front de la canicule.
7: Et depuis hier soir, 22h, le département des Pyrénées-Atlantiques a été rétrogradé en vigilance orange. La nuit a été bien plus agréable, même si cette journée ressemblera, on le verra dans quelques secondes, à une journée classique d'été. Mais ça veut aussi dire que ça en est terminé pour la gratuité dans les 8 piscines de l'agglomération Pays Basque qui reprennent leurs horaires habituels avec les déchetteries et qui avaient fermé ces derniers jours et qui, elles, rouvrent avec uniquement des horaires en matinée. Cela n'empêche pas non plus les autorités de rester en alerte et les risques feux de forêt et de baignade sont toujours bien présents. Risques sèches sécheresse aussi pour les cours d'eau et vigilance pour l'eau potable dans tout le Pays Basque. Un comité doit se réunir toutes les semaines en préfecture désormais pour suivre l'évolution de la situation.
0: 2 ans après l'attaque d'un Rottweiler sur une fillette à Anglette, la propriétaire était jugée hier à Bayonne.
7: Et à la barre, la prévenue de 28 ans s'est excusée, a reconnu ses torts. Son chien avait attaqué et mordu un bébé de 21 mois en juillet 2024 sur la terrasse d'un restaurant Gloy où une famille venait de finir de déjeuner. 6 mois de prison avec sursis, 1000 euros d'amende ont été requis par la procureure de la République de Bayonne pour blessures involontaires par agression d'un chien non muselé. Des réquisitions à la hauteur du drame, explique l'avocate de la famille, maître Myriam Seban.
4: Les faits sont particulièrement, non seulement graves, mais presque monstrueux. Cette petite, elle a été scalpée quand même. Donc, beaucoup de chance, je dirais, parce que, en fait, comme le crâne d'un bébé, c'est assez meuble, donc elle a, dans son grand malheur, elle a eu de la chance parce que ça n'a pas atteint des fonctions vitales. Et donc, c'est aujourd'hui, elle a quand même une tête très lourde, un préjudice moral très important avec des peurs, souffrances, etc. Mais c'est vrai qu'elle a beaucoup de chance parce qu'aujourd'hui, elle va mieux. Alors, elle aura peut-être cette histoire d'alopécie, c'est-à-dire cette perte de cheveux sur un endroit du crâne, mais on ne sait pas encore. Mais ce qui est sûr, c'est que par rapport à ce que ça aurait pu être compte tenu de ce qu'a fait cet animal, elle s'en tire très très très bien.
7: Et le chien dont le parquet a demandé l'euthanasie, jugement le 2 juillet prochain. Lui avait été interpellé en mars dernier lors d'un vaste coup de filet national contre la pédocriminalité. Un homme de 36 ans condamné à 1 an de prison ferme par le tribunal de Bayonne pour détention d'images à caractère pédopornographique. L'individu souffre d'un handicap mental selon les experts. Il ne maîtrisait pas l'outil informatique. Il a été confondu par les enquêteurs de l'Office de protection des mineurs.
0: C'est une situation ubuesque qui dure depuis 10 mois à Urugne.
7: Où un homme occupe une maison sans pour autant la payer. On va remonter le fil de l'histoire. En août dernier, un propriétaire signe un compromis de vente chez le notaire pour sa maison d'Urugne. Le futur acheteur demande alors s'il peut s'installer dans les lieux en attendant de débloquer l'argent. Demande validée avec l'accord de la notaire. Un contrat d'occupation temporaire de quelques jours lui est accordé. Mais l'argent n'arrive jamais. Et 10 mois plus tard, la maison elle est toujours occupée, sans titre de propriété ni loyer versé. Pire, le propriétaire légitime Assou Garay se retrouve obligé de payer une autre location ailleurs pour loger sa femme et ses 2 enfants.
9: On a fait confiance et puis en fin de compte, eh bien, on s'est fait avoir, tout simplement.
10: Et vous payez une location?
9: On paye une location, ouais. Un certain temps, on a été logé chez les beaux-parents qui nous ont accueillis, parce que sinon, eh bien, on se retrouvait, ma femme et moi, à la rue avec 2 enfants. Quoi. Moi, j'ai besoin de parler. J'ai besoin de raconter ce qui m'est arrivé à moi, pour éviter que quelqu'un d'autre subisse la même chose, quoi. Ça peut arriver à tout le monde, hein. On peut pas porter plainte. Maintenant, c'est une suite judiciaire qui se met en route, quoi. Donc, il y a un protocole à suivre, les huissiers, les avocats, voilà. Et puis, entre-temps, le temps passe, et ces gens-là sont chez vous. Ils vivent tranquillement chez vous.
7: Et en face, la défense conteste l'arnaque. Et l'avocat de l'occupant, maître Philippe Jans, affirme que tout se déroule dans les règles et que son client est toujours prêt à acheter la maison.
11: À côté de l'aspect juridique et judiciaire, il reste que mon client, si jamais le vendeur changeait d'avis, il est toujours acquéreur, et ça l'arrangerait bien parce que c'est difficile de trouver des biens comme ça d'un claquement de doigts. Il est toujours acquéreur, il a les fonds, mais entre-temps, le propriétaire va être désintéressé par l'indemnité d'occupation correspondant à la période occupée. Enfin, dernière précision, le vendeur qui se dit floué oublie de préciser qu'il a quand même déjà perçu des acomptes substantiels.
7: Et de son côté, l'occupant déclare ici Pays Basque qu'il allait bien payer ses indemnités d'occupation fixées à 100 euros par jour.
0: C'est sans doute l'un des premiers grands stress dans la vie d'un ado.
7: Et de ses parents aussi, par la même occasion, l'épreuve du brevet qui démarre aujourd'hui. Près de 850 000 élèves de 3e dans toute la France à partir de 9h et jusqu'à 12h15 avant l'histoire géo, les sciences et les mathématiques lundi et mardi. Le début aussi de 3 jours de fête à Arbeiratz près de Saint-Palais à l'occasion DHSC. CETA, ce festival majeur de la scène alternative du Pays Basque Nord comme au Sud, avec en tête d'affiche ce vendredi Nico Etchart est à pas à pas. Départ aussi des fêtes à Hondres jusqu'à lundi au cœur de la ville, sans le 10 km prévu ce soir, cette course annulée en raison de la canicule et de la sécheresse en forêt.
0: Verrouiller la première place de son groupe.
7: C'est l'objectif de l'équipe de France de football à la Coupe du Monde ce soir. Les Bleus affronte la Norvège à 21h, un match qui se dispute sans Didier Deschamps, le sélectionneur rentré au Pays Basque, puisque c'est aujourd'hui que se tiennent les obsèques de sa mère décédée mardi, une cérémonie dans la plus stricte intimité familiale. Pour revenir sur le terrain de la Coupe du Monde, qualification cette nuit des Pays-Bas, du Japon, de la Suède et des États-Unis pour les 16e de finale de la compétition. Et puis, jour de demi-finale à Arkhang, à l'occasion du challenge au Bérénac, Mathieu Hospital et Peyo Guichandut affrontent Iker Espinal et Baptiste Ducassou. Levé de rideau à 18h30 avec de la pala féminine.
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7: Il va quand même faire chaud aujourd'hui, Lucas.
0: Oui, absolument, avec du soleil de retour pour toute la journée, même si on a l'impression que la canicule s'est un peu terminée cette nuit. Alors c'est vrai qu'on n'est plus dans les températures forcément extrêmes, mais on est sur une journée chaude d'été avec donc un ciel bleu, du soleil pour aujourd'hui. Déjà 20 degrés en ce moment à Ossès, 21 à Mauléon et Ustaritz, c'est 22 à Boucau et Saint-Jean-de-Luz. On dépassera les 30 degrés partout cet après-midi, avec du 31 à Bayonne, à Saint-Jean-de-Luz aussi par exemple. On va même pouvoir aller chercher les 35 à Saint-Palais et Saint-Jean-Pied-de-Port. Et puis, tout le week-end, on va perdre des petits degrés au fur et à mesure. Demain, samedi, un ciel voilé avec des orages dans la journée. On ira jusqu'à 33. Et dimanche, entre quelques averses et moments ensoleillés. Et là, on ne dépassera pas les 27, voire 28 degrés. Il est 8h08.
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0: Il y a des moments simples où on peut faire plaisir à des collègues, alors je vais le faire. Si je te dis qui est bueno, qui est rico, qui est lindo.
7: Alice Latino.
0: Je savais. Bandolero pour la musique. Bon réveil, c'est peut-être le dernier jour de la semaine pour vous de travail, parce que c'est vendredi. Et puis si vous passez le brevet, là, d'ici une heure, que vous êtes dans la voiture, on vous souhaite plein de courage. Ça va bien se passer.

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2: Paris Latino et Bandolero à 8h12 sur Ici Pays Basque.
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2: Dans un instant, c'est Aude Rasso qui va nous rejoindre pour son C'est pas vrai. On va partir avec elle au restaurant. D'abord, nous jouons à l'énigme, comme tous les matins, enfin presque. On a eu beaucoup d'éditions spéciales cette semaine, mais là, on remet l'énigme en place. Hein. Qu'est-ce que c'est ça? Bonjour Juliette.
5: Bonjour, j'ai travaillé un petit peu.
2: Oui, c'est vrai, alors on fait une énigme cette semaine. Bravo Juliette, belle semaine.
5: Merci.
6: Pour quel résultat?
2: Oui, c'est
5: ça. Ah, suspense.
2: 05 59 2 fois, 17 2 fois pour jouer avec nous. Si vous trouvez la bonne réponse à l'énigme, il y a un cadeau à la clé, le cadeau qui est...
5: Deux passes pour le premier jour du Pom Pom Festival à Pomarès dans les Landes. Donc, ça sera le vendredi 3 juillet que je vous offre. Pour profiter donc de l'ambiance des tribus de bandes, il y aura par exemple Telegraph Road pour un hommage à Dire Straits,
2: ouais.
5: Et Mi Gustas Tu.
2: C'est pas nul, c'est pas mal, j'aime bien la reprise.
5: Une tribu de bandes de Manu Chao, la Manu Grasse, parce qu'on reconnaît.
2: C'est à Pomarès, donc à côté de Dax.
6: Il n'y a pas de basket là-bas.
2: 0,5, 59, 2 fois, 17, 2 fois, si normalement si. Mais...
6: Oui, les arènes de Pomarès, c'est là où on accueille la finale des Landes, la finale de basket. Des Landes,
2: absolument. C'est dans l'énigme ça ou pas du tout? Non, ça n'a rien à voir.
5: Je
2: sais pas quoi. Très bien. Bon, ça une fois par semaine, il peut être agréable en plus.
6: Bon accueil, bon.
5: Allez, focus.
2: L'énigme.
5: On m'associe à la folie, pourtant je peux t'aider à construire une ferme, une grange ou une barrière. Et sans moi, un piano ne peut plus jouer de musique. Qui suis-je?
2: 05, 59, 2 fois, 17, 2 fois. Bonne réflexion, l'énigme, on la répète.
5: On m'associe à la folie, pourtant je peux t'aider à construire une ferme, une grange ou une barrière. Et sans moi, un piano ne peut plus jouer de musique. Qui suis-je?
2: Je suis sûr que les enfants dans la voiture peuvent aider aussi pour l'énigme d'aujourd'hui. Allez, bonne chance.
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2: À 8h15, c'est Aude Rasso qui est avec nous pour son C'est pas vrai, son rendez-vous anti-arnaque. Et vous nous dites qu'il faut se méfier, un peu partout d'ailleurs, puisque apparemment il faut aussi être prudent quand on réserve une table au restaurant.
11: Oui, parce que les escrocs usurpent maintenant les sites web des restaurants. Mettons que vous avez envie de vous faire plaisir ou de faire plaisir à quelqu'un, un très joli cadeau, une table dans un bon restaurant prestigieux. Vous allez sur le site web, vous réservez et on vous demande un acompte. Vous versez une avance, ça

0: fait, hein, c'est vrai, dans certains établissements haut de gamme, parce que le restaurant très demandé veut s'assurer que vous n'allez pas lui claquer entre les doigts à la dernière minute. Sauf que vous êtes tombé sur un faux site web. Il copie la page du vrai restaurant, l'escroc se met votre argent dans la poche et douche froide le jour où vous vous présentez tout heureux de passer un bon moment et de bien manger. On vous explique que non, il n'y a pas de réservation. Je vous en parle parce que c'est arrivé en Espagne très récemment. Plusieurs restaurants prestigieux ont été usurpés.
1: Et donc on fait attention sur le site sur lequel on va et sur lequel on réserve.
0: Voilà, vous vérifiez une fois, deux fois, trois fois l'adresse du site. Et ça, ça vaut pour tout, hein, vos réservations de vacances, les sites de commerce en ligne. Vous tapez le nom dans Google. Généralement, le site honnête arrive tout en haut. Et on met ceinture et bretelles pour être sûr de chez sûr. On passe un coup de fil au resto, si c'est un resto. Et on fait un petit recoupement sur Internet. Est-ce que le nom de ce site est cité ailleurs? Tenez, on fait le test ensemble. Je veux aller à Disneyland, au Futuroscope, au Parc Astérix, à Europa Park. Je tape le nom du parc. À chaque fois, c'est bien le site officiel qui arrive en haut. Et petite vérification, le site est bien cité partout, sur des blogs, sur des sites touristiques. Allez, c'est bon, je réserve.
1: Merci Aude et bon week-end. 8h17 sur ICI Pays Basque. On va répéter l'énigme, Juliette, s'il te plaît.
2: On m'associe à la folie. Pourtant, je peux t'aider à construire une ferme, une grange ou une barrière. Et sans moi, un piano ne peut plus jouer de musique. Qui suis-je ?
1: Stéphane Garcia, il lève le doigt. Je crois qu'il a une idée.
3: Oui, j'ai une idée.
1: De
3: Liane. Liane Folie. Mais non, mais avec une liane, tu peux faire des cabanes aussi. Ça se tient, non?
2: Ouais, liane,
3: elle a fait comment, Tarzan?
1: L'explication, c'est Liane Folie. Et pour le piano?
3: Et ben, la liane du piano.
1: Et absolument, pour le porter autour du cou.
3: Exact, autour du cou et tu meubles le dos.
1: Allez, salut.

0: Mouniac à 8h21 sur ICI Pays Basque. C'est Valérie Delos maintenant que l'on suit sur les routes du territoire. Elle s'est arrêtée il y a quelques jours à Saint-Palais où elle a fait la rencontre de Ramuncho. Il a 25 ans et il nous raconte son parcours.
1: Bonjour, du coup je m'appelle Ramuncho, je viens de Saint-Palais, j'ai 25 ans et ça fait 25 ans que je suis ici.
2: Mais ça c'est intéressant. Qu'est-ce que c'est vos souvenirs de Saint-Palais, ce que vous aimez ici, vos souvenirs d'enfance?
1: Vos souvenirs d'enfance, après je sortais pas trop, moi j'étais un peu à la maison, mais non, c'est bien ce petit côté rural.
2: Quand on est dans un endroit comme ça, un peu plus isolé, est-ce qu'on a toute sa bande de copains toujours les mêmes et que c'est ça qu'on aime aussi?
1: Ah oui, effectivement, j'ai les mêmes copains depuis 25 ans. Hein. Toujours les mêmes. Et non, c'est sympa, c'est pas bruyant, c'est calme. Oui, c'est vrai, la campagne, ouais, c'est pas mal.
2: Mais en général, on fait des grosses fêtes dans les campagnes. Moi, je le sais, ça. Vous avez des souvenirs de fêtes mémorables ici?
1: Alors, il y en a eu quelques-unes, ouais. Il y a quelques-unes où j'ai été un bon champion, mais ça remonte.
2: Ça y est, vous êtes tout calme maintenant, 25 ans?
1: Ouais, je me suis un peu assagi, ouais. Non.
2: Ah, pourquoi la jeune fille qui est à côté fait non?
1: Ouais, bon, ça dépend. Oui, bien sûr, quand je sors moins, mais c'est toujours pareil quand je sors, quoi.
2: Alors, on a parlé d'école tout à l'heure quand on était ensemble. L'école, vous l'avez arrêtée tôt. Qu'est-ce qui n'a pas accroché, selon vous, avec l'école?
1: Ah ben, c'est les cours. J'étais pas du tout là-dedans. Moi, bûcher, loin de là, quoi.
2: Oui, être assis, tout ça.
1: Bah, je préfère faire quelque chose de mes mains, quoi.
2: Du coup, vous avez fait un CAP, mais qui n'était pas du tout votre choix non plus.
1: Oui, c'est ça.
2: Ça doit être super lourd de partir sur des voies où, en fait, on vous propose quelque chose qui vous ressemble pas, en fait.
1: J'avais pas trop le choix. Je me suis lancé là-dedans parce que ça m'intéressait. Mais au final, bon, je l'ai fait parce que je devais faire quelque chose, quoi.
2: Et du coup, vous avez arrêté l'école, vous aviez quoi, 18-19 ans, j'imagine?
1: 18 ans tout juste, j'avais même pas 18 ans.
2: Et après, qu'est-ce qui se passe? Après, on se dit, bon, maintenant, faut que je bosse, donc on passe de petit boulot.
1: C'est ça, petit boulot en intérim, et puis après, je trouve métier de soudeur. J'ai fait 6 ans de soudure.
2: Et ça vous a plu?
1: Ouais, c'était sympa, ouais. Ouais, j'avais envie de changer, du coup j'ai arrêté, mais oui, c'était génial.
2: Pour le moment, vous allez où le vent vous pousse un peu?
1: Là, je vais là où je peux.
2: C'est quoi les... Alors là, vous êtes en recherche d'emploi, vous recherchez autour de Saint-Palais, c'est ça?
1: Ouais, Saint-Palais, dans l'entour, ouais, c'est ouais. Ça.
2: Alors tiens, s'il y a des gens qui nous écoutent, qui vont dire, tiens, Ramuncho, il peut être pas mal. Ça va être quoi votre qualité principale ou vos qualités principales pour un employeur?
1: Mes qualités principales, je m'adapte très vite à tout. Et j'ai pas peur du travail, les heures, ça me fait pas peur, donc...
2: En plus, vous êtes très sympathique.
1: Ah, merci, c'est gentil.
2: Vous voyez comment dans 10 ans?
1: Dans 10 ans, je me vois patron de ma pizzeria. Bosser comme un acharné pour réussir et faire ma maison.
2: Ici à Saint-Palais?
1: Ici aux alentours, là où le vent va me mener, on verra.
2: Vous avez repris mon expression là, Ramuncho?
1: Ouais, un peu, ouais.
2: Il y en a déjà des pizzerias ici ou pas?
1: Il y en a pas mal. Il y en a 4 ou 5 déjà, je crois.
2: Il faut les faire couler, hein, sinon vous n'aurez qu'une chance. Débrouillez-vous, il faut qu'elles ferment toutes.
1: Oui, ça s'arrange, ça.
2: 2-3 petits commentaires sur TripAdvisor et hop, c'est mort.
1: Ouais, bon, il y en a qui s'arrangent pour le faire tout seul, je m'inquiète pas pour eux.
2: C'est quoi votre programme aujourd'hui?
1: Aller faire le linge.
2: Et vous habitez toujours chez vos parents?
1: Ouais, moi je suis encore chez ma mère là. Enfin, je squatte chez elle.
2: Ah oui, vous squattez chez votre copine.
1: Ouais, voilà, c'est ça.
2: Merci beaucoup.
1: Merci.
0: Merci à Ramuncho et à Valérie. Vous inquiétez pas, si vous avez une pizzeria, j'ai coupé l'accès à internet à Valérie Delos, donc elle ne mettra aucun commentaire. Amir, avec la fête, voilà ce que l'on écoute maintenant à 8h24 sur ICI Pays Basque. En ce vendredi matin, dans un instant, on vous donne aussi la bonne réponse.

0: Amir, avec la fête à 8h27 sur ICI Pays Basque, on revient avec l'actu.
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5: Allez, une minute avant les infos, ça nous laisse le temps d'aller récupérer la bonne réponse à l'énigme, parce qu'on n'en peut plus. Juliette, nous sommes avec Mathieu ce matin à Briscousse. Bonjour Mathieu.
6: Bonjour Mathieu.
7: Bonjour.
5: Et merci d'être avec nous ce matin. On va tout de suite reposer l'énigme et on va voir la réponse que vous nous proposez.
6: On m'associe à la folie, pourtant je peux t'aider à construire une ferme, une grange ou une barrière. Et sans moi, un piano ne peut plus jouer de musique. Qui suis-je Mathieu ?
7: Alors c'est le marteau.
5: Alors le marteau pour le piano, c'est ça ?
7: Oui, voilà.
6: Oui.
7: C'est des marteaux qui viennent frapper les cordes.
6: Exactement.
5: Ok.
6: C'est associé à la folie parce que...
5: Bah, oui, t'es complètement marteau.
6: Être complètement marteau, et puis bon... Voilà. Il y avait une référence musicale dans le titre de Claude François, Si j'avais un marteau.
8: Je bâtirais une ferme, une grange et une barrière.
5: C'est pour ça la barrière, je me posais la question, mais pourquoi la barrière, c'est bizarre.
6: Et pourquoi pas, mais voilà.
5: C'est une bonne réponse, Mathieu, bravo.
7: Voilà.
5: Vous allez à Pomarès le 3 juillet prochain pour le Pom Pom Festival.
6: De passe pour le vendredi donc.
7: Génial, merci beaucoup, c'est super.
5: Passez un très bon week-end, à bientôt Mathieu.
7: Merci.
5: Et Juliette, à tout à l'heure, rendez-vous 8h50 pour l'événement d'ici.
6: À tout à l'heure.
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5: Il est 8h30, l'actu en France et dans le monde présenté par Lucie Amadieu.
9: Distribution des copies dans une demi-heure. Plus de 850 000 collégiens passent le brevet. Ils commencent par l'épreuve de français. En pleine canicule, une pause d'un quart d'heure et des bouteilles d'eau sont prévues. Une intersyndicale appelle les profs à se mettre en grève pour dénoncer, je cite, des conditions de travail inacceptables. Pour éviter qu'une telle situation ne se reproduise, EDF annonce débloquer 80 millions d'euros pour notamment équiper en clim, ventilateurs et brumisateurs les établissements scolaires, les crèches et les centres de loisirs. Le groupe promet de fournir plus de 10 000 établissements jusqu'à fin septembre. En attendant, aujourd'hui encore, on va souffrir de la chaleur. 61 départements restent en vigilance rouge canicule, 22 sont en orange. Les températures doivent baisser après-demain. Face à cette situation, une nouvelle cellule interministérielle de crise se réunit aujourd'hui. Hier, le Premier ministre Sébastien Lecornu a activé le plan Orsan 3 pour une mobilisation du système de santé à son plus haut niveau. Les hôpitaux de Paris disent être saturés. La chaleur a déjà fait de nombreuses victimes, notamment chez les baigneurs. 55 personnes sont mortes noyées en France en l'espace de 8 jours. Et puis à la Coupe du Monde de football, troisième match pour les Bleus aux États-Unis. L'équipe de France affronte la Norvège ce soir. Rendez-vous dès 20h30 sur votre radio ici pour vivre le match en intégralité. Objectif, la première place du groupe. Les Bleus seront dirigés par Guy Stéphan. Didier Deschamps est rentré en France pour les obsèques de sa maman.
5: Merci Lucie et bonne journée. 8h31, l'actu en basque est présenté par Oyana Larzabal.
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10: L'effondrement d'une partie de la falaise à Biarritz, on sait que ça va arriver, mais on ne peut pas le prévoir, nous dira Emmanuel Alzuri dans le prochain journal. C'est le maire de Bidart en charge du littoral à l'Agglo-Pays Basque. La mairie de Biarritz a déclaré 2 jours de deuil. Les drapeaux de l'hôtel de ville seront en berne. Dans le prochain journal, nous serons aussi avec Guy Stéphan, l'adjoint historique du sélectionneur des Bleus, qui va officier ce soir pour le 3e match de l'équipe de France de foot dans ce mondial. Et Didier Deschamps rentré au Pays Basque pour les obsèques de sa maman aujourd'hui dans la plus stricte intimité familiale. Le temps pour aujourd'hui sera encore chaud.
5: Oui, absolument, avec du soleil, du ciel bleu pour une très grande partie de la journée. Peut-être quelques nuages qui arrivent en fin d'après-midi. Mais en tout cas, au niveau des températures, on reste bien au-dessus des valeurs de saison. Une vingtaine de degrés à Ossès en ce moment. 21 à Moléon et Ustaritz, 22 à Boucau et Saint-Jean-de-Luz. Mais ça commence déjà à être un petit peu lourd dehors. Surtout que cet après-midi, alors les maximales ne seront pas aussi extrêmes que ces derniers jours. Mais ça reste une journée chaude d'été avec du 31 à Bayonne et Saint-Jean-de-Luz. On peut aller chercher chercher du 35 degrés quand même à Saint-Palais et Saint-Jean-Pied-de-Port. Et puis petit à petit, ça va baisser dans le week-end. Avec demain, les maximales, ce sera du 33 avec un ciel voilé, peut-être quelques petits orages dans la journée. Et dimanche, on sera plutôt entre pluie et soleil. Et là, on ne dépassera pas les 27.
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5: Sur la route et à 23 minutes, sans vouloir mettre le pression du début de l'épreuve du brevet, il y a des bouchons sur la D932, notamment au niveau de Maignan, 5 minutes de retenue. Ça y est, ça bloque aussi quand vous arrivez par exemple de l'hôpital vers le rond-point Saint-Léon. On note aussi autour du rond-point du Grand Basque, c'est quand vous arrivez d'en haut par l'avenue Henri de Navarre. Sur l'avenue Louis de Foix, c'est celle qui vous emmène, qui vous permet de venir de Tarnos, rentrer dans Bayonne pour aller jusqu'à la Citadelle. Là aussi, il y a quelques embouteillages en ce moment. Et à Saint-Jean-de-Luz, c'est par Chantaco quand vous remontez après l'avenue André Iturrald. 8h38.
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5: Hong Kong Star, voici France Gall sur Ici Pays Basque pour débuter ce vendredi 26 juin. Dans un instant, on part à Saint-Sébastien.

0: France Galant Kangstar à 8h42 sur Ici Pays Basque.
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0: Et nous sommes en direct de Saint-Sébastien avec Sergio Puertas, notre correspondant permanent, pour faire le point sur l'actu côté Pays Basque Sud. Sergio Egunon.
3: Et hola, Egunon.
0: Ah, je suis surpris. Alors là, je suis pris sur le contre-pied.
3: Oui, parce que je me dis, comment je réponds dans quelle langue?
0: Bon, voilà. Écoute, tu fais ce que tu veux. Hein. Le tout, c'est de, c'est de voyager. À partir d'aujourd'hui, sur les plages de Saint-Sébastien, il sera strictement interdit de fumer, aussi d'utiliser des enceintes pour écouter de la musique, par exemple.
3: Voilà, donc sur la Concha, Ondarreta, la Furriola et aussi sur l'île Santa Clara. Si on le fait, on s'expose à des sanctions d'entre 100 et 750 euros d'amende. La nouvelle normative entre en vigueur aujourd'hui. Elle sera maintenue jusqu'au 30 septembre. Même chose pour les chiens, vous le savez. Ceux-ci, depuis le 1er juin, ne peuvent pas accéder sur aucune des plages urbaines. Et, sauf, à part, bien sûr, les chiens guides. Ceux-ci sont les seuls à être autorisés.
0: Et les chiens ne peuvent pas fumer? D'accord, non plus.
3: Non plus.
0: Merci. Tous les week-ends, tu nous donnes quelques idées sorties. Écoutons du Wounsa, s'il vous plaît. Parce qu'on commence par les fêtes, il y en a un petit peu partout, hein.
3: Oui, rare est le village ce week-end ou la commune qui n'est pas en fête ce week-end. Donc sur la côte des fêtes, on va les trouver du côté de Olio sur la côte, aussi à Zarautz. À Zarautz d'ailleurs, aujourd'hui c'est le grand jour, ce sont les fêtes de la San Pelayo. Les animations commencent bientôt, dans un quart d'heure, à 9h jusqu'au soir, non-stop. Des fêtes aussi donc à Olio, comme je le disais. Demain, la ville de Olio va rendre hommage aux pêcheurs ainsi qu'aux femmes qui s'occupent de tisser et mettre à point les filets pêcheurs. On attend du monde dans ces deux communes. Pour s'y rendre, le mieux, c'est de le faire en topo. Vous savez, le topo arrive aussi. Il y a des navettes d'Euskotren qui vont direction Bilbao. Et il y en a toutes les demi-heures.
0: Et puis les fêtes sont aussi à Irun.
3: Oui, plus on s'approche du 30 juin, le jour de la Saint-Martial, plus on voit que c'est animé, surtout les soirs. Vous allez trouver des fanfares, des animations, des théâtres de rue. Le repas qui était prévu hier pour les personnes âgées au Ficoba et qui a dû s'annuler par les fortes chaleurs, eh bien, il est reporté au 1er juillet. Et puisque je parle du Ficoba, sachez aussi que le parking en ce moment est occupé. Ce sont les fêtes foraines qui sont installées depuis une semaine, qui vont rester encore jusqu'à la fin de la semaine prochaine. Et le soir, eh bien, des concerts qu'on va trouver aussi. Ce soir, par exemple, à 22h30 sur la place Saint-Juan, il y a, pas ce soir, demain soir, Henry Mendez.
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0: en... Ah oui, c'est lui.
3: Oui.
0: Ouais, je suis content, premier degré.
3: Tout à fait.
0: Donc, il y a des grandes épreuves sportives de haut niveau ce week-end aussi à Saint-Sébastien, c'est ça?
3: Oui, demain après-midi, il y a le triathlon féminin entre 15h et 17h. Ça va obliger à fermer la circulation dans le centre-ville. Il y a presque 300 femmes qui vont participer. Cela fait 15% de plus par rapport à l'an dernier. Elles vont devoir nager une distance de 300 mètres, puis pédaler un parcours de 10 km et finir avec une course à pied sur 2 km, tout ça à Donosti.
0: Et avec cette musique, ça va très bien pour faire du sport. Dimanche, épreuve encore plus exigeante?
3: Oui, plus pro. Ça veut dire qu'il y a presque 500 personnes. La plupart, ce sont des hommes qui vont participer dans le triathlon de Donosti, c'est le club Atlético Saint-Sébastien qui l'organise. L'épreuve de dimanche sera la 39e édition de ces épreuves où ils font un bon entraînement, bien sûr. 1500 mètres à la nage sur la baie de la Concha, puis 40 km à vélo pour finir 10 km de course à pied.
0: Et donc André Mendez demain soir à Irun, c'est
3: tu
0: ça.
3: Tu le connais bien, hein?
0: Bah, non, alors je n'ai jamais entendu son nom. Hein. C'est là où je me rends compte. Je ne vois pas qui est André Mendez, chanson, mais je connais sa chanson. Bon week-end, Sergio.
3: Très bon week-end aussi. À lundi.
0: 8h46.
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0: Début de journée sur Ici Pays Basque. Dans un instant, nous découvrons la balade du partage. C'est l'événement d'ici qu'a choisi Juliette Géraud juste après. I Just Might. Voici Bruno Mars.

0: Bruno Mars à 9h10 sur ici Pays Basque. Juliette, dimanche, on part à Bayonne, marché pour la banque alimentaire.
1: Et avec la balade du partage, c'est organisé par le mouvement des entreprises pour une solidarité alimentaire. La structure collecte toute l'année les dons des entreprises et des particuliers pour financer et aider donc la banque alimentaire. Et ce week-end, il vous propose de participer à cette mobilisation avec une marche à allure modérée de 9 km à laquelle vous pouvez donc participer pour 10 euros, gratuit pour les mineurs. Alain Corrège, le président, nous donne tous les détails.
2: Le point de départ, c'est dans les locaux de la banque alimentaire, derrière un médecin d'eau. On démarre à entre 9h et 9h30, parce que c'est pas une course, hein, c'est une marche tranquille, intergénérationnelle. Ensuite, c'est faire une boucle dans la plaine d'Anseau. Donc, il y a aucune problème technique à ce niveau-là. Et ensuite, revenir à la banque alimentaire. C'est accessible à tout le monde.
1: Voilà, avec cette boucle de 9 km, le but c'est de passer une matinée tranquille à marcher, faire de rencontres aussi, que ce soit avec les membres du MESA, de la Banque Alimentaire et de ceux qui en bénéficient. Et si le départ se fait à la Banque Alimentaire, c'est pour une très bonne raison.
2: Ce qu'il faut savoir, c'est que c'est utile, c'est concret, c'est visuel. Et voilà, quand on donne, et c'est pour ça qu'on démarre de la Banque Alimentaire, on peut voir visuellement ce qu'on nous donne, on le voit dans l'entrepôt, on le voit sur les 1200 m² de l'entrepôt et sur les 250 tonnes de marchandises qu'on a en stock.
1: La balade du partage, une marche commune, solidaire, donc Alain Corrège nous rappelle ce que la marche de dimanche pourra aider à financer.
2: Les sous qu'on collecte au travers notamment du MESA va aux investissements de la banque alimentaire. Alors, soit ponctuellement au niveau des achats, soit au travers d'investissements plus lourds. Alors ça se traduit par des filmeuses, par des caisses pour mettre en sécurité les aliments. Ça peut être un compacteur de carton, ça peut être un camion.
1: La balade du partage, première édition, c'est dimanche à 9h.
0: Et départ depuis les locaux de la Banque Alimentaire de Bayonne. Merci Juliette. Vous voulez de la bonne humeur?
1: Oui.
0: Du rythme?
1: Wouh. Oui. Ah.
0: Allô? C'est Renaud, Mistral gagnant. On est d'accord, c'est pas celle qui met le plus à la pêche. Mais qu'est-ce qu'elle est belle.

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0: À 9h05 sur ICI Pays Basque, on retrouve notre docteur Gérald Kierzek comme tous les jours. Aujourd'hui, hausse des températures, santé mentale, on va lier les deux parce que apparemment, oui docteur, ça joue sur notre mental. Bonjour.
1: Bonjour à toutes et à tous. On oublie souvent de parler de l'autre victime de la canicule, c'est notre cerveau en fait. Quand il fait chaud, on se sent plus à cran, plus fatigué, parfois même un peu déprimé. Et ce n'est pas qu'une impression, c'est une réalité physiologique. On appelle ça le stress thermique. Quand le thermomètre grimpe, notre cerveau, par l'intermédiaire d'une région qui s'appelle l'hypothalamus, hein, j'en ai souvent parlé, qui est un peu le thermostat, le cerveau va déclencher une véritable course pour maintenir notre corps à 37 degrés. Le problème, c'est que cela se fait au détriment d'autres fonctions. Sur le plan physique, on observe une fatigue nerveuse intense. Le corps va pomper l'énergie pour se refroidir, ce qui va nous épuiser. Sur le plan cognitif, c'est ce qu'on appelle le brouillard cérébral. On perd en concentration, notre temps de réaction augmente, on a du mal à garder les idées claires. Et quant à l'humeur, c'est un peu le cocktail explosif. On devient plus irritable, plus impulsif, parfois même plus agressif avec les autres, sans oublier l'impact sur le sommeil. Quand on dort mal, le moral en prend un coup et l'anxiété va monter mécaniquement. Bref, c'est un cercle vicieux.
0: Et est-ce que tout le monde est logé à la même enseigne? Est-ce qu'il y a par exemple des personnes qui sont plus vulnérables que d'autres?
1: Tout le monde est affecté, c'est certain, mais certains sont en première ligne. Les enfants d'abord, leur système de régulation est immature. La chaleur peut sérieusement entraver la capacité à se concentrer et à apprendre. Les personnes âgées aussi, leur sensation de soif diminue avec l'âge. Ça va favoriser la déshydratation, souvent accompagnée de confusion ou d'agitation. Les personnes souffrant de troubles psychiatriques aussi, dépression, bipolarité, schizophrénie, sont particulièrement exposées. Leurs symptômes peuvent être exacerbés par la chaleur et l'anxiété qui va grimper en flèche aussi. Et attention aux personnes sous traitement psychotrope. Les antidépresseurs, les antipsychotiques, le lithium, ça peut perturber le thermostat qu'on a, ça va atténuer la sensation de soif et ça va augmenter le côté un peu léthargique et la fatigue et ça peut augmenter le coup de chaleur. Donc quelques réflexes. Un, on ralentit. C'est une nécessité biologique, la sieste, on s'accorde du temps, on évite les efforts. Deux, on hydrate. On hydrate son cerveau, on boit de l'eau régulièrement. Trois, on va rafraîchir son espace de vie, on ferme les volets la journée, on aère la nuit, un petit brumisateur. On surveille son entourage, un petit coup de fil à une personne âgée, un moment calme avec ses enfants aussi. Et puis on consulte sans attendre si l'irritabilité ou l'anxiété deviennent trop envahissantes, si les idées se brouillent ou si vous avez un traitement psychiatrique, vous en parlez à votre pharmacien ou votre médecin traitant. Allez, d'ici là, portez-vous bien.
0: Docteur Kierzek, merci beaucoup. On vous retrouve en podcast sur ici.fr. 8h57, l'émission se poursuit à la radio mais s'arrête à la télé sur le canal 3 de la TNT. On reviendra pas lundi parce que c'est l'été qui débarque et donc on va laisser place au dessin animé le matin avec les enfants qui pourront les regarder. On va remercier Ninon, Edouard, Bilkis, Maxime qui ont bossé toute cette saison sur le canal 3 de la TNT. Et merci à vous de nous avoir suivis.
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0: Dans une minute, il sera 9h. Et donc, le journal avec Stéphane Garcia. Et puis, juste après, c'est Bienvenue chez vous avec Médéric Bouillon. Salut Médéric.
5: Salut Lucas, salut tout le monde. La thématique aujourd'hui, Lucas, les jeux de l'été. Est-ce que vous avez un souvenir d'un jeu de société ou d'un jeu de cartes ou d'un jeu de plage qui vous a marqué, Lucas?
0: Ah, oui, de société, j'avais pas trop pour l'été particulièrement, mais j'aime bien jouer au Molky, moi, sur la plage, par exemple.
5: Bah, ça va bien avec l'été, en tout cas,
0: ouais, le Molky. Ou aux raquettes aussi.
5: Aux raquettes aussi.
0: Je suis un enfant, hein, je suis un labrador. Hein,
1: ouais, donc, sous la pluie,
0: vous lancez une balle, j'y vais.
5: Eh bien, avec notre invité, nous allons parler souvenirs, les jeux qui ont marqué vos étés d'enfance. Vous pouvez nous appeler maintenant pour les partager avec nous au 05 59 2 fois 17 2 fois. Il s'agit de Mathieu de la Baleine Bleue à Saint-Jean-de-Luz. Et Mathieu est venu avec des jeux anciens, mais aussi des jeux à la mode indispensables cet été. Et nous, on vous attend pour témoigner ce matin. Merci Lucas.
0: On découvre ça dans un instant. Merci Médéric. Passez un bon week-end. On est de retour lundi à 6h.
1: Achetez vous le one.
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5: Soyez les bienvenus, nous sommes le 26 juin, il est déjà 9h. L'actu d'ici, Stéphane Garcia, bonjour.
0: C'est parti pour 4 heures à plancher sur le français pour les plus de 850 000 élèves de 3e dans toute la France à début de la première des 4 épreuves jusqu'à mardi, avant l'histoire géo, les sciences et les mathématiques lundi et mardi.
5: À Biarritz, c'est désormais la ville qui va prendre le relais sur les recherches.
0: Le plongeur porté disparu n'a toujours pas été retrouvé par les secours. Il pratiquait la pêche sous-marine mercredi soir avec sa compagne et un ami, juste en dessous de là où le pan de la falaise sous le phare s'est effondré. Un drone subaquatique équipé d'un sonar doit intervenir aujourd'hui sur le secteur de l'éboulement. Tenter de comprendre pourquoi et comment cet effondrement d'un pan de falaise a pu se produire, c'est désormais l'objectif des pouvoirs publics pour qui il était difficile de prévoir ce drame, estiment certains élus, dont le maire de Bidart, Emmanuel Azuri, en charge du littoral à l'agglomération Pays Basque, même si toutes les précautions sont prises.
6: Alors, il y a une surveillance régulière qui est menée par l'AGO avec des relevés LIDAR, hein, c'est-à-dire c'est un hélicoptère qui prend des mesures sur l'ensemble du linéaire de la côte basque. Le site est quand même sous surveillance puisque les escaliers qui permettaient de descendre à cet endroit-là sur la falaise étaient fermés depuis déjà longtemps, donc c'est bien que la mesure du risque avait été prise. C'est un événement, voilà, on sait que tout peut arriver, mais on ne peut pas le prévoir. On communique beaucoup sur le risque à l'aplomb des falaises sur le sable. Parce qu'en fait, le trait de côte, en général, il est parallèle à l'océan. Là, on est en plus dans la configuration, on était au Cap Saint-Martin, donc la falaise rentre dans la mer, et c'est des gens qui se baignent, c'est des gens qui sont dans l'eau, qui se retrouvent victimes d'un effondrement. C'est un scénario. Celui-là, il est encore plus difficile que les autres à prévoir. Là, il y a eu une conjonction de phénomènes malheureux qui aboutissent à cette tragédie.
0: La mairie de Biarritz a déclaré 2 jours de deuil pour le drame qui a touché ce couple de Biarrois âgés de 34 et 36 ans.
5: On va pouvoir respirer un peu mieux aujourd'hui.
0: Mais depuis hier soir, 22h, le thermomètre est bien descendu. Le département a été rétrogradé en vigilance orange canicule, même s'il faut tout de même rester vigilant et préviennent les autorités. Le risque incendie de forêt reste élevé, tout comme le risque de sécheresse. Par ailleurs, l'ensemble des villes et des villages du département est placé en vigilance pour l'eau potable. On fait le point complet sur la météo de la journée dans quelques secondes. Des alternatives à la maison de retraite, c'est le thème d'un ciné-débat qui a lieu cet après-midi à partir de 14h au cinéma L'Atalante à Bayonne, en présence notamment de Marie-Noëlle Lindemann, ancienne ministre du Logement, présidente actuellement de la Fédération Nationale des Sociétés Coopératives d'HLM. Un ciné-débat qui se tient dans le cadre de l'inauguration de Soubimayou, un habitat participatif de 12 logements pour les seniors situés quai Bergeret à Bayonne.
5: Premier match sous pression pour l'équipe de France de foot à la Coupe du Monde.
0: Et vu sur la première place pour les Bleus, ils affrontent ce soir à 21h la Norvège. 3e et dernier match de groupe. Un nul suffit pour finir en tête de cette poule. Un match particulier sans Didier Deschamps. On le sait actuellement, le sélectionneur est rentré au Pays Basque pour les obsèques de sa maman qui se déroulent aujourd'hui dans l'intimité familiale. C'est son adjoint de toujours, Guy Stéphane, qui va le suppléer à Boston.
7: J'ai une pensée très forte, évidemment, pour Didier et sa famille, moi et l'ensemble du staff et les joueurs. Il est très affecté par ce qui lui arrive, on serait à moins. Voilà, maintenant, j'ai beaucoup d'échanges avec lui, ça sera le cas jusqu'au match. Donc voilà, je vais m'efforcer de rendre une situation qui est difficile. Je vais m'efforcer de la rendre la plus normale possible.
0: Voilà pour Guy Stéphane qui sera donc à la tête des Bleus et des coéquipiers de Kylian Mbappé ce soir contre la Norvège à 21h de Erling Haaland. 2 jours de demi-finale en pelote, main nue à Arkhang à l'occasion du challenge au Bérénac. Mathieu Espital et Peyogi Chandut affrontent Iker Espinal et Baptiste Ducassou. Levé de rideau à 18h30 avec de la pala féminine. Et puis début d'un week-end de fête, le festival de musique et HCETA à partir de ce soir à Arbeiratz, près de Saint-Palais, la fête aussi à Andres jusqu'à lundi pour démarrer le 10 km qui devait ouvrir le bal prévu initialement ce soir est annulé en raison de la canicule et de la sécheresse.
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0: Alors on va pouvoir respirer un peu mieux aujourd'hui, mais c'est pas pour autant que les températures vont pas grimper, Médéric.
5: Oui, exactement, puisqu'on a un temps plutôt ensoleillé pour aujourd'hui. En fin de journée, quelques nuages, principalement dans le secteur d'Andaille, avec la possibilité de quelques petites averses. Mais le mercure va bel et bien grimper, puisque cet après-midi, on aura entre 29 et 35 degrés. 30 à Bayonne, 35 à Saint-Palais pour cette nuit, 21 à 22 degrés au Pays Basque. Pour votre week-end, une matinée largement ensoleillée pour samedi avec quelques passages nuageux. Au fil des heures, le ciel devient le plus souvent lumineux, mais quelques nuages menaçants apparaissent et des orages pourront éclater en fin de journée de samedi. Les températures de demain après-midi, 34 à 35 degrés. Ce sera bien chargé également pour dimanche, avec là encore la possibilité d'averse, mais on attendra une amélioration quand même au cours de la journée avec l'arrêt des précipitations. Pour dimanche, nettement plus respirable, 26 à 28 degrés. Pour votre météo marine, c'est avec Maëva depuis le sémaphore de Socoa. Bonjour Maëva.
8: Bonjour Médéric.
5: Qu'est-ce que ça donne au niveau du temps? Qu'est-ce que vous observez depuis Socoa?
8: Ah, il y a quelques nuages quand même, quelques cumulus qui se sont cumulés, comme on dit, après les orages d'hier. Ça reste encore un peu bouché, mais c'est en train de se lever là.
5: Comment est la mer?
8: Alors, plutôt calme. On a 70 cm de houle actuellement et la température de l'eau est à 24,1.
5: Ah, c'est pas mal, 24 degrés pour se rafraîchir. Oui. Ça permet de rentrer directement dans l'eau, mais en même temps, ça rafraîchit bien. Pour le vent?
8: Alors, actuellement, on a un vent de nord-est pour 6 km/h.
5: Et les horaires de marée pour aujourd'hui?
8: Et les horaires de marée. Nous allons avoir une pleine mer à 15h15, une basse mer à 21h23. Le coefficient, je ne l'ai pas lu.
5: C'est pas grave.
8: C'est demain, notre coefficient de 51.
5: 51, vous voyez, vous le saviez, il n'y a pas de souci.
8: Ah oui, je l'ai lu.
5: Non, c'est pas grave. Merci Maëva, bonne journée au sémaphore de Socoa.
8: Merci également.
5: Merci, au revoir. Merci Stéphane Garcia, retour merci, de l'info dans bonjour. Une heure. 9h07.
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5: Avant de parler de vos jeux de société ou de vos jeux de plein air, pour l'été, voici Être une femme et Michel Sardou. Dans

0: Toutefois, pensez toujours à bien vous hydrater. Moi, je vais demander aux personnes âgées si elles s'hydratent bien. Renaud, à la réalisation de l'émission, ça va? Tout va bien, mon Renaud? Tu veux que j'aille te chercher un verre d'eau? Non, ça a l'air d'aller. Allez, bisous.
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0: Non, parce qu'avec Renaud, on travaille ensemble depuis 1912, il faut le dire, donc j'essaye de prendre soin de lui. Bonjour Mathieu.
3: Et bonjour tout le monde.
0: Mathieu Morisseau, vous représentez la Baleine Bleue à Saint-Jean-de-Luz, c'est votre boutique de jeux de société. Ça tombe bien parce qu'on voulait parler de jeux de l'été. À chacun son terrain de jeu, que ce soit sur la plage, dans le jardin, en camping ou autour d'une table entre amis, les jeux font partie des grands plaisirs de l'été. Pétanque, molky, badminton, jeux de cartes, Uno, belote, jeux de société ou encore chasse au trésor pour les plus jeunes. Il existe mille façons de s'amuser sans écran. L'occasion aussi de découvrir comment certains jeux traditionnels traversent les générations, tandis que de nouveaux phénomènes ludiques séduisent chaque année les vacanciers. Quels sont vos jeux incontournables de l'été, ce qui crée les meilleurs souvenirs de vos vacances? 05 59 2 fois 17 2 fois, on est dans une émission de partage ce matin. 05 59 2 fois 17 2 fois, Mathieu, le jeu de votre enfance.
3: Le jeu de mon enfance, je sais pas par quoi commencer.
0: Alors le jeu de l'été de votre enfance.
3: Voilà, on va faire du classique, hein, du racket, de la pétanque, le racket dans le jardin, la plage, la pétanque en famille. On va faire les classiques. Après, les choses se sont développées. Et on pourrait compléter la liste de classiques que tu viens de faire, bah, avec plein de choses qu'on retrouve à la boutique, et qui n'est pas que de jeux de société, aussi de jouets pour tout âge. Et là, je sais pas quoi dire à part ça et les jeux de cartes le soir à l'apéro avec les frères, les jeux de tarot qui finissent jusqu'à pas d'heure quand on part en vacances avec les parents au camping. Voilà quoi.
0: L'été, on va être peut-être un peu moins sur les jeux de plateau. C'est plus du jeu facile à transporter, du jeu de cartes où les règles sont pas trop compliquées, plus du jeu un peu apéro, non?
3: Oui, parce qu'en plus, on va rajouter des nouvelles personnes à table. Tiens, on se connaît pas, on s'est vu aujourd'hui. Un petit jeu vient rapidement parce que les journées passent vite. Non, le mieux, c'est un jeu de cartes qu'on peut emmener n'importe où, jouer n'importe où, parce que dehors, faut des jeux, faut faire attention aux intempéries. Et là, on l'a vu avec l'épisode de canicule qu'on vient de vivre, un jeu simple. Pour sortir des écrans, de tout ce qui chauffe et tout ça, un jeu qui nous sort un peu de ce qui se passe en ce moment et qui nous ouvre un peu l'esprit, qui nous fait un peu rire et ça fait du bien.
0: Alors j'ai l'impression que vous êtes le Père Noël, on ne va pas pouvoir présenter tous les jeux que vous avez amenés ce matin, mais vous vouliez venir les bras chargés avec une sélection pour nos auditeurs. C'est quoi que vous avez dans les mains là?
3: Un mini disque.
0: Ah oui, vous lancez bien. Attendez, je me penche pour le ramasser, vous gonflez.
3: Un mini disque, ça c'est génial, ça fait quoi, 5 cm?
0: Ouais.
3: C'est en plastique, c'est comme un mini frisbee. Vous le mettez chez vous, vous inventez les jeux avec. Moi, c'est ce que je dis aux gens. Ça coûte pas grand chose, mais tu joues à la plage, ça va jusqu'à 20 mètres, 30 mètres, ça va très loin.
0: Super.
3: Tu mets des gobelets et tout ça, tu fais un chamboule-tout à l'apéritif. Tu peux y jouer dans la maison, partout. Franchement, tu l'as toujours dans ta poche, ça amuse.
0: Et super.
3: C'est les objets ludiques, tu l'as toujours dans ta main. C'est comme
0: un souvenir aussi parce que
3: ça déstresse. C'est comme c'est comme un souvenir d'enfance. Quand t'as quelque chose dans ta main qui te rappelle ça, ça fait que du bien. Là, j'ai ma balle rebondissante depuis tout à l'heure. Celle-là, elle est super performante. J'ai l'impression d'être Pierre Belmar aujourd'hui.
0: Elle a quoi de particulier cette balle rebondissante? À part qu'elle rebondit, vous n'avez pas le droit de dire ça. Hein.
3: Non, j'ai pas le droit de dire ça. C'est juste trop bien étudié. J'ai à peine à lâcher. Ça rebondit. J'ai pas le droit de dire ça, pardon. C'est super costaud. Vous faites n'importe quoi, les enfants, ils vont.
0: On n'a pas le droit de dire que ça rebondit.
3: Ok. Vous faites n'importe quoi avec. C'est juste que ça va pas se déchirer, ça va tenir dans le temps. C'est très costaud. C'est ça. On peut acheter n'importe quoi en commerce et surtout de la mauvaise qualité. Donc moi, je suis là pour vous conseiller les bonnes choses. Père Noël, je sais pas. Mais en fait, j'ai mon âme d'enfant. Moi, j'ai toujours besoin de sécurité, de me déplacer avec mes jeux. Donc là, j'ai un peu fait ma chambre d'enfant chez vous.
0: Ouais.
3: Merci de l'invitation. J'ai pas mal d'autres choses à vous présenter.
0: C'est génial parce que sur le petit disque que vous nous avez présenté, il y a une vidéo YouTube. Quand je clique sur la vidéo, ça nous montre plein de
3: jeux.
0: Un petit QR code en fait sur le disque. Et quand on le flash, eh bien, ça nous propose plein de jeux différents. Voilà, le chamboule-tout, le frisbee. C'est sympa, ça, dis donc.
3: Ah non, c'est avec
0: c'est
3: pas grand-chose. Avec pas grand-chose. Des fois, les gens ils me disent, vous avez quoi? Mais en fait, vous prenez ça. Et bien, à vous d'inventer les jeux. À vous, nous gamins. Et ça, c'est bien. L'été, faut pas oublier, on est là pour s'ennuyer de septembre à juin. Les enfants, les ados, tout le monde. On a tout un planning. On se prend la tête avec les cours. L'été, on s'ennuie, on invente des choses. Il faut retourner aux créations et arrêter avec les écrans et apprendre à se dire avec ça, qu'est-ce que je peux faire.
0: Moi, je toujours vous des règles. Dans le plein air, vous êtes venu avec des. Alors, je ne sais pas ce que c'est en Liège, là.
3: En Liège, alors ça, c'est
0: on dirait des schistérins, mais en Liège.
3: Et bien, c'est ça un peu, c'est un paddle que j'ai trouvé. Ça arrive du Nord. Voli paddle pour les revers.

0: C'est génial, ça fait comme une double raquette, comme un gant en liège que vous mettez autour de la main, c'est pas du tout chaud. Et vous prenez comme un gros volant de badminton, ouais. Super bien étudié. Franchement.
1: Ouais, génial. Vous jouez super bien avec. Alors, à la radio, vous ne le voyez pas, mais on est en train de faire des démonstrations de jeu en même temps, lors d'un volant qui est avec des plumes, un gros volant, et ouais. Donc ces raquettes de liège.
0: Et même ça, tu peux jongler avec le pied, juste le volant. Tu fais des super jonglages, tu te prends pour Ronaldo. C'est trop bien. j'ai quoi aussi j'ai,
1: Alors, on va présenter la suite après. On va d'abord chanter. Par exemple, écran total, il en faut.
0: Tout à fait.
1: De l'écran total en ce moment. Et pour les jeux de plage. Et avec les températures qu'il fait. Benjamin Biolay, écran total. Vos souvenirs de jeux d'été sont les bienvenus. Vous nous appelez maintenant au 05 59 2x17 2x. Venez témoigner, venez partager sur ICPI.

0: Benjamin Biolay. Écran total sur Ici Pays Basque.
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0: Quel est le jeu qui symbolise vos vacances d'été et pourquoi ? Telle est la thématique de notre émission ce matin avec notre invité Mathieu Morisseau de la Baleine Bleue à Saint-Jean-de-Luz et vos coups de fil au 05 59 2 fois 17 2 fois. Michel nous appelle. Bonjour Michel.
2: Bonjour Michel.
3: Bonjour.
0: Michel, quel est le jeu de vos vacances ?
3: Alors moi, le jeu, c'est pour aller à la plage, donc il faut quelque chose qui puisse tenir dans le sable et dans le vent. Et du coup, ce que j'ai tout le temps sur moi, c'est Picomino.
0: Picomino, mais qu'est-ce que c'est que Picomino ? Je connais pas, moi.
3: Picomino, bah, comme son titre l'indique, on pique les dominos des autres et on essaye d'avoir le plus de dominos à la fin de la partie et on lance des dés. Mm-hmm. Et il y a des asticots et c'est formidable.
2: Et bon speech.
3: Je sais pas si c'est un bon speech, mais... Oui, on lance des dés, ça fait un montant et ça nous permet d'attraper des dominos et de piquer ceux des autres.
0: Et c'est un jeu qui coûte pas très cher, j'étais en train de regarder en même temps sur internet autour de 15 euros.
2: Après, ça dépend quelle version vous avez, Michel, parce qu'il y en a plusieurs.
3: Alors,
2: versions.
3: Moi j'ai les deux, j'ai la boîte normale, mais j'ai aussi la mini boîte, parce que comme ça je la mets dans mon sac de plage, elle ne pèse rien du tout, une petite boîte en métal.
2: Et c'est vrai que cette mini boîte, je l'ai pas amenée, j'aurais dû l'amener. Je l'ai à la boutique. Et en fait, c'est une mini boîte en métal qui est pas plus grand que ça, incassable. Et vous avez tout le jeu à l'intérieur. Alors en mini, c'est clair, pour jouer à la maison, c'est pas top. Par contre, dans un bar, au restaurant cet été, vous l'amenez au camping et tout, l'édition est très bien faite. Pour 8 ou 9 euros, vous avez déjà un jeu dans le sac en permanence tout l'été.
0: Avec qui vous jouez, Michel, à Picomino ?
3: Ah, alors je joue avec mon cousin.
0: D'accord.
3: Avec mon cousin, ouais. Alors nous, avec mon cousin, tous les soirs, on joue à Lost Cities. Ah, il est en vacances à la maison. Et quand on va à la plage, c'est Picomino.
0: D'accord. Ah oui, le jeu est important pour vous. Il vous suit toujours.
3: Bah oui, on ne sait jamais. Bah, le mot fléché aussi me suit toujours, mais le jeu aussi.
2: Les cahiers de plage, ouais, les mots croisés, les sudoku que vous pouvez acheter en presse et tout ça. Nous, on a un peu de cahiers comme ça, de jeux d'été pour enfants. Ça, c'est une bonne idée, toujours avoir sur soi avec un crayon.
0: Ouais, et le Picomino, là, cette petite boîte, c'est une bonne idée pour emmener partout. Ben, je vous souhaite de belles parties, Michel. Merci de nous avoir appelés.
3: Ben, merci. Allez, bonne journée.
2: Merci, bonne Michel. Bonne journée.
0: Comme quoi, jouer n'est pas qu'un jeu d'enfant, hein, puisque Michel, on l'entend bien, vous êtes adulte et vous jouez avec votre cousin, donc c'est super, tout le monde joue. Finalement, j'ai l'impression que ça revient de plus en plus, le jeu, hein, quand même. Hein.
2: Oui, alors là, tout à fait, là, c'est une évidence. Hein. De plus en plus, moi, je vois la boutique, les échanges que j'ai avec les gens, et les gens cherchaient des nouveaux jeux, maintenant les gens ont compris l'intérêt et cherchent même à se faire une ludothèque. On a des bibliothèques à la maison. Ludothèque, c'est pas avoir 10 000 jeux, c'est juste avoir une dizaine, 15, 20 jeux, parce qu'on commence à voir qu'il y a plusieurs jeux qui se jouent à beaucoup, à un peu moins, jeux à deux, des jeux d'ambiance. Et donc, à ce moment-là, l'intérêt d'avoir des jeux. Et même les gens me disent, moi, j'aime bien avoir un ou deux jeux que j'ai sur la table basse. Quand des copains arrivent ou de la famille, au bout d'un moment, vu l'actualité, on en a marre. Tiens, c'est quoi ça? On peut essayer? Allez, on se détend, on parle d'autre chose.
0: Oui, mais je ne vous dirai pas le contraire, parce que j'en ai à peu près 200 à la maison. Je suis fan des jeux. Vous avez des petites boîtes aussi. Là, on parlait de petites boîtes de jeux qui se transportent facilement. Et vous êtes venu jouer avec des petites boîtes en fer. Ça aussi, c'est comme le Picomino. C'est des petites choses qu'on peut emmener partout.
2: On est dans la même taille. Et les boîtes en fer, ça a un intérêt. C'est juste qu'avec l'humidité, l'eau et tout ça, ça protège le jeu très bien et ça casse pas. Là, je sors Punto, qui est un classique de chez eux. Vous avez vu, c'est tout petit.
0: Ouais.
2: Chacun a une couleur, en fait, faut arriver à aligner 4 cartes de ta couleur. Tu peux mettre dessus si t'as un point en plus sur ta carte.
0: D'accord.
2: Donc okay. Voilà, c'est tout bête, c'est vachement efficace. Et après, tout le reste, ça peut être des jeux de dés, hop, 9 dés. Et qu'est-ce que c'est bon, ça.
0: Juste sornier. Je prendrai des cacahuètes avec.
2: Donc ça, c'est pareil, c'est de l'affrontement, c'est taquin, tout le monde a un dé, donc il y a beaucoup d'interactions. Et puis ça rigole, et puis tout de suite, on se remet dans une bonne ambiance, quoi. Et c'est reparti pour la soirée, un petit jeu, et on ressort après, et voilà, on s'est remis à rire un peu. Ça relance la mécanique, ça relance la machine, quoi.
0: Quels sont les jeux qui ont marqué vos vacances, votre enfance ? On en parle ce matin au 05 59 2 fois 17 2 fois. Venez partager, venez nous raconter vos souvenirs. On a plein d'autres jeux aussi à vous présenter parce que Mathieu n'est pas venu les mains vides. 05 59 2 fois 17 2 fois. Bienvenue 9h25.
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0: exactement ça.
1: Hugo Tabi avec Dizri sur Ici Pays Basque.
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1: On parle de jeux de l'été. Quels sont les jeux qui ont marqué votre enfance? Quels sont les jeux qui marquent aussi vos vacances? Parce que vous n'avez pas besoin d'être enfant pour jouer à des jeux de société ou des jeux de plein air. Ça peut être du molki, de la pétanque, badminton. Comment avez-vous découvert quel jeu? Pourquoi vous y jouez en famille? Quel est l'indétrônable de vos repas de famille? 05 59 2 fois, 17 2 fois. Vous pouvez venir partager tout ceci avec nous. Nous sommes avec Mathieu Morisseau de la Baleine Bleue à Saint-Jean-de-Luz. On a parlé de pas mal de jeux et on a vu que vraiment ce qui avait le vent en poupe, si j'ose dire, ce sont les petits jeux dans les petites boîtes, dans les petits formats qu'on va pouvoir emmener partout. C'est le cas de Michel qui nous a appelé tout à l'heure, qui avait un Picomino, une petite boîte qui coûte autour de 8 euros, qui peut emmener partout dans son édition de plage. On va voir Julien qui est avec nous aussi au 05 59 2 fois 17 2 fois. Bonjour Julien.
4: Oui, bonjour. Bonjour à tous.
1: Vous avez un jeu qui a marqué votre enfance, vos vacances, vos étés?
4: Ah ouais, j'ai un jeu que je jouais en colo quand j'étais petit, c'était le Time's Up. Je ne sais pas si vous connaissez.
1: Ah, le Time's Up.
4: Classique.
1: Ah oui, le classique. Alors, il y en a plein de très différents Time's Up. Ce sont des jeux de cartes avec ou des personnes, ou des objets, ou des citations de films.
4: Exactement.
1: À faire deviner. Ça va se jouer en plusieurs étapes. La première étape, on peut dire autant de mots qu'on veut. La deuxième étape, avec les mêmes cartes, ce sera un seul mot. La troisième étape, ce sera du mime. J'ai bien résumé?
5: Bravo.
4: Oui, parfait. Bah voilà.
5: Voilà, c'est fait. Tout.
1: Et alors, qu'est-ce qui fait que vous avez apprécié particulièrement ce jeu, ce Time's Up?
4: Bah, ce que j'aime bien, c'est qu'on peut jouer avec tout le monde. Quand j'étais petit, je jouais avec des jeunes de mon âge, en colonie par exemple, mais j'ai joué aussi avec ma famille. Et on a joué aussi maintenant avec mes amis, alors qu'on est un peu plus vieux. Mm-hmm. Alors, en fait, on se regroupe à 4 ou 5 et au minimum, et puis ça se lance direct. Et puis même parfois... on se crée des équipes, puis il y a des échanges, puis ça bouge un peu, quoi. C'est un peu dynamique, puis ça réveille un peu tout le monde.
1: Et pour que ce soit sympa, faut éviter de jouer avec en duo avec les personnes qu'on connaît trop bien, sinon pour les autres à côté.
5: Ça dépend. Dans les Time's Up aussi, on peut retrouver des vieux Time's Up sur les célébrités. Donc là, on rigole bien, on voit un peu qu'on est has-been. Et sinon, il y a les Time's Up Family où il y a pas de célébrité, juste des mots pour jouer avec les enfants. Et surtout, il y a le Time's Up Kids qui est que des images. Et là, vous pouvez jouer déjà avec vos enfants de 4 ans à des jeux d'ambiance où ils sont au même niveau que vous. Et enfin, le Time's Up Kids est très efficace. Donc ça, vous pouvez le trouver. Et vous avez bien rigolé avec vos enfants, et enfin vous allez pouvoir jouer à un jeu au même niveau.
1: Vous avez quelle édition, vous, quelle version, Julien?
4: Moi j'ai le classique. À l'époque, moi je jouais, j'avais même pas d'édition, j'avais des bouts de papier.
1: Ah oui, ben oui, c'est vrai qu'on peut jouer avec des bouts de papier en marquant chacun des mots faire de deviner, c'est sûr que ça marche très bien.
4: Alors
1: ça,
4: et c'est après, j'ai passé le pas.
1: C'est pour les jeux de société, vous, c'est le Time's Up l'indétrônable pour vous. Et est-ce que vous avez un jeu, par exemple, de plein air qui aurait marqué vos étés et qui le marque encore?
4: Alors, j'ai un jeu, mais qui est un peu nouveau, qui émerge un petit peu, ça s'appelle le Spikeball, je ne sais pas si vous connaissez.
5: Ah non.
4: Donc, en fait, c'est un trampoline au milieu, et il y a une balle, et on tape la balle avec la main, et en fait, on est une équipe de deux. Ouais. Voilà, c'est ça, 2 contre 2, et puis on tape la balle sur le trampoline, faut que la balle rebondisse sur le trampoline, et puis voilà, et puis si elle rebondit pas sur le trampoline, c'est perdu.
1: Et ça c'est pas facile à voir. Ah non, ça prend pas beaucoup de place.
4: Non, c'est juste un petit trampoline tout petit, il fait je sais pas moi 30 cm de diamètre à peu près. Mm-hmm. Et puis un peu plus gros peut-être quand même, et puis ça s'achète à Decathlon, et puis ça se joue au parc, sur la plage, n'importe où. Et commence un petit peu. Moi, j'ai joué beaucoup avec des amis en Amérique du Nord aussi, pas mal. Et puis c'est sympa. J'en vois de temps en temps sur la plage jouer ça.
1: Voilà le Spikeball.
5: Il y a plein de jeux, d'été à trouver.
1: Spikeball. Voilà, j'ai trouvé sur internet le Spikeball. Effectivement, un petit trampoline avec des balles pour jouer ensemble. Pourquoi pas sur la plage ou au milieu d'un
5: Ouais. Et venez avec vos jeux de plage. Venez en trouver des jeux de plage et comme ça vous allez rencontrer des gens. Moi, je vais tester mes jeux à la plage. Il y a des gens. C'est quoi? Bah venez, on essaye. C'est le jeu, c'est le partage, c'est l'invitation à se découvrir et aller vers les gens.
1: Merci Julien de nous avoir rappelé.
4: Oui, merci. Bonne journée.
1: Au revoir. Vous aussi, revoir. Vous avez des jeux que vous connaissez, que vous aimez particulièrement, que vous avez envie de partager avec nous, des jeux qui auraient marqué vos vacances, votre enfance. À chacun son terrain de jeu. Votre terrain de jeu, c'est la radio. Terrain de jeu ouvert au 05 59 2 x 17 2 fois. On attend vos coups de fil. 9h35.
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1: Aujourd'hui, de 14h30 à 17h, rendez-vous au jardin Aïssa à Bayonne pour la présentation officielle de NOA, l'écolieu Villefranche-Pays Basque, un nouveau projet d'écologie vivante et paysanne installé sur un futur espace agroécologique de 2 hectares à Villefranche. NOA se veut un lieu nourricier, pédagogique et thérapeutique. Son ambition, accompagner la transition écologique, renforcer l'autonomie alimentaire, préserver la biodiversité et transmettre les savoirs paysans. Au programme, découverte du projet, échange autour de l'agroécologie, de la permaculture, de l'alimentation durable, de l'insertion par l'emploi et du bien-être au contact de la nature. Asia, ça signifie graine en euskara. Ça accueille tout simplement les premières semences de cette aventure collective tournée vers un territoire plus vivant, résilient et solidaire. L'événement se déroule aujourd'hui à Bayonne, dans le quartier Saint-Esprit-Sainte-Croix. 9h36,
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1: Confidence pour confidence, c'est Jean Schultes. Ah bah, décidément. C'est bien, c'est la fin de semaine, je bafouille. Donc du coup, Mathieu,
5: ouais,
1: vous allez terminer tout seul cette émission à la Baleine Bleue?
5: Avec grand plaisir.
1: Bon bah, je m'en vais du coup.
5: J'ai plein de choses à dire.
1: Bon, super. Vous aussi, venez en tout cas, on parle des jeux qui marquent votre été. Les partagez avec nous au 05 59 2x17 2x 05 59 59 17 17.

0: Confidence pour confidence avec Jean Schultes.
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0: Et vous nous appelez au 05 59 2 fois, 17 2 fois pour partager avec nous les jeux qui ont marqué vos vacances, vos étés. Nicole nous appelle de Bayonne. Bonjour Nicole.
3: Bonjour Nicole.
4: Bonjour Médéric, bonjour Mathieu.
0: Voilà Mathieu de la Baleine Bleue à Saint-Jean-de-Luz qui vous propose plein de jeux de société très sympas. Nicole, quels sont les jeux qui ont marqué vos étés?
4: Alors moi, quand je partais encore une vacance, c'était l'incontournable jeu de cartes, le basique, hein, parce qu'avec le basique, on peut jouer à tout, au pouilleux, à la bataille, voilà. Et moi, je me souviens que on partait encore une vacance avec des... On prenait la valise, et la valise, c'était notre table dans le train.
0: Eh oui, et il y avait toujours un jeu de cartes avec.
4: Toujours. Quel est l'enfant de qui partait en vacances sans son jeu de cartes? Après, le jeu que j'ai beaucoup aimé aussi, c'était le Mastermind.
0: Ah oui, le Mastermind, oui, on crée une combinaison de couleurs avec des pions et l'autre doit le deviner.
4: Voilà, bon là, c'est en duo, hein, donc c'est, voilà, on joue ça avec les bonnes copines, avec une copine, un copain, etc. Mais je trouvais que c'était très, très intéressant. Le jeu de plage, le jeu carry.
3: Ah, le jeu carry, le grand classique, c'est vrai qu'on n'en a pas parlé ce matin, ça, c'est un classique que j'adore.
0: Le jeu carry, c'est le jeu où on a la balle qui est attachée à un fil.
3: Voilà, qui est au sol, on doit se l'envoyer. Ouais. Non, ça marche toujours. Il y a des fabricants locaux de jeux carry. Franchement, ça c'est indétrônable, c'est super.
4: Oui, voilà. Après, c'est mes souvenirs. Il y a aussi le cochon qui rit. C'est vrai qu'il y a une grande quantité de jeux.
0: Le cochon qui rit, moi j'adorais jouer à ce jeu avec ma grand-mère, ce petit cochon, ou avec des combinaisons de dés, on aide à lui mettre ses pattes, sa queue, ses yeux, ses oreilles, c'était génial. Ils l'ont sorti en réédition d'ailleurs, le cochon qui rit.
3: Pareil, petite boîte en métal et classique français, juste c'est trop marrant de jouer avec des petits cochons qu'on lance suivant la position.
0: Renaud, à la réalisation de l'émission, me dit que son jeu de l'été, c'était le jeu du Milborne. Alors moi, c'est un jeu que j'aimais pas du tout, mais bon, chacun a son jeu. Vous aimez, vous, Nicole, le Milborne?
4: J'aime le Milborne, il y a une nouvelle version moderne avec le buzzer.
0: Ah, d'accord.
3: Il y en a d'autres aussi, il y a le Milsabor que j'ai, moi, à la boutique, qui est fait en Bretagne.
4: Et pareil, contre le jeu du Milborne pour des enfants, l'histoire des kilomètres, moi je sais que ça n'a pas trop marché.
0: Ouais, c'est peut-être pour ça, parce que moi je suis resté un enfant.
4: Voilà.
0: Donc du coup, ça fait que j'ai pas trop apprécié ce jeu. Merci en tout cas d'avoir partagé vos souvenirs, Nicole de Bayonne.
4: Avec plaisir.
0: À bientôt.
3: Merci, bonne journée.
0: Bonne journée, vous aussi, vous avez des jeux à partager avec nous. 05 59 2 fois, 17 2 fois. On va vous présenter un jeu gourmand, un jeu basque dans les prochaines minutes avec Mathieu.
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0: Et Salac sur ici Pays Basque.
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0: On parle des jeux qui marquent votre enfance, votre adolescence, des jeux qui marquent votre quotidien, vos vacances. On a parlé de nouveaux jeux aussi, du Spikeball par exemple, aujourd'hui sur ici Pays Basque, un jeu plus ancien d'extérieur, le Jokari. On a parlé de vraiment plein de jeux très sympas et on est avec Martine qui nous passe un coup de fil au 05 59 2 x 17 2 fois. Bonjour Martine.
2: Bonjour Martine.
0: Martine, vous avez une question à poser à notre invité Mathieu de la Baleine Bleue à Saint-Jean-de-Luz. Alors Martine, on vous écoute à Bayonne.
3: Oui, alors j'ai mon arrière-petit-fils qui vient de faire 3 ans. Qu'est-ce qu'il me conseille comme jeu de société ?
2: Eh bien, ravi de la question, Martine. Mais oui, c'est une question qui revient souvent. Qu'est-ce qu'on peut faire à 3 ans ? Tout à l'heure, je parlais de petit Time's Up Kids, qui est très bien par rapport aux images. Il y a Djeko aussi. J'ai plein de petits jeux de Djeko qui commencent dès 3 ans. Les Batawaf, et j'ai un autre jeu de dés qui vient juste de sortir, très simple, avec la thématique des petits cochons. Ensuite, dans tout...
0: Le double aussi, je pense, à 3 ans.
2: Il y a des doubles pour enfants, tout à fait.
0: Jeu de cartes, en fait, où l'enfant va avoir une carte avec des symboles dessus. Et au milieu, il y a aussi une autre carte avec des symboles. Il doit trouver le symbole qui est en commun. Vous voyez, Martine ?
3: Ah oui.
2: Et on y va tranquillement au début. Pour les enfants, il en existe avec moins de dessins et on y va tranquillement. Et surtout, on échange les jeux. Et s'ils veulent jouer avec nous, c'est pour parler, c'est pour échanger. Trop souvent, on voit qu'on manque de communication. Et puis juste d'abord, on prend un jeu tout bête. On va dehors, ballon, balle, raquette, pas raquette, mais voilà, un petit frisbee, des choses tout bêtes. Mais surtout, on échange. C'est au moins le fait d'essayer de se poser autour d'une table et tenter d'échanger entre nous et tenter de partager un jeu et de faire, dans tous les cas, ça sera un bon souvenir pour lui.
3: Oui, c'est surtout ça, parce qu'on a surtout cet esprit-là, quand on va en vacances, on est ensemble,
2: ouais,
3: de jouer à des jeux de famille comme ça.
0: Non. Et vous, quand vous étiez plus jeune, Martine, vous aviez un jeu que vous aimiez particulièrement ?
3: Ben, nous, on avait le Jokari.
0: Ouais.
3: Voilà, le Jokari, c'était beaucoup ça, dans la petite impasse, voilà.
0: Ben voilà, moi, ça crée toujours des souvenirs.
2: À la boutique, j'ai une pétanque en liège qui est très bien faite.
3: Et puis après, il y avait quelque chose de rigolo. Quand c'était le Tour de France, hein, on avait un jardin. Alors mon frère, le long de la murette, il faisait des traits. Et puis avec les dés, on faisait avancer les coureurs. Et puis de temps en temps, il mettait un truc rouge. C'était la crevaison, des trucs comme ça. Il y avait maillot jaune et tout ça. C'était toute la série des coureurs cyclistes. Hein.
2: Ça existe en parcours de sable avec les petits vélos. Moi, j'ai comme ça des parcours de sable de billes avec des petits gages à faire et tout ça, avec des petits modules en plastique où la bille passe, ressort et tout ça. Et ça, les parcours, expliquez, Martine, les parcours de dés, parcours de sable avec des billes, ça marche très bien et ça existe avec les cyclistes, ça.
0: Merci d'avoir partagé vos souvenirs, Martine.
3: Wow. Merci beaucoup.
0: Belle journée à Bayonne.
3: Au revoir.
0: On va peut-être terminer avec un jeu basque, un jeu qui a l'air très sympa. Vous êtes un peu Merlin l'enchanteur, Mathieu. Vous avez sorti plein de tubes sur la table.
2: Et oui, donc on va parler de Maître de Lys. On pourrait parler de plein d'éditeurs locaux. Il faut mettre en avant. Il y a la maison de Tchèque, j'adore. Donc ça, vous pourrez venir les découvrir à la boutique. Aujourd'hui, je suis venu avec Maître de Lys, qui est un maître saucier à la base au Pays Basque, qu'on retrouve dans des épiceries fines. Et il a choisi de sortir son jeu de sauce piquante. Donc en fait, vous avez une série de questions à l'intérieur. Question personnelle, question d'ambiance, histoire de rigoler. Et en fait, les sauces donc sont de plus en plus fortes. Et à chaque fois, vous montez en graduation. Et en fait, on va aller jusqu'à la sauce Kong. La sauce Kong qui va être assez forte. Et sauf que ça va désinhiber le fait un peu des piquants des sauces. Donc là, on joue pas avec de l'alcool, ce qui est 100 fois mieux. C'est pas bon pour la santé. Et par contre, vous allez jouer avec les sauces. Les sauces sont très bonnes. On voit que c'est un maître saucier. Ça, vous le trouvez même
0: génial.
2: Pas sur... Ça, vous le trouverez pas sur Internet, sur les sites où il faut pas aller.
0: Mais sur l'Orange Bleu à Saint-Jean-de-Luz,
2: la Baleine Bleue. À Saint-Jean-de-Luz.
0: Pourquoi tu dis l'Orange Bleu? C'est une salle de sport. La Baleine Bleue.
2: Et donc,
0: parce que je suis un grand sportif.
2: Et donc, Maître Délis, eux, ils sont à Bayonne. Ils font ça. C'est très bien fait. Les sauces sont très bonnes. Et en fait, au fur et à mesure, vous allez goûter les sauces. Ça va vous désinhiber. Et vous allez bien rigoler. Vous allez voir les yeux qui piquent. Oubliez pas la bombe de chantilly et un peu de pain pour éponger. Et en fait, à la dernière question, vous allez rigoler parce que la personne peut plus. Vous avez ça, c'est le jeu d'ambiance à l'apéro. Ça, c'est à découvrir. Et vous allez vous créer des souvenirs. Moi, je l'ai fait samedi avec des clients. On a rigolé pendant les fêtes de Saint-Jean.
0: Eh ben, merci en tout cas d'être venu aujourd'hui, Mathieu, de la Baleine Bleue à Saint-Jean-de-Luz. On vous retrouve sur place avec plein d'idées pour jouer cet été. À très bientôt.
2: Avec plaisir.
0: Merci. Au revoir.
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0: Maquet, pasta, pizza. On va se régaler juste après les infos de 10h. Je vais vous présenter une adresse bayonnaise pour manger peut-être les meilleures pâtes fraîches d'Italie, mais sauce basque. Vous verrez pourquoi.
5: C'est vrai.

0: Nommez-moi, c'était Vita sur Ici Pays Basque.
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0: Avant les infos à 10h, on chante ? Vous l'avez reconnu ? Joe Dassin, Il était une fois, nous deux.

0: Joe Dassin, il était une fois nous deux sur Ici Pays Basque.
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0: Avant de nous régaler, informons-nous, bienvenue, il est 10h. L'actu d'ici, Oyana Larsabal, bonjour.
2: Bonjour, Egunon. Un drone subaquatique équipé d'un sonar mobilisé par la ville de Biarritz pour tenter de retrouver le plongeur disparu mercredi soir après l'effondrement d'une partie de la falaise au pied du phare. Les pompiers ont dû arrêter les recherches hier en fin d'après-midi parce qu'avec l'arrivée des orages et le risque d'un nouvel éboulement, c'était devenu trop dangereux pour les secouristes. C'est donc avec cet appareil que la ville de Biarritz relance les recherches aujourd'hui. Un drone qui va permettre de couvrir un rayon de 250 mètres sur le secteur où ça s'est effondré. La ville qui a décrété 2 jours de deuil, drapeau en berne à la mairie. En hommage à ce couple biarro, le corps de la femme avait été retrouvé mercredi soir. Un troisième plongeur qui était parti avec eux avait lui réussi à sortir indemne, mais en état de choc. 6 mois de prison avec sursis, 1000 euros d'amende requis à l'encontre de la propriétaire du Rottweiler qui avait mordu une fillette il y a 2 ans en Anglette, la blessant grièvement. Aujourd'hui, elle va bien, la petite fille. La propriétaire a présenté ses excuses à la barre. Hier, le procureur a aussi demandé l'euthanasie du chien. Décision du tribunal jeudi prochain.
0: L'alerte rouge à la canicule a été levée hier soir.
2: On respire un peu mieux au Pays Basque, mais on reste en alerte pour le risque des feux de forêt qui est toujours élevé. Vigilance aussi pour la sécheresse. Les niveaux des cours d'eau sont très bas, en particulier pour la Joyeuse, mais aussi pour la Nive, la Nivelle, la Bidouze ou encore le Saison. Par ailleurs, l'ensemble des communes du département en vigilance pour ce qui est de l'eau potable.
0: Objectif, première place pour l'équipe de France de foot.
2: Les Bleus affrontent la Norvège ce soir, match pour la première place de la poule, hein, puisque les deux équipes sont déjà qualifiées. C'est Guy Stéphane qui va officier ce soir, adjoint historique du sélectionneur des Bleus. Didier Deschamps rentré au Pays Basque pour les obsèques de sa maman, aujourd'hui dans la plus stricte intimité familiale.
0: On pense aux élèves de 3e qui sont en train de plancher sur l'épreuve de français pour le brevet.
2: Il y a un collectif qui se mobilise pour inclure des textes écrits en langue régionale dans le programme scolaire, parce que la littérature en est riche. La preuve avec ce livre Florilangue, qui regroupe 35 textes écrits en 16 langues régionales différentes, et il y a 3 textes en basque dedans. C'est le début du festival Euskal Herria Zuzenean aujourd'hui, et Atxeseta qui fête ses 30 ans cette année. Ça se passe à Arberatz. La commune va voir sa population multipliée par 35 ce week-end, puisque 12 000 personnes sont attendues. Rendez-vous à partir de 18h ce soir et jusqu'à dimanche.
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2: La température va monter jusqu'à 34-35 en Amicoussé encore aujourd'hui. Hein.
0: Exactement. Et pour cet après-midi, on aura des nuages qui seront un peu plus menaçants et qui peuvent occasionner quelques averses. Par exemple, sur le sud de la côte basque, on attend des averses à Hendaye.
2: Ça va faire du bien.
0: Ça va faire du bien. À part cela, c'est une journée avec un soleil largement présent qui s'annonce, et vous l'avez dit, pour les températures jusqu'à 35 degrés en Amicoussé. C'est pour la nuit prochaine, 21 à 22 degrés. Vous dormez comment, Yana, en ce moment?
2: Pas très bien.
0: Pas très bien. Ben ce soir, 21-22.
2: Ouais, ça pourrait être bien.
0: Vous voulez que je vienne ouvrir vos fenêtres?
2: Je vais pouvoir le faire toute seule, je pense.
0: Si vous avez besoin, je peux vous hydrater aussi.
2: Il faut boire de l'eau, ça, on n'oublie pas.
0: Ça, c'est très important. Pour votre week-end, demain samedi, la matinée sera largement ensoleillée malgré quelques passages nuageux. Au fil des heures, le ciel demeure le plus souvent lumineux. Quelques passages de nuages menaçants apparaîtront. Des orages pourront éclater dans la soirée, principalement sur la basse Navarre, 34 à 35 degrés pour votre samedi. Pour dimanche, ce sera ensoleillé avec des températures nettement plus respirables, entre 26 et 28 degrés, nous dit Météo France pour dimanche. Soyez les bienvenus, il est 10h04.
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0: Kim Carnes, c'est sur Ici Pays Basque. On va parler de cuisine italienne ce matin, juste après, pendant une heure, avec notre invité. Et on vous donnera peut-être le secret pour réaliser vos pâtes fraîches à la maison. Vous les faites vous-même, Oyana?
2: Pas du tout.

0: Bette Davis Hayes avec Kim Carnes sur Ici Pays Basque.
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0: Je vous proposais de découvrir une adresse aujourd'hui avec Leïla Dingding. Bonjour.
3: Bonjour, Edmam.
0: Vous venez d'Alsace, mais c'est bien un restaurant...
3: Italien
0: que vous avez ouvert à Bayonne. Ce restaurant met à l'honneur les pâtes fraîches maison à travers un concept original qui marie les saveurs authentiques de la cuisine italienne à la richesse du terroir basque. Toutes les recettes sont préparées sur place à partir de produits soigneusement sélectionnés pour une expérience gourmande et généreuse. C'est dans une ambiance conviviale que vous allez pouvoir profiter d'un repas sur place ou opter pour la vente à emporter. L'établissement propose également un espace épicerie fine. Ça, c'est sympa si vous voulez cuisiner après à la maison ou retrouver une sélection de spécialités italiennes et basques. Côté carte, comptez entre 14 et 18,50 pour les pâtes fraîches, de 15 à 16,50 pour les pâtes farcies, de 8,50 à 15 € pour les salades, autour de 4,50 à 8 € pour les desserts maison. Un menu enfant à 11 € est également proposé pour les moins de 10 ans. Le restaurant est ouvert du mardi au samedi de 12h à 14h et de 19h à 21h30. Une belle invitation au voyage culinaire entre deux cultures gourmandes. C'est Ecce Gusto, le nom de votre restaurant que l'on retrouve à Bayonne. Ce matin sur Ici Pays Basque, on va parler de vous, de votre parcours, de cette histoire de famille. Et vous nous donnerez également le secret peut-être des pâtes fraîches. Si on a envie de les réaliser à la maison ?
3: Oui.
0: Ah oui, on va l'avoir ce matin. Ça, c'est parfait. Et ça, c'est une bonne nouvelle. J'aimerais peut-être qu'on revienne sur votre arrivée ici. Vous avez décidé de venir au Pays Basque pour un changement de vie. Vous êtes avec votre mari, Jocelyn. Il est en salle. Vous êtes la chef. Comment vous est venue l'idée de ce projet de couple et ce bouleversement familial ?
3: Alors, c'est un projet de vie, de famille, donc d'arriver au Pays Basque et de proposer un restaurant de tradition. Étant d'origine méditerranéenne, l'idée nous est venue de faire des pâtes fraîches et d'associer ces deux terroirs, puisqu'ici on a des produits qui sont quand même très qualitatifs. Et on a trouvé un respect des produits des deux côtés, entre... On a trouvé que la cuisine fusion de ces deux terroirs fonctionnait très très bien, d'où le concept Ecce Gusto.
0: Alors on présentera peut-être le concept un petit peu plus tard. Moi, ce qui m'intéresse, c'est de connaître votre parcours, Leïla.
3: Alors mon parcours, c'est le parcours d'une cuisinière, d'une épicurienne, de quelqu'un qui aime les produits, qui aime les manger, mais les fabriquer.
0: Vous avez travaillé dans la restauration avant d'arriver chez Ecce Gusto.
3: J'ai toujours été dans la restauration, dans le traiteur. Et nous sommes originaires, pour mon mari, de Lyon. Moi, j'ai beaucoup bougé, mais je suis d'origine tunisienne. D'où l'idée de proposer de l'italien, puisque la Sicile me parle beaucoup. Voilà. Même en étant d'origine méditerranéenne et cuisinière, j'ai un chef qui m'a formée pour les pâtes fraîches.
0: Super.
3: Je suis repartie en formation avec monsieur Diego Acetulli pour avoir tous les secrets, formation intensive des pâtes fraîches et pour pouvoir vraiment avoir cette exigence. Voilà.
0: Alors votre mari, lui, il n'était pas dans la restauration avant du tout ?
3: Pas du tout.
0: Il
3: était dans le traiteur, dans les camions frigorifiques, notamment véhicules traiteurs. Rien à voir, la carrosserie industrielle. Mais lui, il a cette

carte de ce restaurant Eche Gusto que l'on va vous présenter ce matin jusqu'à 11h. Je vous propose d'écouter le nouveau titre de Marine qui se pose la question. Marine, la gagnante de la Starac il y a deux saisons de cela. Est-ce que Marie est une escroc ou est-ce qu'elle est légitime? C'est tout l'objet de sa chanson. Voici Marine sur Ici Pays Basque.

0: Mais oui, succès mérité, on l'adore, Marine, ici Pays-Bas, c'était Escroc.
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0: Leïla Dinding est avec nous pour son restaurant Etche Gusto, un restaurant situé rue d'Espagne, 25 rue d'Espagne, c'est ça ?
2: Oui, totalement.
0: À Bayonne, où vous pouvez déguster plein de spécialités italiennes. On vous a présenté un peu le parcours et l'arrivée de Leïla et de toute sa famille au Pays Basque dans la première partie de cette émission. La deuxième partie qui m'intéresse, parce qu'on l'a entendu, la gastronomie italienne, la culture basque sont un petit peu vos credos. Moi, j'aimerais savoir quelles sont les influences des deux cuisines qu'on va retrouver dans les assiettes du coup dans votre resto.
2: Alors donc on est venu sourcer les produits pour parler du Pays Basque en premier auprès des producteurs, notamment le label Hidoki. On est parti du produit donc en fonction des produits qu'on trouvait, la chistora de chez Christian Aguer, la matraïla qui est la joue du porc, l'équivalent en italien c'est le guanciale pour faire la carbonara. La purée de piment d'Espelette, et j'en passe, et des coulis. On est parti de ces produits-là, et on est allé chercher quelles recettes on pouvait associer en Italie. Il nous a semblé vraiment très pertinent, cette cuisine de mélange. Voilà, tout en respectant la tradition italienne. Et on est venu un peu pimper, un peu twister ces petites recettes voilà, pour apporter un peu de nouveauté.
0: C'est de la cuisine italienne sauce basque en fait.
2: Exactement, c'est vraiment apporter des petites touches basques, en tout cas pour les pâtes, tout ce qui est charcuterie, vin et fromage, bien évidemment qu'on reste dans l'Italie.

0: Et notre volonté, c'est de ne faire que des pâtes, puisqu'on est avant tout un restaurant de pâtes fraîches.
1: Alors, avant de donner le secret des pâtes fraîches que l'on peut faire à la maison, je voudrais savoir, est-ce qu'il y a un plat qui représente parfaitement cet esprit de fusion entre l'Italie et le Pays Basque chez vous ?
0: Je dirais que le plat coup de cœur des clients est celui qu'on vend le plus, est le ragoût.
1: Le ragoût,
0: voilà.
1: D'accord.
0: Les paquerie à le ragoût. Donc,
1: c'est quoi ça comme plat ?
0: Alors, le ragoût, donc, c'est un mijoté de bœuf, de viande hachée. Donc, de bœuf, là, on est venu prendre la viande de bœuf Achouria, de cette coopérative locale, Blonde d'Aquitaine, avec également la chistora artisanale. Et donc, pour cela, on vient réaliser un sofrito.
1: Un sofrito ?
0: Ah, ça,
1: mais qu'est-ce qu'un sofrito ?
0: Le sofrito, c'est l'équivalent en France de la garniture aromatique.
1: D'accord.
0: On aime beaucoup mettre de céleri branche en Italie, donc on va mettre ça, des oignons, des carottes. On réalise également un bouillon de légumes, puisqu'on est, j'insiste là-dessus, on pratique une cuisine sans déchets. Donc on va faire notre bouillon maison. Il y a également du vin rouge et du concentré de tomate, puisque ce ragoût typique du nord de l'Italie est un ragoût comme un peu un ragoût blanc, en fait. Hein, voilà. Rien à voir avec ce qu'on peut trouver sauce bolognaise en France.
1: Alors, c'est vrai que c'est le plat coup de cœur de vos clients, et c'est vrai que c'est un plat, du coup, qui vient du nord de l'Italie à l'origine, qui a très bien rencontré le Pays Basque, puisqu'on a toutes les saveurs d'Italie, mais avec les saveurs basques en même temps, avec chistora, avec la viande aussi de blonde d'Aquitaine. Vous avez une autre spécialité sur place, un ravioli frit au fromage.
0: Exactement, donc ça c'est vraiment...
1: Et fromage de brebis du coup, j'imagine ?
0: Fromage de brebis, avec une petite salsa piquante,
1: ouais,
0: qui plaît énormément. Donc ça c'est quelque chose qui m'a été appris par mon chef italien, qu'on est revenu revisiter. Et donc c'est simplement un ravioli qu'on lamine très très fin et qu'on passe en friteuse, ce qui donne un résultat assez bluffant, puisqu'on a le fondant du fromage de brebis coulant. Et on a ce côté friture, mais peu grasse, servi en guise de pincho,
1: voilà,
0: à l'apéritif ou à partager.
1: Parfait, donc là c'est le pincho italien finalement.
0: Exactement.
1: Bon, on va continuer à découvrir vos recettes, ce que vous faites chez vous à Ecce Gusto, 25 rue d'Espagne à Bayonne. Et le secret des pâtes fraîches vous sera révélé en partie, hein, on va peut-être pas tout dire non plus. Enfin, on verra, ça dépend si vous êtes sage ou pas au cours de cette émission. Soyez bienvenus.
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0: Emmanuel Moir sur Ici Pays Basque.
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0: Benvenuti dans le restaurant Ecce Gusto, restaurant italien installé 25 rue d'Espagne à Bayonne. C'est votre restaurant, Leïla. On a présenté un peu votre parcours. On a présenté aussi cette fusion entre la gastronomie basque et la gastronomie italienne dans les premières parties de cette émission. Quelque chose qui est important pour vous aussi, ce sont les desserts. Vous pâtissez depuis l'âge de 4 ans.
3: Totalement, oui. Je suis une passionnée de pâtisserie également.
0: Comment vous êtes tombée dans la pâtisserie ?
3: Je suis tombée dans la marmite toute petite.
0: Ouais. Vous cuisinez peut-être en famille ou ?
3: J'ai appris toute seule.
0: Toute seule ?
3: Voilà, en prenant des... Enfin, voilà, en regardant des recettes, voilà. Et puis, je me suis perfectionnée. Les émissions de cuisine étant beaucoup plus régulières maintenant, donc voilà. Et donc, à force de rigueur, voilà.
0: Et vous faites de très beaux desserts. On peut les retrouver, par exemple, sur la page Facebook de Ecce Gusto, votre restaurant. Là, il y a une coupe, la coupe Ecce Gusto. Ça a l'air d'être une dinguerie. C'est quoi cette coupe ?
3: Coupe Ecce Gusto. Donc, cette année, ça fait 2 ans qu'on exploite ce restaurant, bientôt. On a décidé de mettre en valeur des glaces artisanales et de développer un peu cet esprit-là. La coupe Ecce Gusto, donc, on va mettre en valeur ce fameux coulis du Pays Basque.
0: Donc, un coulis de mur, c'est ça ?
3: Un coulis de mur artisanal et bio. Et pour cela, donc, on est venu associer de la glace au mascarpone avec des sorbets cerises et framboises très peu sucrés, des petites meringues faites maison, bien évidemment, voilà, pour apporter beaucoup de fraîcheur et de gourmandise durant cet été caniculaire.
0: Puisqu'on parle d'Italie, est-ce que vous faites le tiramisu ? J'imagine que oui.
3: Un tiramisu, tout est fait maison, 100% fait maison, y compris les macarons. Qu'on réalise maison.
0: Ah super.
3: Ce qui n'est pas simple au Pays Basque vu l'humidité qu'on a. Mais voilà.
0: Je crois que vous apportez beaucoup de soin au tiramisu.
3: Au tiramisu c'est la même chose en fait. On choisit soigneusement et on sélectionne nos produits. Donc pour un bon tiramisu, il faut voilà un bon mascarpone bien gras, 42%, des biscuits savoyardis. Le fameux biscuit italien boudoir, qui a un parfum assez subtil. Un café Cellini, un vrai café italien. Et bien sûr, le cacao amer sur le dessus.
0: Et un bon tour de main, j'imagine.
3: Et un tour de main, bien entendu, qui m'a été appris également. Mine de rien, c'est pas si simple de réaliser un bon tiramisu. Voilà.
0: Il y a plein de bons desserts à découvrir chez Ecce Gusto, cette adresse que l'on vous présente ce matin jusqu'à 11h sur Ici Pays Basque. Et il y a chez Yanush Lechter qui vous accompagne avant de découvrir le secret des pâtes fraîches du restaurant Ecce Gusto pour les réaliser à la maison.

0: Et Yanou Schlechter avec Iyesh sur Ici Pays Basque.
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0: À l'occasion du mois des fiertés, la Talente de Bayonne vous propose deux soirées exceptionnelles en avant-première avec des rencontres, des échanges autour de documentaires sensibles qui explorent l'intime, la famille et le rapport à l'autre. Rendez-vous mardi 30 juin dès 19h pour le son de cloche de Xavier Pitois. Le réalisateur sera présent pour échanger avec vous après la projection. Dans ce film profondément personnel, Xavier révèle tout simplement à son grand-père de 95 ans son homosexualité qu'il n'avait jamais osé lui annoncer. C'est donc un dialogue bouleversant entre deux générations marquées par l'amour, les non-dits et le poids de l'histoire familiale. À 20h, vous allez découvrir Cœur secret de Tom Fontenille, également suivi d'une rencontre avec le réalisateur. Pendant 4 ans, il filme la transition de son père devenu Lilou à 64 ans et raconte avec délicatesse comment une famille se transforme, se répare, se réinvente sa place. Enfin, mercredi à 20h15, ne manquez pas la soirée de clôture du mois des fiertés avec l'avant-première exceptionnelle de la Bola Negra de Javier Ambrosi. Et Javier sera présent. Il a été pris de la mise en scène au Festival de Cannes 2026, un récit traversant trois époques pour explorer les liens invisibles entre désir, douleur et héritage. 10h33,
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0: Celui qui chante, c'est Michel Berger sur Ici Pays Basque. Vous restez bien avec nous. On vous donne le secret des pâtes fraîches avec Etche Gusto dans un instant.

0: Celui qui chante, Michel Berger.
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0: On vous présente Etxe Gusto, situé 25 rue d'Espagne à Bayonne, avec Leïla, chef de ce restaurant. Leïla, on a parlé de votre plat coup de cœur, le pâtisserie al ragout, c'est ça?
3: Oui, c'est ça.
0: J'ai peut-être pas la bonne prononciation italienne. On a présenté votre parcours, toutes vos spécialités. En ce moment, il y a même un petit plus, il y a des raviolis frits au fromage de brebis truffée.
3: Oui, également.
0: Oh là là, la dinguerie. Le moment est venu de peut-être nous partager le secret des pâtes fraîches. Non, vous avez envie de partager ce secret avec nous?
3: Alors, je ne sais pas si je vais vous donner la recette, hein, parce que voilà. En tout cas, c'est visible dans notre atelier, puisque les gens peuvent nous voir, peuvent me voir réaliser les pâtes fraîches.
0: Ouais. Voilà. Quel est le secret d'une bonne pâte fraîche?
3: Alors, la pâte fraîche, donc on utilise des moules en bronze, hein, et puis l'extrusion, qu'on appelle ça l'extrusion, fait que il y a une certaine rugosité de la pâte, donc ce qui accroche bien la sauce. C'est comme ça que les Italiens l'aiment. Et donc après, c'est un mélange de farine. En Italie, on utilise la T00. Ici, on est venu chercher l'équivalent, la T45 Label Rouge. Également, une farine de blé dur.
0: D'accord.
3: Voilà. Et donc, pour les pâtes extrudées telles que les paqueri al ragout, on utilise plutôt du blé dur. Voilà, je vous donnerai pas le mélange, mais bon. Pour avoir ce côté al dente, ce qui est intéressant, c'est vraiment avoir ce côté al dente et respecter la tradition italienne. Et pour les raviolis, on va utiliser également du blé dur, mais beaucoup plus de blé tendre pour avoir cette finesse de la pâte. Et là, on veut ce côté fondant, voilà. Donc, il y a un pourcentage, en fait. Bien évidemment, on utilise des œufs, puisque pour s'appeler pâte fraîche, il faut des œufs, il faut un certain nombre d'œufs de pourcentage pour, en législation française, s'appeler pâte fraîche.
0: Qu'est-ce qui différencie une pâte fraîche artisanale d'une pâte industrielle?
3: Ah, bah, la pâte industrielle, déjà, vous avez... Souvent, elle est pasteurisée quand elle est dite fraîche. Donc déjà, pour la conservation. Donc, rien à voir au niveau du goût. Là, vous avez vraiment les odeurs, en fait, quand vous faites les pâtes. Et puis, la conservation. En conservation, la pâte, elle se conserve 3 jours grand maximum. Mais nous, on en fait tous les jours. Donc, on n'a pas le temps de...
0: Comment se déroule, du coup, une journée de fabrication?
3: Alors, je me lève très tôt le matin pour pouvoir fabriquer mes pâtes. Souvent, je continue l'après-midi. Je fais mes farces dans la journée également, puisque les farces, faut quand même compter 24 heures, le temps que tous les arômes se diffusent. Par exemple, la farce aux épinards frais, il faut cuire les pousses d'épinards, il faut les presser, il faut mélanger avec de la ricotta artisanale. C'est tout un mélange, un savoir-faire. Et dès que cette préparation est prête, seulement le lendemain, on peut préparer nos pâtons de pâte et pousser nos raviolis.
0: Si vous deviez faire découvrir une seule assiette à quelqu'un qui vient chez vous pour la première fois, ce serait laquelle ?
3: Alors, ça dépend des goûts des gens, parce qu'on est en un restaurant italien, mais on propose beaucoup de cuisine végétarienne également. Notre deuxième coup de cœur avec le ragoût, c'est aussi les quadrotis aux épinards, qui conviennent très bien aux végétariens.
0: Donc, c'est quoi les quadrotis?
3: Alors, quadrotis, c'est donc forme carrée. C'est une pâte verte qu'on vient colorer en vert avec... des épinards, 100% naturel. Et donc, dans cette farce, on vient rapporter du parmesan, de la ricotta. Petite originalité avec les zestes de citron contenus dans la pâte qui se marient parfaitement au parmesan. On met à la base une petite sauce tomate italienne.
0: Vous nous donnez faim à 10h40, Leïla. On se régale avec vous. Votre restaurant Etxe Gusto est à l'honneur jusqu'à 11h.
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0: pourquoi tu restes Amel Bent sur ICI Pays Basque.
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0: On vous présente ce matin le restaurant de Leïla, c'est Che Gusto, c'est à Bayonne, rue d'Espagne. Leïla, je vous présente Julien Fournier. Bonjour Julien.
2: Bonjour Leïla, bonjour Médéric.
0: Julien, c'est déjà le dernier J'ai testé de la saison avec vous.
2: Non mais la tristesse est en train d'envahir le studio. C'est effectivement la dernière de la saison, donc on va essayer de finir en légèreté. Hein. Il fait trop chaud pour parler cuisson, non? Tiens d'ailleurs, comment avez-vous supporté la canicule au fait, vous Médéric?
0: Très bien, je vous remercie Julien, super bien.
2: Cela ne m'étonne pas, hein. Vous êtes comme une branche de thé en vous. Quelques rayons chauds et c'est le bien-être assuré.
0: Non, mais attendez, moi je vous autorise à me comparer à du thym, c'est bien parce que c'est la dernière de la saison.
2: Ah ouais.
0: Bon, alors, le Pays Basque veut savoir, pour la dernière, qu'avez-vous testé pour bien terminer cette saison?
2: Alors, c'est un j'ai testé un peu spécial, hein, car ce matin, eh bien, j'ai testé une saison en tant que chroniqueur sur ICI Pays
0: Basque.
2: Et alors,
0: c'était bon?
2: Ah, vous vous rendez compte, Médéric, on a parlé de kebab, de palombe, de pinchos, d'omelette pascal, de petit déjeuner et tant d'autres choses. Permettez-moi de vous affirmer que l'on a balayé ça avec l'aisance d'un joueur de curling, quoi. Avec la maestria d'un conducteur de métro devant une belle rame.
0: Et c'est vrai que vous avez le physique d'un grand sportif, Julien.
2: Merci.
0: Vous nous avez proposé plein de choses différentes et originales pour faire vivre au mieux votre passion de la radio, ça je le sais bien.
2: Bien aidé par vos relances pertinentes, Médéric. Vous êtes l'homme qui tombe à pic. Mais malheureusement pour vous, la France souhaite l'ombre qui tombe à pic.
0: Oui, d'accord.
2: Eh ouais, on peut que finir avec des genoux.
0: On pouvait pas finir sans genoux,
2: oui.
0: C'est sûr.
2: Non, mais Médéric, vos relances, elles étaient dignes des plus grands arrières de la planète rugby. Ou de François Hollande vouloir revenir au pouvoir. Bref, vous choisirez. Quoi.
0: Alors, je sais pas si je vais prendre celle-là. Vous n'avez vraiment rien mangé de spécial, du coup, vous, cette semaine, un petit dernier quand même.
2: Non, mais Médéric, là, mais n'insistez pas, quoi. Hein, quoi, pour vous dire, mettre des croutons dans son gazpacho, c'est meilleur? Ou vous racontez qu'il faut manger de la pastèque en ce moment car elle est gorgée d'eau? France 2 l'a déjà fait, ça. Je peux aussi vous dire que faire un selfie sur les bords des falaises d'Étretat, c'est dangereux.
0: Mais par contre, je suis sûr que vous avez bien une chronique préférée.
2: Bah, toutes celles où ma mère n'a pas trouvé ça mauvais, quoi. Donc, étant fils unique, toutes.
0: Ah oui, bah, elle est bon public, votre maman, non?
2: Évidemment, je suis le plus beau et le plus fort. Mais blague à part, hein, nous avons quand même essayé de proposer un rendez-vous hebdomadaire sympa, avec un ton différent. On a tenté d'être sérieux sans se prendre au sérieux. Donc, merci à la radio, à vous, en tout cas, pour cette liberté de ton et d'expression.
0: Mais merci à vous, Julien, vous reviendrez l'année prochaine.
2: Je reviens, mais petite pensée aussi pour l'émérite Stéphane Clavery, quoi.
0: Hein, oui, qui vous accompagne tous les vendredis.
2: Mais qui a le nez qui coule en ce moment, dans le jargon de la plomberie, on dit qu'il a le robinet qui fuit, je crois.
0: Oui, je pense que Stéphane a pris un coup de chaud. Vous savez, les personnes âgées comme avec la canicule.
2: Ah ouais. On l'embrasse. Ouais. Mouille-toi la nuque, Stéphane.
0: Ouais, je lui avais dit de ne pas dormir tout nu, puis il a chopé un rhume, quoi. Bon, c'est pas grave. C'était un plaisir de vous accompagner à sa place. On retrouvera très prochainement Stéphane. Soigne-toi bien, Stéphane. Bon, en tout cas, ce qui est bien, Julien, c'est qu'on va pouvoir retrouver un second bouquin qui sortira le 1er septembre en attendant de vous retrouver à la radio. C'est Chronique épicurienne. Remets le couvert.
2: Enfin une date officielle.
0: 1er septembre.
2: Voilà, 1er septembre, après l'été, pour la rentrée. Voilà, une lecture facile et légère, du même style que mon premier ouvrage chronique épicurienne.
0: Et le blog existe toujours.
2: Merci
0: Julien,
2: bonne journée.
0: Merci
2: Médéric.
0: À très vite et on va continuer à présenter Che Gusto dans la dernière partie de cette émission. On connaîtrait tous les coups de cœur de notre invité. On parlera aussi peut-être de quelques souvenirs d'enfance et des projets du restaurant. Juste une illusion. Imagination sur ICI Pays Basque.

0: Just an Illusion, Imagination.
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0: C'est déjà la dernière partie de cette émission. On vous a mis l'eau à la bouche ce matin avec le restaurant Etche Gusto de Leïla. Tiens, Leïla, moi j'aimerais bien savoir quelque chose. Est-ce qu'on a beaucoup parlé de cuisine, de votre concept aujourd'hui qui allie le savoir-faire basque et le savoir-faire italien? Mais est-ce qu'il y a un plat qui vous ramène peut-être vous immédiatement en enfance, qui n'est pas spécialement à la carte aujourd'hui? Tiens, si on parle de cuisine, de partage comme ça.
3: Écoutez, nous, tout était fait maison, donc de toute façon...
0: Le plat de votre enfance, sur un particulier.
3: Voilà, bah, les lasagnes par exemple.
0: Les lasagnes.
3: Les grands plats de lasagnes.
0: Qui cuisinait les lasagnes?
3: Mon papa.
0: D'accord.
3: Voilà. Cuisinait les lasagnes. Donc ça, des grands plats. Ou alors le pain fait maison.
0: Mm-hmm.
3: L'odeur du pain chaud, voilà, fait maison.
0: Qui craque encore quand il sort du four.
3: Exactement. Donc nous, on fait des focaccia, du coup.
0: Ouais. Et quelle est la recette italienne ou basque que vous ne vous lasserez jamais de cuisiner? Ce que vous aimez particulièrement faire?
3: Alors, qu'est-ce que j'aime par... c'est une cuisine de générosité, hein, donc je dirais tout ce qui est plat mijoté.
0: Ouais.
3: Sur la carte, on a une petite sauce avec beaucoup de caractère qui me ressemble finalement. La puttanesca, donc c'est les petites pâtes en forme d'anneau, la calamarata, la puttanesca. Donc ça, c'est un petit plat mijoté avec une sauce tomate très qualitative, de l'ail, des anchois, des olives... et des capres.
0: Il y a de quoi se régaler. On rappelle qu'en ce moment, il y a des raviolis frits au fromage de brebis truffé. Côté carte, il faut compter entre 14 et 18,50 pour les pâtes fraîches, de 15,50 à 16,50 pour les pâtes farcies, de 8,50 à 15 € pour les salades, de 4,50 à 8 € pour les desserts. Un menu enfant également sur place à 11 € est également proposé pour les moins de 10 ans. Le restaurant est ouvert du mardi au samedi au 25 rue d'Espagne, de 12h à 14h, de 19h à 21h30. Une belle invitation, vous l'aurez compris ce matin, au voyage culinaire entre deux cultures gourmandes. Quels sont, Leïla, vos projets pour l'avenir?
3: Plein d'axes de développement pour ce restaurant. Déjà, l'accueil de groupes dans notre salle à l'étage. Voilà, pour des anniversaires, pour des associations. On est capable de faire d'autres choses. Hein. On est avant tout des cuisiniers. Qui est notre métier, donc voilà, on est capable de s'adapter à la clientèle. On a également l'idée pour cet automne, en collaboration avec Alex Beau de la Cave des Pyrénées, dégustation de vin italien.
0: Ah, sympa.
3: Avec cette collaboration, proposer des petits pinchos italiens afin de promouvoir les vins italiens et puis aider les gens à mieux connaître ce terroir exceptionnel.
0: Vous faites également épicerie fine. Qu'est-ce qu'on va retrouver comme produit dans votre épicerie?
3: Alors, l'épicerie fine est visible, hein, tout est transparent. Les clients voient bien la vitrine en rentrant. Vous avez tout ce qui est charcuterie et fromage italien. Possibilité de faire des planches à ramener chez soi pour un petit apéro à la maison ou à la plage. On a également, on commence à développer ça, donc les pâtes crues, vous pouvez les ramener à la maison, pour le moment c'est les pappardelle.
0: C'est quoi les pappardelle?
3: Ça ressemble au tagliatelle, mais c'est un format donc aussi fin, mais un peu plus large.
0: D'accord.
3: Donc là, vous êtes dans la finesse de la pâte. Hein. On a déjà des clients qui viennent nous chercher cette pâte fraîche. Ce qu'on souhaite développer, c'est tout ce qui est ravioli sur commande, hein, afin que nos clients puissent les cuisiner chez eux.
0: Merci beaucoup d'être venu ce matin. Etche Gusto, c'est au 25 rue d'Espagne.
3: Totalement.
0: C'est à Bayonne. On vous laisse retourner en cuisine parce que là, pour l'instant, Jocelyn, votre mari, il est tout seul, là, en train de tout préparer.
3: J'ai mon second également.
0: Ah bon, ça
3: et
0: va.
3: Et j'ai mon mari.
0: Embrassons le second aussi, qui s'appelle comment?
3: Qui s'appelle Jean.
0: Jean, voilà. Jean et Jocelyn sont en train de bosser pendant que vous êtes tranquille, la chaille à la radio, quoi.
3: Totalement.
0: Elle est pas belle, la vie? Tout ça, Etche Gusto.
3: La vie est belle.
0: À Bayonne.
3: Grazie mille. Mirechka.
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0: Je vous souhaite un peu en amont peut-être un excellent week-end à Ch'tebourouan et je vous retrouve lundi avec vos chansons préférées à 14h. Et je vous laisse en excellente compagnie, celle de Juliette, pour jouer à Sacoloba. Salut Juliette.
9: Salut Médéric, salut à tous.
0: Qu'est-ce qu'on va gagner aujourd'hui ? Pourquoi on va jouer ?
9: Dernier jour pour gagner un week-end au Thermadour, à Saint-Paul-les-Dax, avec un forfait Bora Bora, qui vous donne accès à tout l'espace aquatique, mais aussi à plein de soins. Sauna, hammam, Médéric, même massage, jacuzzi, et le tout à l'hébergement Best Western Sourcéo en demi-pension. De nuit.
0: Bah, c'est génial. Mais je file jouer du coup.
9: Voilà, dernière opportunité, vous pouvez appeler 05 59 59 17 17.
0: À lundi. Amusez-vous bien, à lundi.
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9: Vendredi 26 juin 2026, il est 11h. Sur l'actualité avec Bichente Vrignon. Bonjour Bichente.
10: Bonjour Juliette, bonjour à tous. Les recherches ont repris ce matin pour tenter de retrouver un plongeur disparu mercredi soir après l'affaissement d'un morceau de falaise au phare de Biarritz sur la plage de Bernin. Les pompiers du 1064 ont décidé d'arrêter les opérations. On a fait tout ce qu'on pouvait faire. On ne trouve pas le corps, a déclaré hier le capitaine Leger qui menait les opérations. C'est maintenant la mairie qui a pris le relais depuis 10h ce matin à l'aide d'un drone sous-marin muni d'un sonar pour tenter de localiser le disparu.
9: Et la ville de Biarritz a déclaré 2 jours de deuil.
10: Les victimes de ce drame étaient biarrotes. La ville a décidé de mettre les drapeaux en berne, en signe de deuil. Par ailleurs, Bernard Dulot, le vice-président de l'association Anglette Vert Océan, était notre invité ce matin. Il avertit que très probablement, il y aura de nouveaux pans de falaises qui vont tomber. La falaise du phare est connue et surveillée, mais impossible de prédire quand auront lieu les chutes de rochers. Les autres falaises de la côte basque subissent le même phénomène, notamment celles qui supportent la route de la Corniche, a-t-il ajouté. Notant que les activités humaines sont à l'origine de ces phénomènes naturels.
9: Les températures ont baissé depuis la fin de l'après-midi d'hier et l'alerte rouge canicule est levée.
10: Oui, elle a été rétrogradée au niveau orange, mais l'alerte est toujours de mise pour les feux de forêt. Les piscines de l'agglomération restent gratuites tant que l'alerte orange est toujours en vigueur, mais elles reprennent leurs horaires habituels. Les déchetteries rouvrent aussi, mais uniquement en matinée. Le comité de vigilance sécheresse s'est réuni mercredi en préfecture. Conséquence de la chaleur extrême et de l'absence d'humidité, les niveaux des rivières sont très bas, en particulier pour la Joyeuse, mais aussi la Nive, la Nivelle, la Bidouze et le Saison qui sont surveillés. L'ensemble des communes départements sont en vigilance pour ce qui est de l'eau potable. Il y a 2 ans, Anglette, son chien de race Rottweiler, avait mordu au crâne un enfant de 21 mois. La procureure de Bayonne a requis hier l'euthanasie du chien. 6 mois de prison avec sursis et 1 000 euros d'amende contre la maîtresse de l'animal qui a présenté ses excuses à la barre. Le tribunal rendra sa décision jeudi prochain.
9: La Turquie, vainqueur des États-Unis hier soir, et les Pays-Bas se sont imposés contre la Tunisie.
10: Paraguay, Australie et Japon, Suède se sont terminés sur un match nul dans le cadre du Mondial 2026 en Amérique du Nord. Ce soir, la France joue contre la Norvège, en jeu la première place de la poule. Sur le banc, l'entraîneur sera Guy Stéphan, l'adjoint de Didier Deschamps. L'entraîneur bayonnais est rentré aux Pays-Bas, où vont être célébrés aujourd'hui les obsèques de sa mère décédée dans le courant de la semaine. Et puis, c'est le débat du festival, c'est le début du festival Euskal Herria Zuzenean. Ce soir, le festival qui fête ses 30 ans cette année.
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10: Alors comme on a eu des 41 et des 42, on a l'impression qu'il fait frais, mais il fait chaud quand même.
9: Oui, il fait chaud quand même. Déjà, il va y avoir le soleil qui va être présent la plupart du temps aujourd'hui. Et oui, c'est plus respirable que ces derniers jours. Et oui aussi, le ressenti va rester chaud. On est toujours largement au-dessus des valeurs de saison. 29 degrés au plus bas sur la côte à Biarritz et Hendaye, 30 degrés pour Bayonne cet après-midi, 32 degrés à Espelette, 34 degrés à Bidache, 35 degrés quand même autour de Mauléon ou encore Saint-Palais. Notez quelques averses possibles en toute fin d'après-midi sur le sud de la côte basque. Demain, journée ensoleillée, température autour des 26 degrés. En revanche, des orages pourront éclater dans la soirée. On vous retrouve pour le journal de midi. À tout à l'heure.
10: À tout à l'heure.
9: Et le 11h03.
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9: Et puisqu'on respire un petit peu mieux ce vendredi que le week-end, et dans quelques heures, on peut s'autoriser pour une fois, allez, à s'agiter un peu avec la playlist Ici Pays Basque. Place à Frédéric Goldman-Jones juste après.

0: Frédéric Goldman Jones.
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0: Bon, vous voulez quoi? Un petit gommage, un bon massage, ou alors siroter un verre dans un jacuzzi cette semaine dans sa colle au basque si vous faites le meilleur score d'ici ce midi, hein, c'est la dernière opportunité. C'est la totale qui vous attend avec même plus de nuits à l'hébergement Best Western Sourceo en demi-pension. Dernière chance, hein, il faut juste pour l'instant battre le score de 6 points. Score à battre de Claire marqué hier au 05 59 59 17 17. On se retrouve après un bon super tramp. Ça sent le week-end qui approche, hein, avec Dreamer.

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1: Claire, une candidate qui hier a marqué 6 points et c'est donc le score à battre pour remporter aujourd'hui, d'ici vendredi midi, un joli cadeau puisque je vous propose un week-end complet au Thermadour à Saint-Paul-les-Dax avec 2 nuits à l'hébergement Best Western Sourceo en demi-pension. Si vous voulez vous inscrire, il reste encore quelques petites places au 05 59 59 17 17. Ça, Serge l'avait bien compris à Villefranc. Bonjour Serge.
2: Bonjour Juliette.
1: Voilà, il paraît que on vous en avait un peu parlé de ces termes.
2: Tout à fait, tout à fait.
1: Qu'est-ce qu'on vous a dit? C'est des amis à vous?
2: Voilà, tout à fait. Donc, la très très bonne presse a fait.

0: c'est sûr.
1: On va faire du mieux qu'on peut, Serge. Je vous pose donc des questions de culture générale dans tous les domaines. Serge, quand vous ne savez pas...
0: Je passe.
1: Exactement. Et je valide toujours la première réponse que vous me donnez.
0: Tout à fait.
1: Vous êtes prêts?
0: Très bien. Parfait, Juliette. Merci.
1: Et je vous propose de respirer un petit coup, là, et puis de me lancer le top chrono.
0: Allez, top chrono.
1: De quoi a-t-on peur quand on est agoraphobe?
0: On a peur de l'ascenseur, en fait, de l'ascenseur. Voilà.
1: D'après les bonnes manières, qu'est-ce qu'il ne faut pas poser sur la table pendant un repas?
0: Ses coudes.
1: Selon la célèbre chanson de Michel Berger, comment est le paradis?
0: Paradis blanc.
1: Dans quel pays se trouve le lac de Zurich?
0: Zurich, en Suisse.
1: De quelle constellation l'étoile polaire fait-elle partie, grande ou petite ours?
0: Grande ours.
1: Quelle actrice est la présidente du jury du festival Nouvelle Vague à Biarritz?
0: Ouais, alors c'est... je passe.
1: De quel pays vient le diabolo de jonglage, Espagne ou Chine?
0: Eh bien, la Chine.
1: Oh, merde. Comment vous le sentez, Serge?
0: C'est si, c'est grand max.
1: Alors... C'est bien l'Espagne, non, vous m'avez pas dit ça. C'est bien la Chine. La bonne réponse, c'est là où a été créé le diabolo de jonglage, donc un point.
0: C'était Isabelle Huppert, la présidente de la gare.
1: Je vais vous dire quelque chose, pas de regret, c'est Kristen Stewart.
0: Ah,
1: d'accord. En fait, Isabelle Huppert a reçu un prix d'honneur.
0: C'est pour
1: ça que vous avez dû en entendre parler. Alors juste un mot pour vous dire que justement à Biarritz, pendant ce festival et aujourd'hui même, il sera possible de voir Kristen Stewart, la présidente, à 14h pendant une projection, la projection du film The Chronology of Water. Voilà, pour ceux que ça intéresse de rencontrer Kristen Stewart. L'étoile polaire fait partie de la petite ours, Serge.
0: Ah, bien.
1: Une chance sur deux. Par contre, le lac de Zurich, c'est bien en Suisse. Bonne réponse. Et Michel Berger pense que le paradis est...
0: blanc.
2: Je m'en irai dormir dans le paradis blanc.
1: Et oui, bonne réponse.
2: Où les manchots s'amusent dès le soleil levant.
1: 3 points pour vous, Serge. D'après bonne manière, qu'est-ce qu'il ne faut pas poser sur la table pendant les repas? Les coudes, c'est bien. Non, Serge, vous pourrez donc faire honneur lors de votre prochain repas. Et quand on est agoraphobe, je sais avec quoi vous avez confondu.
0: La population,
1: Et oui. Ou la foule, les lieux publics. Et vous avez un peu confondu avec la claustrophobie, je pense.
0: Voilà, tout à fait.
1: Bon, 1, 2, 3, 4. Bon, Serge, ça suffit pas pour cette fois.
0: Non. En tout cas, merci beaucoup d'avoir pu participer à ce jeu. C'est très très bien.
1: Bah, c'était un plaisir.
0: On a beaucoup de mal à vous joindre, enfin à être sélectionné. Donc je suis content d'avoir participé.
1: Ah bah retentez, n'hésitez pas. On aura encore toute la semaine prochaine pour jouer à sa colle au basque. Et puis après, on passera en jeu de l'été avec la force basque. Vous serez aussi le bienvenu. À bientôt, Serge.
0: Bientôt. Merci beaucoup.
1: Au 05 59 59 17 17, c'est peut-être vous qui pourrait le remporter, ce fameux week-end au terme. Mais d'abord, place la toute nouvelle chanson de Mylène Farmer. Et c'est à qui le tour sur votre radio ici Pays Basque.

0: retrouve bien les sonorités mordantes de Mylène Farmer dans cette nouvelle chanson. C'est à qui le tour ? L'album, le nouvel album, hein, ça sera en automne.
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0: Vous le méritez ce week-end au Thermadour à Saint-Paul-les-Dax. Donnez-vous cette chance, cette opportunité en appelant au 05 59 59 17 17 dans sa colo basque. Et vous méritez aussi ce titre. Allez, on profite ensemble. Voici Paul Young, Every Time You Go Away.

0: Le romantique Paul Young.
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0: Et on gagne cette semaine un chouette cadeau. D'ici midi, l'un ou l'une d'entre vous pourra repartir avec un week-end au Thermadour à Saint-Paul-les-Dax avec l'accès bien sûr à l'espace aquatique. C'est un forfait Bora Bora, sauna, hammam, gommage, jacuzzi, massage et l'hébergement Best Western Sourcéo en demi-pension pendant deux nuits. Autant vous dire que vous allez dans vos chaussons. Myriam à Saint-Pierre-du-Rupt tente sa chance. Bonjour Myriam.
3: Bonjour.
0: Comment ça va en cette fin de semaine, Myriam ?
3: Eh bien, on a beaucoup moins chaud, donc ça va mieux.
0: Ouais, on respire hein, un petit peu.
3: On respire, effectivement. Ouais, ouais.
0: Comment vous avez géré, vous, un peu la chaleur à la maison ?
3: Un petit coup de clim, un peu de ventilation et tout va bien. Hein.
0: Ouais, vous avez de quoi... Quand on a la clim, déjà, vous pouviez rester un peu plus au frais.
3: Exactement.
0: Est-ce que vous avez un programme pour le week-end ? Racontez-nous, Myriam.
3: Pas spécialement, on va se laisser vivre.
0: On se laisse vivre, oh, j'aime bien ça Myriam, bonne idée. On se laisse vivre et puis peut-être en plus on part en week-end avec un cadeau pour un prochain week-end. Ce serait bien ça Myriam.
3: Ça serait le top du top.
0: Alors, est-ce que vous êtes toute seule pour jouer ou il y a un duo là qui se cache?
3: Je suis mon compagnon.
0: Ah, donc vous n'êtes pas toute seule?
3: Et non.
0: Il est là pour vous aider aussi hein.
3: J'espère.
0: J'espère. C'est Pierre hein.
3: C'est Pierre, tout okay. À fait.
0: Eh bien, Pierre et Myriam, attention, on va bientôt démarrer. Des questions de culture générale, un chrono de 45 secondes. Quand vous ne savez pas, vous me dites « je passe » et j'enregistre la première réponse que vous me donnez. Tout est clair pour vous ?
3: C'est très clair.
0: Je vous laisse lancer le top chrono.
3: Top.
0: À combien de jours équivalent 72 heures ?
3: 3.
0: Comment s'appelle le réalisateur du film Bienvenue chez les Ch'tis ?
4: Danibou.
0: Quelle mer se trouve entre l'Égypte et l'Arabie Saoudite, mer rouge ou mer noire ?
3: Mer rouge.
0: Combien faut-il de cartes pour former une main au poker ?
3: 4.
0: Vrai ou faux ? Dans l'espace, les larmes ne coulent pas.
3: Vrai.
0: Quel pays affronte l'équipe de France de foot ce soir lors de la Coupe du Monde ?
3: La Bulgarie.
0: Qui est l'auteur de la célèbre citation ?
3: Pardon ?
0: Qui est l'auteur de la célèbre citation « On ne naît pas femme, on le devient » ?
3: Aucune idée.
0: Simone de Beauvoir.
3: Ah oui.
0: Ce soir, bon, vous suivez pas la Coupe du Monde, j'ai l'impression.
3: Moi non. Moi non. Mon compagnon, oui, mais il a un blanc.
0: Donc. J'ai eu un blanc. Ce soir, 21h, l'équipe de France affrontera la Norvège.
3: Ah, la Norvège. Ouais.
0: Alors, vrai ou faux, dans l'espace, les larmes ne coulent pas. Vous m'avez dit vrai, et c'est vrai. Puisque la gravité n'est plus présente, si vous vous mettez à pleurer, vos larmes finiront par s'accumuler autour de vos yeux. Et il y a des vidéos hein, sur Internet où on peut observer ce phénomène sur des astronautes, si jamais vous êtes curieux. Au poker, une main, c'est 5 cartes.
3: D'accord.
0: Et non pas 4. Mais la mer qui se trouve entre l'Égypte et l'Arabie Saoudite, c'est bien la mer Rouge. Deuxième point. Le réalisateur du film Bienvenue chez les Ch'tis, c'est Danny Boone qui fête aujourd'hui 60 ans. Et ouais, quand même, hein. Ça passe le temps. Et qui met à l'honneur donc sa région, dans Bienvenue chez les Ch'tis, avec Camérade. Ouais. Il y avait beaucoup d'autodérision, on se rappelle un peu.
5: Il fait très froid. En été, ça va, parce que tu as 0, 0, 1. Mais l'hiver, ça descend, ça descend, ça descend. Moins 10, moins 20, moins 20, moins 30. Tu dis, je reste couché, il te fout du moins 40, tu vois ?
6: Moins 40 ?
5: C'est le Nord.
0: Bienvenue chez les Ch'tis. À combien de jours équivalent ? 72 heures, c'est bien. 3 jours, bonne réponse. 4 points, ça suffira pas ?
3: Oui, oui. Tant pis.
0: Bon, Pierre et Myriam, à la prochaine.
3: Merci beaucoup. À bientôt, au revoir.
0: C'est peut-être votre tour alors, au 05 59 59 17 17. Je vous attends en compagnie de téléphone et l'emblématique. Le jour s'est levé.

0: Le jour s'est levé avec téléphone.
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0: Et d'ailleurs tous les jours, sur votre radio ici Pays Basque, vous pouvez vous exprimer, vous avez un espace rien que pour vous, et notamment lorsque vous organisez des événements, ça se passe sur WhatsApp, vous enregistrez le numéro, vous nous laissez des messages vocaux au 05 59 59 17 17.
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0: Et vous pouvez aussi laisser un message vocal sur WhatsApp, le même numéro, 05 59 59 17 17, 11h35.
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0: Avant d'accueillir le prochain candidat, voici Eddy Mitchell et la dernière séance.

0: Et c'était la dernière séance avec Eddie Mitchell.
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0: Claire, toujours, est en tête avec 6 points. Un score qu'elle a marqué hier. Et c'est le score à battre aujourd'hui pour gagner ce week-end au terme à Dour, à Saint-Paul-les-Dax. Et c'est au tour de Marc à Saint-Pierre-d'Irup. Bonjour Marc.
2: Bonjour.
0: Vous allez bien cette fin de semaine, Marc ?
2: Je vais très bien, merci. Et vous ?
0: Bah super. Qu'est-ce que vous préparez là ? Je crois que vous êtes en cuisine.
2: Exactement. Là, je suis en train de préparer un quiche Lorraine pour ce midi.
0: Ok, ok. On la garde chaude ou pas ? Comment ça se passe ? Est-ce qu'on mange chaud ?
2: Tiède.
0: Ouais, hein, parce que là, on a quand même envie de garder un peu de fraîcheur, Marc.
2: Exactement.
0: Et ensuite, vous avez prévu de profiter justement sur la plage ?
2: Cet après-midi, direction la plage.
0: Ok.
2: Tout à fait.
0: Ok. Et peut-être, peut-être dans quelques semaines, quelques mois, quand vous en aurez envie, si vous gagnez aujourd'hui un week-end à Saint-Paul-les-Dax.
2: Eh bien, très très bien ça.
0: Paraît-il que vous n'avez pas l'habitude en plus des termes.
2: Non, jamais. J'ai été qu'une fois à Atlanta, donc ce serait très bien d'essayer.
0: Bon, bah là, ce serait l'occasion de se faire chouchouter à
2: exactement
0: fond, avec donc ces termes à Dour, le forfait Bora Bora, deux nuits quand même, hein, à l'hébergement Best Western Sourceo en demi-pension. On tente notre chance, Marc ?
2: On tente.
0: Allez. Les questions de culture générale, quand vous ne savez pas, vous me dites je passe, et j'enregistre la première réponse que vous me donnez sur un chrono de 45 secondes. J'attends votre top chrono.
2: Top.
0: Quel est l'acteur et réalisateur des films Le Dictateur et les Temps Modernes ?
2: Charlie Chaplin.
0: Quel est le nom de la série de mots Mais où est donc Ornicard ?
2: Je passe.
0: Quel chanteur a brûlé en direct à la télé un billet de 500 francs en mars 1984 ?
2: Gainsbourg.
0: Le château d'Abadia à Hendaye a-t-il été construit avant ou après le navire de l'Hermione ?
2: Après.
0: Que signifie le mot igloo en inuit ?
2: Je passe.
0: Quelle est la capitale de l'Algérie ?
2: Alger.
0: Dans le sigle SNCF, que veut dire le F ?
2: Français.
0: Quel pays de l'Europe possède une partie de la forêt amazonienne ?
2: Le Portugal.
0: C'est encore plus près, hein, encore plus près de nous. C'est la France.
2: Ah, la France, ah, peut-être la Guyane.
0: Avec le département de la Guyane, exactement.
2: Ah, je pensais au Brésil, à l'Amazonie.
0: Ah ouais, bah c'était pas loin, mais c'était juste devant vous.
2: Ah, dommage.
0: La capitale de l'Algérie, Alger. C'est une bonne réponse. Le sigle SNCF, c'est chemin de fer, la fin. Donc c'est fer, la réponse.
2: Ah, je croyais que c'était chemin de fer français.
0: Vous n'êtes pas le seul à me l'avoir dit, mais non.
2: Ah ouais.
0: Et le mot igloo, en inuit. Maison.
2: D'accord.
0: Tout simplement. Le château d'Abadia à Hendaye a-t-il été construit avant ou après le navire de l'Hermione ? Bah, le navire de l'Hermione, il a été monté entre 1778 et 1793. Le château d'Abadia entre 1864 et 1884.
2: Ouais.
0: Donc après, bonne réponse.
2: Il semblait bien, oui. J'avais été voir.
0: Et le chanteur qui a brûlé en direct à la télé un billet de 500 francs en mars 1984, c'est bien Serge Gainsbourg. Si jamais vous voulez savoir ce qu'est le bruit d'un billet de 500 francs qui brûle, c'était ça.
3: Voilà, voilà ce qui me reste. Là, ce qui me reste, c'est 500 francs.
0: Voilà, donc 3 points pour vous à présent.
2: Bon, une fois que j'ai payé mes impôts, voilà ce qui me reste.
0: C'est exact, c'est ça que tu avais dit, exactement. Le nom de la série de mots, mais oui, donc Ornicard, c'est conjonction de coordination.
2: Ah, jamais pas.
0: On retourne à l'école un peu là.
2: Ouais.
0: Et... Et l'acteur et réalisateur des films Le Dictateur et les Temps Modernes, Charlie Chaplin, c'est une bonne réponse.
2: Exactement.
0: Marc, ça nous fait 4 points.
2: Eh bien, c'est pas ce week-end que j'irai à...
0: C'est ça.
2: À Sourceo, exactement.
0: Bon, ce sera une autre fois pour vous faire chouchouter, mais profitez bien de la plage, à bientôt.
2: Eh bien, merci, bon après-midi à vous.
0: Au revoir.
2: Au revoir.
0: Zéro.
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0: Continue à jouer ensemble, il reste une opportunité pour vous de vous inscrire, c'est au 05 59 59 17 17. Vous pouvez nous appeler, c'est le dernière occasion si vous le souhaitez de remporter ce week-end au Thermadour à Saint-Paul-les-Dax. D'abord, place à la musique, Shakira.

0: Avant Dai Dai, en 2026, il y avait Waka Waka. C'était la Coupe du Monde 2010.
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0: Je vous offrirai un week-end de Thermadour à Saint-Paul-les-Dax avec ce forfait Bora Bora. Place à notre tout dernier candidat. Christophe Arucharit, bonjour.
3: Bonjour.
0: Bon, c'est la fin de semaine pour vous aussi, Christophe. Comment ça se passe?
3: Non, je travaille le samedi matin.
0: Ah, vous travaillez demain matin. Bon, et après, oui. Un peu de repos?
3: Exactement.
0: Est-ce que vous avez prévu des choses ou pas du tout?
3: Faire une surprise à ma fille dimanche, où on va aller voir la finale de l'Elite 1 qui se déroule à Biarritz au stade Aguilera dimanche soir.
0: Bah, c'est pas mal ça comme programme.
3: Oui, c'est pas mal. Ouais,
0: moi, j'espère qu'elle est occupée là, qu'elle a pas entendu
3: non.
0: Pour la suite.
3: Non, je pense pas.
0: Christophe, j'espère qu'en plus vous pourrez peut-être amener une autre surprise. Un week-end au Thermadour à Saint-Paul-les-Dax, le forfait Bora Bora, les deux nuits à l'hébergement Best Western Sourceau en demi-pension. Le score à battre, vous le savez, c'est 6 points, Christophe.
3: Oui, c'est ça.
0: Alors, vous êtes prêts?
3: Oui, je suis prêt.
0: On va se lancer dans le questionnaire Ça colle au Basque. Surtout, n'oubliez pas de dire je passe quand vous hésitez un peu trop longtemps, puisque nous avons 45 secondes. Vous pouvez me faire un top chrono.
3: Top.
0: En ski, de quelle couleur est la piste la plus difficile?
3: Noir.
0: Qui fut le dernier président de la 5e République à exercer un mandat de 7 ans?
3: Paf.
0: Que collectionne un vexillophile, des drapeaux ou des vélos?
3: Et drapeaux.
0: Sur quelle partie du visage se trouve la cicatrice d'Harry Potter?
3: La joue.
0: Quel chanteur est connu pour le titre Suzette et Quand je vois tes yeux?
3: Je passe.
0: Dans une voiture, quelle pédale se situe la plus à gauche?
3: L'embrayage.
0: Combien font 48 divisé par 4?
3: 22. Oui, 22. Non, c'est pas ça.
0: Ah, c'est dur, hein. C'est dur le calcul mental comme ça, là, sur un chrono de 45 secondes.
3: C'était
0: 12, exactement. La voiture, la pédale la plus à gauche, pédale d'embrayage. Bonne réponse. Et le chanteur connu pour le titre Suzette et Quand je vois tes yeux, ça va vous revenir, je pense. C'est.
4: J'ai perdu la tête.
0: Lui.
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3: Ah, je l'ai toujours, je l'ai au bout de la langue.
0: Je l'ai toujours pas. Dany Briand.
3: Voilà.
0: Dany Briand. Alors, Harry Potter a une cicatrice sur le front.
3: Okay.
0: Et on fête aujourd'hui les 29 ans de la sortie du premier tome d'Harry Potter, Harry Potter à l'école des sorciers. Un vexillophile collectionne les drapeaux, bonne réponse. Le dernier président de la 5e République a exercé un mandat de 7 ans, Jacques Chirac. Et le seul à avoir exercé d'ailleurs les deux types de mandats, 5 ans et 7 ans. La couleur la plus difficile en ski, bien sûr, c'est la piste noire. 1, 2, 3, ça ne suffira pas.
3: Non.
0: Bon, Christophe, merci beaucoup. Passez un bon week-end. Belle surprise aussi à votre fille.
3: D'accord.
0: Je vous dis à très bientôt.
3: Merci beaucoup. Bonne journée à vous aussi.
0: On continue en musique ensemble avec Nico Etchart.

0: Nico et Chart sur votre radio, ici Pays Basque. Et un mot pour vous signaler sur la route, un ralentissement. Il y a une voiture arrêtée, un véhicule vide d'ailleurs, avenue Henri Grenet. C'est en remontant vers Tarnos qui cause des bouchons. Prudence si jamais vous êtes dans le secteur.
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0: Après une semaine de bataille pour ce fameux week-end à Saint-Paul-les-Dax, il est temps d'accueillir quelqu'un. Claire à Agen, vous êtes là ?
3: Oui !
0: La grande gagnante !
3: Ah, je suis vraiment super contente. Alors là, je ne m'y attendais pas du tout. J'ai jamais de chance en jeu. Je suis vraiment ravie.
0: Comme quoi ? Mais en même temps, c'est pas de la chance, Claire.
3: Oui, aussi, je suis d'accord. Mais parfois, bon, les tirages au sort, tout ça, on n'est jamais pris. Donc je suis vraiment super contente, quoi.
0: Bah, je suis ravie.
3: Je vais, faire un heureux ce soir.
0: Ah, qui ça ? Dites-nous tout.
3: C'est Arthur, mon chéri, je lui fais un petit coucou d'ailleurs et il va être bien heureux de la nouvelle.
0: Magnifique, bah, vous allez pouvoir ensemble vous détendre à fond avec Arthur. Le cadeau c'est quand même hyper complet, vous avez deux nuits hein, avec ce forfait Bora Bora au Thermadour, avec sauna, hammam, gommage, jacuzzi. Bon, je sais que vous allez savoir choisir, vous allez savoir quoi en faire.
3: Super, je suis ravie vraiment, merci beaucoup.
0: Claire, bravo pour vos 6 points. Que vous avez marqué hier. Profitez bien, à très bientôt.
3: Merci beaucoup.
0: Allez, place à Vianney pour les prochaines minutes. Après, on fera le point sur l'actualité. D'abord, c'est Beau Papa.

0: Et c'était Vianney Beau Papa.
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0: Le week-end approche à grands pas, il est midi. Le journal est présenté par Bichente Vrignon.
2: À Biarritz, sous le Cap Saint-Martin, les recherches ont repris dans la matinée pour tenter de retrouver un plongeur disparu mercredi soir après l'affaissement d'un morceau de falaise au phare de Biarritz, sur la plage de Bernin. Les pompiers du 1064, eux, ont décidé d'arrêter les opérations. C'est la mairie qui reprend les recherches à son compte depuis ce matin, à l'aide d'un drone sous-marin muni d'un sonar. Cet éboulement, tout le monde savait qu'il aurait lieu, a expliqué ce matin Bernard Dulot, vice-président de l'association anglette Vert-Océan. Il était notre invité. En revanche, impossible de prévoir quand les roches vont tomber.
3: Cette falaise en particulier est connue, elle est suivie régulièrement, mais sa conformation morphologique avec des strates de marne et de calcaire la rend fragile. Donc on sait que des pans vont tomber, le seul truc c'est qu'on, malgré la surveillance et les capteurs, ce qu'on ne sait pas c'est quand ça va tomber. Je pense que les fortes pluies qu'on a eues cet hiver ont fragilisé toutes les falaises, et la canicule, il est certain aussi, on le voit nous dans une maison par exemple, lorsqu'un mur de pierre est collé un mur de briques, au moment des fortes chaleurs, les deux ne réagissent pas de la même manière, il y a des écarts qui se font, et là c'est exactement pareil. Bien entendu, il y aura probablement de nouveau de l'érosion, à la fois due au changement climatique avec les chaleurs extrêmes, également la montée de l'eau, la violence des tempêtes qu'on a eues, parce que ce Cap Saint-Martin là, il est aussi connu pour avoir des cavités en pied de falaise, donc la houle qui frappe là-dedans fragilise également, donc très probablement il y aura de nouveau des pans de falaise qui vont tomber. Oui.
2: Oui, la falaise est surveillée, renchérit l'agglomération Pays Basque. Emmanuel Duri, le maire de Bidart, est en charge de la surveillance du trait de côte à l'agglomération Pays Basque.
4: Alors, il y a une surveillance régulière qui est menée par l'AGO avec des relevés LIDAR, c'est-à-dire c'est un hélicoptère qui prend des mesures sur l'ensemble du linéaire de la côte basque. Le site est quand même sous surveillance puisque les escaliers qui permettaient de descendre à cet endroit-là sur la falaise étaient fermés depuis déjà longtemps. Donc, c'est bien que la mesure du risque avait été prise. C'est un événement, voilà, on sait que tout peut arriver, mais on peut pas le prévoir. On communique beaucoup sur le risque à l'aplomb des falaises sur le sable. Parce qu'en fait, le trait de côte, en général, il est parallèle à l'océan. Là, on est en plus dans la configuration, on était au Cap Saint-Martin, donc la falaise rentre dans la mer, et c'est des gens qui se baignent, c'est des gens qui sont dans l'eau, qui se retrouvent victimes d'un effondrement. C'est un scénario. Celui-là, il est encore plus difficile que les autres à prévoir. Là, il y a une conjonction de phénomènes malheureux qui aboutissent à cette tragédie.
2: L'agglomération va donc entamer une campagne de communication sur le danger des falaises et la ville de Biarritz a déclaré 2 jours de deuil parce que les victimes de ce drame étaient biarrotes. La commune a décidé de mettre les drapeaux en berne en signe de deuil.
0: L'épisode de canicule intense est pour le moment terminé. L'alerte rouge est levée, mais nous sommes toujours en alerte orange.
2: Vigilance notamment pour les feux de forêt et pour l'eau. La préoccupation se porte maintenant sur la sécheresse. Parmi les rivières du Pays Basque, la Joyeuse est en alerte renforcée et la Nivelle, la Nive, la Bidouze et le Saison sont en niveau vigilance. Le comité sécheresse réuni mercredi en préfecture a décidé de placer l'ensemble des communes du département en vigilance aussi pour l'eau potable. Côté agglomération, les piscines restent gratuites tant que l'alerte orange est en vigueur, mais elles reprennent leurs horaires habituels. Les déchetteries rouvrent aussi uniquement en matinée. La procureure du Bayonne a requis hier l'euthanasie d'un chien. 6 mois de prison avec sursis et 1 000 euros d'amende contre la propriétaire de l'animal. Il y a 2 ans, à Anglets, Rottweiler avait mordu au crâne un enfant de 21 mois. Décision du tribunal jeudi prochain.
0: Le mondial de foot en Amérique du Nord.
2: Ce soir, la France joue contre la Norvège pour une première place de poule. Les deux équipes sont déjà qualifiées pour les 16e de finale. Les Français joueront sans Didier Deschamps. L'entraîneur bayonnais est rentré au Pays Basque où vont être célébrés aujourd'hui les obsèques de sa mère. De la pelote ce soir à 19h30, le challenge au Bérénac à Arkang, Hospitalet Guichandut contre Espinal et Ducassou. Pour l'Open de Bardos à 19h, Sierroujta et Saint-Paul jouent contre Maïs et Luro. Enfin, l'Open Ganchiki à Saint-Pé-sur-Nivelle avec Iri Barné, Unai Echeverri contre Duhalde et Murillo. Et puis, c'est le début du festival Euskal Herria Zuzenean aujourd'hui et HCETA qui fête ses 30 ans. C'est à Arberatz à partir de 18h ce soir.
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2: Un festival dans la chaleur, il va bien falloir se mouiller la nuque, Juliette.
0: Ouais, ce qui fait moins chaud, mais enfin frais, c'est pas du tout le terme. 29 degrés cet après-midi au plus bas sur la côte, 30 degrés pour Bayonne, 30 degrés à Espelette, 34 à Bidache, 35 autour de Mauléon et Saint-Palais pour les maximales. Place à votre jeu au taquet avec Eric Bastien et Valérie Damido.
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8: Bonjour la France, j'espère que tu vas bien la France. On a tous chaud et on s'aime quand même. C'est la finale aujourd'hui.
9: Oui, bonjour.
8: Ça va Eric Bastien?
9: Bonjour, écoutez, on est vendredi.
8: Ouais, c'est ravioli.
9: Non mais je pensais faire un petit peu mieux, mais on est quand même sur une égalité.
8: Oui, bon, on a 2-2 quoi, il croyait qu'il allait mettre minable. Mais non, pas du tout.
9: 2 candidats chacun.
8: Voilà, on a 2 candidats chacun qui vont s'affronter pour gagner soit en premier prix 2 places VIP pour assister au concert de Katy Perry.
9: C'est bien pour un début de week-end ça.
8: Ouais, ça sera le dimanche 12 juillet au Zénith de Nancy. Donc vous aurez évidemment un espace privatif pour faire un petit cocktail dînatoire, des boissons à discrétion, un parking réservé, 100 euros de carburant pour aller là-bas. Et puis vous passerez la nuit dans une suite pour 2 personnes avec les petites déj. Donc ça c'est le premier prix. Le deuxième prix c'est quoi?
9: Attendez, vous cherchez un bon café? Mais pourquoi vous cherchez encore Valérie? Tu le sais, c'est Joe Malongo, notre légende habituelle. Tous les jours, du lundi au vendredi, il prépare avec toutes ses... Toutes,
8: il a des petits... dosettes et...
9: Non parce que c'est comme le Père Noël, il a des petits lutins qui travaillent pour lui dans son atelier. 32 dosettes, ouais.
8: Et 6 verres en verre.
9: Bien sûr, pour une cafetière
8: et
9: extraordinaire.
8: Et toute la semaine, je vous rappelle qu'on a fait gagner aussi les perdants.
9: C'est vrai.
8: Puisque quoi qu'il arrive, tous ceux qui participent à l'émission gagnent 2 places pour aller au cinéma avec un film ici qui s'appelle Les Parfaits, arnaque en famille avec Audrey Fleurot et Ramzy Bedia. Il est l'heure à présent, eh bien...
9: Oui, il est temps. Hein.
8: Ah, il est temps d'accueillir nos finalistes de la semaine, Mathieu, Florence, Anne-Sophie et Guillaume. Comment?
9: Bonjour.
8: Ça va?
10: Bonjour.
9: Bonjour.
8: Vous êtes en forme, vous êtes tous prêts à gagner?
11: Oui.
8: Très bien. Alors, la première demi-finale, c'est Mathieu, ici Lorraine, contre Florence, ici Pays de Savoie.
9: Un chacun.
8: Voilà. Bah oui, tu vas pas le répéter 50 fois. Oh là là. On dirait une personne ancienne. Alors,
9: allez,
8: et la deuxième demi-finale, ce sera Anne-Sophie contre Guillaume.
9: Un chacun.
8: Aïe, aïe, aïe, aïe. J'appelle la Fédération Française des EHPAD. Pouvez-vous récupérer votre prototype? Alors, Mathieu et Florence, comment ça va?
10: Moi, ça va très très bien, chaudement, mais ça va.
9: Ben oui.
8: Ok, Mathieu, combien il fait chez toi?
11: Il doit faire 27.
8: Oh, ben,
11: dans la maison.
8: Dans la maison. Ouais, c'est déjà pas mal, hein, parce que chez moi, il fait 31. Comment te dire? Alors, tu as 46 ans, je rappelle que tu habites à Terreville, tu étais avec nous mercredi, tu as des poissons rouges, des perruches et un lapin. Alors, on n'en avait pas parlé, mais alors tout le monde t'appelle Chacha. C'est drôle ça, pourquoi Chacha?
11: C'est par rapport à mon nom de famille, en fait.
8: Ah, voilà, d'accord. Parce que Mathieu, normalement, c'est Matt, non?
11: Oui, c'est Matt, mais quelqu'un un jour m'a appelé Chacha et c'est resté depuis 2 années.
8: Ah, Mike.
9: En même temps, Matt, ça va bien avec Échec, hein. Échec et Matt. Ouais. Voilà.
8: Merci Kinan qui de plus en plus à chaque fois qu'il vient participer à l'émission, sa casquette s'enfonce tellement il a honte. Voilà, alors tu as une petite manie qui m'a fait beaucoup rire. Il paraît qu'avant de manger les aliments, tu les renifles. Pourquoi?
11: Ah ben je renifle tout ce que je mange, oui. Je sais pas, c'est un toc. J'ai peut-être peur d'être empoisonné.
8: Ah ouais, d'accord, mais tu crois que tu vas sentir le poison s'il y a du poison?
11: Non, mais c'est surtout l'odeur qui donne l'appétit, donc je pense que c'est lié à ça.
8: Ok.
9: Les animaux, ils font ça.
3: Ouais, ils sont de tout.
8: Bah, les animaux, oui, bah oui, surtout les petits chiens.
3: Oui.
8: Que voilà. Alors, je vais te poser la première question, vrai ou faux, afin que tu puisses gagner le premier point, car tu vas le gagner.
3: Merci de me rappeler.
8: Je le sais. Tiens, une petite musique d'ambiance. Ah, Volvic, un volcan s'allume.
3: Une Valérie s'éteint.
8: Voilà. Alors, écoute bien cette question, Mathieu. Il existe un volcan en Indonésie qui crache de la lave bleue. Il existe un volcan en Indonésie qui crache de la lave bleue. Vrai ou faux ? Top chrono, 5 secondes.
11: Je dirais vrai.
8: Eh ben, t'as bien raison. Il s'appelle le Kawajen. Il est célèbre parce qu'il a des flammes bleues qui sont visibles la nuit. Et en fait, bon, c'est pas vraiment de la lave bleue, c'est les gaz qui s'enflamment et ça fait du bleu. Mais on dirait vraiment le la lave bleue. Premier point pour Mathieu.
3: Bon, et comment ça, Florence, depuis lundi ?
10: Ben, ça va très bien, merci. Et vous, Eric ?
3: Moi, ça va. Écoute, je suis content de te retrouver, de jouer avec toi. T'as été super à l'aise lundi à Chapéry, en Haute-Savoie, avec ton chéri Jean-Sébastien. Et puis toute la petite famille. Est-ce qu'on avait parlé de ton charou, Aïka ? Je sais pas si on avait parlé de ton charou, hein.
10: Non, pas du tout.
3: Voilà, c'est bien de mettre à l'honneur les chats.
8: Moi, pourtant, j'aimerais savoir comment ça s'appelle, les habitants de Chapéry.
3: Chapériens.
10: Voilà, parfait.
3: Oh là là là là. Chapérienne, chapérienne, exactement. Florence qui est bénévole l'hiver auprès du Secours Populaire. Ça, c'est top. Et tu tiens le magasin solidaire. C'est
8: le
3: bien,
8: magasin,
3: ça.
8: Ouais.
3: Le magasin.
10: Oui.
3: Oui, ben c'est bien.
10: Tout à fait, c'est ça.
3: Ben c'est chouette, ça, d'aider le Secours
10: Populaire. Il faut les aider, hein, il faut les soutenir.
3: Il faut aider tout le monde.
8: C'est important. Puis alors, pour les SDF en ce moment, la canicule, c'est pas.
3: Exactement.
8: C'est pas. N'hésitez pas à donner de l'eau aux gens que vous voyez seuls dans la rue.
3: Et oui, Florence adore les lotos de village. Elle gagne souvent. Je vous rappelle qu'elle gagne même beaucoup, puisque à Annecy, elle avait gagné une voiture décapotable en jouant au casino. Elle est très chanceuse, la nana. Mais ouais, on en a parlé cette semaine.
8: Mais là,
3: je me sens bien avec toi, Florence. D'ailleurs, on va jouer. On va tout de suite montrer à quel point on est au taquet. Je crois que c'est le titre de l'émission.
10: Allez, on y va.
8: Oh là là.
3: Oui, tout à fait. Voilà, ça, c'est
8: qu'est-ce
3: pas
8: qu'il y a ? Tu t'es coincé le pied ?
3: Non, j'ai voulu faire une voix de ténor, mais je crois que c'est pas ça. Un chanteur ténor possède une voix très grave. Est-ce que c'est vrai ou faux ? Top chrono, 5 secondes. Ça vaut un point. Un ténor, c'est très grave ?
10: Sa voix, je dirais faux.
3: Tu dis faux. Le ténor possède, t'as raison, possède au contraire l'une des voix les plus aiguës chez les hommes.
10: Un point.
8: C'était quand même sur le gong, hein, la réponse.
3: J'ai pas entendu. Bah,
8: Maître Coupez, intervenez. Parce que,
3: bon, non, avec la canicule, j'ai plus de notion du temps, vous savez. Donc,
8: Donc,
3: mais faut qu'elle fasse gaffe la
8: Mathieu,
3: prochaine fois.
8: Mathieu, je te donnerai un petit avantage sur la prochaine question. Voilà.
10: Aussi pour moi.
8: Non, tu viens de l'avoir, ton avantage, mon petit chat. On t'a laissé répondre après le gong.
3: Fini la joker.
8: Alors là, c'est pas le tout, mais vous écoutez ici, vous vous dites, mon Dieu, il fait chaud. Qu'est-ce qu'elle va nous mettre comme musique pour supporter la canicule?
3: C'est vrai,
8: là,
3: non, c'est quoi?
8: C'est 1988. Hein, alors, moi, c'est un de mes chanteurs préférés de quand j'étais ado. C'est Étienne Dao, Le monde est bleu comme toi. Allez, bleu comme toi, je vous aime, à tout de suite.

0: comme toi, Étienne Daho.
1: Quelle voix de ténor.
0: Vous avez vu, hein, 1988, Étienne Daho. Ah mais non, c'est une voix aiguë, les ténors.
1: Oui, donc...
0: Bon. J'ai pas une voix aiguë, quand même.
1: Non, allez, jingle.
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0: La voix de taquet, une voix de ténor, un peu.
1: Oh là là.
0: La voix qui parle de temps en temps.
1: Bah non, il a une voix plutôt grave, au contraire.
0: Ah, d'accord.
1: Cherche le nom de la personne qui a une voix grave.
0: Alain Gazal.
1: Voilà. Bah Alain, il a une voix un petit peu de séducteur.
0: Ah bah, c'est un beau gosse, Alain, attendez. C'est la voix de la radio, hein.
1: Eh bah, c'est super. Alors, nous allons évidemment passer au quiz musical. C'est un petit peu un moment difficile parce qu'il va falloir connaître la chanson. Bon, je sais que Mathieu était assez doué en chanson française, on va pas se mentir.
3: Oui.
1: Bah, comment il ose pas trop dire qu'il est bon ou pas. Il a... Allez, alors, écoute-moi bien. C'est des tubes vraiment d'été.
0: Hein?
1: Le truc, évidemment...
0: Un peu sadique, voilà.
1: Bah, l'autre, c'est un sadique, hein, je te le dis tout de suite.
0: Oui,
1: c'est
0: lui
1: qui prépare les quiz.
0: Ça rime avec Eric. Hein,
1: oui. Alors, sadique comme il est, figure-toi que là, d'habitude, on a quand même 10 secondes d'extrait. Plus ceux du non, fais chier. Non, je vais leur compliquer la vie. Et là, vous allez avoir 5 secondes pour reconnaître l'artiste. Il y en a un après l'autre. Donc, concentre-toi bien, mon petit bonhomme. On y va, c'est parti.
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1: Qu'est-ce que c'est? Qui c'est qui chante?
3: Nino Ferrer.
1: Nino Ferrer. D'accord.
0: J'aurais dû mettre 2 secondes.
1: Oh, et ça suffit maintenant hein, de traumatiser les candidats, là. Ah, oh, nom de Zeus. Oui, bien sûr, le sud.
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1: On adore cette chanson.
0: Bien sûr.
1: Bravo Mathieu, ça te fait donc un premier point. Alors, même punition avec la deuxième chanson à reconnaître. Il nous a mis 5 secondes.
0: 5 secondes.
1: T'es content de toi?
0: Pour l'instant, c'est bien. Il l'a trouvé, hein.
1: Oui, mais enfin, t'es content de toi?
0: Pour l'instant, ça va.
1: Allez, écoute bien.
0: Je suis toujours content de moi.
1: Ça, on le sait. Allez, écoute bien.
4: Pour aller danser le jerk. 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
1: Alors, qu'est-ce que
3: c'est?
1: Thierry Hazard.
0: Franchement, je vous mets 2 secondes la semaine prochaine. C'est pas possible.
1: Mais tu arrêtes maintenant de traumatiser tout le monde, là. Ça suffit,
0: trop
1: oui.
0: Simple.
1: Bien évidemment, c'est Thierry Hazard. Le jerk.
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5: De la musique pop.
1: Ouais, sur de la musique pop.
0: Exactement.
1: Ça te fait donc 3 points, Mathieu. Bravo.
0: Florence, alors comme ça, on collectionne les parfums.
6: Oui. Hmm
0: bah, raconte-moi un petit peu.
6: J'adore les garder.
0: Et alors pourquoi? Je sais pas, c'est quoi? C'est le flacon? C'est la beauté des flacons que tu aimes?
6: Non, c'est pour le souvenir aussi, les cadeaux qu'on m'a offerts, des enfants, des gens qui m'apprécient, et puis pour pas les jeter en fait.
0: Ok, donc tu gardes les bouteilles de marque, même vite, t'en as quoi?
6: Voilà.
0: Combien?
6: Une trentaine.
0: Ça va.
6: Ouais.
0: Allez, voici donc ton quiz. Comme tu l'as compris dans la sadicité, sadisation, de sadique quoi.
1: Oui.
0: J'ai mis que 5 secondes. Voici le premier extrait.
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0: Eh bah, qui chante? Pardon?
6: Étienne Daho.
0: Étienne Daho.
1: Et j'étais sur la route toute la sainte journée.
0: Tu crois que c'est Étienne Daho, ça?
1: Et non.
0: Et non, c'est Gérald de Palmas.
4: J'étais sur la route toute la sainte journée.
0: Ah ouais.
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0: Ah, j'aurais dû inverser, là, avec Mathieu.
1: Mathieu, tu l'avais, bien sûr.
3: Ouais, je l'avais aussi.
1: Bah oui, Mathieu, c'est une pointure en chanson.
0: Pointure.
1: Le seum international.
0: Tu l'as vu mon 43?
1: Ah, je l'ai vu, ouais. Tu l'as vu mon 250?
0: Voici un deuxième. Dis donc,

0: Florence, ouais. La France compte sur toi, s'il te plaît.
1: Bah ouais, je crois que déjà.
0: Dis-moi oui. Ah, si, il y a les titres de la chanson.
1: La
0: de... Oui.
1: C'est
0: à quoi. Bah voilà Florence.
2: Dis-moi oui.
1: On s'est pas tout perdu.
0: Non mais non. Dis-moi. Jamais.
2: Alors Mathieu, tu as 3, Florence tu as 2. C'est pas mal. Voilà, je veux dire voilà, Mathieu, tu restes bien.
0: On a connu
2: bien...
0: quand même des candidats bien meilleurs que ça, mais bon après.
2: Alors, je serai toi, je rangerai mon somme de part de vers moi dans ma petite poche parce que là tu es ridicule. Bien, allez, on va tout de suite écouter un truc qu'on adore, ça sent l'été, ça sent les vacances. C'est ce que j'écoutais quand j'étais petite. D'ailleurs, c'est sorti l'été de la canicule, 1976, comme quoi tous les 50 ans, je pense qu'il y a une canicule.
0: Il n'y a pas de titre en 76.
2: Bah, j'avais 11 ans.
0: En 76?
2: Bah oui, je suis née en 65. Voilà, donc j'étais petite, j'étais à l'école.
0: C'est pas votre âge.
2: Allez, Elton John et Kiki dit I don't go breaking my heart.
0: Breaking my heart.
2: Allez, vous écoutez ici, on vous aime à tous.

0: Elton John et Kid Idi avec Don't Go Breaking.
1: Kid Idi,
0: Don't Go Breaking My Heart. C'est vrai que c'est Kid Idi, oui, pardon.
1: Oui.
2: Ici, à midi, Kiki chante au taquet.
1: C'est
0: la fin de saison.
1: C'est un peu problématique. Hein. Alors, Mathieu, ici Lorraine à 3. Florence, ici Pays de Savoie à 2. Mathieu, si tu l'emportes, tu l'emportes.
0: Encore une grande phrase.
1: Encore une grande phrase.
0: Si tu l'emportes, tu l'emportes.
1: Voilà, hein, donc Terreville compte sur toi, la Moselle compte sur toi, voilà, tes enfants comptent sur toi.
0: Tu l'emportes.
1: La France compte sur toi, le Dami d'Hollande compte sur toi. Il y a un moment donné.
0: Tu vois que c'est avec ça qu'on va avoir deux thés dans Télérama, franchement.
1: Mais tu cherches à avoir deux thés dans Télérama, quoi ?
0: Pas du tout.
1: Ah bon, d'accord, parce que si c'est à ton but, il faut que tu ailles bosser à France Culture. Hein. C'est pas ici qu'il faut bosser. Hein.
0: On les salue,
1: je les adore. Mais là, tu auras peut-être deux thés dans TéléZ. Alors, mon petit Mathieu, comment tu te sens ? Est-ce que ça va pulser, là ?
3: Un peu stressé, là, oui.
1: T'es un peu stressé ?
3: Je le sens quand même.
1: Non, moi, je le sens bien parce que t'as une culture incroyable.
0: Une France Culture incroyable.
1: Je pense que tu vas totalement triompher. Tu vas totalement l'emporter, Mathieu. Je crois en toi. La France compte sur toi. Vraiment. Allez. Écoute bien cette question qui est une question d'une facilité à toute épreuve.
0: C'est pas normal.
1: Bon, c'est pas moi qui fais les questions, donc tu verras ça avec les auteurs. Mmh. Alors, écoute bien. De quel sitcom sont issus les personnages Nicolas, José, Lali et Bénédicte, qu'on appelait Béné. De quel sitcom sont issus Nicolas, José, Lali et Béné, alias Bénédicte ? Top chrono, 10 secondes.
3: Hélène et les garçons.
1: Ta ta ta ta ta ta ta da da.
0: Paolé !
1: Yalla ! Écoutons ce générique de la mort. Une fille. Et voilà, bravo. Tu vois, j'avais pas dit que c'était le meilleur. Voilà, c'est tout ce que j'ai à dire.
0: Ouais.
1: Voilà, tu joues pour la gloire maintenant. Bonne soirée à toi.
0: Bon, comment ça on joue pour la gloire là ?
1: Bah parce qu'elle a 2, il a 8. Donc même si elle marque 5, ça lui fait 7.
0: Florence.
4: Florence. Bah, ouais, je suis triste.
0: Bah, moi aussi je suis triste, Florence.
4: Y a pas une question bonus ?
0: À la rentrée peut-être, mais là on l'a pas prévu là aujourd'hui.
1: Bah, non, à la rentrée,
0: non.
1: Pas de session.
0: Bon, Florence. Alors je te pose quand même la question parce que t'es sympa et puis oui, parce que on t'aime, qu'on a envie de passer. Tu sais quoi ? Juste avant la question, vous allez voir que c'est raccord parce que bon là on est mort quoi.
1: On y va, allez-y.
0: Oui, non, il lui faut toujours un mouchoir en papier dans la main.
4: Oui.
0: C'est une circonstance aujourd'hui quoi. Mouchoir en papier.
4: Voilà, vous avez tout compris.
0: On pleure la défaite quoi.
1: Mais pourquoi il te faut un petit mouchoir en papier dans ta main ?
4: En fait, c'est un anti-stress, ça me détend, c'est pour me soulager, c'est pas top en fait.
1: Mais pourquoi tu t'achètes pas des très jolis mouchoirs en tissu par exemple ?
4: Bah non, parce qu'il y en aurait partout, des fois j'en ai 10 dans mon lit, alors il me faudrait une collection.
1: Ah oui, d'accord, ok, bon bah ok, très bien.
4: Ouais, non.
0: Bon, écoute, voici quand même cette question. On va sortir avec les honneurs parce qu'on est comme ça, Florence. Dans quelle ville de France trouve-t-on une statue ? Je parle pas de celle qui est la statue d'Amy d'Hollande, là, qui est. C'est Angoulême qu'elle est, non ? À Montélimar.
1: Oh, elle est à Montélimar.
0: À Montélimar, oui, c'est vrai.
1: Bon, vous savez, j'en ai un peu partout, à Guingamp.
0: Ça, c'est sûr, vous mettez partout, ça, vous le savez. Dans quelle ville ?
1: Je vais appeler la DRH et je vais lui expliquer comment tu maltraites.
0: Dans quelle ville de France trouve-t-on une statue surnommée les 400 culs ? Existe vraiment, hein. Les 4 sans cul. Top chrono, 10 secondes, une ville en France.
4: C'est à Chambéry.
0: C'est comment ?
4: À Chambéry.
0: Mais t'es pas un peu du coin, toi ?
4: Bah si, je suis de Haute-Savoie.
0: Eh bah oui, donc voilà, forcément tu le sais, et tu as raison, c'est Chambéry. Il s'agit d'une fontaine en fonte, érigée en 1838, que tu connais, représentant 4 éléphants réunis à l'arrière-train. Alors tu vas d'autant plus le regretter, parce que c'est ta région, mais tu l'as compris, malgré le fait que tu marques des points, ça ne suffira pas.
1: Bah non, parce que ça fait 7, et Mathieu, tu as 8. Donc Mathieu, tu as bien compris, mon petit chat, que tu es en finale. C'est magnifique.
0: Bravo.
3: Je tiens à féliciter Florence aussi quand même.
1: Ok.
4: Ouais, félicitations Mathieu, c'est très bien.
0: Bah, avec des places de ciné, Florence.
1: Bah bien sûr qu'elle a des places de ciné, Florence.
4: C'est déjà un cadeau,
1: ma petite chérie. Alors écoutez, là c'est le moment de la réclame et puis on se retrouve après pour la deuxième demi-finale avec Anne-Sophie et Guillaume. À tout de suite.
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0: La météo cet après-midi, des nuages menaçants peuvent occasionner quelques averses sur le sud de la côte basque. À part cela, la journée est plutôt agréable. Les températures voisinent des 29 à 35 degrés. Actuellement, on a 30 degrés à Bayonne. Ça change des jours précédents et c'est nettement plus respirable. Et puis, on a 34 degrés à Mauléon-Lichard. Comment les choses vont-elles évoluer? 21 à 22 degrés pour les températures de la nuit. Pour votre week-end, demain samedi, la matinée sera largement ensoleillé malgré quelques passages nuageux. Au fil des heures, si le ciel demeure le plus souvent lumineux, quelques nuages menaçants devraient apparaître avec des orages qui pourront éclater en soirée sur la basse Navarre. Les températures de demain, 28 à 35 degrés. Pour dimanche, on aura des températures voisines des 26 à 28 degrés avec du soleil pour tout le monde.
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1: Je vous rappelle que c'est la finale. Mathieu, un candidat à moi, vient de se qualifier. Il reste Anso et Guillaume. Je vous rappelle les prix. Premier prix, 2 places VIP pour assister au concert de Katy Perry le dimanche 12 juillet au Zénith de Nancy, avec un accueil digne des plus grandes stars de la planète. Et puis une nuit dans une suite pour 2 personnes. Sinon, la machine à café Malongo, les 32 dosettes à paillettes et les 6 verres en diamant. Et évidemment, pour tous les perdants, 2 places de cinéma pour aller voir Les Parfaits Arnaques en famille, un film ICI avec Audrey Fleurot et Ramzi Bedia. Voilà, allez, on reprend. Alors, Anne-Sophie, comment ça va?
10: Ça va très bien, merci, et vous?
1: Bon, moi ça va, écoute, j'ai mon premier candidat qui vient de se qualifier pour la finale. Je suis joie et bonheur. Alors, je rappelle que tu joues avec ICI Sud de Lorraine, que tu habites à Sanché. Oui. Dans les Vosges. Comment il fait aujourd'hui dans les Vosges?
10: Très, très, très chaud.
1: Ah, même dans les Vosges, mon Dieu!
10: Combien... Même dans les Vosges.
1: Oh là là là là là là. Bon, il fait combien?
10: Comme quoi, personne n'est épargné. Hein.
1: Ah bah non, ça c'est sûr. Il fait combien chez toi, là?
10: Oh bah si j'ai sa voiture en plein soleil, je monte à 38.
1: Oh my God. Eh ben bah voilà. Alors...
10: Ah oui, ouais.
1: Eh ben oui, tu fais attention à ton petit chien, là. T'as un petit chien qui s'appelle Milou, tu fais attention
10: oui.
1: à lui. Mais ouais, les urgences vétérinaires, hein, le 31-15, sont débordées parce que les gens ne calculent pas. Le bitume, c'est bah, chaud voilà. et les vétérinaires bah, sont débordés par les brûlures de coussinets.
10: Et les voilà. gens, ils sont pas malins. Hein.
0: Faut tout faire.
1: Mais non, enfin, franchement, c'est...
0: Bah si, mais t'as raison, le bitume, il faudra adapter.
1: Mais hein, évidemment, mais surtout, et puis alors, je ne parle même pas des gens qui oublient ou leurs enfants ou les animaux dans les bagnoles. Alors, ma chérie, tu vas évidemment gagner tout de suite, absolument tout de suite, ton premier point. Comme ça, le ton sera donné. Là, je te mets une petite chanson.
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0: Vous portiez déjà vos chaussures, vos tiers, à cette époque-là?
1: Alors, je rappelle là, que je vais appeler la DRH. Parce que depuis 2 saisons, j'en ai pris plein la gueule. Et là... C'est la fin de la saison ce soir.
0: Je me lâche.
1: J'en ai marre en fait. Oui, hein, oui, voilà. Alors, écoute bien la question. Pour dissuader les voleurs de vélos, il existe désormais un antivol qui pue le cadavre. C'est-à-dire, tu voles le vélo et ça pue.
0: C'est horrible.
1: Mais ça pue la mort vraiment. Donc, est-ce que c'est vrai ou faux? Top chrono.
10: Oui, je dirais que c'est vrai. Il me semble avoir entendu parler d'un truc comme ça à la radio une fois. Ouais.
1: Ah, maintenant tu parles d'un truc. Eh ben oui, c'est vrai.
10: Oui, oui, oui.
1: Alors, c'est pas pour empêcher le vol, mais ça dissuade, hein, parce que l'antivol cactus, c'est la méthode radicale. Hein. T'essayes de casser le truc, ça libère un gaz, mais c'est horrible. C'est comme si c'était un cadavre en décomposition. Donc voilà, bravo, premier point.
0: Guillaume, avec ICI Champagne-Ardenne à Reims, dans la Marne. Guillaume, mon héros. Guillaume.
12: Mais oui, toujours là.
0: Mon rescapé, Guillaume. Mon Leonardo DiCaprio. On est à 2 doigts de couler, toi et moi, tu sais, mais.
1: Il n'y a pas 2 places sur la planche.
0: Il n'y a pas 2 places sur la planche. Et Valérie prend souvent la place, là, chaque semaine, le vendredi.
1: Valérie prend beaucoup de choses, mais elle emmène ses candidats.
0: Eh oui. Guillaume.
12: Oui, je suis là.
0: Je n'ai pas envie de sombrer au milieu d'un iceberg qui nous a fait du mal.
12: Oh,
0: Et quelqu'un qui est derrière toi est parfaitement d'accord avec ce que je viens de dire. Alors Guillaume, je n'oublie pas que tu es mon roi, que tu es mon géant. Oui, je dirais même mon géant vert.
7: Oh, oh, oh.
0: Car rappelons-le, tes potes t'appellent le géant
1: T'appelles,
0: vert. Ouais. Ah, c'est voilà. Emric, c'est son pote Emric qui l'appelle le géant vert.
1: Il fait 2 mètres, il nous a dit.
0: Ben 1m97, oui. C'est ça?
9: C'est ça.
0: Ah, je l'avais noté. Attends, 1 cm près ou 3, là, voilà. On est bien.
9: Oui, on n'est plus à ça.
0: Non, non, mais moi, je suis dans la précision, tu l'as remarqué. Je suis, voilà,
1: si
0: voilà.
1: Puis si tu mets des baskets, tu fais 2 mètres, hein, parce que voilà.
9: Bah, c'est oui, comme ça. Oui, oui, oui, bah, je vais éviter de mettre les semelles compensées, hein, on va dire.
1: Oh, ce serait sympa.
0: Bon, moi, on est plus en ambiance tout.
9: Je sais pas, je sais pas. Bon, on verra.
0: Guillaume, qui est donc en concubinage avec Jennifer, elle est là, Jennifer? Ça va?
9: Mais oui, justement, c'est elle qui parlait derrière.
0: Ah, c'est elle qui écrit derrière. Et elle mesure combien, Jennifer, du coup?
9: Ah non, elle est plus petite que moi, elle fait dans les 1m55.
1: Les grands, ah oui. Ils aiment les petites.
0: Ah oui, 2m, 1m50. Ah oui, voilà. Effectivement.
9: Il y a une différence.
0: Oui, je vois bien. Et du coup, tes enfants, ils ont été petits, ils sont plutôt... Ah bah non, ils sont petits encore, tu peux pas vraiment savoir. Noé, il a 3 ans.
9: Ils grandissent vite quand même.
0: Hein. Oui, ça grandit vite, bien sûr. Question. Extrait.
13: Encore un peu de sucre, encore un peu de miel.
0: La langue, hein, qu'on a dans la bouche, la langue.
1: Est-ce que tu l'as ailleurs, toi, la langue?
0: La langue possède une zone pour le sucré, une zone pour le salé et une pour l'amer. Est-ce que c'est vrai ou faux? Top chrono, 5 secondes.
9: Oh, je dirais que c'est vrai.
0: Contrairement à une idée longtemps enseignée, il n'existe pas de carte des goûts sur la langue, mon ami. C'est donc faux. Toutes les zones peuvent percevoir le sucré, le salé, l'amer, l'acide ou encore l'unami. Voilà, preuve que nos papilles travaillent en équipe. Mais toi et moi, on ne fait pas une bonne team, là.
1: Ça y est,
0: ça démarre mal, là.
1: Là, je vous explique. On va s'ambiancer un peu, on va danser.
0: Oui.
1: Je vais essayer de lui remonter le moral, parce que là, il a envie de casser la tête à tout le monde. Allez, on s'ambiance et on se retrouve après. 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
1: Et ici, nous sommes avec Anne-Sophie qui a un point et Guillaume. Voilà.
2: Ne laisse pas faire, Guillaume.
1: Alors, mon Dieu. Donc, Anne-Sophie, hein, est-ce que tu aimes chanter? Est-ce que tu reconnais bien les chansons françaises? Est-ce que tu es forte en quiz?
3: Alors, en général, j'en connais pas mal, mais il y en a toujours que on reconnaît la chanson, mais on connaît jamais l'interprète ni le titre. C'est ça le problème.
1: Ah là là là là, bah là, il va falloir être très fort parce que comme je l'ai dit précédemment, dans la saison précédente, cette personne hein, à ma droite. A fait 5 secondes d'écoute. C'est-à-dire que bon, c'est totalement.
2: Ah, il s'est pas foulé. Il a mis que 5 secondes.
1: Hein. Moi, je trouve ça inhumain. C'est-à-dire, c'est vraiment se moquer de.
2: Tu dis ça alors que ton candidat, là, il y a même pas un quart d'heure, il a gagné les 2 points.
1: Bah oui.
2: Ah ouais, bah alors, qu'est-ce que tu trouves ça inhumain? Moi, j'ai perdu.
1: Bah, c'est vrai, bah écoute, c'est pas grave.
2: Je le fais avec fair play.
1: Ouais, bon. Alors, t'as un porte-bonheur. Il paraît que t'as le premier collier de cadeaux de fête des mères que tes filles t'ont offert. Est-ce que tu l'as près de toi?
3: Ah, il est dans la voiture, il est accroché au rétroviseur.
1: Bon, alors visualise-le bien, il est en quoi? En nouille? Ou il est en quoi?
3: Non, il est en perle en bois.
1: Oh, c'est joli, parce que moi j'ai eu des nouilles.
3: Des petites perles en bois. Oui, c'est mieux que les nouilles.
1: C'est mieux que les nouilles.
3: Je trouve qu'il serait cul dans la voiture, les nouilles.
1: Ah oui, bah là, ça serait un peu bouilli. Hein. Bon. Alors. Bah, ça a l'air comme
2: la tête de la nouille.
1: J'ai la tête de la nouille bouillie. Bah oui, elle est comme ça, la nouille bouillie.
2: Oh, c'est
1: toute.
2: C'est
1: bien, alors, écoute bien, c'est deux chansons différentes, évidemment, l'une après l'autre, et tu devras me dire, au bout des 5 secondes du sadique, qui chante.
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1: Alors, qu'est-ce que c'est, top chrono? Ça vient d'où?
3: C'est Garou de Notre-Dame de Paris.
1: Ta ta ta ta ta la la la la. Olé, oui. C'est un mot qu'on dirait inventé pour elle. C'est magnifique, un point. Alors attention, voici la deuxième chanson.
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1: Qui c'est qui chante?
3: Mes amis, mes amours, mes emmerdes.
1: Mes amis,
3: alors je sais pas si
1: mes amours. Dis un nom, allez, vas-y, au pif. Vite.
3: Je sais pas.
1: Bon, bah, c'était Charles Aznavour.
2: Mes amis. Ah oui.
1: Hey, mes amours.
3: Alors là.
1: Mes emmerdes. Un. Bon, bah voilà. Tu as quand même un point. Tu es en tête avec 2.
2: Guillaume, tu as entendu la phrase de la dame? Tu es en tête avec 2. C'est pas à toi qu'elle s'adresse. C'est bien à sa candidate.
1: Bah oui, c'est pas lui mon candidat.
2: Hein. Guillaume, on est à 0 là, Guillaume.
5: Oui, mais il y a toujours moyen de revenir à égalité.
2: Est-ce que tu as franchement envie que je passe un mauvais week-end?
1: Ce que t'as envie, surtout que sa femme demande le divorce.
5: Sur la conscience, monsieur Bastien.
2: Mes enfants n'en peuvent plus de me voir perdre. Ils pleurent chaque vendredi à 13h01.
1: Ça ne sert à rien de culpabiliser ton candidat qui n'y est absolument pour rien.
2: Un peu quand même.
5: Non, il ne me culpabilise pas, au contraire, ça me remotive.
2: Ouais, bien sûr. J'ai juste une question. Est-ce que t'as fermé la porte?
5: Oui, j'ai tout fermé.
1: T'es sûr?
2: Vous vous souvenez?
1: Oui, bah oui,
2: le mec maniaque des portes.
5: Oui.
2: Totalement, tout soit fermé, porte de la voiture, ça. Non mais je voudrais bien que tout soit fermé à la maison pour que tu sois tranquille pour la question. Parce qu'on a tout fermé.
5: Non, mais je suis tranquille, tout est fermé.
2: Porte des toilettes, tout y est.
5: Okay. Bon. Tout.
2: Alors on y va, Guillaume.
1: Chut, on respire comme ça. Voilà.
2: C'est beau, tout de suite, on sent tous mieux. Voici le quiz. 5 points, pas du tout. 5 secondes. Je voudrais bien les 5 points. 5 secondes pour reconnaître. Oh là là, c'est facile. Allez, on y va. Top chrono, qui chante?
5: Eh ben, Céline Dion et Jean-Jacques Goldman.
2: Ben voilà, j'aurais pris l'un ou l'autre, hein, de toute façon. Bien sûr, j'irai où tout ira.
1: Mon pays sera toi.
2: Bien sûr, mais nous on sait où on va vers la victoire. Avec Guillaume, c'est tout droit au fond à droite.
1: Ouais, bien sûr.
2: Avec cette deuxième chanson, 5 secondes, top chrono. Enfin, top chanson quoi.
4: Pour le plaisir.
2: Oh, ouais. Et là on envoie le chrono.
5: Herbert Léonard.
2: Oh Guillaume. Oh, tu fais plaisir à papa. Oh là Guillaume, on est bien là.

0: Et tout ça pourquoi?
1: Pour le plaisir.
2: Ça nous
0: ça,
2: fait.
0: C'est du coaching,
2: eh oui, oui. Ouais. Ça fait 2 pour Anso, 2 pour Guigui.
0: Attendez, vous êtes en train de dire qu'il a égalisé?
2: Et oui. Ils sont à égalité. Il restera la question cash. Hein, voilà. Allez. Et tout de suite, il faudrait que pleuve l'amour, ça nous rafraîchirait. Pascal Obispo et Francis Cabrel, vous écoutez ici, à tout de suite.

0: Pascal Obispo, Francis Cabrel, extrait du dernier album d'ailleurs de Pascal Obispo, Il faudrait que pleuve l'amour. Sur ici, on vous envoie plein d'amour comme ça.
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2: Et Kinan continue de s'enfoncer la casquette de honte avec tes vannes à deux ballasses. Donc, attention, on rigole pas. Anso à deux, Guillaume à deux, vous êtes à égalité. Hein. Anso, va falloir gagner. Hein. On est d'accord ?
3: Je l'avais Herbert Léonard en plus.
2: Eh bah oui, bah oui, bah oui, bah oui, bah oui, vive la France.
3: C'est toujours comme ça, c'est toujours comme ça.
2: Alors, je vais raconter une petite anecdote avant qu'on retrouve la question. Il paraît qu'une fois à l'hôpital, pour soigner un patient, tu as utilisé du gaz hilarant.
3: Oui, c'est ce qu'on utilise voilà. Pour les soins douloureux.
2: Sauf que, avec ta collègue, vous avez respiré un peu trop de ce gaz, parce que vous êtes resté longtemps avec le patient.
3: Et alors, plus longtemps que d'habitude, c'est ça.
2: Et alors, qu'est-ce qui s'est passé sous l'effet de ce gaz ?
3: Ah, on a commencé à avoir un bon fou rire, et on ne sait pas pourquoi, on s'est mis à chanter les sardines de Patrick Sébastien.
4: Dans cet hôpital, chante les sardines, chante les sardines.
2: Ah ouais, alors, du coup, forcément... faut arrêter avec le gaz hilarant.
3: C'est ça, et c'est resté notre chanson, et à chaque fois qu'on se voit, on a notre petit délire avec nos sardines. Et quand je me suis mariée, c'était ma témoin, et on s'est mis nos sardines, on a dansé nos sardines.
2: Et bah voilà, bah oui, évidemment, ça rapproche, hein, des souvenirs comme ça, bon.
3: Bah voilà, tout à fait.
2: Alors, ma chérie, il va falloir que tu remportes ce point. C'est très important, je te le dis, c'est très très important. Tiens, je te mets une petite réplique drôle.
5: On va manger des chips. T'entends ? Des chips ? C'est tout ce que ça te fait quand je te dis qu'on va manger des chips ?
2: Cet extrait de, vous savez, le film de Hazanavicius qui s'appelle Le Grand Détournement avec Georges Abitbol. C'est très très drôle, si vous ne l'avez pas vu, il y est sur YouTube. Alors, écoute bien. Sur les étiquetages Nutri-Score, tu vois ce que c'est les étiquetages Nutri-Score ?
3: Oui, tout à fait.
2: Quelle lettre désigne la moins bonne qualité nutritionnelle ? Sur les étiquetages Nutri-Score, c'est quoi la lettre qui désigne la moins bonne qualité nutritionnelle ? Top chrono 10 secondes.
3: Alors, je dirais que c'est E, peut-être. Je dirais que c'est E le pire.
2: Eh bien, c'est vrai ! Voilà, quand c'est de A à B, c'est pas mal. C'est, ça commence à déconner, D, E, faut arrêter. Bravo, tu as 7. Ce qui veut dire que, quoi qu'il arrive... Même si Guillaume gagne.
6: Quoi ?
2: Elle a fait plus de points que lui. Voilà.
6: C'est le même scénario que tout à l'heure ?
2: C'est le même scénario que la semaine dernière.
6: Je me fais avoir là encore une fois ?
2: Exactement.
6: Mais le même que tout à l'heure ?
2: Non, d'ailleurs. Tout à l'heure c'était pas pareil.
6: Là.
2: C'était pas égalité.
6: Ça veut dire que là on joue.
2: Tu joues pour la gloire avec Guillaume parce que t'aimes Guillaume, parce qu'il t'a suivi et que voilà, c'est tout. Il y a un moment donné.
6: Ou pour faire un petit tacle à ta candidate, nous on joue à. Voilà. Hein ? Elle n'oubliera pas que c'était Herbert Léonard.
2: Bien sûr, écoute. Allez.
6: Bon, Guillaume.
7: Toujours là, toujours présent.
6: Oui, on prend.
2: De temps en temps, de temps.
6: Tu étais mon dernier espoir, Guillaume, quand même. Hein. Tu étais le dernier des Mohicans pour moi.
7: Il y avait égalité, je ne comprends pas.
2: En fait, mon chéri, c'est simple à comprendre. Parce que Anne-Sophie, toute la semaine, enfin, jeudi, elle a joué avec nous, elle a fait 16 points.
6: Oui.
2: Et
6: d'accord.
2: Toi, tu n'as pas fait 16 points, malheureusement.
6: Tu n'as fait que 14 points.
2: Voilà. Voilà.
6: Donc, ça veut dire que même si tu marques, vous êtes à égalité, mais on récompense l'ensemble du parcours.
2: Exactement.
6: Et voilà, et elle a fait plus dans la semaine. Alors bon.
2: Voilà.
6: Guillaume, j'étais ravi. J'étais ravi, ça m'a fait plaisir. Mais voilà, je suis désolé.
7: Et moi aussi.
6: On a joué pour plaisir.
2: Exactement. Oh, tu pourrais lui faire écouter un petit morceau de musique sympa.
6: Bon, non, mais parce qu'on est sympa, voici ce que tu aimes.
2: Voilà. C'est beau, merci Céline d'avoir trouvé ça dans ta machine.
6: Voilà, en deux secondes, elle est forte Céline.
2: C'est vraiment évidemment qu'elle est forte.
6: Elle est pas bretonne pour rien. Bon, Guillaume, on en oublie de jouer, mais enfin, on va quand même répondre à cette question.
2: On va quand même jouer.
6: Bah oui, bien sûr. Avec un extrait, écoute.
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2: Qui pique ton cœur.
8: L'as de trèfle.
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2: Caroline.
6: Alors, c'est pas le prénom Caroline qu'on cherche, mais on cherche le prénom d'MC Solar. Quel est le prénom d'MC Solar ? Top chrono 10 secondes pour le fun.
7: Eh ben, il s'appelle Claude.
6: Eh ouais, bien sûr, en plus t'avais raison. Évidemment, Claude Mbali d'MC Solar. Ah, c'est rageant, Guillaume.
2: C'est rageant. Bravo, Guillaume, tu repars avec les...
7: Bravo Anne-Sophie, quand même.
6: C'est gentil.
2: Bien. Bon, bah écoute, tu repars quand même avec les places du film ici.
7: Mais oui,
2: hein.
7: C'est un beau cadeau. Voilà.
2: On t'embrasse très fort. La finale sera
0: Salut Guillaume.
2: La finale sera Mathieu Anceau, c'est-à-dire le Dami d'Hollande en force, comme d'hab.
0: Ouais, mais qui va accepter de vous lâcher?
2: Bon, on verra, on va tirer au sort. En attendant, pour l'instant, c'est la réclame.
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2: Encore une finale du Dami d'Hollande. À ma gauche, Mathieu, ici Lorraine. 46 ans, il habite Terreville. Croyez-moi, il a été militaire dans l'armée de terre. Il voulait bosser dans un parc d'attractions. Les hauts, les bas, il connaît par cœur. C'est un dur, un vrai. C'est lui qui va gagner. Mais à ma droite, c'est aussi Dami d'Hollande. C'est qui?
0: Anne-Sophie, qui accepte péniblement de jouer avec moi. Elle habite à Sanchez, dans les Vosges. Elle est enfermière à domicile. Elle fait de l'aquagym. Elle fait du cardio-box. Et elle sait que même si c'est moi, je vais quand même la mener à la victoire.
2: Bien sûr, évidemment.
0: Tu comment... y crois, Anne-Sophie?
3: Mais oui, on est à fond, on y croit.
2: Voilà. Allez, j'y crois encore. C'est Dami d'Hollande qui va gagner. Ça va, Mathieu? T'es content d'être resté avec, avec maman?
7: Bah oui, hein.
2: Voilà, voilà.
7: On cherche pas une équipe qui gagne.
2: Évidemment, mon Titi. Alors, je rappelle que tu habites à Terreville, que tu joues avec ici Lorraine, que tu collectionnes les vélos, que tu adores les manèges, que tu. Vraiment, t'es formidable. Et je vais vraiment tout faire. Tout ce qui est en mon pouvoir.
0: Tout est fini entre nous. Valérie, ça c'est quand même. T'es fini. En plus, c'est la dernière de la saison là. Donc,
2: Bah, c'est la dernière de la saison, mais on va se retrouver tout l'été. On est en direct jusqu'au 17 juillet.
0: T'es en train de me dire que tu vas encore m'humilier pendant 3 semaines?
2: 2 semaines. Ouais. Voilà.
0: Ah non, 3, à partir de la semaine prochaine.
2: Trois semaines.
0: Ah oui, oh, les maths et vous.
2: Oh, hein, 3 semaines d'humiliation. Le Dami d'Hollande va peupler son royaume.
0: Encore 3 chances pour moi.
2: Bien, alors, comme je sais que tu aimes beaucoup Indochine, ACDC, YouTube et Coldplay, bah tiens, on va te faire écouter un petit coup de Coldplay. Ah là là là. Alors écoute bien, ce bingo exceptionnellement va faire 15 secondes.
0: Ah oui?
2: Parce que moi, contrairement à Eric Bastien, je rajoute des secondes parce que c'est un bingo, il va falloir donner des trucs longs parfois. Donc j'ai décidé que ça ferait 15 secondes. Parce que, à mon top chrono, tu vas devoir me donner un maximum de séries télé, mais attention, pas n'importe lesquelles. Des séries télé qui ont été diffusées dans les années 80 et des séries télé dans les années 90. C'est-à-dire toutes les séries télé françaises, américaines, anglaises, ce que tu veux, je m'en fous. Mais uniquement 80 et 90. C'est pour ça qu'il y a plus de temps, parce que les titres parfois sont un petit peu longs. C'est parti, à toi de jouer, Mathieu, top chrono.
7: Alors Starsky et Hutch, l'agence Tourisque, Manimal, L'homme qui tombe à pic, Dallas, Chips, Matt Houston, Rick Hunter, Hooker, Supercopter, K2000.
2: Tu m'en as donné 11, mais je t'aime. Et oui, il y avait aussi L'amour du risque, Magnum, il y avait Arabesque, La petite maison dans la prairie, mais tu m'en as donné 11, je t'aime, bravo.
0: Anne-Sophie.
3: Oh, oh, oh.
2: Anne-Sophie, elle vient d'avoir
6: Je ne sais plus comment y prendre maintenant. Mais pas une piqûre, un truc, un machin, j'en sais rien, de la drogue, un truc quoi. Parce que
3: un peu de gaz hilarant peut-être.
2: Gaz hilarant, au moins tu perds, mais tu te marres.
6: Anne-Sophie, représente l'issue de Lorraine là. Écoute. Anne-Sophie, on va pas s'avouer vaincu.
3: On va y aller, allez.
6: Ouais. Oh là là. Voici un encouragement.
15: Pour ne pas cesser de
6: que tu as vu plusieurs fois en concert, que tu adores, comme oui. Patrick Fiori ou encore Vianney et Renaud et Imagine Dragon aussi, tu aimes, c'est marrant ça, c'est bien.
3: Ah oui.
6: Anne-Sophie, on y va, je te demande, alors on reste dans les séries télé, mais la petite subtilité, la nuance en tous les cas, c'est que je te demande de ne citer que des séries télé dans les années 2000, les plus récentes on va dire. Les séries télé dans les années 2000, top chrono, 15 secondes.
3: Oh mon dieu, je regarde jamais les séries. Il y avait Grey's Anatomy.
6: Oui.
3: Doctor House.
6: Oui.
3: Dans les années 2000.
6: Oui. Toujours pas. Est-ce qu'on peut y rajouter 45 secondes de plus ou
2: Eh bien, ça fait deux.
6: Écoute, tu vas regretter Kaamelott, Breaking Bad, Lost, Malcolm, Dexter. Alors, c'est sûr que si on ne regarde pas la télé, voilà. Prison Break.
3: Je regarde jamais les séries.
6: Well, Mentalist, Cold Case.
2: Monk.
6: Les experts.
3: Les noms, je les connais, mais alors honnêtement...
2: Caméra Café.
6: Mais oui.
2: Et
6: Capitaine Marlowe, truc récent aussi.
2: Tropic Criminel.
6: Bien sûr.
2: Bon, écoutez,
6: Valérie,
2: c'est Mathieu.
6: Comment c'est Victoire Bonneau.
2: Oui, bon. Mathieu, tu as gagné, mon chéri. C'est toi qui pars à Nancy voir Katy Perry. Bravo, tu pars le 12 juillet au Zénith de Nancy, t'es content?
16: Ah bah je suis super content.
2: Magnifique.
16: Ma fille va être contente aussi.
2: Super, et toi ma petite chérie, tu gagnes, Anne-Sophie, tu gagnes là.
6: La machine Nespresso Malongo, 32 dosettes.
3: C'est top,
6: t'es contente? Ça te fait plaisir.
2: Bravo mes chéries, encore une victoire pour le Dami d'Hollande. Je vous souhaite à tous un excellent week-end. Je vous aime profondément, vous êtes les meilleurs. Merci à Céline à la technique, Maître Coupez au savoir, Kinan à la technique, Alex au standard et Maître Bastien au n'importe quoi.
6: Et lundi on est là hein, pendant 3 semaines cet
2: lundi
6: été,
2: on est là, c'est spécial au taquet d'été. On va bien rigoler, on va gagner plein de trucs. Je vous aime, à lundi.
17: On se retrouve nous dans quelques instants pour le MacVasque. On va découvrir la cavalcade de l'école publique d'Espelette avec leur professeur Chabi Arignordoki. C'est dans quelques instants, restez avec nous.
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17: Allez, courage, c'est vendredi. Bon après-midi à tous, il est 13h.
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0: Je vous souhaite à tous de passer une excellente après-midi à l'écoute d'ici Pays Basque, il est 14h. Et puis tout de suite à 14h, place au journal qui vous est présenté par Cyril Ardo-Redon.
8: Le gouvernement se dit préoccupé par des décès à domicile sur l'ensemble du territoire en pleine canicule, sans donner de chiffres précis. Forte activité aussi pour les pompiers, le SAMU et les urgences. De leur côté, les agences régionales de santé ne signalent pas de surmortalité ou de tension particulière dans les EHPAD. Une cellule interministérielle de crise se réunit cet après-midi. Dans ce contexte, le ministre de l'Intérieur recommande au préfet d'interdire la consommation et la vente d'alcool à emporter dans l'espace public. À Paris, une telle mesure est actuellement en vigueur. De nombreux événements annulés ce week-end à travers tout le pays. L'Ironman de Nice, un triathlon. C'est le cas aussi de la Marche des Fiertés à Paris ou des Solidays. La suppression de ce festival prive l'association Solidarité Sida de 3 millions d'euros selon les organisateurs. Ce sont dans des salles souvent très chaudes que 850 000 collégiens ont passé ce matin les cris de français du brevet. Nouvelle formule qui donne moins d'importance au contrôle continu. Place à l'histoire et aux sciences lundi. Le foot avec la Coupe du Monde et France-Norvège ce soir dès 21h, les Bleus dirigés par Guy Stéphane, car Didier Deschamps a dû rentrer en France pour les obsèques de sa mère. Match à suivre à partir de 20h30 sur votre radio locale ici, ici.fr et sur notre chaîne YouTube. Et puis le tennis avec le tirage au sort du tournoi de Wimbledon ce matin et un défi de taille pour la Française Loïse Boisson qui affrontera dès le premier tour mardi la numéro 2 mondiale Elena Rybakina.
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8: La météo cet après-midi, aujourd'hui et demain, notre département des Pyrénées-Atlantiques est toujours en vigilance orange pour le phénomène de canicule. En cours d'après-midi, des nuages menaçants peuvent occasionner quelques averses sur le sud de la côte basque. À part cela, c'est une journée avec un soleil largement présent. Les températures cet après-midi, 29 à 35 degrés. 35 degrés par exemple pour Saint-Palais, 29 degrés à Bayonne. Comment les choses vont-elles évoluer pour cette nuit? 21 à 22 degrés pour demain samedi, la matinée sera largement ensoleillé. Dans l'après-midi, on pourra avoir quelques nuages menaçants. Dans la soirée, des orages sur la basse Navarre avec 34 à 35 degrés. Du soleil toute la journée de dimanche avec 26 à 28 degrés. Pour nous rafraîchir ensemble, une biguine? Oui, mais avec Marc Lavoine. Pour une biguine avec toi tout de suite.
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0: This Girl sur ICI Pays Basque. Bienvenue au cœur de deux heures de musique que l'on partage ensemble comme chaque après-midi. Dans les prochaines minutes, trois coups de cœur en français à la suite. Il y aura Gold sur ICI Pays Basque avec le titre Calicoba, mais aussi le nouveau titre d'Amel Bent qui revient avec L'amour, ça se donne. Une chanson qui célèbre le partage, la générosité, les liens humains. Petite anecdote, Amel Bent explique souvent que ses expériences personnelles et sa vie de maman nourrissent son écriture, donnant à ses chansons une émotion sincère et authentique qui touche un large public. On découvrira donc cette nouveauté. Ce sera juste après Indochine et Troisième Sexe pour vous souhaiter un bel après-midi.
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0: Calicoba sur Ici Pays Basque.
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0: Ça commence maintenant et ça se déroule jusqu'à 17h. Vous avez rendez-vous au jardin Assia. C'est à Bayonne pour la présentation officielle de Noah, l'écolieu Villefranche Pays Basque, un nouveau projet d'écologie vivante et paysanne installé sur un futur espace agroécologique de 2 hectares à Villefranche. Noah se veut un lieu nourricier, pédagogique et thérapeutique. Son ambition, accompagner la transition écologique, renforcer l'autonomie alimentaire, préserver la biodiversité et transmettre les savoir-faire paysans. Au programme, découverte du projet, échange autour de l'agroécologie, de la permaculture, de l'alimentation durable, de l'insertion par l'emploi et du bien-être au contact de la nature. Assia, qui signifie la graine en euskara, accueille les premières semences de cette aventure collective tournée vers un territoire plus vivant, résilient et solidaire. L'événement se déroule 4 rue de l'Adour à Bayonne jusqu'à 17h. Et je vous propose de poursuivre cet après-midi en musique avec Queen tout de suite.
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0: Amasaspiurte Nintuen sur ICI Pays Basque avec Amaya Riusperus. Pour continuer à chanter en Euskara, ce sera juste après les infos de 16h avec votre émission 100% chanson basque.
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1: Soyez les bienvenus, il est tout juste 15h. L'actu en France et dans le monde.
2: La situation est cataclysmique, selon Patrick Peloux, président de l'Association des médecins urgentistes de France, invité de Ma France aujourd'hui sur ICI. Il y a un manque total de places pour hospitaliser les patients, dit-il. Forte activité aussi pour les pompiers et pour le SAMU. Dans ce contexte, une cellule interministérielle réunie cet après-midi. Le gouvernement se dit préoccupé par des décès à domicile sur l'ensemble du territoire. De leur côté, les agences régionales de santé ne signalent en revanche pas de surmortalité ou de tension particulière dans les EHPAD. Encore des événements annulés ce week-end en raison de la canicule. C'est le cas ce soir du concert d'Orelsan au Chambord Live Festival dans le Loir-et-Cher, de la Marche des Fiertés ou des Solidays en Ile-de-France. La question du devenir de Solidarité Sida et du festival Solidays est posée sur la table, dit le directeur du festival. Cette personne interpellée, une structure criminelle démantelée dans l'Hérault. Elle était spécialisée dans les livraisons par drone au centre pénitentiaire de Villeneuve-les-Maguelones. Plus de 20 000 euros ont été saisis. Les amateurs du célèbre bonbon à la réglisse Cachou-la-Jaunie vont être ravis. La célèbre petite boîte jaune sera de retour. C'est une information d'ICI Occitanie. Plus d'un an après l'arrêt de la production à Toulouse, une pétition pour relancer sa fabrication avait recueilli plus de 50 000 signatures. Et puis dernier match de phase de groupe pour la France face à la Norvège ce soir dès 21h. C'est la Coupe du Monde de foot. Match à suivre à partir de 20h30 sur votre radio ICI, ICI.fr et sur notre chaîne YouTube.
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1: La météo, cet après-midi, des nuages menaçants peuvent occasionner quelques averses sur le sud de la côte basque. Les températures voisinent des 29 à 35 degrés. Pour cette nuit, 21 à 22 degrés. Pour demain samedi, une matinée largement ensoleillée. Au fil des heures, des nuages de plus en plus menaçants. Des orages pourront même éclater en soirée sur la basse Navarre. Les températures de demain, 34 à 35 degrés. Et pour votre dimanche, du soleil tout au long de la journée avec des températures voisines des 26 à 28 degrés. Pour danser dans un instant, Macumba avec Jean-Pierre Madère, mais d'abord c'est Calogero avec 1987.
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0: Simple Minds sur ici Pays Basque. Bienvenue au cœur de 2 heures de musique. Il nous reste 3 quarts d'heure de chansons à partager ensemble avec 3 coups de cœur en français à la suite qui se préparent. Il y aura Renaud avec Morgane de Toi et puis Céline Dion de retour avec Dansons, un titre lumineux qui invite à profiter de l'instant et à célébrer la vie en musique. Une petite anecdote autour de cette chanson, elle fait partie des titres inédits dévoilés ces dernières années. Rappelons que Céline Dion continue de partager sa passion malgré les épreuves de santé qu'elle traverse pour le plus grand bonheur de ses fans et que ses 2 tournées en France, à Paris, sont déjà complètes. Michel Sardou arrive avant Céline Dion avec la Java de Broadway, ça c'est dans une minute.
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2: Petite victoire pour les lycéens des Tchépare à Bayonne. Les copies des 80 élèves de première qui ont rédigé leur épreuve de maths en Euskara seront bien corrigées.
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0: Morgane de Toi sur Ici Pays Basque.
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0: Le moment est venu d'écouter les vocaux que vous nous avez envoyés sur notre WhatsApp au 05 59 2 fois, 17 2 fois, c'est parti.
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0: Vous aussi, vous organisez un événement, vous voulez en assurer gratuitement la promotion 05 59 2 fois, 17 2 fois. Vous pouvez partager un coup de cœur ou pousser également un coup de gueule. L'après-midi se poursuit en musique avec Les Innocents et L'Autre Finistère tout de suite.
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0: Ouda Bibéry avec Mougan sur ICI Pays Basque. Pour continuer à chanter en Ouskara, c'est juste après les infos de 16h avec Ainhoa Altuna et votre émission 100% chanson basque.
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1: Je vous souhaite un excellent week-end, soyez les bienvenus, il est 16h. L'info en France et dans le monde.
2: 2000 places supplémentaires pour accueillir les sans-abri dans des endroits climatisés, c'est ce qu'annonce le ministre du Travail Jean-Pierre Farandou à l'issue d'une cellule interministérielle de crise. De son côté, la ministre de la Santé Stéphanie Rist évoque une augmentation de l'activité aux urgences et au SAMU. Et justement, l'inquiétude de Patrick Peloux dans Ma France, aujourd'hui sur Ici, la situation est cataclysmique, dit le président de l'association des médecins urgentistes. Il y a selon lui un manque total de places pour hospitaliser les patients. Des événements annulés ce week-end en raison de la canicule, c'est le cas de l'Ironman à Nice, de la Marche des Fiertés à Lyon ou à Paris ou du festival Solidays. La finale de Top 14 de rugby demain au Stade de France, elle, est maintenue, mais la vente d'alcool dans l'enceinte du stade sera interdite. Il faut sauver Willy. Le tribunal administratif de Paris exige de la part de l'État un plan national d'action d'ici un an pour mieux protéger les cétacés dans le golfe de Gascogne, pour limiter notamment les prises accidentelles par la pêche. La justice avait été saisie par des ONG de défense de l'environnement. Une messe géante avec 500 000 personnes, annonce le diocèse de Paris le 26 septembre prochain. Le pape Léon XIV sera en visite en France. Il doit aussi rencontrer Emmanuel Macron et se rendre à Lourdes puis à Metz. Et puis la Coupe du Monde de foot, dernier match de phase de groupe pour la France ce soir face à la Norvège. Coup d'envoi à 21h et rencontre à suivre dès 20h30 sur votre radio ici, ici.fr et notre chaîne YouTube.
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1: La météo cet après-midi, des nuages menaçants peuvent occasionner quelques averses sur le sud de la côte basque. À part cela, la journée est plutôt agréable. Les températures voisinent des 29 à 35 degrés. Actuellement, on a 30 degrés à Bayonne. Ça change des jours précédents et c'est nettement plus respirable. Et puis, on a 34 degrés à Mauléon-Lichard. Comment les choses vont-elles évoluer? 21 à 22 degrés pour les températures de la nuit. Pour votre week-end, demain samedi, la matinée sera large. Ensoleillé malgré quelques passages nuageux. Au fil des heures, si le ciel demeure le plus souvent lumineux, quelques nuages menaçants devraient apparaître avec des orages qui pourront éclater en soirée sur la basse Navarre. Les températures de demain, 28 à 35 degrés. Pour dimanche, on aura des températures voisines des 26 à 28 degrés avec du soleil pour tout le monde.
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0: Ils ont fait deux énormes concerts qui sont entrés dans l'histoire de la musique basque. C'était la semaine dernière au stade San Mamés de Bilbao. Le groupe Setac sur votre radio, ici Pays Basque. Et Atxaldean Denedi, bienvenue. C'est votre rendez-vous quotidien autour de la musique en euskara, des chansons populaires, des chansons un petit peu plus nouvelles, mais tout ça qui vient d'ici, du Pays Basque nord et sud. Dans quelques instants, c'est le groupe Ejnebeltza qui va vous donner envie de bouger avec Argit Zelaino. Avant ça, un peu de calme. C'est Mouda de Thierry Viscari.
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0: Maurice Savala sur votre radio ici Pays Basque dans quelques instants. Un groupe qui sera au fête de Macaï fin juillet prochain. C'est le groupe Machkak. Et puis une info pratique à venir. Donc surtout, restez bien avec nous. Bon après-midi à tous avec ici Pays Basque.
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0: Le groupe Egan sur votre radio ici Pays Basque.
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0: Le musée Bonaele de Bayonne ouvre des postes qui nécessitent l'euskara, notamment un médiateur culturel en charge des publics ruraux et d'un autre côté, un chargé de communication. Alors pour les deux postes, sachez que les candidatures se font jusqu'à mardi prochain, le 30 juin, donc il faut vite se dépêcher si vous êtes intéressé. Pour le poste de médiateur culturel, il va falloir concevoir, coordonner et mettre en œuvre des actions de médiation in situ, hors les murs, et développer une stratégie pour favoriser l'accès à la culture à tous. Et pour le poste de chargé de communication, ben là, il faut mettre en place des plans de communication, réaliser des pilotages de projets, assurer la gestion des réseaux sociaux du musée, etc. Pour les deux postes, vous pouvez demander plus d'informations à Alain Chavaillant à l'adresse a.vaillant@bayonne.fr, et sinon toutes les infos sont à retrouver sur le site internet de la ville de Bayonne. Tout de suite pour la musique, on continue avec le duo Jojo et Tara Moncho.
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0: seront sur la scène du festival EHCETA ce dimanche à Arveratzieg. C'était Shkabidian sur notre radio ici Pays Basque. On continue ensemble en musique, comme tous les jours de la semaine, entre 4h et 5h de l'après-midi, et ce pour le meilleur de la musique en euskara. Et sachez que cette émission, vous pouvez la retrouver en intégralité sur www.ici.fr. Alors dans quelques instants, on va retrouver le groupe Betagari, mais avant ça, c'est Naishan. Allez, courage, c'est bientôt le week-end, on y arrive ensemble en écoutant ici Pays Basque.
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0: Negua Duandata, l'hiver est parti. Et cette phrase, elle est plus vraie que jamais cette semaine. C'était CMI sur ICI Pays Basque. Bon, vous savez quoi? C'est bientôt 17h. Et si c'est bientôt 17h, ça veut dire que c'est bientôt terminé la musique d'ici. Mais avant de se quitter, on va continuer en musique avec les groupes Shootik et le chanteur Kewa Girechea. Puis bien entendu, on va pas vous laisser comme ça. L'après-midi continue avec ICI Pays Basque, notamment avec le journal de 17h. Et puis vous serez en compagnie de David Talek qui va vous accompagner lentement vers le week-end. Je vous souhaite à tous une excellente soirée. 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Adio.
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1: Bienvenue à la maison, on passe la fin d'après-midi ensemble sur votre radio ici Pays Basque. Et à 17h, on commence par s'informer et pour cela, on se tourne vers Bichente Réunion. Bonsoir Bichente.
2: Bonsoir. La plongeuse victime de l'effondrement de falaise à Biarritz mercredi soir était inspectrice du travail à Bayonne et originaire de Jouer-les-Tours en Indre-et-Loire. Le quotidien La Nouvelle République a révélé cette information qu'ici a pu confirmer auprès du maire de la commune. Le SDIS 64 a décidé d'arrêter les recherches hier jeudi soir. Elles ont repris ce matin sous l'égide de la mairie. Selon l'entreprise, les recherches vont durer au moins jusqu'à samedi midi, selon l'entreprise qui a fourni le drone sous-marin qui fait les recherches. La ville de Biarritz a aussi déclaré 2 jours de deuil pour les 2 victimes.
1: Après le rouge, le Pays Basque est en alerte orange pour la canicule.
2: La vigilance est de mise pour les feux de forêt. La préfecture s'inquiète maintenant pour la sécheresse. La Joyeuse est en alerte renforcée et la Nivelle, la Nive, la Bidouze et le Saison. Au niveau vigilance, le comité sécheresse réuni en préfecture a aussi décidé de placer l'ensemble des communes du département en vigilance pour l'eau potable. Le tribunal administratif de Paris, saisi par des ONG de défense de l'environnement, a exigé ce vendredi de l'État un plan national d'action d'ici 1 an pour mieux protéger les cétacés dans le golfe de Gascogne. Ce plan devra viser l'amélioration de l'état de conservation des dauphins, des marsouins, ainsi que la diminution durable des captures accidentelles par la pêche, indique le tribunal.
1: L'océan aussi n'en peut plus de la canicule.
2: Le CNRS a relevé des températures de 26,9 degrés en Méditerranée et Nord-Ouest. L'océan est plus chaud de 6 degrés par endroit par rapport au normal de saison. On atteint les 24,5 degrés au large des Landes pour ce qui est de la température de l'eau. C'est le début du festival Euskal Herria Zuzenean ce soir à partir de 18h à Arberatz et à Cheseta qui fête ses 30 ans cette année avec un cocktail de stars à l'affiche. Ce soir, Nico Etchart est à Apa ouvre le bal. Fermin Muguruza est aussi annoncé un invité surprise. Et puis, le festival de films Nouvelle Vague à Biarritz, à voir ce soir à 19h30 au Royal. Le film en compétition Congo Boy de Rafiki Fariala, l'histoire d'un jeune Congolais de 17 ans réfugié en Centrafrique et qui rêve de faire carrière dans la musique.
1: Du sport également avec le mondial de foot en Amérique du Nord.
2: Ce soir, la France joue contre la Norvège à 21h pour une première place de poule. Les deux équipes sont déjà qualifiées pour les 16e de finale. Une soirée de foot à suivre dès 20h30 sur notre antenne. Des Français qui joueront sans Didier Deschamps, l'entraîneur bayonnais rentré au Pays Basque où ont été célébrés aujourd'hui. Les obsèques de sa mère. De la pelote ce soir à 19h30, le challenge au Bélénac à Arkang, Hospital et Guichon du Trent contre Espinal et Ducassou. À Bardos, l'Open de Bardos à 19h, Sierroustat et Saint-Paul contre Maïs et Luro. Et enfin, l'Open Ganchiki de Saint-Pé-sur-Nivelle avec Iribarne et Unai Cheveri contre Duhalde et Murillo.
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2: Il fait un peu moins chaud, ouais, mais toujours chaud.
1: Mais on reste en vigilance orange canicule, ça sera encore le cas demain, nous annonce Météo France. Pour le moment, les températures relevées pour cet après-midi, on respire un peu plus sur la côte avec 27 degrés sur Andaye, 28 du côté de Saint-Jean-de-Luz et de Biarritz jusqu'à 29 degrés à Bayonne. C'est bien dans l'intérieur des terres qui fait le plus chaud, avec du 33 degrés relevé à Saint-Étienne-de-Baïgorry, à Saint-Jean-Pied-de-Port ou à Musculdi, 34 degrés, c'est la maximale pour le moment, du côté de Mauléon et de Saint-Palais. Demain, samedi, un temps toujours ensoleillé, des orages pourraient refaire leur apparition en fin de journée, sous des températures comprises dans la matinée entre 17 et 22 degrés, 17 sur le relief, 20 à 22 sur la côte, et dans l'après-midi entre 27 et 34 degrés. Il va continuer de faire chaud demain aussi, 33 à 34 degrés attendus, notamment sur la Basse Navarre. On refera un petit point tout à l'heure après votre prochain journal à 18h, Bichente.
2: À tout à l'heure.
1: Eh bien, on fait comme ça. 17h04, on a le temps.
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1: Pays Basque, Bretagne, Guadeloupe, on va voyager en musique et en 3 minutes. Ça, c'est beau. Et c'est grâce à Laurent Voulzy, surtout.

0: Belle Île en Mer, Marie Galante. A-t-on encore besoin de présenter Laurent Voulzy? Mais on le fait quand même, parce qu'il faut rendre à César ce qui appartient à César. C'est sur votre radio, ici Pays Basque, dans le 17-18.
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0: Un 17-18 qui sera rempli de légendes aujourd'hui, j'aime autant vous le dire, puisqu'on aura l'occasion d'écouter un peu plus tard Jean-Louis Aubert, Madonna, Daniel Balavoine ou encore Aerobi pour ce qui est des légendes d'ici. On aura aussi l'occasion de vous suivre sur les routes, parce que je commençais à guetter un œil sur nos radars. Ça commence déjà à être assez rempli, les routes, surtout autour de Bayonne. Donc n'oubliez pas que vous pouvez nous joindre à tout moment pour nous signaler quelques tracas que ce soit au 05 59 59 17 17. Vous pouvez également passer par WhatsApp. Et si vous êtes déjà coincé dans un bouchon, on a largement de quoi vous faire patienter. On reviendra par exemple dans un instant sur le tout dernier J'ai testé de la saison. C'était la dernière chronique épicurienne ce matin sur votre radio ici Pays Basque, signé Julien Fournier. Bon, on va pas se gâcher le plaisir de la réécouter. Ça sera après Charles Doré. Aucun lien avec Julien, je préfère vous prévenir. Famille ou pas famille, c'est le titre. Alors...

0: Ses fans, déjà très nombreux, le surnomment le petit prince de Bretagne, révélé par l'émission La Star Academy. Charles Doré est sur votre radio, ici Pays Basque, où à 17h12, on va s'autoriser un retour sur un moment émouvant qu'on a vécu ensemble ce matin à 10h40 au micro de Médéric Bouillon. C'était le dernier jet testé de la saison, la toute dernière chronique épicurienne signée Monsieur Julien Fournier.
1: Non mais la tristesse est en train d'envahir le studio. C'est effectivement la dernière de la saison. Donc on va essayer de finir en légèreté. Hein. Il fait trop chaud pour parler cuisson, non? Tiens d'ailleurs, comment avez-vous supporté la canicule au fait, vous Médéric?
2: Très bien, je vous remercie Julien, super bien.
1: Cela ne m'étonne pas, hein. Vous êtes comme une branche de thé en vous. Quelques rayons chauds et c'est le bien-être assuré.
2: Non mais attendez, moi je vous autorise à me comparer à du thym, c'est bien parce que c'est la dernière de la saison.
1: Ah ouais.
2: Bon alors, le Pays Basque veut savoir, pour la dernière, qu'avez-vous testé pour bien terminer cette saison?
1: Alors, c'est un j'ai testé un peu spécial, ouais. Hein, car ce matin, eh bien, j'ai testé une saison en tant que chroniqueur sur Ici Pays
2: Basque.
1: Et alors,
2: c'était bon?
1: Ah, vous vous rendez compte, Médéric, on a parlé de kebab, de palombe, de pinchos, d'omelette Pascal, de petit déjeuner, tant d'autres choses. Permettez-moi de vous affirmer que l'on a balayé ça avec l'aisance d'un joueur de curling, quoi. Avec la maestria d'un conducteur de métro devant une belle rame.
2: Et c'est vrai que vous avez le physique d'un grand sportif, ouais. Julien.
1: Merci.
2: Vous nous avez proposé plein de choses différentes et originales pour faire vivre au mieux votre passion de la radio, ça je le sais.
1: Bien aidé par vos relances pertinentes,
2: ah oui,
1: Médéric. Vous êtes l'homme qui tombe à pic. Mais malheureusement pour vous, la France souhaite l'ombre qui tombe à pic.
2: Oui, d'accord.
1: Eh ouais, on peut que finir
2: pas,
1: avec des genoux.
2: On pouvait pas finir sans genoux,
1: oui.
2: C'est sûr.
1: Non, mais Médéric, vos relances, elles étaient dignes des plus grands arrières de la planète rugby. Ou de François Hollande vouloir revenir au pouvoir. Bref, vous choisirez. Quoi.
2: Alors, je sais pas si je vais prendre celle-là. Vous n'avez vraiment rien mangé de spécial, du coup, vous, cette semaine, un petit dernier quand même.
1: Non, mais Médéric, là, mais n'insistez pas, quoi. Hein, quoi, pour vous dire, mettre des croûtons dans son gazpacho, c'est meilleur? Ou vous racontez qu'il faut manger de la pastèque en ce moment car elle est gorgée d'eau? France 2 l'a déjà fait, ça. Je peux aussi vous dire que faire un selfie sur les bords des falaises d'Étretat, c'est dangereux.
2: Mais par contre, je suis sûr que vous avez bien une chronique préférée.
1: Bah, toutes celles où ma mère n'a pas trouvé ça mauvais, quoi. Donc, étant fils unique, toutes.
2: Ah oui, bah, elle est bon public, votre maman, non?
1: Évidemment, je suis le plus beau et le plus fort. Mais blague à part, hein, nous avons quand même essayé de proposer un rendez-vous hebdomadaire sympa, avec un ton différent. On a tenté d'être sérieux sans se prendre au sérieux. Donc, merci à la radio, à vous, en tout cas, pour cette liberté de ton et d'expression.
0: Et on n'oublie pas de dire merci à Julien Fournier. On peut dire oui, mission accomplie. Ça a été une belle saison. 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

porte bien son nom, ce titre de Jean-Louis Aubert. C'est une merveille sur votre radio ici Pays Basque. Jean-Louis Aubert qui est en tournée actuellement dans toute la France et qui sera pas très loin de chez nous. Très bientôt, il sera dans les Landes, à Luxeuil, le 31 juillet prochain, dans le cadre du festival Musique à la rue. Je suis allé vérifier pour vous. Il reste quelques places, mais je pense qu'il va falloir se dépêcher. Et pour ce qui est de la route chez nous, comment ça se passe ce soir? Bah là, ça sent que le week-end approche. Vous êtes nombreux et nombreuses sur les routes bayonnaises, notamment autour du rond-point Saint-Léon. C'est toujours les mêmes points que d'habitude, mais vous y êtes très nombreux actuellement autour du stade Jean Daugé, du centre hospitalier de la Côte Basque. C'est compliqué de circuler. Si vous avez l'intention de prendre l'avenue du Maréchal Soult, là aussi, il va falloir prendre son mal en patience. C'est même encore pire entre le rond-point du Leclerc d'Anglette et le stade Saint-Jean sur l'avenue de Bayonne. Du côté Bayonne Nord, c'est compliqué aussi, sur l'avenue du Grand Basque notamment et sur le rond-point du même nom. Si vous prenez l'avenue de Henri de Navarre qui longe le stade Didier Deschamps, là aussi vous allez rencontrer quelques difficultés. Pour le moment, partout ailleurs, ça a l'air de plutôt bien rouler. Du côté de Biarritz, seul le rond-point du Mousse rencontre quelques difficultés. Mais pour le moment, il n'est que 17h22, vous avez largement le temps de voir venir. Du côté de Saint-Jean-de-Luz également, il y a du monde. Sur l'avenue de Chantaco notamment, c'est là où vous allez rencontrer les plus grosses difficultés. Et si vous aviez l'intention d'aller passer le week-end en Espagne, sachez qu'à Biriatou, juste après la frontière, gros ralentissement, ça apparaît carrément en rouge sur nos rails.

0: d'art. Je suis allé voir aussi du côté de Saint-Palais et d'Arbérats, puisqu'il y a HSETA qui commence ce soir, mais pour le moment, ça roule bien. Si vous avez l'intention d'aller profiter du concert, par exemple, de Nico et de Chart ce soir, c'est maintenant qu'il faut y aller. 17h23, vous pouvez nous joindre, je vous le rappelle à tout moment si vous rencontrez une difficulté, au 05 59 59 17 17, par téléphone ou par WhatsApp, ça marche aussi.
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0: Je vous avais prévenu en début d'émission qu'on allait pas mal voyager en musique ce soir. Après la Bretagne, la Guadeloupe, un petit détour par l'Argentine, je vous propose un séjour dans l'un des plus beaux pays du monde. Direction la botte, l'Italie, avec Laura Pausini, La Solitudine.

0: sera pas la seule chanson qui sent l'amour cet après-midi, c'est moi qui vous le dis. Laura Pausini sur votre radio, ici Pays Basque.
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0: Avec un bon plan cinéma pour vous, puisqu'à l'occasion du mois des fiertés, le cinéma La Talente de Bayonne vous propose non pas une, mais deux soirées exceptionnelles entre avant-première, rencontres et échanges autour de documentaires parfois très sensibles qui explorent l'intime, la famille, le rapport à l'autre. Rendez-vous par exemple mardi prochain, le 30 juin, dès 19h pour le film Le Son des Cloches de Xavier Pitois. Le réalisateur sera d'ailleurs présent pour échanger avec vous après la projection. Et dans ce film très personnel, Xavier révèle à son grand-père de 95 ans son homosexualité qu'il n'avait jamais osé lui annoncer. Donc c'est vraiment un dialogue bouleversant entre deux générations. Suivi à 20h de Cœur secret de Tom Fontenille, également suivi d'une rencontre avec le réalisateur. Tom Fontenille qui a filmé pendant 4 ans la transition de son père devenu Lilou à 64 ans. Et il raconte avec beaucoup de délicatesse comment une famille se transforme, se répare et surtout réinvente sa place. Et enfin, pour clôturer ce mois des fiertés, mercredi 1er juillet à 20h15, soirée de clôture à La Talente avec l'avant-première exceptionnelle du film La Bola Negra de Javier Ambrosi et Javier Calvo. La Bola Negra, c'est tout simplement le prix de la mise en scène au Festival de Cannes cette année. C'est un récit qui traverse trois époques pour explorer tous les liens invisibles entre désir, douleur et héritage. Deux belles soirées donc au cinéma La Talente de Bayonne, mardi 30 juin, mercredi 1er juillet. Et vous pouvez réserver vos places sur le site du cinéma. Facile, 17h29.
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0: Pour ce qui est de la musique, on va même vous en conter l'actualité dans quelques instants. Ce sera au micro de Émilie Mazoyer dans Décibel la chronique, où il sera question de Michael Jackson, ou plutôt d'un film sur Michael Jackson que vous avez peut-être déjà vu, qui est devenu le plus gros film musical de l'histoire. Tous les détails après un brin d'amour quand même, avec Daniel Balavoine. On va même le sauver, l'amour. C'est après

0: Excellente question, je crois qu'on n'a toujours pas la réponse d'ailleurs. Daniel Balavoine sur votre radio ici Pays Basque avec ce titre sorti en mars 86, soit deux mois après la disparition du chanteur dans un accident d'hélicoptère au Mali dans la 8e édition du Paris-Dakar. Un moment assez triste. Mais des anecdotes, on en a d'autres pour vous, des histoires à vous raconter sur ce qui se passe dans le monde musical. Celle qui s'y colle chaque soir, c'est Émilie Mazoyer dans sa chronique Décibel. Salut Émilie.
1: Salut tout le monde. Émilie au rapport pour votre dose quotidienne d'actualité musicale. Pour son anniversaire, on espère qu'il n'est pas tout seul. Seul. Bon, je sais pas le faire.
2: Celui qui n'a jamais été seul.
1: Ah ouais, il le fait bien. Hein. Joyeux anniversaire à Garou, 54 ans ce vendredi, et en tournée partout en France dès le mois de novembre et jusqu'en février 2027 avec votre radio ici. Il y aura des places à gagner. Bohemian Rhapsody, le film sur la vie de Freddie Mercury sorti en 2018, avait atteint des recettes records pour un biopic musical, 911 millions de dollars. Eh bien, il vient d'être détrôné. Et par qui, d'après vous ? Michael, le long métrage événement du printemps qui raconte l'enfance et le début de la carrière de Michael Jackson vient de dépasser les 950 millions de dollars de recettes, ce qui en fait le plus gros film biographique musical de l'histoire. À noter qu'en France, Michael a dépassé les 5,5 millions d'entrées. C'est mieux que La Môme, le film sur Edith Piaf qui détenait le record depuis 2007. Découverte en 2009 avec son premier tube Wake Up, sorti sous le nom de scène Slimmy, et qu'elle avait pu entonner en première partie des concerts de Britney Spears et Katy Perry, la chanteuse française Janis a raconté son parcours et sa transition de genre dans le livre Révéler mes visages. C'était il y a deux ans. La voici de retour, Janis, avec l'album Cry With Us.

0: de l'univers ado fluo qu'on avait tant aimé chez Slimy. L'album de Janis est soul et électro à la fois, et sa voix profonde, sensuelle, ne vous laissera pas indifférent. Arte commence l'été en beauté et en musique avec How Can You Mend a Broken Heart? Comment réparer un cœur brisé? C'est un documentaire très exhaustif et intéressant sur la carrière en montagne russe des Bee Gees des années 60 à aujourd'hui. C'est à voir dimanche soir à la fraîche après 23h à la télé et quand vous voulez sans abonnement sur le site de la chaîne arte.tv.
1: Merci Émilie. Émilie qui se plie en quatre aussi pour vous tout cet été. Vous pourrez retrouver les essentiels de Décibels chaque semaine, chaque jour. Et le meilleur des chansons préférées des invités de cette saison, ça sera le week-end. Pour ce qui est de la rentrée des classes de Décibels, ça se fera le 31 août prochain. Merci Émilie, bonnes vacances. Et pendant les vacances justement, on se fait une bonne table là pour ce soir, peut-être pour ce week-end, c'est vous qui voyez, à condition de venir jouer avec nous au 05 59 59 17 17 pour pourquoi pas tenter de remporter une paella. Mais attention, pas n'importe laquelle paella. Une paella signée Grégory Cordoba, champion de France de paella 2024, s'il vous plaît. Sa paella appelée Paella del Sol, que vous pourrez retrouver d'ailleurs, par exemple, pendant cette saison, au restaurant Le Petit Paradis, à Bidart. Ça, je dis rien. Mais là, faudra la payer à Bidart. Là, c'est gratuit. Faut la gagner, par contre, en répondant à une petite question qui va être sans doute toute simple pour celles et ceux qui ont quelques notions de cuisine, pour les cordons bleus parmi vous. Je vous demande, dans une bonne paella, de quelle épice provient la coloration jaune du riz? Elle est assez simple, celle-là. Bon, je vous laisse quand même deux propositions, parce que, bon, c'est presque les vacances, hein, on va pas se mettre la rate au courbouillon non plus. Donc, dans une bonne paella, de quelle épice provient la coloration jaune du riz, selon vous? Est-ce le safran? Réponse 1. Le curcuma? Réponse 2. Bon, vous n'aurez que deux choix. 05 59 59 17 17, top chrono, attention, c'est maintenant. Vous l'avez? De quelle épice provient la coloration jaune du riz, de la paella, du safran, du curcuma? 05 59 59 17 17. Attention, vous n'avez que quelques minutes pour jouer, le temps d'écouter Julie Pietri dans un instant et le nouveau Bruno Mars pour se secouer un peu.

0: tube de Julie Pietri sur votre radio ici Pays Basque. Eve, lève-toi, 17h46. Alors, vous ne levez pas dans votre voiture, hein, par contre, hein, parce que déjà, il n'y a pas la place. Et ensuite, parce que y a du monde sur les routes et qu'il y a même un accident qu'il va falloir qu'on vous signale. Un accident qui a eu lieu sur l'avenue du Grand Basque, juste avant l'entrée du pont Saint-Frédéric, lorsque vous venez du rond-point du Grand Basque, donc de l'entrée de l'autoroute. Alors, par contre, on ne sait pas combien de véhicules sont impliqués dans cet accident. On ne connaît pas la nature exacte de l'incident. Donc, attention à vous. Prudence, évidemment, lorsque vous arrivez dans ce secteur. Si vous avez des infos complémentaires, bien sûr, un petit coup de fil au 05 59 59 17 17. Ça coince ainsi aux endroits habituels, le rond-point Saint-Léon, l'avenue du Maréchal Soult dans les deux sens de circulation. C'est pareil sur l'avenue de Bayonne un peu plus loin, entre le rond-point du Leclerc d'Anglette et le stade Saint-Jean, et puis bien sûr le rond-point de la Jardinerie Lafitte qui commence à être bien emprunté ce soir, et plus principalement le boulevard d'Aritzag. Côté Biarritz, côté côte, tout va bien, pas de grosses difficultés à vous signaler. Et puis on va aller regarder aussi quand même du côté de Saint-Palais et d'Arbérats où a lieu ce soir l'ouverture des HCETA. Et ben là aussi, tous les feux sont au vert, vous pouvez y aller tranquille en festival ce week-end.
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0: Et un cadeau qu'on va offrir, mais qu'on va offrir à qui? Tiens, je crois que c'est Paul, hein. Bonjour Paul.
3: Oui, bonjour.
0: Comment ça va bien à Bayonne?
3: Oui, ça va bien, ça va mieux que la semaine... La chaleur est un peu moins forte quand même.
0: Là, on va dire qu'on respire un peu plus, là, pour le coup. Hein.
3: Oui, on respire un peu plus, mais il fait quand même assez chaud.
0: Ouais, il fait quand même un peu lourd, donc on n'oublie pas les conseils habituels. On reste à l'ombre, on s'hydrate, on ferme les volets, la totale, quoi. Mais manger chaud, ça vous dérange pas, quand même?
3: Ah non.
0: Une bonne paella de chez Paella del Sol, de Grégory Cordoba, champion de France de paella. Ça vous dit?
3: Oula. Ah oui.
0: Ah ben on se moque pas de vous, hein. On prend pas la paella surgelée d'à côté, hein. Attention,
3: non,
0: là.
3: Non.
0: Paella d'un champion de France. Attention. Mais il va falloir quand même répondre à une question, Paul, que je vous ai posée tout à l'heure. Dans une bonne paella, de quelle épice provient la coloration jaune du riz? C'est le safran ou c'est le curcuma?
3: Le safran.
0: Mais c'est une excellente réponse. Oui. Bah c'est parti, hein, la paella pour deux personnes, Paul. Ah, je précise, hein, c'est pour deux personnes. Mangez pas tout seul, hein.
3: Ah non, je suis pas assez gourmand quand même.
0: Vous avez partagé avec qui, là, cette bonne paella?
3: Avec ma compagne.
0: Oui, ça me semble logique. Comment elle s'appelle, qu'on lui fasse un petit bisou?
3: Oui.
0: Comment elle s'appelle?
3: Maïté.
0: Maïté. Eh bien, Maïté et Paul, j'ai envie de vous dire, bon appétit, onéguine, régalez-vous bien avec la paella de chez Grégory Cordoba, champion de France de paella, s'il vous plaît, Paul.
3: Ah oui. Ça va pas être mauvais.
0: Ah non. Puis si c'est mauvais, je mange mon propre chapeau, Paul, je vous préviens.
3: Ah non, quand même. Vous en auriez besoin pour l'été encore.
0: Ouais, en plus, ça peut servir. Merci, Paul, d'être passé ce soir. Profitez bien de votre paella et passez un excellent week-end surtout, et prenez soin de vous, ok?
3: Merci à Radio France Bleu et bonnes vacances pour l'avenir.
0: On s'appelle ici maintenant, Paul, mais ici Pays Basque. Hein, ça marche aussi, Paul.
3: Oui, moi je suis de l'ancien.
0: Il y a l'ancienne école et il y a la nouvelle, on fait ça comme ça.
3: Voilà.
0: Gros bisous, Paul. Mouchou, bon week-end. Et passez de bonnes vacances surtout, à bientôt. Mais c'est vrai qu'on s'appelle ici maintenant. Je suis certain, ça a encore du mal. Mais on va continuer à vous le répéter, hein. Vous êtes bien sûr ici Pays Basque. Dans 10 minutes, c'est le journal. Et tout de suite, c'est des légendes. Et des légendes d'ici, justement. Voici le groupe Aerobi avec le titre Goulet Sortea. N'hésitez pas à chanter, à monter le son. Faites-vous plaisir. C'est un peu le son de l'été, quelque part.

0: Chalco.
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0: Là, d'accord. Là, ça sent l'été avec Magic System sur votre radio. Ici, Pays Basque, juste avant le journal et surtout juste avant 100% sport et loisirs, la toute dernière émission de la saison avec au programme ce soir deux événements incontournables du mois d'août au Pays Basque. Une émission à ne pas manquer, c'est dans quelques minutes.
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0: Mais évidemment, à tout juste 18h, on commence par s'informer. L'actualité à 18h vous est présentée par Bichente Vrignon.
2: Bonsoir. Depuis ce matin, c'est la ville de Biarritz qui mène les recherches au pied de la falaise du phare pour tenter de retrouver le plongeur disparu depuis mercredi soir après la chute de 2000 mètres cubes de roche. La ville a pris contact avec une société de la Côte d'Azur qui travaille avec des drones sous-marins. À 7h, Paul Nicolas, on en sait plus sur la femme qui a été tuée par la chute d'un pan de falaise.
3: Oui, absolument. Le corps de Salomé Lasla, 33 ans, a donc été identifié, originaire de Touraine, précisément de la ville de Jouer-les-Tours en Indre-et-Loire. La jeune femme était inspectrice du travail à Bayonne depuis janvier dernier. Elle vivait dans un appartement de Biarritz et envisageait d'acheter une maison avec son compagnon Louis, dont le corps est toujours recherché. Ce ne sont plus, vous l'avez dit, les pompiers qui interviennent, mais c'est la ville de Biarritz qui a fait appel à une société privée d'Aix-en-Provence, la société Gifmar, sonde actuellement le secteur avec un drone subaquatique. Il permet à distance de voir les fonds marins, même de nuit, grâce à une caméra spécialisée. Sur place, tout le secteur est interdit. Impossible, bien entendu, à nouveau de faire de la plongée en raison des nouveaux risques d'éboulement. La fragilité de la falaise est désormais au centre de toutes les préoccupations.
2: Et puis, comme le veut la procédure, le parquet de Bayonne a ouvert une enquête pour recherche des causes de la mort. Vous pouvez retrouver tous les détails sur les circonstances de ce drame sur icipaysbasque.fr.
0: Depuis hier soir, le Pays Basque est en alerte orange pour la canicule.
2: La préfecture s'inquiète maintenant pour la sécheresse. La Joyeuse est en alerte renforcée. La Nivelle, la Nive, la Bidouze, le saison sont au niveau vigilance. Le comité sécheresse a aussi décidé de placer l'ensemble des communes du département en vigilance pour l'eau potable. Autre conséquence de la canicule, l'océan se met à bouillir. Le CNRS a relevé des températures de 26,9 degrés en Méditerranée nord-ouest. L'océan est plus chaud de 6 degrés par endroit par rapport au normal de saison. Les scientifiques ont aussi relevé des températures de 24 degrés et demi de l'eau au large des Landes. Le tribunal administratif de Paris, saisi par des ONG de défense de l'environnement, il a exigé de l'État un plan national d'action d'ici un an pour mieux protéger les cétacés dans le golfe de Gascogne. Ce plan devra viser l'amélioration de l'état de conservation des dauphins, des marsouins, ainsi que la diminution durable des captures accidentelles par la pêche, indique le tribunal. Les recherches continuent pour retrouver des survivants au Venezuela, deux jours après le double séisme qui a fait au moins 589 morts. Selon le dernier bilan officiel, une centaine d'Espagnols font partie des disparus.
0: 18h02 sur votre radio, ici Pays Basque. On parle du festival du film Nouvelle Vague à Biarritz.
2: À voir ce soir à 19h30 au Royal, le film en compétition Congo Boy de Rafiki Fariala. L'histoire d'un jeune Congolais de 17 ans réfugié en Centrafrique qui rêve de faire carrière dans la musique. Et puis la musique, justement, c'est le débat du festival. Euskal Herria Zuzenean ce soir à partir de 18h à Arbeiratz. Et HSZ a fêté ses 30 ans cette année avec un cocktail de stars à l'affiche ce soir. Nico Etcharté à Taapapa ouvre le bal. Il est invité surprise, David.
0: Ah ben, j'ai suivi sur les réseaux sociaux du festival, c'est Fermin Muguruza, s'il vous plaît.
2: Il sera présent exceptionnellement. Et puis le mondial de foot en Amérique du Nord, ce soir la France joue contre la Norvège à 21h pour une première place de poule. Les deux équipes sont déjà qualifiées pour les 16e de finale. Les Français joueront sans Didier Deschamps qui est rentré au Pays Basque pour les obsèques de sa mère. Et puis de la pelote ce soir à 19h30, le challenge au Bélénac à Arkang. Hospital et Guichen Dut contre Espinal et Ducassou. Pour l'Open de Bardos à 19h, Sierroustat et Saint-Paul contre Maïs et Luro. Et puis à Saint-Pé-sur-Nivelle, c'est l'Open Ganchiki avec Iribarne, Unai Echeverri contre Duhalde et Murillo.
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2: Mais ça chauffe pas que dans l'océan, David.
0: Vous êtes des enfants, décidément vous êtes des enfants. Non, demain il va faire chaud aussi sur le Pays Basque. Bon, par rapport à ces derniers jours, on a quand même perdu quelques degrés, mais on attend demain après-midi tout de même entre 32 et 34 degrés par exemple sur la Basse-Navarre. Sur la côte, ça devrait osciller entre 27 et 30 degrés, peu ou prou comme comme aujourd'hui. Dans la matinée, 17 degrés sur le relief, de 20 à 22 degrés partout ailleurs. Pour toute la journée, le temps devrait être ensoleillé. Attention toutefois en fin d'après-midi, puisqu'on attend des orages accompagnés de pluie qui pourraient se former, mais principalement sur le relief.
2: On veut de la pluie, on veut, on prend ça.
0: Oui, après, si on est à HSETA demain soir, la pluie, ça risque d'être moins rigolo.
2: Ça va vous rafraîchir les idées.
0: Ah, c'est pas faux. Merci, Vicente, pour tous ces bons conseils. 18h04.
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0: Allez, juste avant de retrouver nos derniers invités de la saison dans 100% sport et loisirs, on groove un peu, allez.

0: Earth, Wind and Fire sont sur votre radio ici Pays Basque. Le titre Let's Groove à 18h et quasiment 9 minutes. Bonsoir à toutes, bonsoir à tous. Si vous nous rejoignez tout juste, vous êtes pile à l'heure et au bon endroit pour suivre la toute dernière émission de la saison de 100% sport et loisirs. Une belle saison qu'on a vécue. Tous les épisodes sont disponibles, bien sûr, en podcast sur l'application Radio France et sur notre site internet ici.fr. Et on a un beau programme ce soir pour terminer cette saison, clôturer cette saison de 100% sport et loisirs. Au programme ce soir, deux événements incontournables du mois d'août au Pays Basque. On prend un peu d'avance sur l'été. On va déjà parler de Stand Up for Johan, le raid paddle solidaire organisé chaque année par l'association Le Petit Prince d'Anguelou, une association qui soutient financièrement les familles des enfants atteints d'un cancer. Une année qui marque en plus un moment plutôt symbolique puisque ça fait 10 ans maintenant que l'événement existe. 10 ans d'engagement, 10 ans de solidarité, 10 ans de soutien qu'on va raconter ce soir avec notre invité Pascal Elissondon. Bonsoir Pascal.
1: Bonsoir.
0: Et merci d'avoir accepté notre invitation aujourd'hui. Face à vous, il y a notre autre invité, jusqu'au mois d'août également, à côté de Saint-Palais. Du côté de Saint-Palais a lieu le Festival de la Force Basque. Et cette année, c'est la 75e édition de ce spectacle unique où s'affrontent 8 équipes venues de Basse-Navarre, de Soule. Ça fait en tout près de 120 concurrents au cours de 6 épreuves toujours plus spectaculaires. Et pour en parler, il est avec nous, le patron du festival, Jojo Lafitte. Bonsoir Jojo.
2: Oui, bonsoir. Enfin, le patron, c'est bien grand mot. Quand même pas, parce que les copains là, ils vont se dire, tiens.
0: Soyez pas modeste.
2: Non, je plaisante, mais non, oui.
0: Tout le monde va vous appeler le patron en rentrant à Saint-Palais. On parlera aussi de pelote aux alentours de 18h30 aux côtés de Christian Bibal et de Serge Maïté et des Choupilota pour toute l'actualité de la pelote main nue, parce qu'il y a un programme chargé ce week-end, autant vous le dire. Tout comme cette émission d'ailleurs, donc on ne perd pas plus de temps. 100% sport et loisirs jusqu'à 19h. Et en direct, c'est parti.
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0: Et si ça vous va pour cette dernière de la saison, honneur aux dames, je commence avec vous. Du coup, Pascal Elissondo de l'association Le Petit Prince d'Anguelou pour donc l'événement Stand Up for Johan. Ça sera le 29 août prochain sur la baie de Saint-Jean-de-Luz. Les 10 ans de Stand Up for Johan. Déjà, comment on peut présenter Stand Up for Johan à quelqu'un qui ne connaîtrait pas encore éventuellement ce rendez-vous? Après, je vous demanderai un mot sur l'association aussi, mais
1: oui, bien sûr.
0: Dans l'événement.
1: Alors le Stand Up for Johan, c'est une course, comme vous l'avez dit, conviviale et dont l'enjeu est avant tout solidaire, qui se déroule chaque année. Maintenant, ça devient, on va dire, peut-être une tradition. C'est une course en fait en relais. Les équipes sont constituées de 2 ou 3 personnes et peuvent et donc en fait se lancent à l'eau sur la baie de Saint-Jean-de-Luz. Ils font un aller-retour de moins de 300 mètres, donc c'est faisable, mais il faut quand même ramer.
0: Faut avoir un petit peu de cardio quand même.
1: Faut avoir un petit peu de cardio et ils se passent le relais en fait ensuite sur le sable. Et en fait l'objectif est de faire le maximum de boucles en une heure.
0: Et de récolter des fonds pour l'association Le Petit Prince d'Anguelou. Un mot justement pour cette association et sur son but, en fait, tout simplement. Je le disais un peu en préambule, mais si on veut rentrer un petit peu plus dans le détail.
1: Alors le but de l'association est d'aider financièrement les familles d'enfants atteints d'un cancer. C'est une association qui a été créée à l'origine pour mon fils Johan. Voilà, qui à la suite du cancer a subi 2 amputations et l'objectif était de l'association de l'aider à obtenir une prothèse pour justement pouvoir faire du sport puisque Johan aimait beaucoup le foot comme beaucoup de petits garçons. La récidive a été fulgurante et nous avons donc perdu Johan quelques temps après. Mais cette association qui avait été construite autour de lui, en fait, nous avait beaucoup touchés parce que, en fait, le fait de la créer, le fait d'exister était déjà un soutien moral et donc, du coup, nous avons décidé de la mettre en sommeil, et de l'éveiller un an après pour changer d'objet et, en fait, aider les familles qui en avaient le plus besoin.
0: Quand on parle d'aider, on parle d'un soutien financier, d'un accompagnement, de tout cela à la fois, parce que c'est un accompagnement humain aussi que vous leur proposez.
1: Alors c'est en effet c'est surtout un accompagnement financier, et pour ce faire nous travaillons en collaboration avec les assistantes sociales de Bayonne et de Pellegrin, en fait à Bordeaux, hein, puisque tous les protocoles sont établis sur Bordeaux souvent, enfin. Et donc en fait, ils nous présentent les dossiers de familles qui sont en situation de précarité ou en situation délicate, et en fait on agit financièrement essentiellement.
0: On a franchi un cap cette année, on va franchir un cap le 29 août prochain, c'est celui des 10 ans. Ça signifie quoi ce cap des 10 ans d'existence de cet événement pour vous ?
1: Bah, ça signifie un engagement. Évidemment, de toute l'équipe qui est toujours là autour de nous, donc c'est important. Ça signifie aussi qu'il y a une continuité et que dans l'horreur aussi naît peut-être aussi de très belles choses. Ça signifie aussi que mon fils est toujours là au-dessus de nous et nous réunit en fait pour pouvoir continuer en fait cette action. Voilà, je crois que voilà, les 10 ans c'est tout ça.
0: Parce que d'aucuns pourraient vous demander, mais comment on garde l'énergie du coup année après année ? Est-ce que c'est justement le fait de rencontrer ces familles, de se dire qu'on est un véritable soutien pour elles, pour beaucoup de gens au final, en 10 ans ?
1: Oui, oui, on en a rencontré quelques-unes, et puis nous, on a vécu sur Pellegrin ce que vivent ces familles, et je sais que nous avions été très sensibilisés au fait que, ben, en plus du fléau que la vie amène à ces gens-là, certains perdent leur travail, sombrent dans des dépressions, et il nous a semblé très important d'être un relais, si modeste soit-il, mais être un petit relais à notre petite échelle.
0: D'où l'importance, j'imagine, aussi de faire de cet événement, de ce Stand Up for Johan, un événement convivial, comme on le disait en préambule, un événement presque festif, même justement, c'est peut-être même l'aspect le plus important, non ?
1: Oui, très important, et puis nous, ça nous permet aussi de pouvoir continuer ces actions dans la gaieté et la convivialité et l'espoir, parce que voilà, c'est très important, donc je crois que tous les gens qui participent sont heureux de revenir chaque année, et j'insiste sur ce qui nous touche aussi beaucoup, c'est la fidélité en fait des participants qui nous suivent depuis 10 ans, donc on voit grandir des
0: familles.
1: Vous
0: voyez les mêmes revenir après
1: tout
0: année.
1: À fait, oui, depuis des années, hein, on a depuis les 10 ans. Donc en fait, on voit grandir des enfants qui ne pouvaient pas faire de paddle et qui maintenant montent des équipes, font du paddle, et ça c'est une histoire en fait, une belle histoire.
0: Et j'allais dire, vous nourrissez ces familles, vous leur donnez de l'énergie, et elles aussi vous en rendent, c'est...
1: Ah oui, bien sûr.
0: Un cercle vertueux, on va dire.
1: Oui, bien sûr, parce que le fait d'avoir toutes ces personnes à nos côtés, que ce soit les bénévoles, notre équipe, et puis les gens qui nous suivent sur le stand-up, en s'inscrivant tout simplement au stand-up, et cette fidélité, oui, c'est important, ça galvanise oui, beaucoup.
0: Et on va continuer d'en parler, bien sûr, on va se pencher aussi sur l'événement dans un petit instant, après une très courte pause de quelques minutes, et en musique avec Gaëtan Roussel sur votre radio ici Pays Basque, 100% sport et loisirs, la dernière de la saison avec notre invité Pascal Elizondo de l'association Le Petit Prince d'Anguelou, pour parler donc de Stand Up for Johan. C'est le samedi 29 août prochain, c'est sur la baie de Saint-Jean-de-Luz, mais on en parle là parce qu'il faut s'inscrire quand même aussi, et un petit peu en avance, on en reparle juste après.
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0: Sur votre radio ici Pays Basque, c'est le premier extrait du nouvel album de Gaëtan Roussel. Ça s'appelle Tout s'en va, à 18h20 dans 100% sport et loisirs. 100% sport et loisirs, toujours en compagnie de Pascal Elizondo de l'association Le Petit Prince d'Anguelou qui organise, on le rappelle, Stand Up for Johan samedi 29 août prochain sur la baie de Saint-Jean-de-Luz. Un événement sportif, solidaire pour récolter des fonds pour les familles d'enfants atteintes d'un cancer. On le disait, Pascal, c'est l'édition des 10 ans. 10 ans, c'est toujours un cap assez particulier, mine de rien, à passer. Est-ce qu'on peut s'attendre à des petites surprises pour cette édition des 10 ans, évidemment, sans trop en dire, sans trop en divulgâcher, comme on dit?
1: Bien sûr, oui, des surprises. Nous avons nos ambassadeurs, notre parrain qui seront présents, et d'autres surprises aussi.
0: Attendez, je m'arrête là-dessus. On va les citer quand même, les parrains, les ambassadeurs, parce que c'est des noms qui résonnent quand même, surtout ici au Pays Basque.
1: Oui, tout à fait. Alors, le parrain de l'association, c'est Bichente Lizarazu. Depuis le début de l'association. Nous avons nos ambassadeurs aussi qui sont fidèles, nos ambassadeurs sont des fidèles depuis 10 ans, Jérôme Thion, rugbyman international, bureau, évidemment, ouais, tout le monde connaît, Dimitri Ashvili aussi. Nous avons aussi Eric Erastorza, champion, multi-champion de pelote que tout le monde connaît aussi, et Pierre-Olivier Coutant que aussi beaucoup de gens connaissent, qui est un surfeur malentendant et qui nous accompagne depuis bientôt 4 ans et qui est vraiment très enthousiaste aussi, et c'est l'occasion aussi pour moi de dire que nous avons depuis 4 ans justement encouragé les personnes atteintes d'un handicap de venir à la course et d'essayer en fait le paddle.
0: C'est important, j'allais dire, d'avoir des noms qui résonnent dans les oreilles du grand public comme ça pour porter le message que vous voulez porter avec l'association. Ça vous apporte quoi, un gain d'énergie en plus, un gain de, j'allais dire, un coup de projecteur en plus sur l'association?
1: Je dirais les deux. Je pense qu'effectivement, c'est toujours très agréable d'avoir des personnes comme ça qui incarnent les valeurs du sport qui nous soutiennent, évidemment. Oui,
0: Au-delà de ça, d'ailleurs, je me demandais aussi quelle place a pris l'événement au Pays Basque, justement, même dans la ville de Saint-Jean-de-Luz, auprès du grand public, auprès des gens, tout simplement. Est-ce que l'événement a pris une résonance? Est-ce que vous le sentez, ça, auprès des gens?
1: Alors oui, je pense qu'on commence à le sentir quand on rencontre des gens et qu'on parle de l'association. Souvent, on nous dit oui, je connais en fait l'association. Je connais le. Je pense que oui, les gens commencent à connaître en fait la course et puis l'association surtout.
0: J'imagine qu'en 10 ans aussi, vous devez avoir vécu quand même énormément de moments marquants dans les éditions précédentes. Je ne sais pas s'il y a un souvenir fort qui vous revient comme ça, si je vous pose la question.
1: Alors marquant à tous les sens du terme, oui, quand il arrive parfois que l'événement soit ouvert sous des cieux favorables avec un soleil de rêve, et puis parfois on prend des sauts d'eau, en fait, des sauts d'eau au moment de la remise des prix, par exemple.
0: Typique du
1: Pays Basque. Ça fait partie de la couleur du Pays Basque, et puis on fait avec.
0: Mais ça doit être fou de se dire, voilà, on voit des gens sous la pluie pour la remise des prix, mais le sourire...

0: encore là.
1: Oui, tout à fait. Et je crois que peut-être un des meilleurs souvenirs, ça a été l'édition, je dirais, qui a eu lieu après le Covid.
0: 2021.
1: Tout à fait. Et je pense que les gens avaient mais tellement envie de sortir, de participer à des événements, que je crois que ça a été vraiment une édition solaire, quoi.
0: Pour parler de la course aussi, un petit peu, pour parler du Red Paddle, pourquoi avoir choisi d'ailleurs le stand-up paddle? Il y a une raison à ça ou...
1: Alors je crois que c'est au cours d'une conversation avec un ami. Je crois que c'est vrai qu'on a en regardé l'étendue d'eau de Saint-Jean-de-Luz. On a effectivement tous un lien avec Saint-Jean-de-Luz aussi, donc ça nous a paru finalement évident. Et puis voilà, on s'est lancé dans cette course.
0: Cette course qui rencontre le succès aujourd'hui, 10 ans donc pour Stand Up for Johan, justement. Comment ça va se dérouler exactement la journée? Puisque on le disait, c'est les 10 ans, il va y avoir des surprises. On ne va pas les dire ce soir, évidemment. On invite tout le monde à aller le 29 août à la baie de Saint-Jean-de-Luz, parce qu'il faut aussi du public, mine de rien, pour encourager les participants. Mais comment ça se déroule exactement cet événement?
1: Alors, donc le samedi 29 août, la course démarrera à 15h, donc du côté de la digue aux chevaux, pour ceux qui connaissent. Et puis ensuite, il y a un petit brief, bien sûr, et puis le départ est lancé, et ensuite, évidemment, il y a une heure de course très sympa. Ensuite, une remise des prix, évidemment, et puis on fera évidemment un petit hommage à Johan. Et ensuite, on a vraiment la chance cette année, on a voulu marquer aussi cette édition en organisant un cocktail dînatoire caritatif avec notre partenaire Joie Casino, enfin le restaurant Joie Casino, et qui nous accueillera. Donc nous sommes ravis évidemment d'assurer cette continuité en fait sur la terrasse de Joie Casino à 21h ce même jour.
0: On parlait du public qu'on invite à se presser nombreux, évidemment. Pour ce qui est des participants, est-ce que toutes les places sont déjà prises? Est-ce qu'il en reste encore un peu? Est-ce qu'on peut encore s'inscrire?
1: Bien sûr, les inscriptions sont ouvertes et disponibles en fait dès à présent sur le site lepetitprincedanguelou.org. Donc on peut s'inscrire. Toutes les informations y sont notées. Je vous invite à aller sur notre site lepetitprincedanguelou.org.
0: Tout simplement. Il y a aussi les réseaux sociaux, bien sûr, qu'on peut suivre. Il y a le site de la ville de Saint-Jean-de-Luz qui vous met aussi en avant. Et le rendez-vous est pris, du coup, pour le samedi 29 août prochain. On aura évidemment l'occasion de rappeler l'événement ici sur l'antenne d'ici Pays Basque. Ça peut paraître un peu loin, mais pour les inscriptions, faut y penser et faut s'y prendre un petit peu en avant. Donc, une dernière question, Pascal, avant de vous laisser, mais qu'est-ce que peut faire, on va dire, une personne qui ne participe pas au raid, ne peut pas participer au raid paddle, mais a quand même envie d'aider, de vous aider, de donner un coup de main? Est-ce que c'est possible?
1: Alors, on peut aussi faire des dons sur le site du Petit Prince. Puis après, il y a tout simplement aller manger au cocktail caritatif dînatoire, par exemple, aussi. Tout est possible.
0: Alors, on peut faire d'une pierre deux coups, passer un bon moment, convivial, festif, autour de plein de gens qui sourient, et en plus faire un move pour la bonne cause.
1: Tout à fait.
0: Merci beaucoup Pascal, en tout cas, d'avoir accepté notre invitation aujourd'hui, d'être venu nous parler de cet événement, à qui on souhaite une longue vie, évidemment. 29 août prochain sur la baie de Saint-Jean-de-Luz, on en reparlera, on vous invitera sur ici Pays Basque pour le rappeler, faire la petite piqûre de rappel avant. Merci Pascal,
1: Merci beaucoup.
0: On vous garde encore quelques minutes, bien sûr, l'émission est loin d'être finie, on vous invitera à faire un peu de force basque après si ça vous va. On filera du côté de Saint-Palais. On va faire un peu de stand-up, Jojo, ou stand-up paddle, ça vous dit ou quoi?
2: Là, je me sens pas.
0: Non, on ira pour le cocktail dînatoire.
2: La terre ferme.
0: On ira pour le cocktail dînatoire, nous.
2: Bon courage quand même. Hein,
0: Jojo, ça va être à vous dans quelques petites minutes.
2: Oui,
0: parlera du festival de force basque de Saint-Palais. Juste avant cela, il y aura Pumpaka, toute l'actualité de la pelote main nue avec Christian Bibal et Serge Maïté des Chkou Pilota. C'est juste après ça, tout de suite.
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0: Eroli Arte, un titre du groupe Nogen. Nogen qui sera en concert du côté du festival Jazz Aldia. Rendez-vous à Donostia pour savoir où et quand. C'est sur leur site nogenband.com. 18h33, l'heure de retrouver, comme chaque vendredi soir, Christian Bibal, aux côtés cette fois de Serge Maïté des Choupilota, pour vous parler de toute l'actualité de la main nue. Et autant vous dire qu'il y a un programme chargé ce vendredi soir, Christian. On a l'Open de Bardos, l'Open de Saint-Pé-sur-Nivelle, sans oublier bien sûr le Challenge au Bérénac à Arkhang.
1: Oui, c'est un petit peu exceptionnel, la main nue sur trois fronts ce vendredi soir, Arkhang, Bardos et Saint-Pé-sur-Nivelle. Les ténors de l'élite pro vont s'affronter au challenge au Bérénac, avec en première ligne Serge Maïté, les champions de France par équipe.
2: Voilà, on remet l'équipe championne de France cette année, Spinal et Ducasso ensemble. Ça allait se présager une bonne entente chez eux. Puis en face, Hospital et Chandut, qui sortent une défaite au Trinquet Beria, mais avec les honneurs face à Pérez Chevéry et Louis Sanchez. Ils ont montré de belles dispositions la semaine dernière. Donc, on peut s'attendre à une partie équilibrée ce soir à Arkhang.
1: Et demain, les deux hommes forts du moment, Louis Sanchez et également Pierre Etcheverry, se retrouvent en demi-finale du Challenge au Bérénac. Mais attention, cette fois, opposés dans deux équipes différentes.
2: Et c'est vrai que Pierre Etcheverry comme Luis Sanchez démontre de grande facilité en ce moment, sont en pleine forme. Donc ils sont associés, Pierre Etcheverry est associé avec Aurette Garay, qui avait gagné l'année dernière l'Oberenac d'Arkhang. Et Luis Sanchez est associé à Yulen Marilut, qui a atteint la finale du dernier Masters de Ria et qui avait montré de belles dispositions également la semaine dernière à Asparin.
1: Pierre Etcheverry en pleine confiance après ses deux Masters remportés avec Luis Sanchez à Anglette et au Beria. Pierre Etcheverry.
3: Oui, c'est sûr que ça m'a fait du bien à la tête d'avoir gagné ces dernières parties, mais bon, on aura une très grosse partie samedi avec Yanné Arkhang. Louis, il est en pleine forme, il revient à 100% après suite à l'opération de ses deux épaules. Il y a Marilus aussi qui était en finale au Beria aussi, donc ça serait une grosse partie.
1: Pierre Etcheverry fera équipe avec Eliandé Aurette Garay, en face Yulen Marilus et Luis Sanchez. À noter la particularité dans ce tournoi au Bérénac d'Arkhang, des levées de rideaux dédiées à la pala et aux féminines, Serge Maïté.
2: C'est une tradition à l'Oberenac d'Arkhang où il y a des levées de rideaux et des féminines. Avec, bien sûr, dans ce club-là de la Wery, il y avait Marie Choucet. Et comme dans l'équipe d'Oberenac, il y a son papa, il y a des Oussets et ils avaient institué. Et les autres adorent cette discipline.
0: L'élite pro joue donc ce soir à Arkhang, Christian. Et par contre, les amateurs ne sont pas oubliés. Pour cela, rendez-vous à Bardos et à Saint-Pé.
1: Oui, les amateurs seront aussi à la fête ce soir avec le circuit Choupilota qui leur offre des parties. D'abord à l'Open de Bardos ce soir où l'on retrouvera les vainqueurs du tournoi espoir du Beria. Serge Maïté.
2: On entraîne 12 jeunes amateurs en association avec les clubs, leurs clubs. Leurs clubs nous ont donné l'autorisation de les entraîner durant la saison estivale. Donc on les entraîne avec Yves Salaberry, Dichala et Alain Gabert. C'est de très très bons jeunes qui seront à la limite de passer élite pro. Donc dans ce groupe là, on a Mathilde Echeverry et Andoni qui ont gagné le Master Espoir du Beria, et c'est la possibilité pour eux, en gagnant ce Master Espoir, de rentrer sur l'Open de Bardos face à des joueurs élite pro confirmés et voir les jauger et les voir à quel niveau ils avaient face à eux. Donc eux, ils seront opposés, Mathilde Echeverry et Andoni Leur seront opposés à Bichente Lafitte et Andoni Ipar. Ils joueront en premier à 19h et puis ensuite nous aurons Ekissi Arusta et Yon Saint-Paul qui seront opposés à Eneko Maïs et Antoine Leroux.
1: Pour Andoni Leur, une belle occasion de se mesurer à l'élite pro après un très beau parcours cette saison en championnat. Andoni Leur.
4: Très bonne saison là, suite au tête-à-tête là où je gagnais les deux championnats, celui du Pays Basque de France. Et voilà, j'ai de très bonnes sensations, j'ai pas de mal de mer, je suis bien physiquement et du coup voilà, j'essaie de profiter de tout ça pour jouer des parties et de les gagner.
1: À Saint-Pé-sur-Nivelle ce soir, l'Open Ganshiki est réservé aux seuls amateurs. Un test à quelques jours lundi de l'Open de Garassi. Serge ?
2: Ça permet aux amateurs de s'exprimer. Nous, ça nous permet également de voir un petit peu les fruits des différents entraînements, leur progression sur les différents tournois. Et après, on va enchaîner lundi prochain avec la première journée de l'Open de Garassi.
1: Les amateurs, donc, ce soir à Saint-Pé avec deux parties qui vont débuter dans quelques instants. À Bardos, l'Open va débuter, lui, à 19h. Et une première demi-finale d'Elite Pro à Arkhang, c'est à 19h30.
0: Et évidemment, tous les résultats des parties de ce soir seront à retrouver avec Christian Bibal dans votre émission, dans votre édition du samedi matin de Pumpaka. Rendez-vous demain, 7h40.
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0: Et de la pelote à la force basque, il n'y a qu'un pas, qu'on va franchir allègrement à l'occasion donc du festival de la force basque de Saint-Palais qui aura lieu comme chaque année juste après le 15 août.
8: C'est ça, oui.
0: Et Jojo, on va en parler de ce festival avec vous. Je disais que vous en étiez le patron, vous en êtes l'un des patrons, on va dire, parce qu'il y a une grosse équipe derrière l'organisation de ce festival.
8: Oui, il y a une grosse équipe, mais enfin l'un des patrons. Je suis un bénévole, en fait. Hein, voilà. Et donc, c'est vrai qu'il y a une grande équipe, oui. Et c'est toujours le dimanche après le 15 août, toujours.
0: D'ailleurs, je me suis toujours demandé pourquoi Saint-Palais occupait cette place centrale dans cette grande tradition de la force basque, quand même. Parce que j'ai envie de dire, c'est un peu la capitale, mine de rien.
8: Mais c'est le mot, c'est ouais. La capitale. c'est la Mecque de la force basque. En fait, c'est né en 1951. Donc, c'est pas d'aujourd'hui, hein. J'étais pas né moi non plus, mais... Donc, et en fait, c'était le curé de l'époque, l'abbé Chalet, et qui avait lancé ça avec les quelques amis de Saint-Palais, des gens de la paroisse, enfin, des défis par rapport aux activités agricoles. Et ils ont lancé des défis entre villages, et puis c'est né comme ça. Enfin, j'ai pas les détails précis parce que j'étais pas. Donc,
0: mais c'est pas moi qui les aurais non plus. Hein, je vous le dis.
8: Ben, voilà. Et donc, et c'est devenu quelque chose de vraiment grandiose. C'est vrai. Sans chauvinisme. Hein,
0: ah, on va y revenir parce que c'est vrai. D'ailleurs, je me demande quelle est la bonne édition, parce que on va dire que les sources divergent un peu. J'entends 75e édition, 74e édition. Donc je vous pose la question clairement, c'est bien la 75e édition.
8: C'est la 75, née en 51. Si on fait 2026,
0: on me demandait pas ça.
8: Moins 1951, ça fait 75. Non, mais je vous le dis, il y a pas de problème. Il y a pas de problème. Vous inquiétez pas. Calcul mental, c'est bon.
0: Qu'est-ce qui a jamais changé dans ce festival depuis les débuts? Parce que j'imagine le festival a dû évoluer au fur et à mesure des années quand même.
8: Oui, ça évolue forcément, ne serait-ce qu'au niveau des épreuves, les méthodes techniques, le matériel, etc. Mais qu'est-ce qui a changé? Non, il n'y a pas...
0: Non, bravo, qu'est-ce qui n'a jamais changé? Est-ce que le festival n'a jamais changé sa forme?
8: Jamais changé, c'est que ça a toujours eu lieu, toujours eu lieu. Alors, c'est vrai que jusqu'à présent, on avait peur de la pluie. Maintenant, malheureusement, on a peur de la pluie et de la canicule. Et ça, c'est un problème depuis 2 ans. Voilà. Mais ça, on ne peut pas le prédire.
0: Non, malheureusement. Et puis d'ici à fin août, on peut encore moins le
8: Vu comment ça commence cette année déjà en juin, ça promet. Enfin, on verra. On croise les doigts, toujours.
0: On va aussi présenter, mine de rien, parce que certains de celles et ceux qui nous écoutent ne connaissent peut-être pas les épreuves de force basque, comment ça se déroule exactement. Il y a 6 épreuves en tout et pour tout de force basque, c'est ça?
8: Voilà, il y a 6 épreuves. La première, c'est le Chegari. Le Chegari, c'est du sillage de bois. C'est avec un passe-partout, c'est une grande lame de scie, et c'est actionné par deux gars, un de chaque côté, à chaque bout. Pousser, tirer, voilà. Et ils coupent sur une bûche, ils font 8 coupes, et ça dure entre 2 minutes et demie et 5 minutes.
0: Parce que c'est pas de la petite bûche, hein,
8: quand même. Non, c'est pas
0: la
8: petite bûche.
0: C'est pas la bûchette qu'on met dans la cheminée, quoi.
8: Non, pas du tout. Non. Et ils vont à une vitesse, c'est phénoménal, quoi. Hein.
0: Ça, voilà. C'est le Chegari.
8: C'est le Chegari. Après, il y a l'Orgayoko, c'est le lever de charrette. Alors, c'est une charrette ancienne, hein, avec le long timon qui servait pour être attelé à la paire de vaches, le paire de bœufs. Hein.
0: Ouais.
8: Donc, cette charrette, elle est restée d'origine, avec les grandes roues en bois.
0: Ouais. Elle est dans son jus, la charrette.
8: Elle pèse 356 kilos, c'est pas rien. Oui. Moi, je l'enlève pas. Hein.
0: Moi non plus. Hein.
8: Et en fait, il faut la prendre. Alors, ne faites pas allusion à quoi que ce soit, mais il faut la prendre derrière.
0: Ok, bah, bon.
8: Non, mais bon, je précise, moi, il dit de préciser. Et donc, au bout du timon, il y a une béquille, et le gars, il doit faire pivoter la charrette autour de cette béquille, donc il fait des cercles. Voilà. Et le record, c'est 7 tours. Ça représente 180 mètres. C'est pas rien, hein.
0: Ouf.
8: C'est énorme. C'est l'épreuve qui paraît la plus difficile. Elle est difficile, ça c'est clair.
0: Ah bah, présenté comme ça, ça paraît extrêmement dur.
8: Mais les gars, ils s'entraînent beaucoup, hein, beaucoup. Hein. Ils font pas ça comme ça. Pour toutes les épreuves d'ailleurs, ils s'entraînent beaucoup.
0: Ouais, ça, on en parlera d'ailleurs de la préparation dans un instant, parce que c'est quand même un gros truc.
8: Et après, il y a le lever de paille, la Storaçari, Al-Chari. C'est une paille qui est avec, il y a une poulie à 8 mètres de haut. Et donc, avec une corde, la corde fait le tour de la poulie. D'un côté, c'est la paille, de l'autre côté, c'est le bonhomme. Et donc, ils lèvent ça. Alors, c'est chronométré. C'est en 2 minutes, il faut faire le maximum de levées. Hein, voilà.
0: D'accord.
8: Et alors, depuis quelques années, depuis les années 90, il y a un gars qui a inventé un système. Ils font ça en sonneur de cloche. C'est-à-dire que la première levée, ils le font à bout de bras. Et les autres levées, ils suivent la corde à mi-hauteur et ils redescendent avec.
0: C'est
8: spectaculaire.
0: Un peu comme, effectivement, sonneur de cloche dans une église, on voit bien le genre.
8: Ça a posé des problèmes à l'époque pour les jurys parce qu'ils se disaient est-ce qu'on conserve. C'était pas réglementaire, quoi. Mais comme le public, c'était spectaculaire, mais le public a eu raison.
0: Ça montre que le basque est malin, quand même.
8: Dis-le pas, ouais.
0: Ça, c'est le lâche-toi, Al-Chari.
8: Voilà.
0: Levé de la botte de paille. On est à 3 épreuves, il en manque 3.
8: À 3 épreuves. Il y a la course au sac, Chakoulari, merci.
0: Chakoulari, j'ai bossé le sujet.
8: En fait, c'est le sac de blé, mais maintenant c'est plus avec du blé, mais c'est le sac que le gars porte sur les épaules et ils font aller-retour sur le fronton, sur la cancha, c'est-à-dire qu'ils font environ 120 mètres en courant.
0: Oui, parce que c'est pas les courses en sac qu'on faisait nous à l'école.
8: C'est le sac sur le dos et 72 kilos sur le dos en courant. Oui, oui. Ah, mais tant qu'à faire.
0: Ah non, mais je transpire rien que vous entendre parler là. C'est
8: et donc aller-retour, voilà. Hein. Ah ouais.
0: Donc là,
8: c'est pas rien. Ça c'est la quatrième.
0: Quatrième épreuve, il en reste deux.
8: La Scolari, ça c'est la coupe de la bûche à la hache. Donc il y a deux bûches, de grosses bûches à couper à la hache. Donc ça c'est assez individuel. Ça,
0: là aussi c'est pas de la petite bûchette de cheminée. Quoi.
8: Et là, alors on voit ça surtout en Espagne. Ce sont des professionnels, mais pas à Saint-Palais, pas de professionnels. C'est que des gars du village.
0: Oui, ça justement, on va y revenir aussi. Ouais. Parce que c'est une vraie guerre des clochers.
8: Et la dernière épreuve, l'épreuve reine, c'est le choc à tirer, le tir à la corde, inévitable. Hein.
0: Oui,
8: c'est spectaculaire parce que c'est pas limité en gabarit, c'est limité en nombre. Ils sont 10 individus. Et il y a en moyenne un peu plus d'une tonne de 110. Hein. Ah oui, la corde, quand il tire, la corde, elle est tendue, on peut s'asseoir dessus, il n'y a pas de problème. Hein.
0: Elle est un bouge solide, pas. La corde, surtout. C'est quoi pour vous l'épreuve la plus impressionnante là-dedans? Parce que, mine de rien, quand on raconte tout ça comme ça et que les images nous viennent en tête, toutes ont l'air très impressionnantes.
8: Toutes sont impressionnantes, ouais, toutes, de toute façon, toutes. Et même, on le voit au public, le public se prend au jeu. Elles sont toutes impressionnantes, elles sont toutes difficiles. On s'imagine toujours que c'est la charrette, l'Ogayoko, qui est la plus difficile, parce que c'est vrai qu'elle présente le plus spectaculaire, mais c'est pas la plus difficile. Même le lever de paille, c'est pas rien, hein. Ouais. Faire le sonneur, là, il faut y aller, quoi. C'est pas, non, ils font pas semblant, hein, ça c'est sûr. Hein.
0: Et comment on se prépare, d'ailleurs, à un tel événement? Ça sera ma prochaine question, Jojo, après la petite pause qu'on s'autorise en musique. Évidemment, on va faire un petit détour par l'Italie avant de retourner à Saint-Palais avec le titre Ma quale idea des Pino D'Angio et on revient dans 100% sport et loisirs. À tout de suite. Et j'arrête l'accent, promis.

0: Quel tube, mes aïeux, venu tout droit d'Italie. Pino D'Angio chante Ma quale idea sur votre radio ici Pays Basque. Retour de 100% sport et loisirs dans quelques secondes.
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0: 100% sport et loisirs, dernière partie, toujours aux côtés de Jojo Lafitte pour le festival de la Force Basque de Saint-Palais qui aura lieu juste après le 15 août. Du côté de Saint-Palais, donc, avec, on le disait tout à l'heure, c'est 6 épreuves et c'est 8 équipes, plus de 120 concurrents, 8 équipes qui viennent de Basse-Navarre, de Soule, 8 équipes, pardon, si je fais la bonne liaison, c'est mieux. Comment elles sont sélectionnées, d'ailleurs, ces équipes? Est-ce que c'est toujours les mêmes, d'année sur année, qui reviennent s'affronter?
5: Alors, c'est, depuis quelques années, c'est les mêmes équipes. En fait, c'est des villages qui se présentent et donc chaque village essaie de recruter pour former une équipe d'une vingtaine, 20, de gaillards, quoi, hein, pour faire toutes ces épreuves. Alors, les villages, je vais vous les citer.
0: C'est pas rien, quand même.
5: Ah non, c'est pas rien, non. Non, c'est pas rien. Parce qu'ils s'entraînent, chaque village, ils ont un endroit pour s'entraîner. J'avais été en voir deux l'année dernière. Ils font pas semblant, quoi. C'est...
0: Et puis vous me disiez, il y en a qui tirent des tracteurs pour s'entraîner.
5: Ah oui, ils s'entraînent à tirer, enfin, voilà, trucs comme ça. Quoi. Oui. Ils ont même des engins, ils ont fait des espèces d'engins avec des poulies pour lever des poids. Enfin, oui, là, ils y vont, quoi. Ils font pas semblant. Même la course au sas, ils s'entraînent, quoi. Alors, je me rappelle, l'année dernière, j'avais été avec des journalistes, ils avaient un drone. Et donc, voulu filmer le gars qui courait. Alors, le gars, il était parti faire sa course. Il revenait. Le chemin était un peu en pente. Donc, il avait le retour en pente. Il arrive au bout. Le gars, le journaliste, il s'excuse. Pardon, excuse-moi. Le drone n'a pas marché. On peut recommencer. Alors, le gars, il était presque par terre.
0: Il est ravi.
5: Il a refait quand même. Mais il a fini quand même. Ouais, il m'a fait moins passer comme ça. Non. Sinon, voilà, c'est des villages, certains villages deviennent depuis plusieurs années, puisqu'il y a un village Saint-Martin-d'Arbirou. Ils ont fêté les 50 ans de leur groupe cette année.
0: Ah, quand même.
5: Et c'est ceux qui ont gagné le trophée la dernière. Donc, ils ont tout fait d'un seul truc.
0: Donc, si on village, Saint-Martin-d'Arbirou.
5: Alors, je vais faire dans l'ordre alphabétique.
0: Ah, on y va.
5: Comme ça, c'est pour éviter que j'en oublie, mais je vais en oublier quand même. Hein. Donc, il y a Baïgorry, Saint-Étienne-de-Baïgorry, Juxu, Moncayol, Ordiarpe, Saint-Jean-le-Vieux, Saint-Martin-d'Arbirou, Saint-Palais.
0: Et le téléphone qui sonne, ça arrive. Hey, franchement, et en plus, Jojo, je crois qu'en une saison de 100% sport et loisirs, c'est la première fois que ça arrive dans l'émission. Mais c'est ma faute.
5: Pardon. Hein. J'aurais dû vous dire. Tout le monde reconnaît mon portable, c'est bon.
0: Et je crois qu'on a oublié Gabat.
5: Gabat, pardon, exact, bien vu.
0: Ouais, dans toute la liste, la liste des 8 équipes. Oui,
5: j'ai oublié Gabat, les pauvres, c'est pas grave.
0: On les embrasse.
5: On les embrasse, oui.
0: Parmi ces 8 équipes-là, on parlait de. Il y a une équipe qui a quand même parmi ces 8 équipes-là, il y a quand même effectivement. Est-ce qu'il y a une difficulté à avoir une sorte de renouvellement générationnel?
5: Ils le disent, oui, les chefs d'équipe, ils nous le disent. Ils ont un peu de mal à recruter ou à conserver les gars. Donc quand on s'est rencontrés il y a 3 semaines, et donc on revoit chaque fois un petit peu les règlements sur les épreuves, parce que des fois, chacun amène sa petite technique pour essayer de gagner un peu, parce qu'ils viennent pour gagner. Il y en a un qui m'a dit à la réunion, après la réunion, à Saint-Palais, il faut gagner.
0: Ah, il y a un bout de bras là, au bout.
5: Il y a un trophée au bout, qui ressemble d'ailleurs au bouclier de Brennus, et il faut gagner, il n'y a pas de tortillé, il faut gagner. Donc, chaque fois, il faut revoir un peu les règles. Et alors là, ils nous disent, oui, mais attendez, les gars, si vous nous serrez les règles, on va avoir du mal à conserver les concurrents. Alors, on a un petit, mais ça se passe très bien.
0: Il y a un petit jeu. Comment on attire justement de jeunes concurrents, de nouveaux concurrents? Est-ce que ça doit pas être simple quand même?
5: C'est pas simple. Je pense qu'ils voient ça un petit peu au niveau des sports comme le rugby, comme la pelote, des gars qui sont physiquement assez gaillards, quoi. Mais après, c'est au niveau des métiers aussi, chez les agriculteurs, chez les maçons. Je veux pas, c'est des métiers physiques quand même.
0: Ouais. Mais parce qu'il faut avoir une très bonne condition physique quand même pour participer.
5: Il faut avoir une bonne corpulence aussi.
0: Il faut être gaillard.
5: Il faut être gaillard, quoi. C'est ça, quoi. Hein. Alors, exactement comment ils font, je pense qu'ils ont un peu de mal. Ils se débrouillent. Après, c'est plus ou moins en famille, c'est plus ou moins en voisin, plus ou moins au village. Les villages d'à côté, ils vont loin, ouais. Même des fois, ils recrutent un peu loin, ouais.
0: Et c'est un festival qui ramène de plus en plus de monde. Chaque année, on voit de plus en plus de gens assister à ce festival. Il y a des visiteurs, mais il y a des locaux aussi. À votre avis, pourquoi ce festival, il parle autant justement aux Basques qu'aux visiteurs de l'extérieur qui viennent juste regarder, se faire plaisir?
5: Oui, mais on a de plus en plus de touristes qui viennent,
0: ouais.
5: Ce qui est une bonne chose pour nous aussi. Hein.
0: Parce que ça a des retombées pour le Saint-Palais,
5: oui,
0: pour le village, pour les
5: villages
0: autour.
5: C'est important, hein, parce que une organisation comme ça, ça coûte beaucoup. Et donc, toujours pareil, hein, y a, dans tous les trucs, il y a l'histoire d'argent, comme la collecte tout à l'heure, et c'est partout pareil. Et donc, il faut du public, c'est pour ça qu'on a besoin de promouvoir ce festival. Mais on a beaucoup de touristes, parce que c'est vrai que c'est très spectaculaire. Ça dure 4 heures de spectacle.
0: Ouais.
5: 4 heures de spectacle à 17 euros.
0: Je connais pas beaucoup de gens qui proposent ça.
5: J'ai été à Jean Daugé, c'est pas le même prix. Hein.
0: Allez pas nous fâcher avec l'aviron.
5: Non.
0: Justement, c'est quel public justement qui vient à Saint-Palais? On a plus de touristes, on a quand même beaucoup de locaux qui sont là. C'est un mix des deux, on va dire.
5: Plus de touristes. On estime à 70% de touristes. Oui.
0: 70%?
5: Oui. À peu près ça, oui.
0: À votre avis, c'est dû à quoi? C'est parce que la force basque, nous, on vit avec, on la connaît.
5: Oui, voilà. Je pense que au pays, c'est quand on l'a vu une fois, 10 fois, 50 fois. Bon, c'est voilà. Après, il y a des fidèles. Il y en a qui, il y a des supporters des équipes. Il faut voir. Il y en a qui viennent. Oui, oui.
0: Ah voilà, c'est ça.
5: Oui, il y a des supporters.
0: Parce que faut du monde qui mette l'ambiance derrière.
5: Oui. Et dans les gradins, dans les supporters, il y en a qui notent tous les résultats. Hein. Ah oui, il faut pas. C'est sérieux parce que même il y a des chefs d'équipe qui notent tout parce que c'est tout contrôlé, attention.
0: Oui, mais quand on dit il y a un trophée au bout, ça plaisante pas.
5: On essaye, je pense. C'est un truc qui attire beaucoup plus les touristes, ce qui est logique en fait. Hein. Quand on est un touriste, il faut qu'il voie ça. Il y a pas, ça c'est sûr. Il va pas voir ça à Paris ou je sais pas où. Mais...
0: Ah, on verra ça nulle part ailleurs. Ça serait uniquement à Saint-Palais qu'on peut voir ce festival de la Force Basque.
5: C'est ça, oui.
0: Ça sera juste après le 15 août prochain.
5: Oui.
0: Rendez-vous tous à Saint-Palais. C'est ce qu'on peut se dire, Jojo, tout simplement.
5: Ça, le fronton, il sera ouvert à 14h.
0: Ouais.
5: Ça débutera à 15h pile. Ça c'est précis. Hein. Ça débute à 15h. Là, c'est pas comme bref.
0: Réglé comme du papier à musique.
5: Voilà. Et c'est obligé. Après, mais vous verrez rentrer la banda dont j'en fais partie. Et, ah oui, ça c'est mon dada, ça. Ah oui. Et puis après, un groupe de danse. Et les concurrents qui rentrent avec, ils portent la corde entre tous. Ils y arrivent.
0: Hein. Ça, on n'en doute pas.
5: À la portée, voilà.
0: Et ça sera du grand spectacle, bien sûr. Et puis on sera là, évidemment, pour en parler à ce moment-là. Parce que on n'a plus le temps. On arrive à la fin de l'émission. Merci, Jojo, en tout cas, d'avoir accepté notre invitation aujourd'hui.
5: Ça fait plaisir. Merci
0: d'avoir bravé la chaleur et d'être venu de Saint-Palais.
5: Oui, mais ça va. Il fait moins chaud qu'hier. Il fait trop chaud, mais ça va. Ça va.
0: Merci, Jojo, en tout cas.
5: Merci.
0: Nos amitiés à toute l'équipe du Festival de la Force Basque de Saint-Palais. Et j'oublie pas, bien sûr, aussi de remercier Pascal Elizondo, notre premier invité. Merci à vous aussi d'avoir accepté notre invitation. On rappelle, bien sûr, le 29 août prochain, rendez-vous à la baie de Saint-Jean-de-Luz pour la 10e édition de Stand Up for Johan. Et si vous avez manqué tous les petits renseignements qu'on vous a donnés, ben, pas de panique, vous avez l'émission qui sera disponible en podcast d'ici quelques petits instants seulement. Et puis comme c'est la dernière émission de la saison, je tiens à remercier tous les clubs, tous les sportifs, toutes celles et ceux qui se sont succédés à notre micro pour venir présenter leur sport et parler de leur passion. On sera de retour évidemment à la rentrée pour encore plus de sport. Passez un bel été sportif, passez de bonnes vacances et à très vite. Ciao.
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8: Dernière partie de Décibel pour ce soir. Ah oui, vous avez vu, on avait un programme absolument incroyable, hein, entre musique, actualité, festival, cinéma avec Julien Doré. Eh ben, c'est pas fini, les amis, puisque tout à l'heure à 20h30, il y aura du foot, et pas n'importe quel foot, le troisième match de l'équipe de France, les Bleus au Mondial. On va en parler. On va également, parce que c'est très important, reparler, oui, bah, des têtes d'affiches du festival, bien sûr. Et là, pour l'heure, il est temps de retrouver Pia Clément. Mais oui, c'est maintenant. Allô, allô, Pia.
9: Salut, Émilie Mazoyer. Salut, tout le monde.
8: Salut. Alors, Pia Clément, moi, c'est la femme qui me fait aimer le football. C'est notre experte.
9: On donne tout, Émilie.
8: Mais oui, c'est vrai, Pia. Non, mais c'est vrai, incroyable. Ça me donne envie. Franchement, Pia, quand je te croise dans les couloirs de la radio, ça me donne envie de m'acheter des petits maillots de foot, tu vois.
9: Mais j'en ai plein à se prêter, Émilie. Ah bah j'en ai plein dans mes placards à la radio. Tu me demandes et je te rhabille.
8: C'est génial. Alors, Pia, tout à l'heure, à partir de 20h30, on est en mode aller les Bleus. Le match, c'est Norvège-France. Déjà, est-ce que tu peux me parler des enjeux de ce match ce soir ? Est-ce qu'on est très tendu ou est-ce qu'on y va un peu comme au spa ?
9: On n'est pas très tendu, on veut quand même que ce soit réussi, mais voilà l'enjeu. En gros, si on gagne ce match ou si on fait match nul, on va terminer premier de notre groupe et ce sera la Norvège qui sera deuxième.
8: Okay.
9: En revanche, si on perd ce match, on terminera deuxième du groupe. Et ça, ça fait des différences, Émilie, parce que déjà, on n'affrontera pas les mêmes adversaires au tour suivant.
8: Ah oui, on est récompensé si on est premier.
9: Exactement.
8: Eh ouais.
9: Et puis, il y a une autre chose à savoir, c'est que si on est premier, on continue à jouer sur la côte est des États-Unis. Si on est deuxième, on va partir jouer dans des régions plus chaudes et à l'ouest, donc avec plus de voyages, plus de fatigue pour nos joueurs.
8: Et
9: donc
8: du décalage horaire.
9: Exactement, donc il faut tout prix qu'on finisse premier pour arriver dans des conditions optimales au tour suivant.
8: Ok, alors t'es pas toute seule ce soir, Pia. Il y a notre consultante, Charlotte Lorgeret. Il y a Bruno Salomon, notre journaliste des services des sports d'ici. Et puis il y a les auditeurs et les auditrices qui participent. Ça, c'est vraiment la signature ici sur les grands moments de football.
9: Voilà, et ce qui est trop bien, c'est que maintenant, c'est ultra interactif. Donc vous avez deux solutions pour nous contacter et pour nous envoyer vos meilleures blagues sur la soirée ou vos meilleurs avis foot, évidemment, qui peuvent être drôles aussi. Hein. Parfois,
8: pas me chauffer, Pia. Attention, tous les jeux de mots sur le but, tout ça.
9: J'ai hâte. Sur les noms norvégiens, ça peut être sympa. Voilà. Donc, il y a deux solutions. Soit vous passez par WhatsApp au 0810 055 056 ou avec le numéro de votre local. Via WhatsApp, on va tout recevoir. Vous pouvez même nous envoyer des vocaux qu'on peut passer à l'antenne. Soit vous allez
8: des chansons.
9: Ouais, exactement, mais bien sûr. Soit vous allez sur la chaîne YouTube ICI, la chaîne de notre radio, mais vraiment au niveau national, ICI tout court. Pas ICI Occitanie, pas ICI Brésil, juste ICI. Et là, vous aurez le live. Donc, vous verrez ce qui se passe en studio en direct et vous pourrez parler avec nous via le chat vraiment pendant tout le match. Si la mi-temps comme sur le dernier match dure 2h12, bah, vous pourrez participer à nous tenir éveillés jusqu'à la fin du match.
8: Alors, c'est génial. Donc ça, c'est un match de l'équipe de France absolument participatif. Donc préparez déjà tout ce qu'il faut pour pouvoir joindre Pia et toute sa bande. Tu parlais de cette mi-temps qui n'avait pas
9: contre
8: de fin. C'était à cause de la pluie. Est-ce que du coup, quand on est comme toi, experte en foot, il faut aussi devenir experte en météo ? Et qu'est-ce qu'on attend ce soir ?
9: Alors, il y a des orages qui sont annoncés. On est en plein après-midi aux États-Unis. Pour l'instant, on ne sait pas encore si les orages vont débuter pendant le match ou après le match. Mais il y a un vrai risque que ça débute pendant le match. En fait, je réexplique le principe. Si un éclair tombe dans un rayon de 13 km autour du stade, on arrête le jeu pendant une demi-heure.
8: Et si ça c'est la souplesse américaine.
9: Ouais. Ça, on ne transige pas. Voilà, donc c'est une demi-heure d'arrêt. Et si jamais au bout de 28 minutes d'arrêt, il y a un deuxième éclair qui tombe, on re-arrête pendant une demi-heure. Donc ça peut durer très longtemps, tu vois.
8: Ah oui, mais 2h13 la dernière fois, c'est ça.
9: 2h13 juste pour la mi-temps en fait. Une mi-temps, tu pars sur 15 minutes, tu te dis on a 15 minutes pour débriefer, on est bien. Et en fait, ça dure 2h12. Et toi, pendant 2h12, tu improvises. Donc
8: incroyable.
9: Je peux te dire qu'on y a été en termes de blagues, de duels de musique. On a cherché toutes les musiques qui venaient de la ville dans laquelle se passait le match. Enfin voilà, on a bien rigolé, c'était très sympa.
8: Alors, j'aimerais que tu départages, s'il te plaît, toi qui es vraiment... Ah bah, tu es ma référence en foot. J'aimerais que tu départages quelque chose. Parce que, juste avant le début de ce mondial, sur le continent américain, on nous a dit, le nouvel hymne, c'est Shakira, c'est Die Die. Extrait. Donc moi, j'étais partie là-dessus, ça m'allait très bien, j'adore Shakira. Et puis là, la FIFA, genre... Juste au début de la compétition, nous dit non, finalement, l'hymne, c'est David Guetta et Andrea Bocelli, DNA, More Than a Game. Je ne vais pas vous dire ce que j'en pense, je vais vous laisser seul juge.
9: Alors, voyons.

0: entendu, mais il y a Andrea Bocelli dedans.
1: Là, je l'ai cherché, Andrea Bocelli.
0: Oui, oui, bah, c'est... attends, peut-être qu'il arrive après, je sais pas. C'est pas son meilleur moment, là, effectivement, Andrea, on l'a pas entendu. Non, mais c'est pour dire, c'est très étrange. Tu as compris que j'ai un parti pris, moi, pro Shakira?
1: Oui, j'ai compris. Alors,
0: c'est lui, c'est Andrea, il est là.
1: Alors, voyons voir.
0: Voilà. Bon, ok. Moi, j'ai l'impression qu'ils lui ont même mis des effets sur la voix, ce pauvre Andrea.
1: Ouais, en tout cas, il y a de la réverb. Et en plus, il chante en anglais, Andrea Bocelli en anglais.
0: Bah, c'est bizarre,
1: allons,
0: non
1: les gars. C'est bizarre. Moi, personnellement, je suis pas du tout cliente. Après, je trouve que Die Die est pas fou non plus. Et honnêtement, je te le dis franchement, on continue tous à écouter Waka Waka de la même Shakira, qui date de la Coupe du Monde en Afrique du Sud. Et en fait, c'est celui-là que finalement, tout le monde rechante et ressort pour cette Coupe du Monde.
0: Bah tu sais quoi, on va faire pareil. Alors
1: en plus,
0: il m'a été raconté que Charlotte Lorgeret a une chorégraphie particulièrement réussie sur Shakira.
1: Exactement.
0: N'est-ce pas, notre consultante
1: à la fin des 2h12 de mi-temps la dernière fois, elle nous a fait sa choré. Comme c'est filmé sur YouTube, c'était très cool parce qu'on a pu la revoir après. On avait la preuve en image et c'était un moment très sympa.
0: Très bien. Alors vous pouvez faire comme Charlotte Lorgeret, danser à la maison. Nous on écoute Shakira avec Waka Waka, en souhaitant aux Bleus évidemment un destin différent de celle de la Coupe du Monde de 2010. Mais a priori c'est pas parti pour être la même. Allez les Bleus et à tout à l'heure. Pia, ça commence dans tout pile 23 minutes. Notre soirée foot sur ICI. À toutes.
1: Merci Émilie.

0: Waka Waka, hey hey, Shakira était sur votre radio ici et le match de foot. C'est à 20h30, donc c'est tout bientôt.
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0: Le choc, la mauvaise nouvelle du jour, c'est l'annulation du festival Solidays, le jour où le festival devait ouvrir ses portes, pour cause de canicule. Hilda Gbenou, la programmatrice de Solidays, qui était venue d'ailleurs dans Décibel nous annoncer la belle et grande fête que ce festival allait être, est avec nous ce soir au téléphone. Bonsoir Hilda.
2: Bonsoir Émilie.
0: Bienvenue, merci beaucoup de prendre le temps de venir nous parler. Hilda, on voulait te parler à toi, à toute l'équipe de Solidays, déjà envoyer tout notre amour, nos pensées, notre solidarité. Et puis rappeler à celles et ceux qui nous écoutent que Solidarité SIDA, l'association donc qui lutte, comme son nom l'indique, contre le sida, dépend largement de la réussite de Solidays pour fonctionner toute l'année, aider les malades ou les associations. Là, cette année, le fait que le festival n'ait pas lieu, est-ce que ça met en difficulté Solidarité SIDA ?
2: Ah bah oui, clairement, c'est vrai que Solidays, ça représente 70% des ressources de l'association. Donc cette annulation, c'est un choc et ça plonge l'association dans une réalité assez brutale, puisque là, il y a quand même l'avenir de l'association et des nombreux programmes qu'on soutient et qu'on finance qui est en jeu. Donc oui, là, ça a des vraies incidences.
0: Ceci dit, j'ai lu dans le communiqué que vous avez envoyé pour annoncer l'annulation que vous comprenez, vous ne contestez pas la décision de la préfecture de police qui dit c'est dangereux de tenir un festival par ces températures-là. Mais j'imagine que vous avez quand même un message à passer, vous, Solidays, et plus largement Solidarité SIDA, pour celles et ceux qui nous écoutent. Qu'est-ce qu'on peut faire pour vous aider ?
2: Alors oui, effectivement, on comprend et on accepte complètement cette décision. Elle s'impose, elle est nécessaire face à la canicule. Donc il y a pas de sujet là-dessus. Maintenant, comme je le disais juste à l'instant, elle plonge l'association dans une réalité assez brutale et dans une inquiétude. Oui. Alors pour pallier à ça, nous on a réouvert la billetterie pour ceux qui veulent nous soutenir. Alors il est évident que le remboursement sera proposé à tous les festivaliers qui le souhaitent. Ils pourront aussi choisir d'ailleurs s'ils veulent avoir un remboursement intégral ou un remboursement partiel, parce que comme vous pouvez tous l'imaginer, on a besoin de soutien et on appelle à la mobilisation de chacun. Et donc c'est une façon de nous soutenir, pardon.
0: Oui, donc soit de ne pas demander le remboursement du billet, soit carrément pour celles et ceux qui n'avaient pas de billet, et ben d'en acheter un aujourd'hui, même si ils savent que le festival n'aura pas lieu. Mais ça, c'est vraiment un acte militant solidaire finalement, donc qui va très très bien avec les Solidays. Il y a beaucoup d'artistes qui se sont manifestés aujourd'hui sur les réseaux. Je pense à Big Flo et Oli qui ont fait une vidéo pour vous. Est-ce que ça vous fait un petit peu chaud au cœur quand même?
2: Ah bah ça nous touche bien évidemment parce que d'abord on les attendait, ils avaient hâte d'être là aussi et puis ils savent ce que ça signifie pour l'association. Surtout en plus là on cite Big Flo et Oli. Big Flo et Oli, ce sont des proches, ce sont des artistes qu'on programme, qu'on accueille depuis un certain nombre d'années. Ils connaissent très bien le projet, ils sont eux-mêmes un festival, donc ils savent très bien ce que tout ça signifie par ailleurs. Donc oui, ils sont touchés et ça nous touche qu'ils le témoignent.
0: Ouais, côté artiste aussi, d'ailleurs, ils peuvent faire un geste, hein, tout comme les festivaliers peuvent ne pas demander le remboursement de leur billet de Solidays. Les artistes aussi peuvent demander à pas toucher l'intégralité du cachet qui était prévu, par exemple. Enfin, je veux dire, tout le monde peut faire quelque chose.
2: Tout le monde peut faire quelque chose à sa manière, à son niveau. Il y a plein de choses à inventer pour nous soutenir. Donc c'est vrai que nous, on est un petit peu créatifs en la matière et on sait que les artistes savent l'être aussi.
0: Bon, et ben on vous souhaite le meilleur. Si jamais il y avait un Solidays édition hiver, comptez sur nous. Je sais pas si c'est possible, je dis ce truc là, voilà, vraiment en impro total, Hilda, mais voilà, en tout cas ça a brisé le cœur de tout le monde de voir que une annulation de festival, c'est jamais une bonne nouvelle, mais une annulation de Solidays, c'est carrément une mauvaise nouvelle. Alors on pense bien fort à Solidarité SIDA, à toutes celles et tous ceux aussi dont la vie, le confort, le soutien dépend de vous, et on vous envoie plein de courage et on a hâte d'être au prochain épisode et d'oublier celui-ci. Merci Hilda.
2: Merci beaucoup Émilie.
0: Et je rappelle solidarité-sida.org ou alors directement le site des Solidays. Si vous avez envie de faire un don, c'est exactement le bon moment. À bientôt, Hilda.
2: À bientôt, merci beaucoup, Émilie.
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1: Pic Floyoli sur la lune. Vous écoutez ici et il y a deux jeunes filles qui sont arrivées justement. Je les ai vues en chantant Pic Floyoli. Elles sont fans, mais pas que. Elles sont ce soir à Sœurs Jumelles pour applaudir Mentissa, que vous avez entendu tout à l'heure, et Charlotte Cardin. Elles s'appellent Lily et Charlotte. Bonsoir, mademoiselle.
2: Bonsoir.
1: Bienvenue dans Décibel. Oui, vous vous dites, tiens, les voix sont jeunes. Oui, elles ont 12 et 13 ans, mais écoutez, il n'y a pas d'âge pour commencer la radio et pour commencer les festivals. Aussi. En plus, aujourd'hui, à Sœurs Jumelles, c'est une programmation voilà, très féminine. Donc, ça fait plaisir d'avoir deux fans de musique avec moi. Charlotte, tu t'appelles comme Charlotte Cardin?
2: Oui.
1: Il n'y a pas que ça que t'aimes chez elle, quand même, son prénom génial. Qu'est-ce que t'aimes chez Charlotte Cardin? Qu'est-ce qui fait que tu te déplaces en pleine canicule pour aller l'applaudir sur scène?
2: Bah, j'ai toujours adoré ses chansons. Et...
1: ouais.
2: Et je l'ai beaucoup écoutée depuis... 4 ans, j'arrête pas d'écouter ses chansons en boucle.
1: Ah ouais, donc t'étais petite en fait quand t'as commencé à écouter Charlotte Cardin.
2: Tout à fait.
1: Et c'est la première fois que tu la vois en concert?
2: Oui.
1: Oh.
2: J'ai toujours voulu la voir.
1: Et c'est aujourd'hui que ça se passe à Rochefort, à Sœurs Jumelles.
2: Oui.
1: Oh,

0: t'accompagne. Est-ce qu'il connaît un peu les chansons quand même?
1: Oui, c'est mon papa et je l'ai beaucoup entraîné à écouter Ventissa et Charles Gardin.
0: C'est bien, c'est bien. Alors, est-ce que l'objectif de la journée, c'est de récupérer aussi peut-être un petit autographe?
1: Un autographe, une photo.
0: Ouais.
2: Ouais, une photo aussi.
0: Vous avez déjà croisé des stars, des artistes?
1: Oui, oui.
0: Ah, racontez-moi, qui donc?
2: Moi, c'était Soprano dans une rue dans Paris.
0: Oh, c'est pas vrai. Un Marseillais à Paris, ça, c'est une info. Et toi, Charlotte, t'as vu qui déjà?
1: Moi, j'ai vu Lofofora, un jour.
0: Non, mais énorme groupe de métal français qu'on
1: adore. Je connais toutes leurs chansons par cœur.
0: Alors attends, parce que ça, c'est génial, Charlotte. Donc, t'es une métalleuse fan de Charlotte Cardin. En fait, ton rêve, ce serait que Charlotte Cardin, elle aille chanter sur du métal.
1: Parfait.
0: Et t'es musicienne ou pas? Parce que souvent, les gens qui aiment le métal, ils font de la musique.
1: Je joue un peu de guitare.
0: Ouais.
1: Mais je fais principalement beaucoup de sport.
0: Voilà. C'est incroyable. Incroyable d'être tombée sur vous deux. Non, ça fait super plaisir. Ça fait vraiment plaisir. Alors, ce festival Sœurs Jumelles, ce soir, vous allez en profiter, on l'a compris, pour écouter Charlotte Cardin et Mentissa. Mais imaginez, je suis la fée Clochette, je sais il faut beaucoup d'imagination, mais imaginez. Et d'un coup de baguette magique, je peux vous faire le festival parfait. Il y a qui dans ce festival alors?
2: Bah Mentissa.
0: Oui, ça c'est bon, ça y est. Hop, vœu exaucé, comme c'est facile d'être la fée Clochette. Qui d'autre?
1: Moi j'aime beaucoup, comme vous l'avez dit, Big Flo et Oli.
0: Ah ok, donc on met Mentissa, Big Flo et Oli, ça marche.
1: Charlotte Gardin, mais elle y est déjà.
0: Ouais, ça marche.
2: Après, j'aime bien aussi Angèle.
0: Angèle, ouais.
2: Amel Bent.
0: Ah oh oui, j'aime beaucoup. Un petit Metallica aussi, peut-être?
1: Ouais.
0: Voilà.
1: Et Diams.
0: Et Diams. Eh ben, écoutez, c'est le festival parfait, hyper éclectique de Lily et Charlotte qui sont passées nous voir ici sur la scène qui est collée à la grande scène du festival Sœurs Jumelles. Merci beaucoup à toutes les deux d'être passées nous voir.
1: Merci à vous.
0: Ça m'a fait très plaisir. J'espère que vous aurez pas trop chaud ce soir pendant le concert et que vous aurez de la voix et que vous allez chanter très fort. Ça vous va si on écoute Charlotte Cardin maintenant?
1: Ça me va,
2: oui,
1: totalement.
2: Aussi.
0: Allez, c'est parti, un petit feel good. Bon concert, les filles.
2: Merci.

0: Charlotte Cardin en tête d'affiche du festival Sœurs Jumelles. Elle montera sur la grande scène tout à l'heure, un petit peu après 22h. Charlotte Cardin qui se fait une très très belle tournée de festival cet été. Vous risquez de la croiser près de chez vous. Et puis qui vient de faire pour la première fois Bercy, qui est un endroit, une des plus grandes salles de France. Et un endroit vraiment emblématique pour elle. Bravo Charlotte.
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0: Les amis, je sens que vous vous dites mais le foot c'est dans moins de 5 minutes sur ici. Oui exactement, c'est dans moins de 5 minutes. Juste le temps pour moi de remercier pour leur accueil toujours merveilleux toutes les équipes du festival Sœurs Jumelles. Remercier aussi l'équipe de Décibel qui a été héroïque parce que travailler à distance depuis Paris, eh ben c'est pas facile. Alors bravo Iris Guitoni et Emma Quenardel. Et puis travailler sur place c'est pas facile non plus, vous en doutez, vous entendez le bruit. On fait la fête au festival Sœurs Jumelles mais on bosse aussi beaucoup. Alors merci à Hervé Dinf, à Paul Caillot, à Géraldine Maillard et puis celles et ceux qui nous ont accueillis sur la scène du Lab ce soir, Marion, François, Noé et Zora. Allez, on se met dans l'ambiance football, si ça vous dit, une chanson faite pour ça, et signée Queen, We Are The Champions.

0: champion. Ah, c'est un peu prématuré pour le dire, mais en tout cas, on y croit. Allez, les Bleus, le foot, dans quelques secondes.
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0: Il est 20h30, les amis, la Coupe du Monde en direct sur ici, c'est parti.
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4: Bonsoir à tous, bienvenue sur votre radio ICI pour suivre la J3. C'est comme un J9, mais avec seulement 3 places. C'est la troisième journée de la phase de poule de Coupe du Monde entre la Norvège et la France. Un match qu'on attendait tous avec tellement d'impatience parce qu'on se disait c'est génial, on va voir Erling Haaland et Mbappé jouer sur le même terrain en même temps. Et en fait, pas du tout. Ce n'est pas ce qui va se passer. Je ne veux pas vous spoiler les compos, mais on en reparlera évidemment tout à l'heure. Autour de moi dans le studio pour vivre cette soirée, notre consultante Charlotte Lorgeret, ancienne joueuse, très jeune retraitée. Salut Charlotte.
5: Salut Pia, salut à tous.
4: Et danseuse de très belles chorées sur Waka Waka
5: et
4: de Shakira.
5: Chanteuse, on ne sait pas.
4: On sait pas, ça peut venir. Ça peut venir. On va faire sûrement beaucoup de blagues sur la mi-temps de France-Irak puisque les trois personnes qui sont dans ce studio ont vécu une mi-temps de 2h12 avec vous tous. D'ailleurs, on vous remercie pour l'interactivité, vos messages, vos vannes et vos retours depuis aussi. Et vous êtes très nombreux à nous avoir dit, hein, c'est vrai Charlotte, que grâce à nous, vous aviez réussi à rester réveillé au cœur de la nuit. Donc merci pour ça. Et justement, si ce soir, quoi qu'il arrive, orage, pas orage, mi-temps très longue, pas mi-temps très longue, si vous voulez interagir avec nous, l'homme avec qui vous allez devoir gérer votre soirée, c'est Bruno Salomon. Salut Bruno.
6: Salut Pia et salut Charlotte, salut à toutes et à tous.
4: Donc Bruno, à la base, tu commentes les matchs du PSG sur l'antenne d'ici Paris-Île-de-France, oui. Mais pour la Coupe du Monde, tu parles dans un micro peluche sandwich.
6: C'est ça. Voilà, pour ceux et celles qui nous rejoignent sur la chaîne YouTube aussi, puisqu'on le rappelle, vous pouvez suivre le match à l'antenne, mais aussi sur notre chaîne YouTube ICI ICI. Vous venez et on commence à discuter tous ensemble. Et vous allez donc retrouver Cheesy. Cheesy, c'est ma petite mascotte désormais qui fait le voyage avec moi. Je vous rappelle que c'est le sandwich de Philadelphie. On n'est pas à Philadelphie ce soir, on est du côté de Boston. Mais j'ai pas de peluche de Boston, donc je garde Cheesy avec moi qui nous a porté chance. Je vous rappelle que si vous voulez nous parler dans ce match, on passe aussi sur les réseaux sociaux d'ici et aussi au 0810 055 056. Vous pouvez laisser des messages sur notre compte, sur les WhatsApp, et on mettra vos questions. Si vous avez des questions à Charlotte, à Pia et à notre homme de main, l'homme qui est du côté de Boston et qui fait toutes les rues de Boston, il les connaît toutes par cœur désormais, qu'on va retrouver dans quelques instants.
4: Exactement, c'est celui qui vit la Coupe du Monde pour de vrai, pour vous, pour nous tous, là-bas, sur le terrain aux États-Unis. Alors on a décidé de lui mettre une petite musique à chaque match qui correspond à un artiste qui vient de la ville dans laquelle il va commenter le match. On s'est penché sur le cas de la ville de Boston, et figurez-vous que Boston, South Boston, le sud de Boston, c'est la ville d'un groupe de punk qui s'appelle les Dropkick Murphys. Alors on va accueillir notre journaliste Nicolas Perronnet avec
6: punk.
4: Et qui est aussi un peu punk, un peu comme toi Bruno, et peut-être un peu comme moi aussi. On n'est pas trop en mode Shakira nous, Charlotte. Donc avec les Dropkick Murphys. À Boston.
7: Salut à tous. Et oui, c'est très celtique ça comme ambiance. C'est très Boston.
4: Irish.
7: Ouais. C'est très punk. Alors j'ai pas la crête pour incapacité de la faire.
4: On t'aime quand même, Nico. C'est pas grave.
7: Mais ouais, c'est vrai que c'est très Boston. Bravo.
4: Bon, alors Nicolas, tu es à Boston. La première question que je vais te poser et qu'on se pose tous, c'est la mi-temps va-t-elle durer 2h12?
7: Eh bien, je crois que non. Ah. Je crois qu'il va faire... beau, c'est un grand mot, mais je crois qu'on va même éviter la pluie, les amis. Et ça, c'est quand même une bonne nouvelle. Je vous dis ça parce que, vous savez, on a des petits écrans de contrôle ici. Alors évidemment, on a le petit écran pour les ralentis où on a les images du match. Mais on a aussi un petit écran où, voilà, on a les compos, on a deux, trois petites infos sur les joueurs, bon, qui nous servent pas à grand chose, faut bien le dire, mais on a quand même surtout l'avancée du match en termes de carton jaune, en termes de remplacement et tout, ça c'est un peu plus utile. Et en fait, ce tout petit écran qui est une espèce de tablette. Quand on est arrivé, t'es protégé par une bâche plastique. Et là, il y a des bénévoles de la FIFA qui viennent de passer pour enlever la petite bâche sur les écrans. Donc,
4: c'est un signe.
7: Ça veut dire que oui, c'est un signe. Et c'est confirmé par le ciel autour de moi qu'on voit bien, parce qu'il n'y a pas de toit non plus ce soir ici du côté de Boston au-dessus de nos têtes. Mais c'est assez c'est assez clair. On avait annoncé la météo annonçait un petit risque de pluie. A priori, on pourrait donc passer entre les gouttes. Et là où je vous rassure, c'est qu'il n'y avait pas de risque du tout d'orage. Et c'est bien l'orage qui nous a fait passer 2 heures de
4: temps. Ce sont les éclairs, évidemment.
7: Voilà. Donc a priori, c'est bon pour ce soir. Croise les doigts.
4: Bon, le stade est plein comme un œuf, très rouge, Nico. Et le rouge, c'est pas la couleur des bleus.
7: Et non, le rouge, c'est la couleur de la Norvège. Évidemment, les Norvégiens qu'on a vu faire, vous savez, la célèbre célébration viking, maintenant le Viking Row, voilà, on rame un peu tous en même temps. On a vu le virage là qui est à ma gauche le faire.
4: Renaud Salomon est jaloux, hein. Ouais. Il se rêverait norvégien
6: toute leur com, les Norvégiens, sur les Vikings, sur la série Viking, pour annoncer la compo des 26 qui partaient en Norvège et tout. Je suis hypé complet de ce genre de truc. Mais voilà, c'est mon côté un peu.
7: Non, mais ça marche bien. Il y a des Français qui ont participé en dehors du stade tout à l'heure à ce Viking Row. Donc on va dire, c'est quoi? C'est ramé en fait, la célébration viking qui
4: est effectivement. Dracar,
7: le Dracar qui s'inspire un petit peu du clapping des Islandais qui avait fait. Qui avait fait aussi le buzz il y a quelques années de ça. Bah là, c'est effectivement la célébration viking dont on parle beaucoup. Et donc, il y a des Français qui s'y sont mêlés également en dehors du stade. Donc, ça donnait des images très sympas, très, très Coupe du Monde. Et ce fameux virage viking, on va l'appeler comme ça, ce virage rouge, il est sur ma gauche. Il occupe quasiment tout le virage gauche, mais il est sous un écran. Mais alors, la taille de l'écran, les amis, il fait 113 mètres de long sur 18 mètres de haut. Donc, c'est un écran géant absolument immense. Qui lui est surplombé d'un phare, il y a un vrai phare en fait qui est contigu au stade, et en fait c'est le phare le plus haut des États-Unis hors côte. Voilà, c'est un phare qui en fait rend hommage un petit peu à toute l'histoire maritime du Massachusetts, l'état dans lequel se trouve Boston. Il y a beaucoup de côtes ici, et donc quand on a construit ce stade, on a fait un phare. On n'a pas fait de toit, voilà. C'est la volonté du propriétaire des New England Patriots, parce qu'on est dans un stade de NFL, et l'équipe ici, c'est une équipe légendaire, celle de New England, l'équipe de Tom Brady. Et justement, ma droite, où vous avez le virage qui est bleu, le virage des supporters français. Vous avez aussi les petits fanions des 6 titres remportés par cette équipe des New England Patriots et par Tom Brady, les 6 Super Bowls remportés, le dernier en 2018. Donc c'est quand même un bel écrin pour ce France-Norvège. C'est un stade atypique mais assez sympa.
6: Tom Brady, il faut juste qu'il s'occupe du foot US, parce qu'il a fait une petite sortie sur les réseaux sociaux pour dire que c'était la meilleure, la plus belle des Coupes du Monde. C'était waouh, amazing. Bon, calme-toi Tom. Tout va bien, elle est sympa votre Coupe du Monde, mais quand même, on en a vu des meilleurs.
4: Alors, c'est marrant parce qu'il y a des gens qui disent que ça fait longtemps qu'ils ne sont pas vus une aussi bonne Coupe du Monde.
6: Mmh.
4: Je sais pas. Hein.
6: Ouais.
4: Non, pas ouf. Charlotte,
6: je sais pas.
5: Non, je pense qu'on attend tous la Coupe du Monde, mais en soi, quand on réfléchit bien, c'est cata ce qui se passe aux États-Unis. Donc.
4: Ah non, mais bien sûr.
6: Ils ont beau s'égosiller, que c'est sympa de voir les Écossais, les Norvégiens. Il s'est quand même passé plein de choses avant qui font qu'on ne peut pas dire que c'est exceptionnel. Donc voilà, Tom joue au ballon. Juste vous dire, les amis, c'est parti. On commence à voir les premiers messages. Vous n'hésitez pas, notre chaîne YouTube sur ICI. Vous nous rejoignez, vous venez commenter, vous faites comme Kevin. Le bonsoir à toute l'équipe de Mulhouse en Alsace. Merci d'avoir mis la petite précision entre parenthèses. En Alsace, il y a Mouyoulou qui nous met plein de pouces, de cœurs, des biceps avec marqué super compo. Je suis trop fier de l'équipe de France. Et il y a Ega Z qui nous dit un petit coucou de Catalogne. Eh bien, on salue aussi de Catalogne.
4: Et attends, Kevin nous dit aussi qu'il nous écoute depuis le boulot, un taf de nuit, et que ça lui fait super plaisir de nous voir et de nous retrouver. Donc, on est très heureux. Alors, on espère qu'on ne va pas t'accompagner trop loin dans ta nuit, Kevin. Je te cache pas que.
6: Oui, Kevin, à 23h, nous, on bouge.
4: On est très content que tu ne dures pas non plus 4h. Mais bon, voilà. Charlotte, on a évoqué le fait que le match se jouait à Boston, on est dans l'Est des États-Unis. Le gros enjeu du match de ce soir, Charlotte, c'est de savoir si l'équipe de France terminera première ou deuxième du groupe. Ça fait une énorme différence parce que si on termine deuxième, on devra jouer des matchs dans le futur du tableau sur la côte ouest et donc voyager beaucoup. Ton objectif à toi ce soir, Charlotte, en tant qu'observatrice et en tant que supportrice de l'équipe de France, c'est quoi ? C'est la première place ? C'est pas perdre ? C'est quoi ?
5: C'est un peu tout, mais je pense que clairement, c'est de pas perdre l'objectif numéro un. Et après, forcément, il y a la logistique qui rentre en compte. On sait que le staff de Didier Deschamps, Guy Stéphane, la logistique, la gestion un peu du tempo et des joueurs, c'est très, très important. Mais pour moi, il faut mettre un message fort. Il faut sortir premier de ce groupe. Parce que l'objectif, en fait, c'est de gagner, de mettre la pression à l'équipe adverse, même si on va en parler de cette composition d'équipe des Norvégiens. Mais après, c'est la suite de la compétition le plus important.
4: Alors justement, Nicolas Perrault, est-ce que tu peux nous annoncer d'abord la compo de l'équipe de France, dans laquelle il y a quand même au moins une petite surprise et en tout cas des changements par rapport au match précédent, et puis ensuite la compo de l'équipe norvégienne qui, moi personnellement, m'a beaucoup étonné. On t'écoute, Nico.
7: Alors, l'équipe de France, effectivement, il y a un petit peu de rotation. On peut commencer par ça, notamment dans la charnière centrale, puisque Maxence Lacroix va connaître son premier match de Coupe du Monde. Le défenseur de Crystal Palace, qui avait d'ailleurs gagné sa place en Coupe du Monde ici même aux États-Unis et particulièrement dans le stade de Boston en mars, lors de la tournée américaine des Bleus. C'est là qu'il avait tapé dans l'œil un petit peu de Didier Deschamps. Il est finalement dans le groupe, Maxence Lacroix. Et il est titulaire en charnière centrale associé à Upamecano, parce que il faut faire souffler un petit peu Saliba, qui souffre, on le sait, du dos. Donc titularisation, vraiment rotation, simplement pour faire souffler des cadres de Maxence Lacroix. L'autre titularisation au milieu de terrain, c'est Manu Koné, qui était déjà titulaire lors du dernier match des Bleus face à l'Irak. Là, l'idée, c'est de faire, avec le retour de Tchouaméni, faire souffler un petit peu Adrien Rabiot, qui a eu également deux matchs pleins. Et puis, on est aussi dans la rotation devant, avec la titularisation de Désiré Doué en lieu et place de Bradley Barcola. C'est un match chacun pour l'instant depuis le début de cette Coupe du Monde. Ça nous donne donc un 11 quand même assez costaud, concocté par Guy Stéphane en l'absence, on le rappelle, de Didier Deschamps, qui est en France malheureusement pour les obsèques de sa maman aujourd'hui. C'est donc Guy Stéphane à qui s'assiera tout à l'heure sur le banc, avec Mike Maignan dans les buts. Maxence Lacroix donc associé à Upamecano en charnière centrale, à sa droite Koundé, à sa gauche Théo Hernandez. Là aussi il y a de la rotation, je l'avais oublié puisque il est préféré à Lucas Digne. Tchouaméni et Koné au milieu de terrain, avec devant toujours le quatuor offensif qui change très peu, Michael Olise en meneur de jeu, à sa gauche donc Désiré Doué, à sa droite Ousmane Dembélé et le capitaine Kylian Mbappé en pointe. Donc assez peu de surprises quand même pour cette équipe de France, une compo qui prouve en tout cas que l'objectif est bien d'aller chercher la première place du groupe, ce qui n'est évidemment pas le cas à la lecture de la compo norvégienne.
4: Charlotte, déjà en l'absence physique de Didier Deschamps, qui aujourd'hui donc a assisté aux obsèques de sa maman, est-ce que ça aurait été ultra risqué de faire une compo un peu trop changeante au niveau de la France alors que le coach n'est pas là? Imagine, l'équipe se serait plantée, ça aurait pu avoir peut-être des répercussions, non?
5: Non, je pense que ça a été géré depuis pas mal de temps. Je pense qu'en fait, on anticipe tous les cas de figure quand on débute une compétition. Moi, je trouve que il y a quelques surprises quand même, parce que même si Maxence Lacroix il avait fait des matchs de prépa notamment contre la Colombie qui étaient intéressantes et le Brésil, mais bon, pour moi je comprends pas le fait que Jules Koundé soit titulaire. C'est le point numéro un que je ne comprends pas. Même si on sait que du côté du Barça, il a une saison, deuxième partie de saison compliquée, il était énormément blessé. On sait que Jules Koundé, il aime énormément jouer, enchaîner les matchs, etc. Mais si on compte sur lui pour aller jusqu'au bout de cette compétition, s'il y a bien un match qu'il faut le faire tourner, c'est bien ce match-là. Donc, est-ce que c'est la volonté du joueur? Est-ce que, je sais que Jules Koundé, c'est un grand professionnel, très intelligent. Mmh. Il connaît son corps par cœur. Donc, il doit se dire, c'est bon, je peux enchaîner, parce que malgré tout, c'est un joueur qui court énormément, qui propose beaucoup de courses vers l'avant, même s'il n'est pas énormément servi. Mais pour moi, c'est la surprise numéro une. Et finalement, on voit que Maxence Lacroix aussi prend la place de Konaté. par, ouais. comme ça, par la pointe des pieds.
4: Ouais, c'est vrai.
5: Parce que Konaté, je suis désolée, il connaît Parker ou pas Mécano. Ils ont joué en club ensemble il y a quelques saisons. Et là, c'est la croix qui lui passe clairement devant.
4: Qui est le numéro 2 maintenant.
5: Ah oui, oui,
4: voilà, derrière Saliba. Nicolas Perronnet, dans un instant, on revient vers toi pour qu'on évoque la compo de la Norvège qui a vraiment, pour le coup, beaucoup fait tourner. Mais d'abord, on va partir du côté de Saint-Ouen. C'est comme Boston par rapport aux États-Unis. Saint-Ouen, enfin, non, j'allais dire, c'est à l'est de l'Île-de-France. En fait, c'est complètement au nord, mais un peu à l'est quand même, avec le journaliste du service des sports de Radio France, Jean-Pierre Blimeau, qui est en direct depuis la fan zone de Saint-Ouen. Bonsoir, Jean-Pierre.
8: Oui, bonsoir à tous et à tous.
4: Merci
8: beaucoup. Tous et à toutes, pardon.
4: Oui, ouais, y a beaucoup de filles dans le studio. On est en majorité, donc on est contente. Hein, on en profite avec Charlotte. Jean-Pierre Blimeau, est-ce que autour de vous, les supporters dans la fan zone ont l'air contents et fiers, comme certains des supporters qu'on a eu sur le chat de la chaîne YouTube, de la compo proposée par l'équipe de France ce soir?
8: Alors écoutez, pour l'instant, moi, le mot que j'utiliserais, c'est souriant et confiant. En tout cas, j'ai pu discuter avec plusieurs d'entre eux tout à l'heure. Alors, ils ont tenu à se réunir dans cette fan zone, hein, qui est une des nombreuses fan zones qu'il y a en France. Et ici, à Saint-Ouen, c'est un ancien lieu industriel, hein, qui appartenait notamment à Alstom, qui a été reconverti en lieu de fête, de convivialité. On peut y manger, on peut y boire. Ça s'appelle Communal Saint-Ouen. Et il y a eu déjà des retransmissions sportives qui ont fédéré beaucoup de joie, notamment la finale de la Ligue des Champions, je ne vais pas vous l'apprendre. Il y a eu aussi l'Euro 2024. Et là, je vois des supporters très souriants qui sont arrivés très tôt d'ailleurs ici, tout simplement parce qu'il n'y a pas énormément de places restantes à l'heure actuelle. Et je vois même des spectateurs, en tout cas des supporters qui sont même en train de ressortir parce qu'ils n'ont pas trouvé de place. Il n'y a plus de place, c'est archi-comble pour un match de l'équipe de France qui pourtant n'est pas décisif. Mais c'est la passion, c'est la volonté aussi, me disait tout à l'heure l'un des fans de l'équipe de France qui avaient un maillot sur les épaules, hein, bleu, blanc, rouge. C'est la volonté de se retrouver ensemble, c'est la volonté de vibrer le football ensemble, d'être un petit peu par la pensée aussi avec tous ceux qui sont aux États-Unis, qui ont la chance d'avoir trouvé des places, d'avoir pu aussi se payer le voyage et d'être quelque part avec les joueurs de l'équipe de France, comme ça, de se rassembler. Alors tout à l'heure, évidemment, il y aura beaucoup plus d'ambiance. Il faut savoir aussi qu'il fait toujours chaud, mais un petit peu moins chaud quand même que à la même heure hier. Qu'à l'intérieur, la température évidemment est un petit peu plus chaude parce que les gens sont plus serrés, mais que de toute façon tout le monde s'en fiche un peu ce soir. La chaleur, ce sera dans le cœur, et surtout on va voir comment ça va réagir si les Français marquent des buts. Je peux vous dire que pour le moment, les sourires sont de mise, la confiance aussi. Les gens continuent à arriver, continuent à tenter leur chance pour trouver de la place. C'est pas facile. Voilà, l'équipe de France fédère, l'équipe de France attire. On veut se retrouver autour d'elle, et c'est ce qui est en train de se passer ici dans la banlieue de Paris, à Saint-Ouen.
4: Merci beaucoup, Jean-Pierre Blimeau, à Saint-Ouen, donc dans la fan zone qui s'appelle la Communale Saint-Ouen, et où on entend voilà, les gens qui papotent derrière sous un soleil quand même écrasant, une chaleur en tout cas écrasante en Île-de-France comme dans toute la France. On va maintenant partir à Sceaux. Là, on est dans le sud de l'Île-de-France avec notre journaliste Féline Leloir-Duhaut qui, elle aussi, est dans une fan zone. J'espère qu'il y a de l'ombre là-bas, Féline. Bonsoir.
9: Bonsoir Pia, bonsoir Charlotte, bonsoir Bruno. Oui, alors il y a un peu d'ombre en effet, le soleil est presque couché, donc ça va. Ici à Sceaux, il fait beau et chaud, hein, 34 degrés d'après le thermomètre. La guinguette bat son plein, la bière et la citronnade sont de sortie. Et on sent une bonne odeur de frites, on se croirait presque en vacances. Mais c'est bien pour le match France-Norvège que tout le monde est rassemblé ici. La pelouse devant l'écran géant est déjà bien bien remplie entre les tables et les nappes de pique-nique. Je dirais qu'au bas mot, il y a environ 500 personnes, mais ça continue à arriver tranquillement. Une ambiance très familiale, beaucoup d'enfants s'amusent avec des pistolets à eau, ils attendent le coup d'envoi tranquillement. Et puis j'ai aussi beaucoup de monde autour de moi et j'ai aussi deux supportrices de l'équipe de France qui m'ont accepté de me répondre, Clara et Manon, bonsoir.
10: Bonsoir.
9: Alors vous, est-ce que vous pouvez me dire déjà quel est votre joueur préféré de l'équipe de France?
10: Bah, je pense un peu classique, mais Kylian Mbappé.
11: Bah, ouais, hein, le capitaine. Hein,
9: bah ouais, le capitaine. Il est toujours là pour nous impressionner. On espère un nouveau doublé peut-être.
11: Ah, bien sûr, minimum.
10: Bien sûr, il va le faire.
9: Et est-ce qu'on a un petit prono pour ce soir, les filles?
10: On pense 2-1.
9: 2-1. 2-1 pour les Bleus ou 2-1 pour la Norvège?
10: Pour les Bleus, quand même.
9: Ouais, évidemment. Ce que j'allais dire, ce soir, il y a quasiment que des maillots de foot bleus. On voit pas un maillot norvégien.
10: Non, il a pas intérêt.
11: Vraiment pas.
9: Ouais, vous entendez, Pia, Charlotte et Bruno ici. On soutient les Bleus. Il y a aucun doute là-dessus. L'écran vient d'être allumé. Ah non, il vient de s'éteindre, mais il va être allumé dans quelques minutes. On attend le début du match. J'espère, parce que là, il y a vraiment plus d'images. Donc là, dans 10 minutes, il faut que l'écran lumières soient allumées pour le début du match. Et comme ça, on pourra tous profiter.
4: On croise les doigts et sinon, vous dites aux gens d'écouter ici, hein, sur leur téléphone. Et s'ils n'ont pas évidemment l'image, ça sauvera quand même leur soirée.
9: Évidemment, merci je beaucoup. Mettrai une radio, vous inquiétez pas.
4: Exactement. Merci Féline Lenoir-Duo. Merci mille fois et merci à Clara et Manon qui étaient avec vous. Nous, on va se tourner maintenant vers Nico Perronet qui est à Boston pour nous faire suivre le match. Les joueurs, Nico, sont en train d'arriver dans le couloir. Et on l'a dit, Nicolas, la Norvège a énormément fait tourner pour ce troisième match de la Coupe du Monde pour eux contre l'équipe de France.
7: Oui, je vais vous donner les noms des Norvégiens, puis je vais vous donner les clubs également des joueurs qui seront sur la pelouse et qui sont effectivement en ce moment dans le couloir de ce stade de Boston. Le gardien Egil Selvi qui joue à Watford. Sur la droite de la défense, on aura Fredrik Horsnes qui joue à Benfica, qui est le seul des Norvégiens qui était sur le 11 de départ, dans le 11 de départ face au Sénégal. Il y a 10 changements opérés par le sélectionneur Stolbakken. Ouais, même le gardien, c'est le numéro 2 par rapport au dernier match. Et donc tout le reste, ce sont des joueurs qui n'ont pour l'instant débuté aucun des deux premiers matchs. Falchener, il joue à Stavanger, associé à Østigard qui joue au Genoa en charnière centrale. Sur la gauche de la défense, Bjørkan, joueur de Bodø/Glimt. Au milieu de terrain, on aura Patrick Berg qui est le capitaine ce soir, joueur de Bodø/Glimt également. Milieu de terrain associé à Torsved, Sassuolo, Asgard, Glasgow Rangers. Et puis devant, Oscar Bob, joueur de Fulham sur la droite de l'attaque norvégienne. Schjelderup, joueur de Benfica également sur la gauche. Et puis Jorgen Strand Larsen en numéro 9, en attaquant de pointe, coéquipier de Mateta à Crystal Palace. Voilà, vous n'aurez pas entendu le nom d'Erling Haaland, pas celui d'Ødegaard, pas celui de Storlott. Tous les cadres norvégiens sont sur le banc. C'est clairement l'équipe B de Norvège qui est alignée ce soir. C'est l'équipe des coiffeurs, hein, clairement, puisque la Norvège se contente finalement de cette deuxième place. Alors ça ne veut pas dire qu'elle ne veut pas de la première, mais elle se contente très clairement de la deuxième place. Et le sélectionneur prépare la suite de la compétition. C'est la deuxième fois seulement dans son histoire que la Norvège passe la phase de groupe. Donc l'objectif est partiellement déjà atteint pour cette équipe. Et l'objectif ce soir, clairement, c'est de faire reposer les cadres. Ça ne veut pas dire qu'on verra pas le duel Haaland-Mbappé au cours du match, mais en tout cas pas pour débuter. Et en tout cas, c'est l'occasion rêvée pour l'équipe de France d'aller la chercher, cette première place, parce que si les Norvégiens n'en veulent pas, et le staff des Bleus en veut, malgré la problématique qu'il y a derrière. Effectivement, on peut en parler, hein. Terminer premier, c'est mieux en termes de logistique, c'est pas cadeau en termes de tableau. Terminer deuxième, c'est peut-être un peu mieux, et encore ça se discute en termes de tableau, mais par contre en termes de logistique, il va falloir effectivement beaucoup plus voyager. Donc voilà un petit peu la problématique et la physionomie de cette rencontre, alors que Kylian Mbappé et le capitaine norvégien, donc Patrick Berg, entre à l'instant sur la pelouse. Mais c'est vrai que c'est une composition assez surprenante de la part de la Norvège.
4: Bruno Salomon.
12: Juste pour vous avertir que l'on dit les coiffeurs en norvégien, en scandinave, c'est friseur. Voilà, c'était juste pour vous avertir. Voilà,
7: on peut comprendre.
12: Voilà, on comprend tout de suite.
4: Et on salue Tina qui nous écoute depuis Tbilissi.
12: Tout à fait.
4: Je ne sais pas comment on dit coiffeur là-bas, mais Tina, n'hésite pas à nous le dire, ça nous fera plaisir. Vous pouvez nous retrouver évidemment sur le chat de la chaîne YouTube ici. Vous pouvez voir aussi nos ganaches et la super déco du studio qui est vraiment festive. Charlotte, est-ce que toi, ça t'a étonné de voir à quel point la Norvège faisait tourner 10 changements sur 11, ils veulent vraiment pas de la première place.
5: Ils s'en foutent clairement de ce match, hein. Ils veulent juste énormément faire tourner. Moi, je suis très très étonnée que Haaland ne soit pas titulaire. Ouais. Pour dans le sens où un peu le match contre Mbappé, en fait.
4: Bah ouais.
5: À un moment donné,
4: il a déjà mis 4 buts en 2 matchs. Il est dans la course contre Mbappé, Messi, tout le monde, enfin tous les grands.
5: Surtout que c'est contre une équipe de France qui, on le rappelle, même si contre l'Irak ils n'ont pas pris de but, mais c'est une équipe de France qui prend des buts à chaque match. Donc en fait, il y avait peut-être moyen pour lui de mettre un ou deux pions. Donc ouais, très très étonné. Après, en fait, on le fait sortir. Tu le fais sortir à la mi-temps. Si tu t'en fiches de ce match-là, tu te dis bon, la deuxième place, elle me va complètement. Bah à un moment donné, quand t'es buteur et que t'as des envies de statistiques et d'être un grand dans cette compétition, eh ben, tu dois être titulaire.
4: Bruno.
12: Moi, ça ne me choque pas. L'équipe de France, sur les dernières Coupes du Monde, on a souvent mis les friseurs. Hein. Ils étaient régulièrement. On mettait une équipe qui, avec 5, 6, 7 changements. Là, cette fois-ci, on ne les fait pas. Pour moi, la Norvège, en fait, elle fait voir surtout que c'est une nation, c'est une équipe, c'est un groupe. Et en gros, tout le monde va participer. Ils se qualifient pour la première fois depuis 1994 pour un tour suivant. Ils ont réussi leur objectif. Alors, monde, il l'a dit, il a fait oui, l'équipe de France, si vous voulez.
5: On pensait que c'était du bluff un peu.
12: Eh ben non, en fait, il fait voir que c'est une nation, c'est 26
5: gars. Ouais, mais ça montre la mentalité aussi, parce que Kylian Mbappé, lui, il veut jouer tous les matchs.
12: Oui.
5: donc en fait, c'est juste pas la même mentalité.
12: Kylian Mbappé est dans la trempe des Messi, Ronaldo, qui ne lâcheront pas un centimètre. Il y en a un autre qui est capable de dire bah, toi, copain, vas-y, joue, t'as le droit à ton match, t'inquiète pas, je ferai le boulot, j'irai mettre les buts quand il faudra en mettre. Je suis pas totalement choqué. Et vous savez qu'on va avoir des problèmes, hein. Ils vont nous poser problème.
4: Alors justement, c'est ce que j'allais de poser comme question à Nico Perronet à Boston. Nico, quand on voit entrer Patrick Berg avec le brassard, c'est l'heure des hymnes?
12: Oui,
4: c'est l'heure. On va écouter les hymnes alors, l'hymne norvégien.

0: Kane qu'on a l'habitude d'entendre beaucoup aux Jeux Olympiques d'hiver, un peu moins
1: oui, c'est vrai,
0: à la Coupe du Monde évidemment, parce que c'est la quatrième participation, on l'a dit, seulement de la Norvège qui prépare la suite, et ceci explique cela en termes de composition d'équipe. On va avoir droit à la Marseillaise ici à Boston.

0: quand même pour Guy Stéphan, hein, qui se retrouve sur le banc à la place de son ami Didier Deschamps, qui lui a enterré sa mère aujourd'hui. C'est quand même une soirée particulière pour lui, Nico. Hein.
1: Oui, c'est une soirée effectivement très très particulière, et on a pu dire aujourd'hui, parce que c'est l'info qu'on avait eue, qu'une minute de silence serait observée en hommage au deuil que traverse Didier Deschamps. Ça a été rectifié en fait, il y aura bien une minute de silence au coup d'envoi de ce match, donc dans quelques minutes maintenant, mais c'est en hommage aux victimes du tremblement de terre qui a eu lieu au Venezuela, qui a fait des centaines et des centaines de morts. Donc il y a eu un vrai vrai problème de communication entre la FIFA, le staff de l'équipe de France, etc. Donc voilà, mais c'est vrai que c'est pour Guy Stéphan un moment forcément particulier. Il l'a dit hier en conférence de presse, je me sens pas à ma place. Ma place, c'est de mettre des plots sur le terrain de foot à l'entraînement. Ma place, c'est vraiment d'être la petite main quelque part de Didier Deschamps. On essaie de rendre la situation la plus normale possible, une situation qui n'est absolument pas normale, puisqu'on a quand même une équipe de France qui est privée de son sélectionneur pendant plusieurs jours en pleine compétition. Donc oui, moment particulier pour lui qui était déjà sur le banc. Ça lui est arrivé une fois face au Danemark en Ligue des Nations en juin 2022, parce que Didier Deschamps à l'époque avait perdu son papa. L'équipe de France s'était inclinée sur ce match-là du but à 1. Stéphane, c'est le fidèle parmi les fidèles de Didier Deschamps. Il a été adjoint de Didier Deschamps depuis 2009, déjà à l'Olympique de Marseille. Ça fait 17 ans qu'ils travaillent ensemble, et depuis 2012, évidemment, dans le staff des Bleus. Donc, moment très très particulier forcément pour Guy Stéphan, qui est allé s'asseoir sur le banc après avoir sans doute été traversé de beaucoup d'émotions pendant cette Marseillaise.
0: Ouais, et il y a un autre joueur et plusieurs autres joueurs qui doivent vivre quelque chose de très spécial ce soir, Charlotte. C'est les joueurs norvégiens qui appartiennent à l'équipe de Bodø Glimt. C'est le cas du capitaine de ce soir, Patrick Berg. Ils ont vécu une dinguerie en Ligue des Champions cette année, cette équipe de Bodø Glimt, et là ils se retrouvent à être capitaine en match de Coupe du Monde contre la France. C'est assez incroyable de vivre ça sur la même saison.
2: Il faut avoir les nerfs assez solides. Ah ouais. Et c'est vrai que c'est ce que tu disais, hein, Pierre, de cette équipe de Norvège, cette solidarité, cette cohésion, et ils essayent de retranscrire sur le terrain. Donc le sélectionneur a fait énormément de changements, ça montre toute la confiance qu'il a en son groupe, et récompenser tout le monde carrément. C'est ça, c'est les valeurs de cette équipe-là.
0: Et Nico, faut pas s'attendre à des Norvégiens, des coiffeurs comme on dit, qui vont laisser la France faire ce qu'ils veulent, hein. Ils vont se battre évidemment, l'équipe B de la Norvège, pour arriver à faire quelque chose ce soir.
1: Oui, moi je pense pas qu'ils ne veulent pas de la première place. Je pense qu'effectivement, je suis assez d'accord avec Bruno, c'est quelque part une gestion d'effectifs de la part d'un staff qui pense que son équipe peut aller loin dans la compétition, qui s'en fout un petit peu de terminer premier ou deuxième tant que le ticket est validé, et c'est le cas depuis leur deuxième match. Pour l'instant, ils ont fait quand même une très très belle compétition, 6 points sur 6, et on rappelle que ça a été la Norvège, la meilleure équipe de la phase de qualification pour ce mondial de toute la zone Europe, hein, 24 points sur 24, Erling Haaland meilleur buteur. Donc voilà, ils sont dans cette compétition pour aller loin. Ils savent qu'ils ont une génération assez exceptionnelle, et donc ils gèrent comme l'équipe de France a pu gérer par le passé un troisième match de groupe. C'est la fameuse minute de silence ici à Boston, et on reviendra évidemment au match après.
0: Avec tout le respect évidemment qu'on a et toutes les pensées qu'on a pour la population équatorienne qui est dans la douleur à cause du tremblement de terre qui est advenu hier, en radio on ne peut pas laisser une minute de silence, sinon c'est le disque de secours qui part. Donc on va rester en studio, mais tout en ayant un œil sur les images de ces joueurs qui sont réunis évidemment autour du rond central en se tenant l'épaule pendant cette minute de silence. On va rappeler peut-être les compos pour l'équipe de France. C'est Kylian Mbappé qui est en pointe évidemment, Désiré Doué qui a été préféré à Bradley Barcola sur l'aile gauche, Michael Olise dans l'axe derrière Kylian Mbappé, Ousmane Dembélé sur l'aile droite, Manu Koné et Tchouaméni sont associés au milieu de terrain, c'est la première fois depuis le début de ce mondial, en tout cas en tant que titulaire. Et puis la défense est composée à gauche de Théo Hernandez, Maxence Lacroix dans l'axe avec Dayot Upamecano, Jules Koundé latéral droit et Mike Maignan dans les buts. La minute de silence est terminée, Nicolas Perronnet à Boston.
1: Ouais, exactement, avec des gros plans sur les visages effectivement de l'équipe de France qui ont forcément une pensée pour leur sélectionneur Didier Deschamps. On a vu le capitaine Kylian Mbappé avec le regard un petit peu baissé comme tous ses coéquipiers. Il y a eu une demande également de la part de l'équipe de France, demande de porter un brassard noir pour ce match. Ça a été refusé également par la Fédération Internationale, et donc l'équipe de France va évolué sans signe distinctif pour ce coup d'envoi pour son sélectionneur. En revanche, il y aura le maillot extérieur et la tenue extérieure pour tous les joueurs. Vous savez, ce fameux maillot vert menthe qui a un succès fou.
0: Vert statue de la liberté, Nico.
1: Ouais, c'est ça, c'est le fameux... Oui, oui, mais c'était. Oui, c'est vrai. Mais moi, je dis vert menthe. On dit vert de gris aussi, mais ça veut rien dire.
0: On peut dire vert canon aussi. Moi, j'adore ce maillot.
1: Vert statue de la liberté, c'est ça. Mais il est en rupture de stock en France. Maillot, il a un succès, mais dingue.
0: Bien sûr.
1: Ouais, c'est la première fois. Je crois qu'il fait partie des trois maillots de l'équipe de France les plus vendus dans l'histoire des Bleus. Et donc, les Bleus sont en vert menthe ou en vert statue de la liberté, effectivement, pour ce coup d'envoi qui va être donné à l'instant par l'équipe de Norvège qui va attaquer de la gauche vers la droite avec, pour le coup, pour les Norvégiens, le maillot classique, tout en rouge avec la croix bleue sur le torse. Et les Français qui récupèrent le premier ballon avec déjà là-bas peut-être Kylian Mbappé qui va pouvoir être lancé sur le côté droit et récupère ce ballon, le capitaine, et il frappe. Ouais, c'est sur la barre. C'est sur la barre. Moins de 30 secondes de jeu, 23 secondes, et déjà la frappe sur la barre de Kylian Mbappé qui avait été oublié là-bas sur le côté droit. C'est pas terminé, c'est récupéré par l'équipe de France. Ouais, il est très bon ce début de match. Elles sont très bonnes ces premières secondes de la part des Bleus, parce que oui, il a eu de l'espace tout de suite, Kylian Mbappé, sur son côté droit. Il avait du champ, il a avancé, il avait peut-être des solutions pour centrer sur sa gauche, mais finalement, eh bien, vu qu'il y avait le repli défensif, il a frappé et c'est allé, eh bien, à deux doigts de tromper déjà le gardien de cette équipe de Norvège, Egil Selvik. 23 secondes de jeu et déjà une énorme situation pour l'équipe de France, la frappe de Mbappé sur la barre.
2: C'est exactement pour ça que lors des coups d'envoi, on recherche la touche. C'est pour pas perdre le ballon et pas avoir des situations comme ça, parce que justement, ils ont recherché ce côté droit de Jules Koundé. Et donc, du coup, le latéral gauche est monté énormément. Oussigar, il fait une boulette monumentale. Et Mbappé, après, il avait la solution, frapper, c'était le bon choix.
1: Allez, les Français qui sont donc bien rentrés dans cette partie avec le premier ballon, là, justement, touché par... Maxence Lacroix, premier ballon en Coupe du Monde. Ça fait forcément quelque chose pour le défenseur de Crystal Palace, qui est titularisé en lieu et place de William Saliba, on le rappelle. Pas de souci sérieux pour William Saliba, mais on sait qu'il est régulièrement touché au dos. Il doit se faire opérer d'ailleurs après la Coupe du Monde. Donc il est clairement préservé par le staff de l'équipe de France. Petit arrêt de jeu, le premier de cette partie, tout simplement parce que l'arbitre de la rencontre, on n'en a pas parlé, il est britannique, s'appelle Michael Oliver, on le connaît bien. Du côté de la Première Ligue notamment, et ben, il a touché le ballon là involontairement, donc on va le rendre à l'équipe de France et à Manu Koné en l'occurrence, qui va aller chercher Upamecano sur sa droite. On est dans la moitié de terrain de l'équipe de Norvège. Oh, le mauvais contrôle là-bas d'Ousmane Dembélé. Franchement, là, il a regardé tout sauf le ballon. Il a, je pense, un petit peu regardé ses coéquipiers et pensé à ce qu'il allait faire avant. Et alors, le contrôle est complètement raté. Ça part en touche. Ça arrive, ça, Charlotte.
2: Oui, ça arrive même au meilleur. Il a anticipé l'action. Mais c'est vrai que c'est bien ce que font les Français. Là, on met la pression. Grosse opportunité de Kylian Mbappé dès le début du match. Ça montre les intentions des Bleus. Bonjour, Salomon.
3: Et on rappelle, 0810 055 056, venez nous laisser vos messages vocaux mais aussi vos messages pour encourager les Bleus, par exemple comme Blondine qui est sur Pimp My Life, qui nous dit 3-2 pour la France, j'y crois. Et puis on a aussi Anthony qui nous écrit de Toulouse, ici Occitanie c'est sa locale, et il dit allez les Bleus. Et je vous rappelle que vous pouvez nous rejoindre aussi sur notre chaîne YouTube ICI, et là les messages sont très nombreux. Un petit coucou par exemple de la part de Matt qui nous dit coucou de Sochaux qui monte en Ligue 2. On salue bien évidemment ici nos amis d'ici Belfort et Hervé Blanchard, commentateur émérite du FC Sochaux Montbéliard.
0: Nicolas Perronnet à Boston.
1: 3 minutes de jeu, ça démarre plutôt bien pour l'équipe de France qui s'est déjà procuré une occasion très très sérieuse. La frappe de Kylian Mbappé sur la barre transversale du gardien norvégien. Les Français qui monopolisent le ballon. Il y avait là tout à l'heure encore côté droit, encore du côté de Kylian Mbappé, une vraie occasion de partir pour le capitaine des Bleus. Ça a un petit peu été lent à mettre en action, c'est pas grave, c'est pour l'instant très bien ce que font les Bleus. Ousmane Dembélé là, c'est bien aussi ce qu'il fait là. Oh, la passe, elle est magnifique de Dembélé dans la surface de réparation, le centre en retrait de Jules Koundé là qui s'était infiltré. C'est pas terminé, la frappe derrière de Manu Koné, c'est cadré, c'est arrêté ou plutôt repoussé par le gardien. C'est toujours pas terminé, on est encore dans la surface de réparation. C'est déjà très très chaud pour la Norvège avec Désiré Doué. Oh, dans là en profondeur là pour Michael Olise, grosse grosse chaleur dans la surface de réparation. La frappe de Manu Koné, puissante.
0: Incroyable.
1: Malheureusement, un petit peu trop sur le gardien. Et derrière, ouais, c'est, tout est parti d'une magnifique passe d'Ousmane Dembélé, la vista là. Mais ben, on est à deux doigts déjà de l'ouverture du score pour l'équipe de France.
0: Charlotte, magnifique, hein, Manu Koné là.
2: Ouais, Manu Koné est toujours très très bien placé aussi. L'intelligence de Jules Koundé qui est resté très très haut. Mais là, on était 6 voire 7 Français dans la surface de réparation. On est reparti sur de bonnes bases, comme face à l'Irak lors des premières minutes.
1: La frappe là de Désiré Doué également. Décidément, bah, on cadre du côté de l'équipe de France. Là, on a cadré, mais c'était complètement écrasé. Cette frappe plein axe de Désiré Doué qui a pris sa chance. C'est ce qu'il devait faire, hein, parce que franchement, je trouve que le pressing norvégien, mais alors, il est pas là du tout pour l'instant. On se balade un petit peu dans une zone de vérité. C'est tant mieux pour l'équipe de France. Il y a beaucoup d'espace. Côté droit, notamment la balle, côté d'Ousmane Dembélé, franchement, on a l'impression qu'on peut faire partir Ousmane en profondeur ou Kylian, qui est souvent dans le coin assez facilement. Attention, parce que là, il y a de l'espace également côté droit, mais cette fois-ci, celui de la Norvège, avec ce ballon qui est un des premiers ballons à négocier pour les Norvégiens en attaque placée et qui va être rapidement perdu. Ouais, il faut être là-bas sur Jules Koundé, oui. Il était en retard. Le destinataire de ce ballon, en l'occurrence Schveld de Rupp, qui a été devancé par Jules Koundé. Il a quand même essayé de récupérer le ballon. Ce sera un coup franc à venir pour l'équipe de France dans sa moitié de terrain. Et c'est Upamecano qui va relancer court avec Maxence Lacroix. Allez, l'équipe de France qui va chercher, j'imagine, voilà qui est fait, Michael Olysee. Le décrochage de Michael Olysee avec Théo Hernandez qui lui aussi fait son retour dans le 11 titulaire avec la rotation avec Lucas Digne qui était titulaire au dernier match. Et encore voilà côté droit Ousmane Dembélé trouvé en première intention, il y a du champ pour Ousmane Dembélé, trouvé par Kylian Mbappé, le crochet d'Ousmane Dembélé, la frappe d'Ousmane Dembélé, le but d'Ousmane Dembélé. Et ben le voilà, le ballon d'or. On les voyait les espaces sur ce côté droit de l'attaque française. Kylian Mbappé en première intention qui est allé chercher Ousmane Dembélé, un crochet, deux crochets dans la surface de réparation, la frappe croisée. Ça ressemble beaucoup au but d'Ousmane Dembélé face à l'Irak. 1-0 pour l'équipe de France, la 7ème minute de jeu seulement. Ils se baladent les bleus. Ousmane Dembélé, c'est parti.
2: C'est un but d'école. C'est un but d'école parce que Dembélé, il est vraiment très très large sur son côté droit. Et après, c'est Bjørkan là qui est absolument mal placé. Il est dans cette surface de réparation. C'est que quand on est défenseur, on doit faire attention. Et on voit hein, que l'alignement est pas bon hein, du côté de la Norvège. Et ensuite, on est beaucoup trop loin face à Dembélé qui a le temps de faire ses petits crochets pied droit, pied gauche. Et ensuite, l'enchaînement trouvé opposé aussi, pas simple. Le gardien est peut-être mal placé également, mais la fin de frappe pour ensuite retrouver de l'espace et avoir l'opportunité de frapper pied droit, il est masqué. Hein.
0: Alors que le Sénégal a ouvert le score face à l'Irak, puisque le match évidemment des deux autres équipes du groupe I se joue en même temps, donc Sénégal-Irak 1-0. Nicolas Perronnet à Boston.
1: Ah ben, ça se passe bien pour cette équipe de France qui pour l'instant
0: ils veulent être premier du groupe hein, c'est clair.
1: Totalement. Oui, je crois que là on a la réponse.
0: Je pense que c'est clair.
1: Ouais. Je crois qu'ils sont bien à Boston, que le camp de base à Boston plutôt à Bentley, à l'université de Bentley qui est dans la grande banlieue de Boston. Je pense que ça leur va bien. Je pense que le staff Didier Deschamps et Guy Stéphan qui le supplée aujourd'hui sur le banc a pas envie d'aller eh bien traverser les États-Unis.
0: Et Nico, en 7 ouais. minutes, 4 tirs de la France, 4 tirs cadrés.
1: Ouais, c'est vrai qu'on avait eu du mal à cadrer, souvenez-vous, face au Sénégal. C'était la première mi-temps de la Coupe du Monde derrière l'Irak. Franchement, moi, je sais pas trop quoi en penser parce que ben, on retiendra seulement les orages, mais l'Irak, c'était quand même d'une faiblesse telle qu'on va pas en avoir beaucoup de conclusions. Et puis là, face à la Norvège, ce qu'il y a de sûr, c'est qu'on cadre effectivement beaucoup. Il y a eu la frappe de Manu Koné, il y a eu celle de Désiré Doué, écrasée certes, mais cadrée. Donc ouais, c'est un bon début de match de l'équipe de France, mais c'est quand même cata du côté de la Norvège. Hein. Franchement, et là-bas notamment du côté d'Ousmane Dembélé, parce que en quoi ouais 7 minutes depuis jusqu'à l'ouverture du score, il est parti dans le dos de la défense avec des espaces de fou, mais à 3 reprises quoi. Donc bah, il a eu raison tout de suite, hein, Kylian Mbappé de lever la tête, de voir son ancien coéquipier au Paris Saint-Germain avec du terrain à gagner devant lui et d'aller chercher cette passe décisive parce que franchement. Faut insister là-bas côté droit, que ce soit Bjørkan ou Asgard, ça passe vraiment très très facilement du côté d'Ousmane Dembélé. Donc oui, et dans les intentions effectivement, l'équipe de France veut aller chercher cette première place. C'est vrai que on parle de Boston parce que si les Bleus sont deuxièmes, la question aurait pu se poser puisqu'il y a un déplacement à Miami, un déplacement à Atlanta également. Enfin, on aurait pu peut-être, hein, et le staff se poser la question d'un possible déménagement d'un camp de base. Ils sont bien du côté de Boston, ils sont bien en termes de météo. C'est l'un des camps de base les plus au nord des États-Unis. On sait que Didier Deschamps est très très attaché à ça en termes de chaleur. Alors oui, ok, il fait un petit peu moins chaud ici dans le nord-est des États-Unis. En revanche, il y a des orages, quoi. Voilà, ça, il n'avait pas prévu qu'il y avait des orages comme ça à cette période-là de l'année dans des stades où on n'a pas de toit. Ça peut créer d'autres problèmes, mais clairement, oui, ils ont fait leur choix. Ils veulent une partie de tableau où la logistique sera plus facile. Et d'ailleurs, ce qui est assez marrant et anecdotique, c'est que si la France, on imagine que c'est quand même plutôt bien parti vu les intentions, vu l'équipe en face, même si là, attention à la situation où c'était très dangereux, là, ce ballon perdu par les Français, ça va aller pour Mike Maignan, mais heureusement que la frappe, la passe là vers Strand Larsen, elle est très très mal assurée et qu'elle est un petit peu interceptée miraculeusement. Comme un cadeau offert au Upamecano, parce qu'on s'est mis en danger sur un ballon perdu. Je termine juste sur ses sorts. Voilà, donc bah non, on va revenir parce que là on perd les ballons ballon sur ballon du côté de l'équipe de France. Et c'est un peu plus inquiétant que le début de match. Allez, ça va être récupéré. Juste pour terminer, ouais, la logistique, et on reste à Boston. Et surtout, bah, si on repart comme ça avec une équipe de France première du groupe, on fait exactement ce qui s'est passé depuis le début de la compétition, c'est-à-dire bah, les prochains matchs, c'est New York, Philadelphie, puis Boston. Donc voilà, on changerait pas nos habitudes.
0: Bah, on est bien comme ça, hein. Ça fonctionne. Donc voilà. Par contre, Charlotte, moi je me pose une question sur la Norvège. Ils font tourner énormément. Ils vont sans doute prendre un peu une piquette ce soir. Est-ce que quand même, c'est pas le genre de situation qui peut influer aussi sur, je sais pas, sur le mental du groupe?
2: Et bien
0: ça
2: sûr,
0: m'étonne, moi.
2: Surtout pour ceux qui n'ont pas de temps de jeu. Ils se disent, bon, bah, nous, on est là que pompiers de service, mais sauf que quand on en change un ou deux, ça va, parce qu'on est encore dans le truc. Mais quand c'est quasiment toute une équipe, en fait, on se dit quoi? On ne sert pas à grand chose. Et en plus, on se prend une piquette. Donc, oui, les valeurs de ce groupe, c'est de la solidarité. On est tous ensemble, etc. C'est que la quatrième Coupe du Monde, on va dire, de ce pays. Mais quand même, c'est vrai que dans les têtes, s'ils s'en prennent 5 ou 6, ils rentrent à l'hôtel, ils dorment pas forcément bien, quoi.
0: Nicolas, à Boston.
1: Ouais, ils se font manger, hein, clairement. Ils se font vraiment manger. C'est facile pour l'équipe de France. Là, on a vu un centre pour aller trouver Kylian Mbappé sur le côté droit. C'est un petit peu compliqué, mais il a réussi quand même à remettre ce ballon dans la surface de réparation, à le redresser. Il n'y avait personne à la récupération. J'ai l'impression que oui, on est sur un deuxième France-Irak, hein, en termes d'opposition pour l'instant. Franchement, après quoi, à peine 10 minutes de jeu, ouais, 12 minutes de jeu ici à Boston. Première impression très faible donnée par cette équipe de coiffeurs norvégiens qui essaye là de se relancer, qui vont perdre le ballon. Et justement Kylian Mbappé qui va le récupérer pour Michael Olise. Le voilà peut-être le 2-0. La frappe de Michael Olise, elle était cadrée, elle était dangereuse, mais le repli défensif en panique, en catastrophe de la défense norvégienne qui vient contrer ce ballon. Mais là encore, le ballon perdu, mais à quoi? Plein axe, 25 mètres, récupéré facilement par Kylian Mbappé. Ils sont en perdition, les Norvégiens, sur ce début de match.
0: Ouais, et nous on était en perdition aussi dans le studio parce qu'on avait oublié de changer le score sur notre petit panneau, tu vois, où on change le score. Bruno l'a fait et Kevin, qui voit le match depuis le boulot, nous dit on vous voit sur écran géant sur le quai au taf de nuit entre deux déchargements. Donc bah du coup il voyait en gros notre oubli. Donc pardon Kevin, merci de nous assister, on en a bien besoin. Et on embrasse tous les collègues de Kevin qui nous regardent et nous écoutent. Nicolas.
1: Allez, la touche non, ce sera un coup franc pour la Norvège. Sur cette tentative laborieuse signée Christian Torstvedt, joueur de Sassuolo sur le côté droit. Et ça va être une espèce de corner très très ouvert là pour les Norvégiens. Alors il n'y a pas Erling Haaland dans la surface de réparation pour faire parler sa taille. Il n'y a pas Sørloth non plus, le joueur de l'Atlético Madrid, et c'est 1m95. Après ça reste des Norvégiens, il y a quand même de la taille là-bas au milieu de la défense française. Et attention à ce premier coup de pied arrêté pour la Norvège après 13 minutes de jeu, donc de la droite vers la gauche. Mike Maignan qui est attentif, les Bleus qui sont alignés, c'est parti, c'est point de pénalty et c'est la tête d'Upamecano pour écarter le danger. Ce sera Norvégien, le deuxième ballon là-bas, le duel qui s'engage face à Jules Koundé qui est bien aidé, ouais, Jules Koundé. par Michael Olysee, mais malgré tout, les Norvégiens s'en sortent quand même. Oh, le ballon qui est récupéré. Oh, c'était magnifique ce qu'a fait Strand Larsen là dans la surface de réparation avec le contrôle qui a mis tout le monde dans le vent, et notamment Dayo Upamecano pour se mettre ce ballon sur son pied droit et tenter la frappe. Le contrôle est absolument somptueux devant vraiment le visage d'Upamecano et derrière l'enchaînement, et heureusement qu'il se rate parce que là tout seul il est allé se créer une occasion très très très dangereuse, l'attaquant de Crystal Palace. Comme quoi on n'est pas à l'abri avec cette équipe de Norvège, il y a du talent.
0: Charlotte, c'est beau, hein.
2: C'est beau, mais c'est trop compliqué à analyser. Upamecano, il met la tête, c'est le choix juste. Après, techniquement, il le fait pas exprès. Hein. Larsen, je suis désolée, mais il le fait pas exprès de faire un contrôle comme ça.
3: C'est touché de la tête par Upamecano.
2: Tu crois?
3: Ouais, légèrement frôlé. Ouais.
2: Donc, mais être très concentré jusqu'à la fin, pas baisser le rythme. Il faut absolument mettre le deuxième le plus rapidement possible.
0: On espère que Larsen l'a pas fait exprès, hein, Nico?
2: Bah, c'est impossible.
0: Bah, on verra la suite du match. Écoute, on sait pas, hein. On le voit pas souvent jouer, donc. Nicolas Perronnet à Boston.
1: Bientôt le quart d'heure de jeu et l'équipe de France qui mène 1-0 déjà grâce au Ballon d'Or, grâce à Ousmane Dembélé, la frappe pied droit croisé à la 7e minute de jeu. Les Français qui sont de nouveau à l'attaque avec justement là-bas collé à sa ligne de touche côté droit Ousmane Dembélé, à côté de lui son capitaine Kylian Mbappé. Pour Michael Olysee, on a les trois fantastiques là qui se font des petites passes dans un petit périmètre sur le côté droit, et Michael Olysee qui va écarter cette fois-ci côté gauche en passant par Manu Koné, Théo Hernandez avec Tchouaméni, Koné encore, le décrochage d'Olysee, ça joue tranquillement et Désiré Doué là, la petite talonnade qui ne donnera rien pour les Bleus, bien partis dans ce troisième et dernier match du groupe I. On le rappelle, une victoire ou un match nul, et c'est la première place du groupe assurée pour l'équipe de France, une victoire qui ne serait plus le cas depuis 2006 pour les Bleus, si elle advenait, puisque depuis 2006, l'équipe de France a à chaque fois perdu, ou en tout cas pas remporté, son troisième match de groupe en Coupe du Monde. Ou à l'Euro, 16 minutes de jeu ici à Boston. C'est donc bien parti pour les Bleus qui mènent 1-0.
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0: Avec Charlotte Lorgeret, ancienne joueuse et consultante ici pour la Coupe du Monde, en studio avec nous. Bruno Salomon est là pour lire vos messages sur le chat de la chaîne YouTube ICI. ICI, venez discuter avec nous, nous raconter des blagues, on adore ça. Et Nicolas Perronnet, journaliste au service des sports de Radio France, est à Boston et nous fait vivre ce match, donc 1-0 entre la France et la Norvège. Nico.
1: Le dégagement de Selvik, le gardien numéro 2 de cette équipe de Norvège, qui joue à Watford. Allez, la récupération, elle est pour l'équipe de France. Il y a peut-être de la vitesse là, possiblement, pour Désiré Doué qui lance Kylian Mbappé en profondeur dans la surface de réparation. Kylian Mbappé sur le côté gauche, la frappe de Mbappé, c'est cadré. Et encore un tir cadré pour l'équipe de France. Ah ouais, là, ça cadre très sérieusement. On a réglé la mire pour les Bleus, et il s'en veut, Kylian Mbappé, parce qu'il a fait un petit peu un non-choix. Il avait possibilité peut-être d'ouvrir un peu plus son pied droit ou de faire un petit peu la spéciale, vous savez, quand il rentre sur son pied droit et puis qu'il referme au dernier moment pour aller chercher le premier poteau. Là, il a cadré, certes, mais c'était quand même sur le gardien Selvik. Mais encore une fois, alors il y a des espaces dans le dos de cette défense. On a beaucoup parlé du côté droit, le côté par où est venu le but d'Ousmane Dembélé. Et là, c'est côté gauche qu'Ousmane Dembélé a été lancé. Le ballon est encore dans les pieds des Français avec Tchouaméni qui se balade latéralement dans la zone des 30-35 mètres. Jules Koundé, Ousmane Dembélé désormais sur le côté droit. Ousmane Dembélé qui va peut-être aller provoquer. Il n'a pas beaucoup de solutions, donc il va peut-être tenter le dribble à l'accélération. Non, il n'y a pas de solution du tout. Donc on va repasser derrière avec Maxence Lacroix. Tous les bleus sont dans les 40 derniers mètres, hein, pour vous dire la facilité avec laquelle l'équipe de France compose en ce début de match. Michael Olysee.
0: Alors que l'Irak a reçu un carton rouge face au Sénégal, le score est toujours 1-0 pour le Sénégal. Juste, Charlotte, tu as fait de grands gestes en studio quand Nico a évoqué la défense norvégienne. C'est pas foufou pour l'instant ce qu'il propose.
2: C'est pas foufou parce que les Bleus, ils mettent les ingrédients. Quand tu as Olysee, Désiré Doué, Dembélé, Mbappé qui courent vers l'avant, qui courent à plus de 30 km/h comme ça, quand tu es défenseur, même début du match, tu saignes un peu du nez. Ah bah oui, parce que tu sais pas qui prendre en fait. Tu sais pas qui prendre. Quand tu as encore un joueur, c'est un peu plus simple. Tu fais des prises à 2, à 3, mais quand t'as au moins 4 joueurs qui mettent de l'intensité, t'as le tournis très rapidement.
0: Et Nico, c'est la Norvège là qui a le ballon.
1: Ouais, mais déjà perdu et récupéré par Manu Koné. Ouais, ils arrivent pas à.
0: Ils l'ont mis en touche tout seul en même temps.
1: Ouais. Non, mais c'est vrai que c'est. Après, ils se sont quand même procuré une grosse occasion malgré tout.

0: petite célébration, fermez vos bouches, de la part d'Ousmane Dembélé. 2-0 en 20 minutes. Ousmane Dembélé, pied droit pour son premier, pied gauche pour son deuxième et troisième but dans cette Coupe du Monde. C'est trop facile pour l'équipe de France. 2-0 après à peine 20 minutes de jeu.
1: Ah là là, Charlotte.
2: Tiens, à quoi ça me fait penser ? Quand on voit les vidéos de l'équipe de France là, qui s'entraîne à la fin de l'entraînement, où ils font des frappes devant le but là, tout seul, sans défenseur, bah, c'est exactement la même chose. Là, c'est très très bien fait. Dembélé, techniquement, c'est propre, mais il n'y a aucune adversité. Il y a Mbappé aussi qui lui ouvre cet espace pour rentrer pied gauche. On voit toute la détente, la décontraction d'Ousmane Dembélé, et on ne peut rien faire du côté du gardien Selvic. Mais franchement, je ne comprends pas la faiblesse défensivement. À un moment donné, il faut sortir sur le porteur. T'es quatre défenseurs, t'en as un qui a le ballon, il faut sortir. Tu sais que t'as tes copains qui sont derrière, qui peuvent un peu couvrir, mais si tu laisses le ballon d'or ou des joueurs comme Kylian Mbappé tout tranquillou, bah, tu vas te prendre une fessée dès la première période.
1: En tout cas, Dembélé déjà en doublé, on est à la 21e minute du match. Un but du pied droit, un but du pied gauche.
0: La réduction de l'écart.
1: Oh non.
0: La réduction de l'écart, c'est quoi ce match ? La réduction de l'écart pour la Norvège. Avec ce ballon là récupéré dans la surface de réparation, bah là pour le coup la passivité défensive, elle est clairement du côté de l'équipe de France. C'est Tello Asgard qui remet la Norvège dans le coup. Alors franchement, quasiment sur l'engagement. C'est parti là-bas d'un ballon négocié tranquillou côté gauche. Et alors vraiment dans la surface de réparation, mais c'est qui, c'est Upamecano là qui fait absolument n'importe quoi sur le. Ah mais il se fait avoir, mais c'est même pas un crochet qui nous fait.
2: Non mais c'est un peu tout, hein, parce que Dembélé était allé, était pas repositionné, il était allé célébrer avec le banc, et en fait il y a un décalage. Tchouaméni doit absolument prendre la place de Dembélé, et finalement il y a tout le monde est là, mais personne n'y va. Et puis Upamecano, en fait, juste d'une. Même pas une feinte de corps, en fait, du Norvégien.
0: Ah non, mais
1: On dirait qu'il abandonne.
0: Qu'il le laisse passer, ouais.
2: Parce qu'il y avait Tchouaméni qui était pas loin. Est-ce qu'ils se sont fait une petite politesse, mais ils se sont fait bêtement avoir, hein, les Français.
0: Ah bah on parlait des errements défensifs norvégiens. Bah en voilà un beau, hein, clairement là. Parce qu'ils sont restés sur la célébration, les Français. Ils sont restés sur Ousmane Dembélé, ben sur les sourires.
2: Ça a joué vite, en fait, Nico. Ça a joué très vite. On était mal positionnés. Après, on est revenu tranquillou, sans intensité. Et finalement, personne n'a pris le porteur et celui qui a récupéré le ballon.
0: Et ben, donc, 3 buts en 22 minutes.
1: Pas de suffisance pour l'équipe de France, ce serait mieux, quoi. Bon, en tout cas, pas de déconcentration. Peut-être que suffisance, c'est pas le bon mot, mais pas de déconcentration après avoir inscrit les buts, ce serait mieux.
0: Absolument. Et c'est vrai que j'allais vous dire, pour revenir au but d'Ousmane Dembélé, sur le premier, le gardien Selvic, il est quand même pas ouf, quoi. Sur le deuxième, il peut rien faire, hein. Franchement, la frappe pied gauche d'Ousmane Dembélé.
1: Et puis l'arrêt qui sort juste avant sur l'occasion de Mbappé est quand même vachement bien. On l'a revu après. Et il arrête pas du torse. Il l'arrête de la jambe. Il a la jambe pliée. Et franchement, c'est un bel arrêt.
0: Allez, avec Michael Olysée, là, c'était sur corner, bien récupéré ce ballon deuxième poteau et bien remis surtout par Kylian Mbappé. Corner d'Ousmane Dembélé, remise deuxième poteau, limite de la ligne de sortie de but en retrait, en première intention par Kylian Mbappé, et Michael Olysée également en première intention pour la reprise. Décidément, je pense qu'il va y avoir quand même des buts dans cette rencontre, parce que honnêtement, il y a des occasions sur chaque situation ou presque.
1: Et on a Claude sur le chat de la chaîne YouTube ici qui nous dit match, c'est les peintres contre les électriciens qui ont pris un coup de jus. J'adore. Allez, c'est la poésie de Masson.
0: Hein, encore en situation d'aller porter le danger avec la frappe cette fois-ci de Théo Hernandez qui se fait plaisir à son tour. Ben voilà, la déconcentration, ça a payé pour l'équipe de France. Asgard a remis la Norvège miraculeusement dans cette rencontre, mais ça change quand même pas l'impression générale, hein, qui est celle d'une domination total de la part de l'équipe de France. Et pause fraîcheur ici, ou pause publicitaire, qui est comme il y a désormais dans tous les stades, conspué par le public de Boston.
1: Ouais, je pense que c'est unanime aussi pour les gens qui ne sont pas au stade, je pense, hein. Les pauses fraîcheurs, Charlotte, Bruno,
3: comme d'habitude,
1: as usual. On n'aime pas ça. Bon, merci beaucoup. On reste évidemment ensemble.
3: Charlotte, ça la dérange pas. Voilà.
1: Ouais, parce que Charlotte, elle est joueuse. Attendez, vous avez juste un jingle à envoyer. Excusez-moi, je me permets. J'envoie mon jingle et on arrive.
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1: Voilà, accompagné de Bruno.

0: Salomon en studio et de Nicolas Perronnet au stade. Charlotte, je te laisse quand même finir ta phrase.
1: Mais non, mais vous vous souvenez, je vous avais donné les arguments du pourquoi. En fait, enfin, je peux comprendre qu'on soit mécontent, que ça casse le rythme, etc. Mais on sait que la VAR, des fois, ça prend 5 minutes de voir s'il y a un hors-jeu. Pour moi, il y a aucune incidence vraiment.
0: La différence, c'est que tu vas voir ton coach sur le bord du terrain. Tu peux te donner des.
1: Oui, mais combien de fois on fait aussi quand il y a un problème tactique, il y a le gardien qui se met au sol et en fait, après, il y a les joueurs qui vont sur le côté. Donc, j'entends les deux, mais moi, après, oui, j'étais ancienne joueuse, donc j'ai envie de parler que des joueurs. Et même, il y a pas mal de joueurs qui ont dit que ça pouvait ne pas les déranger parce que justement, on met beaucoup d'intensité. On veut tout le temps faire plus de courses, plus de spectacles, plus d'actions. Bah, physiquement, ça demande beaucoup d'efforts.
2: Sauf que quand on regarde par exemple le match face à l'Irak, les 20 premières minutes sont excellentes, pause fraîcheur, les Irakiens retravaillent tactiquement et on n'est plus embêtés. C'est la catastrophe. Ils ont réussi à resserrer un peu les choses. Là, 2-1, tu te dis, les Norvégiens, ils ont pris le bouillon, mais maintenant, ils ont vu à peu près ce que ça donnait, et ils vont proposer d'autres choses.
1: Mais après, je pense que là, c'est vraiment la première grosse compète où on fait ça. Peut-être au fur et à mesure, si ça se réitère, on arrivera plus à switcher, à rebasculer dans le match, même à l'entraînement, peut-être travailler aussi un peu différemment.
0: Espérons que ça ne se poursuive pas, l'expérimentation. En tout cas, l'UEFA a dit que eux, en Ligue des Champions, a priori, ça serait pas le cas. Nicolas Perronnet, qu'est-ce que t'as pensé de ce premier carton de l'équipe de France globalement?
3: Quasiment parfait jusqu'à cette erreur défensive. On va dire que c'est sans conséquence en tout cas au score et dans l'objectif victoire et première place de l'équipe de France, mais quand même quoi. Enfin, je trouve que pour le coup,
0: ça fait tâche.
3: Ouais, ça fait un petit peu tâche parce que quand on est dans des staffs, et Charlotte j'imagine pourra le confirmer, de se recentrer de cette fameuse minute ou ces 2-3 minutes après un but, on les travaille quoi, et c'est quand même des joueurs de très haut niveau qui jouent dans des clubs immenses et qui peuvent pas, enfin qui n'ont pas le droit je pense d'avoir comme ça
1: un petit trou d'air. Non mais en fait c'est tellement dur, je trouve que ça fait partie dans le football des moments les plus durs, parce qu'en fait quand on a la possession, qu'on voit que l'adversaire il est vraiment plus faible que nous, en fait on sent un peu pousser des ailes et on a envie d'un peu d'être offensif. Les deux milieux de terrain ils sont beaucoup plus hauts que d'habitude. Quand t'as moins d'adversité, en fait finalement tu déjoues un petit peu, donc c'est là qu'il faut trouver les armes, faut avoir les leaders aussi, les cadres pour remettre un peu d'ordre. Donc à Aurélien Tchouaméni aussi et à Upamecano derrière, c'est eux les patrons, donc un peu d'équilibrer tout ça.
0: Bruno Salomon.
2: On rappelle que sur la chaîne YouTube ICI, ici on chatte ensemble et on voit le match ensemble avec pas mal de messages sur Ousmane Dembélé, par exemple Joanie qui nous dit bravo Ous. Ça sent le supporter parisien quand on commence à dire Ous, c'est que bien souvent on a des petites habitudes avec le Ballon d'Or. Et puis il y a aussi Upamecano qui ramasse un petit peu avec Mickaël Amourette qui nous dit c'est pas possible, toutes les erreurs d'Upamecano, c'est hallucinant. Je pense qu'il fait un package global sur le début du tournoi en tout cas, et il trouve qu'Upamecano est assez moyen. Voilà pour les messages en tout cas. Et effectivement, sur les réseaux aussi, Upamecano se fait un peu tailler un short. Juste célébration d'Ousmane Dembélé aussi fait réagir. Savoir pour qui, est-ce qu'il y a deux fois il a dit chute.
0: Ouais.
2: Voilà. Est-ce que c'est pour la presse? Est-ce que c'est pour quelqu'un
0: d'autre?
2: On
0: laisse parler quoi.
2: Ouais, on laisse parler. Allez-y, continuez de parler.
0: Et on va laisser parler Nico du coup.
2: C'est vrai. je me tais. D'accord.
0: Nicolas Ferronnet à Boston. Non, mais pour savoir ce qui se passe.
3: Parce que les Norvégiens là sont en situation peut-être pourquoi pas d'aller créer le danger. Voilà, il a mis dans le vent Michael Olysée pour mettre ça sur sa ligne de CV là, le Norvégien avec sa petite feinte de corps, c'était joli même si c'était loin début, et il commence à composer pas mal, ça c'est bien joué, la talonnade dans la surface de réparation, les Norvégiens qui vont créer le danger à nouveau, c'est pas terminé. Ouais, qu'est-ce qui se passe, Mike Maignan, il faut le prendre ce ballon, voilà qui est fait dans la confusion, premier poteau, tout est parti d'un geste technique magnifique, la petite talonnade pour décaler dans la surface de réparation. Il y a du talent quand même dans cette équipe de Norvège.
0: Ils ont fait ce qu'on appelait quand j'étais petite un tas de gens. On fait un tas de gens, on court et on se jette tous les uns sur les autres. C'est ça, hein?
2: Les jeux de partie que tu veux qu'on
0: ait. C'est famille nombreuse.
2: D'accord, un tas de gens.
0: T'as jamais fait des tas de gens, Nico?
3: Des tas d'hommes, moi je faisais on appelait ça des tas d'hommes, c'est pareil. Hein.
0: Oh, c'est pareil.
3: Oui, c'est vrai.
2: Si, d'accord. Si, on avait, ouais.
0: Bref.
3: Voilà. Célébration tas d'hommes, ouais.
0: Bon, alors du coup,
3: là, ce que vous entendez,
0: sur le
3: c'est le Viking Row, là, la fameuse célébration, puisqu'on en parle. Ils le font même en plein match. C'est vrai que ça fait débat quand même dans les autres pays nordiques et scandinaves, notamment ça en Suède et au Danemark. C'est critiqué en fait. On dit oui, c'est trop pour la télé, les traditions, etc., etc. Bref, ça rend jaloux parce qu'en fait, c'est repris partout et c'est vrai que c'est quand même une belle trouvaille, quoi. C'est très très télégénique en
0: ouais,
3: fait.
0: Donc, c'est clair. Ouais.
3: Ben oui. Donc en fait, ça rend jaloux les Suédois et les Danois. Bref. Allez, les Norvégiens, eux, tentent là de revenir dans ce match parce que, bah oui, même s'il a été un petit peu offert ce but, bah il fallait le mettre quand même de la part de Tello Asgard. Et puis, bah, ils se disent que pourquoi pas aller désormais tenter de revenir dans cette partie. Et bah, on a quand même l'impression, et là je rejoins Bruno sur son analyse tout à l'heure, que la pause fraîcheur, et bah, elle a fait du bien. Comme souvent, à l'équipe qui souffre, parce qu'ils sont un petit peu mieux là depuis le retour sur le terrain, les Norvégiens.
0: Charlotte.
1: Après, je pense qu'à un moment donné, les Français, ils savent qu'ils pourront pas avoir tout le temps le ballon. Donc, quand on est en phase défensive, il faut que tout le monde défende, pas juste à moitié. On se replace un peu tranquillou, mais sans mettre d'intensité dans la récupération du ballon. Là, c'était Jules Koundé, il savait pas où aller parce que devant lui, il y avait pas le boulot qui était fait. Donc, être très vigilant par rapport à ça.
0: Nico.
3: Allez, les Norvégiens encore en possession du ballon. La demi-heure de jeu, ça y est, ici à Boston, vous me croirez ou non, mais sous le soleil qui est revenu. Et les voilà encore dans la surface de réparation avec Strand Larsen là, qui a été bien pris. Cette fois-ci, là, par le retour défensif des Français, ça manquait un petit peu de vitesse, mais on arrive quand même hein, vraiment à se trouver des situations depuis quelques minutes de la part de cette équipe de Norvège. Allez. Les Français là se remettent dans la partie, remonter ce ballon. Il y a tout le terrain à remonter, c'est Manu Koné qui s'en charge, qui n'est pas attaqué, qui va trouver le soutien d'Aurélien Tchouaméni à proximité du rond central. Ousmane Dembélé, déjà double buteur ce soir là-bas sur son côté droit face à trois joueurs. Donc il va repliquer dans l'axe et tenter de combiner avec Michael Olise. Ballon presque perdu, mais sauvé finalement par la pépite du Bayern Munich. Kylian Mbappé désormais, on est passé côté gauche avec Désiré Doué qui fait le petit passement de jambe. On joue un petit peu au handball là le long de la surface de réparation, mais on progresse quand même avec Ousmane Dembélé dans la surface encore, qui va peut-être encore prendre sa chance. Et il est là, le triplé d'Ousmane Dembélé. Il compte sur ses doigts. Et 1, et 2, et 3-0 pour l'équipe de France. Oh là là, et 1, et 2, et 3-0 pour Ousmane Dembélé, qui fait ce qu'il veut dans cette surface de réparation. C'est le patron de la surface de réparation norvégienne. 32 minutes de jeu et Ousmane Dembélé s'offre un triplé face à la Norvège. Le ballon d'or de l'équipe de France a pu être critiqué, mais là je peux te dire que les réponses, elles sont là. 3-0 pour les Bleus, 32 minutes ici à Boston.
0: C'est incroyable, Charles.
1: Je pense qu'on a vite oublié que Ousmane Dembélé, sa plus grosse progression, c'est son efficacité devant le but, même si là on voit que l'adversité que depuis quelques secondes c'était du handball. Mais quand on a un ballon d'or, quand on a un joueur comme ça de son standing, il faut pas défendre de cette manière là on peut pas attendre qu'il frappe, en fait. On peut pas dire on met juste le mur et voilà, il faut sortir sur lui. Mais vraiment, ouais, cette
0: problème,
1: progression,
0: c'est qu'à côté il y a Mbappé et Michael Olise et Désiré Doué. C'est un enfer pour les défenseurs,
1: c'est un enfer. Mais là franchement on peut féliciter Ousmane Dembélé. Donc oui, certes ballon d'or, mais son efficacité maintenant devant le but, c'est ça qui lui manquait depuis toutes ces années, et ce que Luis Enrique a réussi à faire avec ce garçon, c'est vraiment cette finesse technique devant le but.
3: Ouais, il y a des cauchemars hein, de Dembélé, Selvik là, franchement. Dès qu'il a le ballon, là, le gardien norvégien qui voit Ousmane Dembélé, si on se met à sa place, ça se passe un petit peu sur sa gauche, là, ça rentre dans l'axe. Il se dit qu'est-ce qui va se passer, qu'est-ce qui va me trouver encore comme solution. Il ressemble un petit peu au deuxième but, hein. Pied gauche, petit filet opposé. Enfin, techniquement, c'est magnifique, quoi.
0: C'est magnifique, et je crois que Bruno a envie d'être lyrique un petit peu.
2: Non, mais deux choses.
0: Je sais pas ce qu'il va dire, mais il peut parler.
2: On parlait du match sur le match France-Irak. Rappelez-vous, on s'est dit, est-ce qu'il y a un match marquant d'Ousmane Dembélé dans l'histoire des Bleus? Non. Réponse, non. Là, ce soir, il est en train d'impacter les supporters. Et il est en train, oui, peut-être qu'il fait fermer des bouches, parce que ça faisait quand même 60 matchs qu'on attendait un match comme ça. Donc bravo à lui. Et il y a un truc, c'est que les Norvégiens ne sont concentrés que sur Mbappé. Donc il y a une espèce de plan Mbappé, mais par contre les gars, excusez-nous, on a le ballon d'or. Donc vous allez voir, s'il commence à marquer, ça peut faire mal. Je voudrais juste rappeler qu'il rentre dans la course pour essayer de battre le record désormais, puisqu'il n'y a pas que Messi ou Mbappé. Lui aussi, il est là.
3: Attention Michael Olysée parce qu'il a encore du champ là-bas. S'il sert à droite Ousmane Dembélé, c'est pas possible. Ousmane Dembélé qui va rentrer encore dans la surface de réparation, toujours avec son pied gauche. Qu'est-ce qu'il va nous faire cette fois-ci? Ça la passe pour Aurélien Tchouaméni et la frappe qui passe largement au-dessus d'Egil Selvik. Maintenant à chaque fois que Dembélé va toucher le ballon, on va se dire on est à deux doigts du quatrième. Effectivement, Ousmane Dembélé, 61e sélection ce soir, il était à 8 buts. Donc avant la Coupe du Monde, en fait, il était à 7. Il a marqué son 8e but face à l'Irak et là, il met 3 buts. En quoi 32 minutes exactement? Alors je regarde le exactement parce qu'en fait, on va se pencher dans les statistiques évidemment pour cette soirée. Mais un triplé en 32 minutes en équipe de France, il n'y a pas dû en avoir 50 000 quoi. Donc oui, match référence en bleu très clairement pour Ousmane Dembélé qui passe à 11 buts désormais en équipe de France. Et c'est vrai que le maître mot qui le caractérise, c'est l'efficacité ce soir, celle qu'il a trouvée année après année pour être le ballon d'or qu'il a avec le Paris Saint-Germain, qu'il n'avait pas réussi encore à trouver en équipe de France. Mais alors là ce soir, franchement, pour Ousmane Dembélé, c'est magnifique. Je disais le ouais parce que là Michael Olysée, il était gêné par l'arbitre alors qu'il était à deux doigts de récupérer le ballon. Parce qu'on a presque pu remettre le ballon sur un entre-deux. Bref, c'est pas grave, ce serait un ballon norvégien à négocier. Vous savez quoi, il y a beaucoup de maillots bleus dans ce stade parce qu'on l'a déjà dit, hein, face à l'Irak, c'est vraiment un phénomène ici. Il y a évidemment les supporters français, mais il y a énormément de maillots bleus sur des épaules de supporters américains. Et alors Kylian Mbappé évidemment de très très loin numéro 1, mais forcément Ousmane Dembélé et son ballon d'or, il est aussi sur beaucoup beaucoup de maillots. Donc voilà, ça va pas freiner le phénomène.
0: En tout cas,
3: Dembélé et équipe de France dans cette Coupe du Monde. Franchement, les Américains sont in love des superstars de l'équipe de France et Dembélé évidemment en fait partie avec ses 3 buts ce soir encore. Ça va durer.
0: Et on les comprend. Il y a eu seulement 2 triplés français dans toute l'histoire de la Coupe du Monde. C'est juste Fontaine qui avait mis un triplé et Kylian Mbappé évidemment en finale en 2022.
2: Et je vous annonce qu'il fait le quadruplé ce soir.
3: Il y a Ousmane ou pas?
2: Ouais. J'annonce qu'il va mettre un quadruplé.
1: Tu parais quoi, un paquet de bonbons?
2: Ouais, si tu veux, j'en ai là. J'ai des Ritz.
1: Ouais, mais c'est pas cela que je préfère.
2: Tu veux pas cela? Bah ouais, mais il fallait me le dire.
1: Non, c'est
2: pas de problème. Un paquet de bonbons, ok. Un paquet de schtroumpf, pas de problème.
0: Nico, on vit notre meilleure vie ici.
2: On vit des trucs.
0: Pendant que toi, tu bosses, nous, on mange des bons becs. Vas-y, non, Nico, on t'écoute.
3: On s'est quitté sur un match. Alors, c'était sympa la soirée, mais le match le plus long de l'univers. On a souffert. On était sous des bâches. C'était n'importe quoi. Les cahiers étaient tout pourris. Enfin, voilà. On a gagné, certes. Ça s'est terminé au bout de la nuit. Là, ça mange des bons becs. Moi, je suis sous le soleil qui est revenu. On a un triplé de Dembélé. Franchement, tout va bien. Hein. Tout va bien. On connaît des boulots plus compliqués que celui-là. L'équipe de France qui va bien. Je suis assez d'accord. Alors je sais pas à quel moment on va faire souffler quand même les cadres nous aussi dans cette partie. Est-ce que Guy Stéphan va le faire dès la mi-temps ou pas? Parce qu'il y avait un petit débat quand même sur la nécessité ou pas d'aligner un Kylian Mbappé sur cette rencontre. Après, Kylian Mbappé veut jouer tous les matchs. Et c'est pas Guy Stéphan qui allait lui dire non, celui-là.
0: Ouais, t'imagines? Je joue pas. Alors, on va tout changer. Dédé est pas là. Kylian, benché. Ce serait fou. Par contre, moi, j'attends vraiment de voir Warren Zaïre-Emery jouer ce soir. Je vous le dis.
3: Je pense qu'on aura quand même des changements qui seront des vrais changements de rotation pour faire souffler. Enfin, j'imagine, quand même, en deuxième période. C'est ce qui me fait dire qu'on aura peut-être pas le quadruplé d'Ousmane Dembélé ce soir. Mais bon, vu qu'à chaque fois qu'il touche le ballon dans cette première période, déjà, il va au bout ou presque, il lui reste 8 minutes.
0: Ouais.
3: Au ballon d'or pour aller pourquoi pas chercher le quadruplé. Le voilà justement en possession du ballon. La passe en première intention, c'était bien joué, c'était ce qu'il fallait faire, mais malheureusement elle est dans le dos de Michael Olysée. C'est récupéré par le duo Koundé Tchouaméni. La transversale pour aller toucher et trouver Théo Hernandez sur le côté gauche. Théo Hernandez face à deux Norvégiens qui va essayer de passer entre les deux. C'était pas mal fait, il y avait de l'idée, mais il s'est fait bloquer.
0: Bruno,
3: le joueur d'Agidal.
2: Juste vous dire que sur la page ICI, n'hésitez pas à réagir et interagir sur notre chaîne YouTube, bien sûr. Sur la chaîne YouTube ICI, nous vous proposons le match en direct. Vous voyez nos têtes en train de réagir. Vous voyez Pierre en train de manger ses gâteaux et moi mes bonbons. En tout cas, il y a Sonson qui dit: qu'est-ce que vous mangez? Vous êtes en train de vous goinfrer de bonbons. C'est pas goinfrer, un petit comme ça. Bon, on a quand même le droit.
1: Vous avez remarqué, c'était Bruno Bruno et Pierre. Moi, ça c'est va, ça. Je fais attention.
2: J'ai pas encore proposé dans quelques instants à Charlotte. Et par contre, on a Patrick qui nous dit c'est franchement pas très pro de la part de cette équipe de Norvège de se présenter ouais. avec une équipe bis face à la France. Vraiment, j'espère qu'ils vont prendre une tôle. Voilà pour le petit message.
0: C'est bien parti.
3: Après, il y a peut-être aussi un petit peu de tactique. Alors, je sais pas ce que vous en pensez, parce que c'est un débat qu'on avait eu aussi. Moi, je trouve que finalement, les deux tableaux, que ce soit en haut ou en bas, donc c'est-à-dire premier ou deuxième de groupe, ils sont quand même assez équilibrés, mais peut-être que la Norvège se dit bon allez, moi je préfère aller dans le tableau du bas, c'est-à-dire prendre la Côte d'Ivoire en 16e, prendre
0: ils sont fous.
3: Brésil ou Japon en 8e, possiblement ouais. l'Angleterre en quart, possiblement l'Argentine en demi. Je suis pas sûr que ce soit mieux que ce qui attend les Bleus, c'est-à-dire la Suède a priori en 16e, puis l'Allemagne. Alors ça, ouais, ok, c'est un petit peu le petit caillou dans la chaussure. Mais les Pays-Bas ou le Maroc ensuite en quart, puis l'Espagne en demi. Je trouve que c'est kiff-kiff quand même en termes d'adversité. Bref, ouais. on pourra y revenir évidemment. La pause ici dans 5 minutes et tout se passe pour le mieux pour les Bleus à Boston. 3-1 pour l'équipe de France, le triplé de qui ? Pas le triplé de Kiki, le triplé du Ballon d'Or Ousmane Dembélé.
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0: Avec dans le studio Charlotte Lorgeret, notre consultante, Bruno Salomon qui lit vos messages sur la chaîne YouTube ICI. Vous pouvez interagir avec nous pendant le match. Et Nicolas Perronnet qui vous fait vivre le match depuis le stade à Boston entre la France et la Norvège. La France mène 3-1 grâce à un triplé donc d'Ousmane Dembélé. Nico.
3: Allez, Ousmane Dembélé, justement, par qui tout passe vraiment tous les ballons. Il est concurrence, hein. Je pense Michael Olise ce soir en termes de ballons touchés. Parce que là, il est clairement en position au milieu de terrain. Hein. Ousmane Dembélé il avait quitté sa ligne de touche après avoir fracassé totalement la défense norvégienne en une demi-heure. Et le voilà dans le cœur du jeu. Là, Ousmane Dembélé qui décroche vraiment. Il nous fait du Michael Olise. Hein. C'est lui là-bas, Michael Olise, qui est plutôt passé sur son côté. Théo Hernandez.
0: Il a gagné le droit de revenir dans l'axe ça. Avec son
3: la
0: triplé.
3: Un petit peu. C'est énorme. Pour Ousmane Dembélé avec Kylian Mbappé.
0: Ils ont touché 30 ballons pour Ousmane et 36 pour Olise pour l'instant.
3: Ah, bah il est encore un petit peu au-dessus, ouais. effectivement. Mais là, ça fait 31 avec Ousmane Dembélé. Encore la passe mal ajustée. Pour le coup, il nous fait mentir. Ousmane Dembélé là qui allait chercher justement Michael Olise qui avait pris sa place sur le côté droit et s'est intercepté directement par les Norvégiens. Mais alors derrière le contre-pressing de l'équipe de France, il est très haut, il est très très agressif. Ça montre bien que les Bleus se contentent pas pour l'instant de ces trois buts. Oh, il va trop faire celui-là. Oh là là, pour Kylian Mbappé. Aïe aïe aïe, le but quasiment offert pour Kylian Mbappé qui fait pas le bon choix là, je pense, sur cette très mauvaise passe en retrait. Je crois que c'est Falchener vers son gardien, mais alors pas assez appuyé du tout, récupéré par Kylian Mbappé.
2: Désiré Doué, autant pour moi.
3: Et je pense qu'il veut se remettre sur son pied droit, Désiré Doué, alors que il y avait peut-être mieux à faire. Après, le gardien joue bien le coup. Mais il est tellement surpris, je pense, Désiré Doué, de récupérer ce ballon qu'il sait pas trop quoi en faire.
0: Il y a pas faute du gardien. J'ai un doute. Hein.
1: Combien de d'erreurs juste bêtes on a depuis le début de la Coupe du Monde où c'est soit des passes latérales devant le gardien, soit c'est des mauvais contrôles.
0: Mais pourquoi Charlotte ? Parce qu'on a tellement de marge que en fait les joueurs ils sont pas. Tu verras pas ça contre l'Argentine ou contre l'Espagne. Je pense. Hein.
1: Non, c'est sûr parce que techniquement et ils se positionnent un petit peu mieux, mais je trouve que c'est une prise de risque de tout le monde en fait.
0: Mentalement parce qu'ils sont pas à 100%. Ouais. Parce que, je sais pas, Nico, ce que t'en penses, mais si tu trouves que. Ils ont l'air d'être à 150% ce soir.
3: Attention avec Ousmane Dembélé dans la surface de réparation. Ousmane Dembélé pour le quatrième. Non, cette fois, oh, c'est la passe. Oh, je pense qu'il n'a pas osé tirer. Ousmane Dembélé, il s'est dit 3. Ça va faire un petit peu beaucoup. Mais il a voulu être trop altruiste à Ousmane Dembélé parce que c'était ouvert devant lui, pied droit. Il est presque allé chercher la difficulté. Je ne sais pas ce que vous en pensez. Mais là, sur ce contre, c'était ouvert pour Ousmane Dembélé. Il fallait la prendre encore une fois, la frappe croisée. Parce que certes, il y avait Kylian Mbappé et Mathieu Olise sur son côté gauche, mais il a voulu faire jouer les copains.
1: Par contre, Upamecano, il te fait une sortie presque comme un gardien, une aile de pigeon juste devant le Norvégien. Mais après, en fait, il n'avait pas d'espace, hein, Dembélé, pour vraiment faire le bon choix. Il y avait Kylian Mbappé qui était juste à côté de lui. Après, je crois que c'est peut-être Olise. Mais en fait, il a ralenti. C'est pour ça qu'il n'y a plus eu l'opportunité de frapper. Il a ralenti sa course. Donc, c'est pour ça que la fenêtre de tir était plus possible.
0: Et en tout cas, je crois que c'est Olise qui fait la passe vers Dembélé. Elle est sublime, cette passe.
1: Mais après, il y avait Kylian Mbappé, il y avait Dembélé, il y avait un autre joueur.
0: Il y avait trois joueurs parisiens. Pardon. Cette déformation professionnelle. Trois joueurs français au même endroit avec aucun défenseur norvégien parmi eux, quoi. Et le ballon est arrivé au milieu d'eux, donc c'est quand même assez dingue.
3: Non, mais c'est d'une facilité avec Manu Koné. Oh, la 1-2 magnifique avec Kylian Mbappé. C'est même Manu Koné maintenant qui vient jouer les artistes dans la surface de réparation pour vous dire à quel point c'est simple de perforer cette défense norvégienne. Oh, il a failli aller nous mettre son petit but, Manu Koné. Franchement, ça nous aura fait plaisir. Ah ouais, c'est Manu Koné, Neymar, là, tout ce que vous voulez, avec le petit appui sur Kylian Mbappé, la belle inspiration de Kylian Mbappé qui joue en première intention. Le 1-2 avec Koné, il a voulu se l'emmener avec une petite roulette là pour dribbler Selvik, le gardien norvégien. Ah, c'est dommage qu'il l'a. Il joue pas peut-être en première intention, mais franchement, cette défense norvégienne.
1: Mais là, clairement, il n'y en a pas un qui sait nager, ils sont tous en train de se noyer. Mais clairement, ils savent plus où prendre l'information tellement qu'il y a des. En plus, c'est pas simple. C'est facile parce que à un moment donné, tu sais que va avoir le 1-2, tu le sens, ce genre de choses là, mais en fait, il n'y a aucune anticipation.
0: Renault,
2: allez,
0: ils restent quoi ?
2: Ils sont pas bien. Non, j'hallucine effectivement, mais après je trouve dans l'équilibre, mais c'est pas simple, hein, parce qu'on voit quand même que les Norvégiens arrivent par petites séquences à arriver vers notre but, parce que je trouve qu'on penche énormément vers l'avant, donc c'est un régal, offensivement, mais je trouve que le bloc est pas
0: contre
2: très équilibré.
0: Contre une autre équipe, ce serait dangereux.
2: Ah ben,
3: il va encore y avoir danger, les amis. Il va encore y avoir danger avec Désiré Doué cette fois-ci sur le côté droit. Avec là-bas, si ça part à droite, il y a de l'espace. C'est pour Michael Olise. Et cette fois-ci, ça passe au-dessus. Bah, franchement, je sais pas quelle va être la facture là pour l'équipe de Norvège. Tout à l'heure, si ça continue comme ça. Mais on a l'impression, franchement, que l'équipe de France peut aller marquer à chaque ballon touché. Et que les trois buts pour l'instant, c'est pas cher payé pour les Norvégiens.
2: C'est le premier tir non cadré en fait de l'équipe de France, je crois, non ? C'est pas à la 40e.
1: Ouais, parce qu'après il était arrêté avant.
0: Il y a eu Tchouaméni.
2: Il y en a deux.
0: Il y en a que deux.
2: C'est dingue. Tir non cadré,
1: c'est
2: un truc de
0: fou. C'est complètement fou. Il y a eu
3: 14 tirs.
0: Voilà, 14 tirs
3: à 5.
0: Ouais, exactement.
3: 14 tirs sur une mi-temps, c'est pas mal quand même. C'est
1: On a vu pire, des matchs de l'équipe de France, on a vu
0: bien pire,
1: à peut-être deux tirs en première période.
0: Quand on pense à la première période contre le Sénégal, ils ont réglé
3: les premiers tirs cadrés, je crois, à la 60e ou 70e presque, je crois, contre le Sénégal. Enfin, super tard, quoi. On est dans le temps additionnel. Hein. Je vous l'ai pas dit, mais il y aura 5 minutes de temps additionnel et moins que ça désormais, puisqu'il n'en reste plus que 3. Et l'équipe de France se balade à Boston face à l'équipe B, C, D ou Z, on ne sait pas trop, de la Norvège. En tout cas, une équipe de coiffeurs, très clairement alignée par le sélectionneur norvégien. Et l'équipe de France se dirige tout droit vers la première place du groupe et vers un 16e de finale. A priori contre une autre équipe scandinave, la Suède, mais on y reviendra. C'est pas totalement sûr, mais quasiment. Je crois qu'il y a 99% de probabilité de jouer la Suède si on est premier. Manu Koné qui tente de perforer le dédé des ailes là. Sa petite incursion dans la surface de réparation. Mais il aura tort de se priver parce que il est pas pris. Donc il quitte un petit peu son rôle de ratisseur et puis il gagne du terrain. Manu Koné avec encore une fois là sur la droite, cette fois-ci Tchouaméni qui va lui aussi se porter là-bas tel un ailier pour centrer. Aurélien Tchouaméni qui va le récupérer. Ce ballon, il est sorti, oui, non, oui, finalement il est sorti et ce sera un 6 mètres, un dégagement pour le gardien Selvik. Ben voilà, même Manu Koné et même Aurélien Tchouaméni, les sentinelles de cette équipe de France, se prennent à rentrer comme dans du beurre dans cette défense norvégienne, avec des petites passes, des petites incursions, des jeux à deux, des jeux à trois. Ça veut tout dire quand même de la facilité française sur cette première période, les toutes dernières minutes, secondes de cette première période, justement, alors que les supporters norvégiens vont rentamer sans doute une petite célébration viking. Allez, ce ballon, faut le mettre au sol. pour Kylian Mbappé qui lui n'a pas quoique soigné des statistiques, je crois qu'il est à une passe
0: décisive.
3: Pour Kylian Mbappé dans sa course évidemment aux statistiques, mais c'est vrai qu'on pense au but en Coupe du Monde parce que bah il y a Léo Messi qui est toujours devant dans ce duel à distance, mais voilà, c'est un match quand même pour aller les soigner aussi les statistiques de but pour Kylian Mbappé qui fait pourtant une bonne première période, hein, même s'il n'a pas marqué. Franchement, ces deux passes, elles sont
0: les
3: magnifiques.
0: Les quatre attaquants font une bonne première période.
3: Ouais.
0: Bah. Parce que tu vois, là il y a quelques secondes, là, c'était Olise qui était sur l'aile gauche et Doué qui était dans l'axe. Ils combinent énormément tous les quatre. Hein.
3: Ouais, Doué qui est justement en possession du ballon avec Olise. C'est vrai qu'on a l'impression quand même. Alors, c'est un peu quelque part. Bon, tant mieux que la France prenne ce soir les trois points facilement et cette première place facilement si ça continue comme ça. On va pas se plaindre, mais on attendait quand même le premier gros test de ce mondial. On l'a pas, quoi. Voilà, on l'a pas très clairement. Le Sénégal s'en était un, mais bon, c'est le premier match d'une Coupe du Monde avec une première période ratée. Voilà, on attendait de revoir cette équipe de France. L'Irak, honnêtement, l'opposition, Didier Deschamps avait beau avant le match nous dire attention, méfions-nous, c'est une bonne équipe, etc., etc. Franchement, l'Irak, c'était quand même assez bidon d'une manière générale. Et là, on n'a toujours pas cette opposition. Donc, faudra attendre les matchs d'opposition directe pour voir vraiment. Non pas ce que cette équipe de France a dans le ventre, parce qu'on commence à le savoir, et puis la confirmation du quatuor offensif, du talent qu'on a devant, on l'a eu malgré tout sur cette phase de groupe, mais voir ce que cette équipe de France vaut face à une forte opposition. Ce ne sera pas le cas sur cette première période qui se termine ici à Boston sur un carton de l'équipe de France et d'Ousmane Dembélé qui rentre à grandes enjambées là-bas dans l'angle du côté du vestiaire. Ousmane Dembélé, auteur de sa meilleure période en bleu dans sa carrière en équipe de France, triplé pour le Ballon d'Or, le premier but à la 7e minute de jeu, le deuxième à la 20e, le troisième à la 32e, la réduction de l'écart à la 21e, signé Asgard sur une grosse erreur défensive française. Tout va bien pour les Bleus, 3 buts à 1 ici à la mi-temps à Boston.
0: Nicolas Perronnet, tu vas partir faire une petite pause de 15 minutes pour pouvoir respirer un peu. Nous, on reste là en studio avec Charlotte Lorgeret, notre consultante, avec Bruno Salomon, journaliste sportif à Ici Paris Île-de-France, qui lit vos messages sur le chat YouTube de la chaîne Ici ICI. Et on fait d'ailleurs une bise à Rosette qui nous dit yo la team, la France va gagner. Mais écoute Rosette, je pense que tu es dans le juste, dans le vrai. En tout cas, on l'espère tous, évidemment. On arrive dans une seconde. T'inquiète, Bruno.
2: Moi, je voulais juste dire que Julien disait qu'on était la meilleure radio. C'est
0: mais
2: tout.
0: Oui, et qui nous écoute depuis 6h30 du mat.
2: Et voilà.
0: Mais je lance un jingle et je reviens te voir. Ok.
2: Allez,
0: on fait un petit point sur les réseaux, tout ça, tout ça. À tout de suite, on est là.
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0: Merci de vivre cette soirée avec nous. Vous êtes de plus en plus nombreux à nous écouter et à nous rejoindre aussi sur le chat YouTube, sur la chaîne YouTube. Ici, ICI, Bruno Salomon est avec nous dans le studio. On a de la chance de l'avoir. On s'est dit, on ne sait jamais si la mi-temps redure 2h12. Il vaut mieux que Bruno soit dans les parages.
2: Qui revienne taper la dispute tranquillement. Il y a plein de sondages de la part de Lucas qui gère aussi le chat de cette chaîne YouTube. La Norvège prend l'eau pour Charlotte. Est-ce que vous êtes d'accord ? Elle a raison à 100%. Voilà, comme ça au moins. Ouais. Alors voilà, pas trop dire à Charlotte après quand on lui dit elle a raison, elle va se la péter un petit peu, tout ça, tu vois, là, ça se la raconter.
1: J'aurais plus de place
2: dans tes chaussettes.
1: Dans mes chaussettes.
0: Voilà. Donc là, Charlotte, pour ceux qui ne regardent pas sur YouTube, Charlotte, elle a la jambe en l'air et elle montre ses chaussettes bleu, blanc, rouge.
2: Elle en est très fière.
1: Parce que la jambe en l'air, ça peut.
2: Elle en est très fière. C'est-à-dire qu'elle est déjà arrivée au bureau en disant
0: ça fait 4 fois qu'elle nous montre ses chaussettes. Alors, mais c'est pas grave, je vais faire pareil. Moi, j'ai des chaussettes jaunes. jaune poussin, jaune citron. Bruno, est-ce que tu peux lutter contre ça?
2: Je peux pas lever la jambe. Chaussette noire. Voilà, chaussette noire. Chaussette noire. Laissez-moi tranquille. Juste pour vous dire que sur les réseaux sociaux, alors. Un numéro aussi, 0810 055 056. Vous n'hésitez pas, vous venez laisser des messages.
0: Sur WhatsApp. Pas le téléphone, en WhatsApp.
2: Ouais, c'est ça, WhatsApp directement. Vous laissez un petit message. Vous pouvez aussi mettre message écrit, message audio, et on le fera passer sur l'antenne. Et puis après, sur les réseaux sociaux, il y a Jean-Mike qui nous dit le Mbappé, Kylian. Il est magnifique sur cette Coupe du Monde. Quand c'est bien, il faut aussi le dire avec Kylian Mbappé. C'est vrai qu'il est en taille patron.
0: Il fait une grande Coupe du Monde pour
2: l'instant.
0: C'est
2: vrai, sur ces trois premiers matchs, il faut le souligner. Il y a Maxime qui nous dit le football et la confiance, acte 565, signé Ousmane Dembélé. C'est vrai que quand on le voit comme ça, Ousmane Dembélé, ça fait plaisir. Et d'autres disent, voilà, les experts sur les réseaux sociaux du foot, taisez-vous maintenant, Ousmane a marqué, etc., etc., etc. Il y en a d'un petit peu partout pour, voilà, c'est, et vraiment, c'est Mbappé qui est mis en avant, c'est Kylian Mbappé. Lui, qui est dit bien souvent égoïste, a été extrêmement généreux dans cette première période face à cette équipe de Norvège. Il y a aussi beaucoup de messages en disant maintenant on arrête de rigoler, faites rentrer vraiment l'équipe 1 de cette équipe de Norvège. Il en manque quelques-uns quand même.
0: Dans un instant, on va se tourner vers toi, Charlotte, pour que tu nous délivres un peu ton analyse tactique du match et que tu nous dises aussi qui t'a le plus plu, évidemment, à part Ousmane qui a inscrit un incroyable triplé. Mais il y a eu des belles choses aussi, par exemple, du côté de Manu Koné. Il y a eu pas mal de points positifs. On va d'abord aller faire un tour avec Jean-Pierre Blimaud, journaliste au service des sports de Radio France, dans la fan zone de la communale Saint-Ouen. C'est au nord de l'Île-de-France, collé à Paris. Jean-Pierre, est-ce que l'ambiance est torride et enthousiaste autour de vous ?
8: Oui, puisque vous savez qu'ici, il y a quasiment 2000 personnes. Il y a 2500 places au maximum quand on est assis ou debout autour des écrans géants, des tables où on se restaure, où on se désaltère, où il fait chaud malgré la climatisation parce qu'il y a tellement de monde. C'est un petit peu comme un wagon bondé. Ben voilà, il fait chaud quand même malgré la clim. Et la clim, c'est les Français qui l'ont mise aux joueurs de la Norvège. Je suis avec Eric.
9: Tout à fait.
8: Oui.
9: Bonsoir.
8: Bonsoir, Eric. Vous venez de Toulouse.
9: Tout à fait.
8: Pour le match de rugby de demain, c'est la finale du top 14 de rugby entre Toulouse et Montpellier. Mais ce soir, vous teniez à être avec l'équipe de France de foot. Et pour l'instant, on peut dire que vous avez raison d'être venu ici. Qu'est-ce que vous pensez de cette première mi-temps ?
9: Alors, une très belle première mi-temps par les Français avec Ousmane Dembélé juste magique. Qui a bien compris où était le coin droit du gardien. Donc, un petit peu comme disait Adrien tout à l'heure, hein, on a vu un Ousmane Dembélé des grands jours qui postule pour le Ballon d'Or l'année prochaine. Donc on voit bien que si la Coupe du Monde est à la France, on a le prochain Ballon d'Or aussi. Donc on espère qu'on aura les deux, comme nous sur Toulouse, on espère avoir le quadruplé demain soir puisqu'on est là pour ça. Ça a été compliqué de monter jusqu'à Paris aujourd'hui avec la canicule, avec les problèmes de train, mais on est là. Et on prend un plaisir fou à la communale ici à Saint-Ouen. C'est un bel endroit avec des gens charmants, souriants, adorables. Donc, magnifique soirée. On se régale, on espère que ce sera la même chose demain soir.
8: On précise qu'Adrien, c'est votre fiston qui est à côté de vous. On a eu l'occasion de discuter ensemble tout à l'heure. Alors, qu'est-ce qu'on peut espérer pour la deuxième mi-temps, vous qui connaissez bien le sport ? Est-ce qu'il faut appuyer ? Est-ce qu'il faut se préserver pour les 16e de finale ? Est-ce qu'il faut faire des changements ? Vous seriez sur le banc à la place de Guy Stéphane. Qu'est-ce que vous faites ?
9: Alors, je lui laisse la place, bien évidemment. Hein. C'est pas mon rôle. Mais bon, là, on va avoir encore beaucoup de matchs à venir. Ça veut dire que les Norvégiens doivent encore marquer 3 buts. Le premier, ils l'ont marqué un peu, pas dire par chance, mais par une mauvaise préparation de l'équipe de France. Donc moi je serais plutôt pour sortir Dembélé, pour sortir Mbappé, les préserver pour la suite parce qu'on aura des échéances plus fortes avec l'Allemagne probablement, avec peut-être le Maroc, avec l'Espagne certainement en demi-finale. Donc pour moi il faut préserver les joueurs aujourd'hui, mais bon, ça c'est Guy Stéphane est là pour faire le boulot et puis je lui laisse. C'est lui qui aura raison à la sortie de toute façon.
8: Et juste un dernier mot pour vous demander pourquoi vous êtes venu ici avec tous ces gens pour être un petit peu au stade aussi avec eux, ceux qui ont la chance d'être là-bas, pour être ensemble, pour vibrer, pour entendre des clameurs de sport, de foot. C'est mieux que devant un canapé à l'hôtel.
9: Alors c'est clair, oui. Donc on a cherché une fan zone sur Internet. Et on a vu que, ben, qu'on a l'appartement qui n'est pas très très loin d'ici. On a vu que la communale retransmettait le match. Je connais déjà par mon boulot cet endroit. Et c'est vrai qu'il y a une ambiance qui est magique. Donc c'est pour ça qu'on est là. Mais on aurait pu très bien aller au centre de Paris en prenant le métro, c'est assez facile. Mais bon, aujourd'hui on se régale, l'ambiance est énorme. Donc on va profiter au maximum de l'événement. Et puis encore une fois, c'est magique. On espère qu'ils vont continuer comme ça et au moins préserver le score, voire l'accentuer.
10: Voilà, tout est dit donc ici à Saint-Ouen. Les spectateurs, les téléspectateurs, les supporters, les fans de rugby de foot sont tous confiants. Hein. Vous avez bien compris. Hein.
0: Et allez les bleus. Voilà. Merci beaucoup Jean-Pierre Blimeau en direct de la fan zone de la communale Saint-Ouen au nord de l'Île-de-France. On traverse l'Île-de-France et on part à la fan zone du jardin de la ménagerie à Sceaux avec Féline Leloir-Duhaut. Féline, j'imagine que l'enthousiasme est au rendez-vous aussi du côté de Sceaux.
11: Eh oui, exactement, Pierre, Charlotte et Bruno. Bah, vous imaginez bien ici, bah, c'est la fête, hein, tout simplement à Sceaux. Ousmane Dembélé, c'est le grand champion. À chaque but, c'est bien plus de 1500 personnes qui ont crié et chanté son nom à tous les sens. Ousmane Ballon d'Or, Ousmane champion, ça, c'est sûr. Et parmi tous ces supporters, il y a bien sûr bah, Clara et Manon. Je vous les ai présentés dans l'avant-match. Alors les filles, est-ce qu'on peut faire un petit résumé de cette première mi-temps?
12: Très belle première mi-temps, surtout pour Ousmane. On en attend encore pour la deuxième.
13: Ah oui, moi j'attends que Ousmane, là, il remarque encore quelque chose. Hein.
12: Voilà, donc ouais. Encore un, voire deux buts en plus pour la deuxième mi-temps. Ah, et après,
13: je pense encore un but de la France.
11: Hein, parce que c'est vrai qu'on avait dit 2-1, là 2-1, c'est mort.
12: On peut revoir à la hausse les pronostics.
13: On les a un peu sous-estimés, je pense. Maintenant, il faut qu'on soit sûr des bleus, quoi, en fait.
12: Ouais.
13: On sait que c'est bon, là, c'est bien parti. Ousmane, il va encore marquer, moi j'en suis sûre. Et... c'est un beau match.
11: Oui. Peut-être un petit but de Mbappé.
12: Ah bah on espère, hein, pour un peu qui s'exprime un peu plus pendant ce match. On verra, mais en tout cas très bon début pour le moment.
11: Ok. Et donc du coup donc on partirait sur un 5-1, un 5-2, un 4-2.
13: 4-2 pour moi. Ouais, 4-2. 4-2 pour la France.
12: Moi je me dis pour revenir de cette petite pause. 5-2.
11: 5-2, 4-2, vous voyez, Pierre, Charlotte et Bruno, nous on est en tout cas très positifs, très optimistes. C'est sûr que la France va gagner, personne n'a aucun doute ici à Sceaux. Et ben là, on attend tranquillement que la pause se termine tranquillement. On boit des bières, de la citronnade, on mange des frites. Bref, écoutez, on profite bien, nous, de notre côté.
0: Merci beaucoup, Féline. Merci à Clara et Manon. Je retiens la phrase de l'une des deux qui disait « Maintenant, il faut qu'on soit sûr des Bleus ». En gros, voilà, il faut qu'on leur fasse confiance. Merci, Féline. Charlotte, c'est tout ce qu'on a envie de faire, en fait. On a envie de les laisser dérouler leur football parce que franchement, il n'y a pas grand-chose à demander de plus que ça face à un match comme ça.
1: Oui, parce que face à l'Irak, il y avait eu quoi, 15-20 bonnes premières minutes. Là, c'est quasiment, à part sur le but qu'ils ont concédé, quasiment la mi-temps. Donc, en fait, on monte crescendo avec cette équipe de France. Moi, je suis très satisfaite dans l'utilisation du ballon, dans l'animation. Tout le monde est connecté offensivement. On fait beaucoup de courses vers l'avant. Parce qu'à partir du moment où on met l'adversaire en difficulté à chaque action, ça veut dire qu'on fait des bonnes choses offensivement. Après, c'est très, très dur quand on est défenseur. Là, les quatre, là, je peux vous dire qu'ils ont la sueur. Parce qu'à chaque fois qu'il y a une petite transition, on est désorganisé. Il y a un déséquilibre constant pour les défenseurs de l'équipe de France. Donc, c'est pour ça que, bah, il faut être un petit peu dans l'anticipation. Il faut peut-être rappeler un peu plus Tchouaméni ou Koné. Leur dire bah les gars c'est bien vous voulez apporter mais il faut qu'au moins un des deux soit sûr qu'il soit devant nous donc c'est juste ce petit bémol dans cette deuxième période qu'il faudra rectifier.
0: Et c'est vrai que Tchouaméni en conférence de presse hier a parlé de ça, a parlé du fait qu'il s'était bridé sur son premier match parce qu'il s'était rendu compte que l'équipe penchait vers l'avant et qu'il s'était dit vaut mieux que je reste un peu en arrière. Après ça lui avait été aussi reproché puisque les gens disaient
1: exactement.
0: Oui bah regarde Didier Deschamps a mis Manu Koné à sa place parce que Manu Koné est plus offensif mais en fait il faut quand même que quelqu'un reste un peu tenir la baraque
1: et
0: quoi.
1: Peu importe l'adversaire à un moment donné oui il faut un peu se sacrifier, c'est un peu ce poste qui peut être mis en lumière et en même temps c'est un poste qui est assez ingrat parce que quand on a des équipes comme la Norvège qui sont très très faibles ben il faut que Tchouaméni il prenne un peu
0: équipe
1: ses responsabilités
0: B. Équipe B de la Norvège
1: voire même l'équipe C hein, franchement Pierre, ouais. on peut le dire.
0: Bruno Salomon qui est avec nous en studio et qui lit vos messages sur le chat de la chaîne YouTube.
2: Et vous êtes de plus en plus
0: oui,
2: nombreux à nous rejoindre,
0: bien.
2: Ça monte effectivement, vous êtes plus de 360 là actuellement en direct en train de...
1: Ils attendent ma danse Waka Waka.
2: C'est ça,
1: ou
2: bah
1: quoi,
2: oui, c'est... Bah, va falloir
0: est-ce que vous attendez la danse Waka Waka de Charlotte? Vous pouvez nous répondre parce que voilà. Moi j'ai découvert qu'elle chantait aussi, donc
2: oui,
0: on peut innover
2: mais
0: aussi.
2: Il faudrait peut-être trouver un titre, il faut peut-être qu'elle nous signale un titre, il y a un titre où
1: Waka Waka. Non, mais là, la facture va être plus chère, si je commence à danser, chanter... Charlotte, dans le contrat, c'était pas marqué.
0: T'es une star ou t'es pas une star, Charlotte? Bon, alors Bruno, qu'est-ce que ça dit sur les réseaux?
2: De nombreux messages sont annoncés, voilà, sur notre chaîne ICI, notre chaîne YouTube. Vous n'hésitez pas. Avec, par exemple, PJD qui nous dit: moi, j'aimerais vraiment bien que Douai sorte et que Barcola rentre pour cette seconde période. Et il y a Laurent Ngouba qui nous dit: je suis content pour Dembélé, mais pas content de la composition de l'équipe de France. J'aurais vraiment aimé plus de, voilà, de variété. Et par exemple, lui aurait voulu Warren Zaïre-Emery pour débuter la rencontre. Ça va, moi je vous annonce, hein, Warren Zaïre-Emery, ça c'est un avis tout à fait personnel. Vous verrez que ça sera N'Golo Kanté qui rentrera avant.
1: Je suis d'accord, avec
0: attends,
1: Warren.
0: Mais la dernière fois, il a fait rentrer à Cliouche.
2: Oui, c'est ça. Donc non, je pense que c'est. Je pense que vraiment, il. Voilà, ça sera. Lui, c'est un remplaçant. Il est là juste pour regarder ce qui se passe. Il y a Kevin qui nous dit: la possession de l'équipe de France est de 63%. C'est quand même assez important dans cette rencontre. Voilà pour les premiers messages. Pascal nous dit: la danse de Charlotte. Il veut la danse de Charlotte. Voilà,
0: c'est annoncé. Il veut la chanson aussi en même temps. Juste un message pour Capac qui fait partie des viewers qui sont sur le chat avec nous, qui nous a envoyé plein de messages qui sont tous super intéressants. Pour aucune raison, on n'en a pas lu à l'antenne et du coup Capac il est un peu vénère.
2: D'accord.
0: Il dit bah super les gars, merci en gros.
2: Il y en a effectivement tellement. Alors.
0: Ouais. Attends, il y en avait un qui était vachement intéressant. Bon, outre le fait que Capac.
2: Il est du Mexique, hein, Capac,
0: ouais,
2: déjà, première
0: sud
2: chose.
0: Du Mexique, voilà, au pied de la Mexique. Sierra Sur.
2: Voilà, c'est ça. Donc la prochaine émission se fera là-bas, tranquillement.
0: Avec
2: on va y aller.
0: Hein,
2: on va peut-être se délocaliser, ça, je pense que ce serait bien.
0: Même si je sais que tu préfères le nord de l'Angleterre, oui. mais bon, passons. En tout cas, Capac il avait soulevé une chose que je voulais évoquer avec toi, Charles. Les joueurs sont en train de revenir dans le couloir, donc on terminera le débrief de la mi-temps là-dessus. Mais il a souligné le fait qu'il était un petit peu inquiet de la prestation de Mike Maignan. C'est vrai qu'il a encaissé un but. Le gardien norvégien en encaisse trois au même moment. Mais en tout cas, Mike Maignan, il n'a pas beaucoup de tirs qui lui sont opposés et il ne les gère pas forcément super bien.
1: C'est la difficulté quand on est gardien d'une grande équipe comme ça. On a peu de choses à faire et souvent, c'est les erreurs des défenseurs ou des milieux. Et lui, en fait, il peut pas faire forcément quelque chose de bien derrière. Donc, j'ai été trouvé un petit peu attentiste, mais non, moi, je suis pas inquiète hein, pour Mike Maignan. C'est un joueur qui a énormément d'expérience. C'est le boss des gardiens de but. C'est lui qui donne la voix. Donc, même si cette année c'était un petit peu mieux hein, du côté de son club, du côté de Milan, l'année dernière c'était un peu plus compliqué. Mais non, je suis aucune inquiétude. C'est vrai que à mon avis, il doit essayer de communiquer un peu plus à ses défenseurs pour que ensuite, il discute avec ses milieux terrains, etc., etc.
0: Ouais. Et en tout cas, on a Fred aussi sur le chat qui demande qu'on lance la propagande. Ah, t'allais le dire, Bruno, c'est ça que t'allais dire.
2: Ça, c'est pour ça.
0: Ah bah vas-y,
2: parfait.
0: Dis-le.
2: Non, c'était pas. Bah, là, c'est, il faut lancer. En fait, il demande à ce qu'on lance la propagande. Ousmane Ballon d'Or. Voilà. Bis, bien évidemment.
0: Parce que Ballon d'Or, je l'appelle Ballon d'Or maintenant. Ousmane Dembélé, évidemment, champion d'Europe et qui vient de claquer un triplé en Coupe du Monde et c'est pas fini le match. Donc honnêtement, ça pourrait se dessiner comme ça. Hein. On sait pas, mais franchement, ça pourrait, ce serait mérité en tout cas. Vous êtes sur ICI, la France mène 3-1 contre la Norvège et la deuxième mi-temps va bientôt commencer.
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0: Et on retrouve au stade à Boston Nicolas Perronnet. Il y a du changement, Nico, dans l'équipe norvégienne.
3: Ouais, qui fait un petit peu ce qu'elle peut pour essayer de pas sombrer totalement dans cette. Il fallait les mettre dès le début. Je suis bien d'accord avec toi. Mais en tout cas, il y a deux changements opérés à la mi-temps. Holmgren, Pedersen, qui va remplacer Bjørkan. Bjørkan, c'est lui qui a pris le bouillon pendant 45 minutes et qui va faire des cauchemars d'Ousmane Dembélé pendant
0: latéral gauche
3: des générations à venir. Ah ouais. Et l'autre changement, c'est Morten Thorsby qui va remplacer Christian Thorstvedt.
0: Voilà, pour
3: les deux changements donc opérés par le sélectionneur de cette équipe de Norvège, Holmgren Pedersen, c'est un cadre hein, de cette équipe de Norvège. Donc on va essayer de remettre un petit peu peut-être de solidité défensive. Ça va être bien compliqué en tout cas pour les Vikings qui ont pris le bouillon, tout ce que vous voulez en première période avec ce. Super Ousmane Ballon d'Or, auteur d'un triplé, son premier en bleu, avec 3 buts, 2 buts du pied gauche, 1 but du pied droit, qui est clairement pour l'instant le grand bonhomme de cette victoire. On l'espère en tout cas qu'il se profile pour l'équipe de France au vu de l'opposition norvégienne. Pour l'instant, je regardais pendant la La mi-temps, vous savez, les fameuses expected goals, c'est la qualité de l'occasion. Enfin, c'est-à-dire que quand vous êtes tout seul devant un but complètement ouvert et que vous avez qu'à tirer le, enfin, pousser le ballon pour le mettre au fond, vous avez un gros coefficient. Et puis quand c'est pas si évident que ça, c'est un petit coefficient. Et ben les trois coefficients des buts d'Ousmane Dembélé, le premier 0,03, le deuxième 0,07, et le troisième 0,09. C'est vous dire la qualité de la finition
0: incroyable
3: d'Ousmane Dembélé qui a totalement retrouvé son efficacité sur cette première période.
0: En gros, ça veut dire qu'il avait quasiment aucune chance de marquer et qu'il a réussi à marquer les trois fois, quoi. Je traduis.
3: C'est ça. Alors c'est un peu bizarre parce que c'est débattu ces histoires d'expected goals, mais en tout cas, voilà, ça veut dire pour vulgariser que c'était franchement pas évident et qu'il fallait faire le geste parfait, quoi. Quelque part, même si les buts a pas paru facile à vitesse réelle, c'est pas ce que je veux dire, mais il fallait vraiment l'occasion en elle-même était pas forcément était un peu moisie, quoi. Il a fallu la bonifier, la convertir avec le bon tir, le bon angle, le bon tout, quoi. Et ça montre à quel point il a progressé dans ce domaine-là, quoi. Lui qui a été, on s'en souvient, il y a quelques années, notamment avant qu'il arrive au Paris Saint-Germain du côté de Barcelone, critiqué justement pour son dernier geste.
0: En tout cas, Nico, tu prends le temps de parler parce que c'est la Norvège qui a le ballon et que les Bleus ne pressent pas trop, leur laissent le ballon pour l'instant.
3: Ouais, c'est reparti effectivement depuis 2 minutes et pour l'instant, les Bleus attendent et ils vont récupérer le ballon parce que c'est une touche qui leur est accordée. Allez, Jules Koundé. Oh, première intention et deux fois. Là, Jules Koundé, c'était plutôt bien vu ça avec Michael Olise, mais derrière, le contrôle n'était pas évident pour Michael Olise. Et le ballon est perdu, les Norvégiens. Et qui vont s'en sortir, il n'y a pas de changement, on l'a pas dit, mais ça va de soi pour l'équipe de France qui repart avec le même 11. Attention, ce ballon perdu là par Maxence Lacroix, pas très bien inspiré, le défenseur français de la tête. Et peut-être un peu plus de sang-froid à mettre dans son intervention, c'est pas le cas. Et le ballon est négocié par les Norvégiens qui s'approchent de la surface de réparation avec là-bas le beau dédoublement côté droit. Ça s'est bien joué, ça va entrer dans la surface de réparation. Le premier dribble, deuxième dribble, penalty pour la Norvège. Penalty pour la Norvège à la 48e minute de jeu. Qui a été bien cherché, c'est Théo Hernandez là. Je crois qu'il est, qu'il est fautif.
0: C'est ça.
3: Sur.
1: Il y a Koné aussi. Koné aussi, défend pas bien. Là, encore,
3: Ouais, on est un peu passif. Franchement, dans cette occasion là. Et c'est Oscar Bob, le jeune joueur de Fulham là-bas. Et qui va donner à la Norvège, dans ce drôle de match, l'occasion, malgré tout, de revenir non pas à hauteur des Bleus, mais de réduire l'écart et d'aller inscrire un deuxième but. Il était laissé le chercher tout seul. Alors ça part en fait d'une mauvaise, non pas relance, mais je trouve d'un mauvais geste défensif de la part de Maxence Lacroix, qui était allé mettre la tête un petit peu en panique, qui avait mieux à faire sans doute pour sécuriser le ballon. Et derrière, ça a été récupéré. Ça, c'était plutôt côté gauche. Et puis ça s'est développé côté droit. Le ballon qui est arrivé jusque dans les pieds d'Oscar Bob. Premier petit crochet, un peu de réussite, le contre gagnant pour s'emmener ce ballon. Et puis derrière, sur Théo Hernandez, il s'est fait totalement avoir sur le crochet. Et il n'y a rien à dire sur le ralenti. Il y a faute.
0: Non, c'est clair.
3: De Théo Hernandez. Penalty très logiquement accordé à la Norvège. Et c'est Jørgen Strand Larsen, l'attaquant de Crystal Palace, qui va mettre ce ballon.
0: On évoquait Mike Maignan à la mi-temps. Nico, ça va être l'occasion de.
3: Du mondial, effectivement, pour Mike Maignan. On sait qu'il est excellent sur cet exercice des tirs au but. Mike Maignan, les bras en croix, les bras écartés face à Strand Larsen qui va tirer pied droit. Et voilà le test qui est réussi. Magnifiquement pour Mike Maignan qui se détend sur sa gauche. C'est pas très bien tiré, voire mal tiré, voire très mal tiré, mais c'est bien arrêté. Et c'est bien là l'essentiel pour Mike Maignan parce qu'il est tiré quasiment plein axe. Il a eu au moins le mérite de partir du bon côté. Et c'est ça, les bons gardiens sur tir au but. Et Mike Maignan qui évite au bleu de se mettre une petite panique et de redonner espoir à la Norvège.
0: Quelle équipe
3: en sauvant un petit peu la peau de Théo Hernandez. Et quand effectivement il y a des choses qui vont pas bien, quand il y a des erreurs individuelles, et on peut compter effectivement sur cette équipe de France pour sauver des situations. Cette fois-ci, c'est Mike Maignan.
0: Et on vient de le voir faire un clin d'œil à Théo Hernandez en venant le checker, l'air de dire t'inquiète, je suis là. Bruno, t'as pas trop aimé cette séquence là.
2: Ah non, mais la séquence est bonne, mais ce qui est très bien pour la France est parfait, mais le tireur de penalty, on va arrêter les gars qui prennent pas d'élan et qui font n'importe quoi. Et en plus, ce qui est extraordinaire, c'est que Mike Maignan reste bien sur sa ligne, ne donne aucune indication au tireur, donc il ne sait plus quoi faire. Le gars, en fait, est en panique générale dans ce qu'il va faire. Donc l'arrêt est pas mal, mais voilà, c'était là-dessus que je réagissais.
3: Attention dans la surface de réparation encore, ils sont en difficulté là les Bleus. Ils démarrent pas mal cette deuxième mi-temps les Norvégiens, mais heureusement derrière c'est récupéré. Il y a un contre pour les Bleus et pour Ousmane Dembélé dans la surface de réparation. Désiré Doué plutôt, pardon, qui a été lancé en profondeur. Il a mis la vitesse pourtant Désiré Doué pour aller le récupérer, mais il était un petit peu court sur la passe de Kylian Mbappé là.
0: C'était Mbappé qui a mis la vitesse. C'est Doué qui a lancé Mbappé.
3: C'est Doué pour Mbappé. Ouais, ouais. Je les confonds depuis le début de match.
0: Bah ouais, mais ils combinent encore tout le temps. Alors,
3: bah oui, c'est
0: ils permutent.
3: Ils ont bien resté à leur place aussi.
0: Exactement. En tout cas, Mbappé était à l'origine de l'action parce qu'il avait fait une talonnade justement vers Désiré Doué, vers l'arrière, qui était bien inspiré. Hein, Charlotte.
1: Ouais, l'appel aussi de Olysée où on voit la prise d'info de Dembélé pour dire c'est bon, il y a Olysée sur ma droite, donc moi je vais rester bien dans l'axe pour au cas où si Mbappé, je peux être disponible pour lui. Et puis je te rejoins, Bruno, par rapport au tireur de pénalty, moi je comprends pas. C'est soit tu sais tirer ce genre de pénalty comme ça où tu t'arrêtes avec ton avant-dernier pied d'appui, ou soit en fait tu mets de l'intensité parce que le gardien il a pas le temps d'y aller. Là on a vu que Mike Maignan il a fait son petit pas vers la droite pour prendre son impulsion pour aller vers la gauche. Oui. Et quand on est droitier, qu'on tire un pénalty, qu'on est droitier, c'est beaucoup plus simple de mettre croisé que de mettre ouvert. Parce que le travail de hanche, on a beaucoup plus de force quand on croise que quand on ouvre. Donc là, c'est une prise de risque. Et si on ouvre, eh ben, on doit pas se louper.
2: En tout cas, ça a été tant mieux pour Mike Maignan. C'est parfait.
1: Mais depuis la mode de Neymar, Vitinha, ouais, qui s'arrêtait comme ça, tout le monde veut tirer comme ça.
0: Il n'y a que Manu Koné qui a le droit d'imiter Neymar ce soir. Nicolas Perronnet à Boston.
3: La 53e, l'équipe de France qui mène 3-1. J'ai l'impression qu'on est quand même davantage sur un bloc qui a reculé hein, du côté de l'équipe de France. On a tendance à vouloir aspirer un petit peu cette équipe de Norvège.
0: D'ailleurs, 36% de possession sur la deuxième mi-temps. La France a seulement 36% de possession sur les premières minutes contre 63% de possession en première mi-temps.
3: Ouais, on les laisse un petit peu plus jouer, on les laisse approcher pour aller les piquer en contre. Ça a failli marcher avec Désiré Doué et Kylian Mbappé. Et ce ballon qui va être récupéré là justement par Jules Koundé de manière assez autoritaire, c'est pas un cadeau là pour le dégager. Et donc si Michael Olise était sur la trajectoire, ben on va être récupéré quand même malgré tout par les Norvégiens côté gauche. Allez, le récupérer ce ballon, c'est vrai que la séquence est plutôt norvégienne depuis le retour des vestiaires. Heureusement ils n'ont pas converti. Le pénalty mal tiré et bien arrêté. Oh, encore Upamecano là. Oui. C'est à la mi-temps hein, qu'on avait quelqu'un qui nous disait que Upamecano ne faisait pas le match de sa vie. Ben là, pareil dans la surface de réparation, le mauvais contrôle d'Upamecano. Ça aurait pu être dangereux, ce sera corner quand même pour la Norvège. Il n'est pas totalement dans son match, hein, d'ailleurs Upamecano, effectivement, il y a pas mal de petits déchets techniques.
0: Bruno, tu voulais nous lire un message ?
2: Oui, plusieurs messages, puisque depuis tout à l'heure, vous êtes de plus en plus nombreux à nous rejoindre sur la chaîne ICI ici, la chaîne YouTube. Venez discuter entre vous, entre fans de cette équipe de France.
0: Attends, juste le corner ? Ouais,
3: ça va aller, le corner.
0: C'est
3: ouais,
0: bon pour,
3: ouais, c'était un Norvégien qui était dessus, mais la tête est trop décroisée.
0: Ok.
3: Petite alerte, mais tout va bien pour lui.
0: Vas-y, Bruno.
2: Berg nous dit, la croix fait beaucoup trop de fautes, il faut le remplacer. On a Atub qui nous dit Maignan sauveur, merci quand même à la Norvège, avec des messages aussi pour Mike Maignan. Et
0: je pense que tu l'as lu Atub, son nom, je pense que c'est Mathieu.
2: Mais non, Mathieu.
0: Tu vois.
2: Non, R. Ah oui, mais
0: c'est vrai que c'est
2: un peu troublant.
0: On peut lire Atub. Je précise qu'à mon avis c'est Mathieu.
1: C'était original.
2: Il y a Collapse qui nous. C'est bon Collapse avec Nullard de Viking. Alors ça rame fort, point d'interrogation. Et il continue à ramer, mais il rame dans le vide. Hein. Nos amis norvégiens, c'est pas facile pour eux ce soir.
0: Nico.
3: Allez, les Bleus là qui attendent de se remettre un petit peu dans le sens de la marche. La 55e ici à Boston, la tête d'Upamecano. sur le dégagement du gardien norvégien. Allez, ouais, ça c'est bien, ce ballon l'a gratté, ce deuxième ballon avec Michael Olise. Michael Olise, il a une solution peut-être sur sa gauche avec Désiré Doué qui va le récupérer, ce ballon pas forcément bien donné par Michael Olise, mais il y aura une situation pour Kylian Mbappé qui prend sa chance de l'extérieur de la surface de réparation, qui ouvre son pied droit, ça passe pas loin, début d'Egil Selvik. Ouais, pas loin du tout même, juste au-dessus, là, il est allé chercher la lucarne opposée avec, avec son pied droit. Il a encore tardé à monter, hein, vraiment du côté de la défense norvégienne sur le capitaine des Bleus, qui a exprimé toute sa frustration de ne pas avoir ouvert son compteur but, mais ça passe pas loin de l'arrêt, c'était un bon geste.
1: Charlotte. On dort encore clairement, il n'y a pas d'attaquant, il n'y a personne. Les Norvégiens, les défenseurs et les milieux, il n'y a personne dans la surface à droite, à gauche. Ils sont juste en dehors de la surface et il n'y a personne qui anticipe ces petits ballons en retrait. Je comprends pas. Je suis à deux doigts de venir prendre les crampons et...
0: Ça va pas aider.
3: Non, c'est quand même un drôle de match, hein, parce qu'on a un triplé d'Mbappé, on a une attaque française
0: Dembélé.
3: De Dembélé.
0: Tu ne veux pas citer Mbappé.
3: Non, pardon.
0: Tu fais un blocage psychologique, je crois.
3: Non, pas du tout. Tout va bien. Un triplé de Dembélé. On a un quatuor offensif qui est quand même très convaincant ce soir et qui joue contre rien. Hein, c'est-à-dire, il n'y a pas de défense. Et puis, quand même, malgré tout, une équipe de Norvège qui était à deux doigts de revenir. On concède des pénalties. Enfin, c'est dur à lire quand même dans sa globalité ce match, parce que je trouve qu'il y a quand même des. Il y a quand même des gros bémols, quoi, du côté de l'équipe de France, notamment derrière.

0: ouais. Est-ce que je viens de trouver des stats sur Ousmane Dembélé, sur tout ce qu'il vient de faire. Et c'est complètement fou ce qui arrive à Ousmane Dembélé, puisque il faut le savoir, avec ce triplé, Ousmane Dembélé compte désormais 11 buts chez les Bleus, dont 4 inscrits lors des 5 derniers jours.
1: Oh
0: on rappelle voilà, donc
1: matchs, quoi.
0: 1 face à l'Irak et donc 3 ouais. face à la Norvège. Dembélé a inscrit donc les 3 buts en 32 minutes. Ça n'est arrivé qu'une seule fois dans l'histoire de la Coupe du Monde, c'était Eric Probst, un Autrichien, en 24 minutes contre la Tchécoslovaquie. Sinon, eh bien, jamais personne n'avait inscrit des buts comme ça. Voilà. Donc, toutes ces petites stats pour dire qu'il est en train de faire un match, ou en tout cas, de proposer une fiche de stats assez extraordinaire.
2: Nico.
3: Alors là, on a un hélicoptère, les amis, mais qui est à, je sais pas, peut-être à 10 mètres du stade, quoi. Vous l'entendez, peut-être, non?
1: On l'entend. Ouais.
3: Bah alors, c'est hallucinant. Bah, il est en train d'atterrir. Mais vraiment, les gens, tout le monde regarde l'hélicoptère. Il est en train d'atterrir, mais à 10 mètres du stade, il est passé, mais voilà.
1: Bon. Il y a peut-être un accident.
3: Ouais. En tout cas,
1: un problème de santé d'un.
3: En train d'atterrir. En fait, juste à côté, là, sur la droite, il y a une grosse zone où c'est possible d'atterrir parce qu'il y a les terrains d'entraînement des New England Patriots, hein, l'équipe de foot américain, dont c'est le stade. Ici, ce fameux Gillette Stadium, on a parlé de l'appeler comme ça, mais c'est son nom, pendant la Coupe du Monde. Et effectivement, on a un hélicoptère qui est en train d'atterrir. Bref, quasiment l'heure de jeu, la 59e, et les Bleus sont devant. C'est moins tranchant, moins d'occasion qu'en première période, au cours de laquelle les trois buts de la rencontre, le triplé d'Ousmane Dembélé a été inscrit en 32 minutes, effectivement. Et là, le ballon est perdu par Théo Hernandez. Est-ce que ça s'échauffe du côté de l'équipe de France? Oui. On a pas mal de joueurs partis à l'échauffement.
1: Ah, alors qui?
3: Alors on a du Ryan Cherki. Alors je suis très très haut. Hein, donc,
1: c'est vrai qu'on a Ryan Cherki sur le banc, disons.
3: Oui, c'est vrai.
1: On est infernaux.
3: Ah, il y a Mateta qui est là également, qui est parti à l'entraînement. Les autres, ils sont dans le coin là-bas. On a du Malo Gusto également. Je vois pas de Warren Zaïre-Emery. Hein. Je veux pas. Voilà.
1: Ça m'énerve.
4: Il faudra qu'on ait un débat sur ça.
1: Moi, je comprends pas.
4: Qu'est-ce qu'il doit faire de plus
1: je comprends
4: pour
1: pas.
4: Jouer
1: Je comprends pas. Autant en finale de la Ligue des Champions, vu l'effectif et vu le 11, ça pouvait se défendre. Mais là, je comprends pas.
4: Il y a peut-être un peu plus de débat, c'est un terme de choix. Là, c'est pas. Là, Warren Zaïre, il a le profil pour jouer, peut-être pas titulaire tous les matchs, mais au moins d'être dans la rotation et d'être devant N'Golo Kanté.
0: Il va faire une Thuram, tu vas voir, il va avoir le droit à une minute à la fin du match.
4: Même pas, il va faire une Adil Rami.
0: Laisse-le chez lui, en fait. Hein. Laisse-le tranquille chez lui et qu'il se prépare pour la saison prochaine, dans ces cas-là. Enfin, je veux bien goûter à la Coupe du Monde, mais au moins, fais-lui croquer un tout petit bout du fruit, un truc. Pardon. Ah, ça m'énerve.
3: Ouais, il est pas là. Hein. Je vous confirme, il est pas en train de s'entraîner dans les quatre joueurs là qui s'entraînent. Il y a pas de Warren Zaïre-Emery. Allez, coup franc pour l'équipe de France. L'heure de jeu, Michael Olysée, le pied gauche. On est à 25-30 bons mètres début. Ah, c'est tiré deuxième poteau, c'était pas mal. Pour aller chercher là-bas. Deuxième poteau, mais c'est trop long, ça sort en sortie de but. C'est Maxence Lacroix là qui s'était projeté et qui était, je pense, en situation de hors-jeu si l'aventure il avait réussi à redresser ce ballon, ce qui n'a pas été le cas. Le dégagement.
1: Le Sénégal vient de marquer contre l'Irak 2-0, sachant que l'Irak joue à 10 contre 11. Qu'est-ce qui se passe?
3: Il se passe rien, c'est juste un petit pont.
1: Bruno, c'est juste un petit pont.
0: Joanie qui nous dit l'hélicoptère, c'est simplement pour sauver les Norvégiens de la noyade. Voilà, c'est pour aller les chercher. On est sur notre chaîne YouTube. Je vous le rappelle, rejoignez-nous, la chaîne YouTube ICI, tous les matchs en direct de l'équipe de France. Il y a un message plutôt sympathique de la part de Laurent qui nous dit tellement heureux de voir des filles de qualité mener des soirées football. Donc ça, c'est pour vous, mesdames. Oui.
1: J'en profite pour dire que je viens d'apprendre par le chat que ma cousine Léonore avait accouché d'une petite amée.
0: Très bien.
1: J'ai juste envie de pleurer. Voilà, je suis trop contente.
0: Ça va, Tata?
1: Ça va.
0: Ça va.
4: On a perdu Pia.
0: On va te laisser reprendre. Nico, on est en train de perdre Pia. En tout cas, vous êtes très nombreux avec 6000 qui nous dit allez la France. Voilà, plein de messages pour encourager les Bleus.
3: Ryan Cherki va rentrer, les amis. Et il y aura un autre changement également. Je ne le vois pas d'ici. Mais en tout cas, Ryan Cherki, c'est une certitude. Là, il vient d'enlever la chasuble. Il va aller. Je pense que c'est. Bon, bref, on verra bien. C'est potentiellement Barcola. Mais je ne suis pas sûr. En tout cas, Ryan Cherki, je pense qu'il va rentrer effectivement dans le prochain changement. Il y a beaucoup, beaucoup moins de rythme hein, dans cette seconde période.

0: Ce sera possiblement long hein, jusqu'à la fin de cette rencontre pour l'équipe de France qui a fait le boulot grâce à son ballon d'or. Ousmane Dembélé qui mène 3-1. Attention quand même à rester concentré parce que là, derrière, eh ben, on a réussi à trouver Strand Larsen. Encore une fois, c'est bien défendu de la part d'Upamecano, mais le ballon va rester norvégien avec Oscar Bob qui nous a fait presque le même coup que tout à l'heure. Tout à l'heure, il était revenu sur son pied droit. Ça avait créé un pénalty parce qu'il avait mis dans le vent Théo Hernandez. Cette fois-ci, il a persévéré pour tenter d'aller trouver un petit peu d'espace pour tirer pied gauche, frapper pied gauche, et ça n'a pas été le cas. Et ballon récupéré par Kylian Mbappé, et là c'est intéressant dans la surface de réparation pour Kylian Mbappé, peut-être le but du capitaine de l'équipe de France. La frappe, il a un petit peu oublié Michael Olise qui était sur sa droite. C'est pas terminé, le ballon revient dans les pieds de Kylian Mbappé, et là cette fois-ci de Michael Olise, mais toute la défense norvégienne s'est regroupée. Ah, c'est dommage là de la part de Kylian Mbappé. On sent qu'il a envie d'aller marqué hein, lui aussi son petit but. C'est une soirée pour lui parce il que a Ousmane Dembélé marqué son triplé, et là il est un petit peu forcé
1: parce que Nico aussi Jean-Philippe Mateta s'échauffe. Ça veut dire que potentiellement Kylian Mbappé pourrait sortir hein.
2: Oui, parce que je ne le vois pas aller côté gauche du tout, donc ça peut être du poste pour poste, ça c'est sûr.
0: Ouais, c'est bien Bradley Barcola qui va accompagner Ryan Cherki sur cette première rotation. Mateta, il est toujours en train de s'échauffer hein. Effectivement, il y a Akliouche également.
1: 3-0 pour le Sénégal.
0: Et il n'y a toujours pas de Warren Zaïre-Emery, effectivement. Allez, les bleus là, de l'espace pour Ousmane Dembélé. Ousmane Dembélé sur son côté droit. Ousmane Dembélé qui recentre, j'allais dire qui se met sur son pied gauche. C'est ce qu'on allait, on a tous pensé qu'il allait faire ça, mais finalement, il a voulu centrer pied droit et il s'en veut parce que ce n'était pas le bon choix. Ce sera quand même un corner à suivre pour l'équipe de France. Est-ce qu'on va faire les changements maintenant? Je pense que oui. Voilà qui est fait de la part de l'arbitre, le coup de sifflet pour permettre à Ryan Cherki et Bradley Barcola de rentrer. Et c'est le héros de la soirée qui va laisser sa place. Ousmane Dembélé et ses 3 buts, le ballon d'or et son triplé, accompagné de Michael Olise, qui sortent pour laisser donc la place à Ryan Cherki et Bradley Barcola. Bradley Barcola qui va aller immédiatement se placer deuxième poteau là-bas pour ensuite rejoindre sans doute son côté gauche. Je pense que Doué va passer à droite. Et Ryan Cherki lui est directement allé du côté du poteau de corner pour tirer ce corner de la droite vers la gauche avec son pied gauche. Ce sera le premier ballon touché par Ryan Cherki. Voilà qui est fait. Est-ce que ce sera une passe décisive? Non, la tête norvégienne met le deuxième ballon. Et français, malgré tout, on le remet par-dessus. C'était dangereux, mais ça file en sortie de but. Voilà donc le premier changement opéré par Guy Stéphan à la 65e minute de jeu. France 3, Norvège 1.
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1: Vous écoutez ICI, la France mène 3-1 contre la Norvège. Pour l'instant, la France est première de son groupe. Le Sénégal, de son côté, mène 3-0 contre l'Irak. Nicolas Perronnet au stade à Boston.
0: Le dégagement à suivre et le changement d'abord opéré. Nouveau changement cette fois-ci pour l'équipe de Norvège. Avec l'entrée de Langas sur la pelouse de Boston, qui est plutôt de bonne qualité. C'est vrai qu'on a beaucoup parlé de la pelouse en ce début de mondial pour les Bleus. Ça concerne essentiellement la très très vilaine pelouse de New York. Mais sinon, depuis, c'est vrai qu'on n'a pas entendu à nouveau de critiques dans la voix des Bleus, que ce soit du côté de Philadelphie ou du côté de Boston. Ici, c'est important parce que, vu ce qui se profile, et effectivement, un haut de tableau pour l'équipe de France avec cette première place qui lui tend les bras désormais. Et ce sont des stades que les Bleus vont fréquenter à nouveau, à commencer par le stade de New York en 16e de finale sans doute. Puis il y aura à nouveau Philadelphie. D'ailleurs, Philadelphie, ce sera le 4 juillet, le jour de la fête nationale américaine et le jour des 250 ans de l'indépendance américaine. Ça va être un sacré bazar dans Philadelphie et une belle fête en marge de ce match de l'équipe de France. Si l'équipe de France évidemment est toujours là, c'est l'Allemagne qui se profile, on le rappelle, en 8e sans doute. Si les Bleus arrachent un point ce soir, reviennent avec un point minimum, parce qu'on rappelle qu'un match nul suffirait. Même en cas, je sais pas, de transformation génétique non prévu des Norvégiens en super attaquant. Voilà, on sait pas.
1: Bah, un changement suffirait, hein, puisqu'ils ont ils ont un mutant quand même sur le banc.
0: Bon. Ah, c'est une bonne question. J'ai pas regardé sur ma gauche là qui s'échauffait du côté de la Norvège. Bah, personne pour l'instant, et surtout pas Erling Haaland.
2: Ils ont vraiment pas envie de se
1: faire harakiri, quoi. Ils ne veulent pas être premiers du groupe, quoi.
0: Non, bah non, clairement. Là, je crois que les choses sont claires.
1: Et pour Haaland, ça doit être dur. Il doit avoir des fourmis dans les jambes là.
2: Non, mais parce que pour eux, pour sortir du groupe, c'est ça y est, ils ont réussi leur Coupe du Monde. Hein.
1: Non, mais ils ont dû choisir le parcours du deuxième rapport aux adversaires, par rapport à tout le reste. Voilà.
2: Et pour revenir au changement, Ryan Cherki, il doit marquer un peu plus de points là. Je pense qu'il en a perdu même depuis le dernier match où il est rentré un petit peu en dilettante. Donc j'attends beaucoup de Ryan Cherki.
0: Pause fraîcheur hein, ici à Boston, la deuxième. On en profite pour faire une haut là. Dans ce stade qui a plutôt bien pris, et vu qu'on est sympa, on participe à la haut là, voilà, avec tous les copains de l'équipe Radio France qui est présente ici aux États-Unis. Une petite haut là pour passer le temps, autant vous dire qu'on n'est pas trop stressé quoi, hein, sur la première place du groupe. Ça devrait quand même plutôt bien se passer pour les Bleus. Oui, je disais qu'un match nul même pourrait suffire, hein, puisque l'équipe de France est devant, la différence de but avant le coup d'envoi, donc voilà, l'équipe de France va sans doute se profiler vers un adversaire qui s'appelle la Suède. Ça risque quand même de ressembler à l'Euro, hein, la suite de la compétition, parce que quand on regarde les adversaires probables, alors il y a encore une petite dire incertitude, même si tout est incertain à partir de la phase d'élimination directe, évidemment, mais voilà, on peut pas s'empêcher de se projeter. Il y a peut-être on va peut-être croiser le Maroc, mais sinon ça peut être Suède, Allemagne, Pays-Bas, Espagne, quoi. Donc on est à l'Euro.
1: Bah écoute, pour l'équipe de France. Pourquoi pas, hein. Si on pouvait faire un meilleur Euro que le dernier Euro, ce serait mieux. Ça a l'air plutôt bien parti pour, parce que bon, c'était au niveau du jeu, on était quand même. C'est hallucinant d'ailleurs, Charlotte, hein, quand on pense au jeu de l'équipe de France il y a 2 ans à l'Euro, et quand on voit ce qu'on a aujourd'hui, mais c'est le jour et la nuit.
2: C'est clairement ça, on a l'impression que c'est même pas la même équipe.
1: Non, il n'y avait pas Michael Olise.
2: Voilà, et puis il n'y avait pas ce Ousmane Dembélé qui vraiment, vraiment était au-dessus du lot. Donc non, parce que clairement, ils ont fait beaucoup de travail, et que je pense que le fait d'avoir ouvert à 48 équipes aussi, on a des équipes qui sont quand même un petit peu plus en dessous. Donc Sénégal, en fait, le recul que j'ai pour ce groupe-là, je pensais que le Sénégal allait être plus fort. Je pensais que la Norvège allait être un chouille plus fort, et l'Irak, je m'attendais quasiment à rien. Mais le fait d'avoir pris le Sénégal tout de suite, ils n'étaient pas prêts, comme l'équipe de France où ils ont fait une première période pas foufou. Et en fait, après, t'as tellement des individualités de fou. Voilà, ça fait la différence.
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1: Vous êtes sur ICI, donc la France mène 3-1 contre la Norvège, a gardé plutôt la tête du groupe. La Norvège est donc deuxième derrière la France qui a 9 points, Norvège avec 6 points, Sénégal 3 points, le Sénégal potentiellement qui peut être qualifié parmi les meilleurs troisièmes de groupe. À ce stade, il serait qualifié, mais évidemment toutes les troisièmes journées n'ont pas été jouées. Bruno Salomon, est-ce que ça te dit des petites choses? Ah mais le jeu a repris. Mais Nicolas Perronnet.
0: Ouais.
1: Attends, excuse-moi Bruno.
5: Nico a fait un AVC, tout va bien.
1: Excuse-nous Bruno, on était
5: lancé. Il a pris un coup de soleil.
1: Nico, on était lancé, voilà, le jeu a repris.
0: Et la 70e et un petit vent hein, qui vient de se lever aussi. Ça
1: Bruno, tu l'as bien senti, le vent.
0: Non, il n'y aura pas d'orage. Il n'y aura pas d'orage, je suis sûr. Non, c'est clair. Franchement, il y a des nuages autour, mais ils sont blancs. Tout va bien, il n'y aura pas d'orage. On n'est pas là jusqu'au bout de la nuit, c'est dommage. Hein. Moi, je suis bien avec vous, mais il n'y aura pas de record battu de durée de match. Ce soir, vous savez qu'il y a quand même 48 heures, il y avait un risque. Hein. Oh, attention, alors que le ballon là qui est perdu encore une fois dans l'entrejeu par l'équipe de France. Il y aura une grosse situation pour la Norvège et l'énorme arrêt de Mike Maignan sur cette frappe d'Oscar Bob. Et ben voilà, il est chaud, il n'a pas beaucoup de ballons à négocier, mais il arrête un penalty. Et là, il est impérial pour venir gagner son duel face à Oscar Bob. Mais encore une fois, parmi les bémols dont on parlait tout à l'heure, il y a ces ballons perdus quand même hein, dans l'entrejeu cette fois-ci. Et ben ça donne une grosse occasion pour la Norvège. Et alors là, il va vraiment au sol avec sa main droite très rapidement, Mike Maignan. C'est pas forcément très très bien négocié de la part d'Oscar Bob, mais c'est un duel, hein. C'est vraiment à bout portant, donc il va quand même vite au sol, hein. Et puis il lit très très vite les intentions de Bob. Attention, corner à suivre. Avant d'avoir votre avis là-dessus, ça va aller, ça va fuir et ça va être dégagé par l'équipe de France.
2: Alors, heureusement que Oscar Bob, il est un peu déséquilibré. Mike Maignan, il sait qu'il est gaucher, Oscar Bob, donc du coup il a anticipé un peu cette trajectoire. Mais ce mauvais ballon là de Koundé qui met en difficulté, justement, je ne sais pas si c'était Aurélien Tchouaméni, et derrière Maxence Lacroix, il ne fait pas le bon geste défensif où il doit anticiper justement ce petit ballon à Oscar Bob et anticiper cette passe là. Attention, surtout que là il y avait un boulevard au milieu de terrain. Attention, c'est perte de balle.
0: Ouais, on s'en sort pas mal sur ce coup-là. Et Mike Maignan, bah, au moins, ça le met en jambe pour la suite de la compétition. Il avait quasiment rien eu à faire face à l'Irak. Et pas beaucoup vu non plus face au Sénégal. Et bah là, un pénalty arrêté. Cet arrêt qui est quand même assez significatif. Même si en face, voilà, il n'y a pas grand danger, bah, y en a quand même un petit peu. Cette équipe de Norvège qui est vraiment affligeante, en tout cas en première période défensivement, mais qui arrive quand même avec des individualités, et des ballons récupérés un petit peu offerts quand même par des inattentions de la part de l'équipe de France, qui arrive à se créer le danger par Oscar Bob, par Strand Larsen, qui sont quand même des bons joueurs, même si ce sont des joueurs de l'équipe B de Norvège. Le choix fait par le sélectionneur norvégien pour ce troisième match de groupe. Ouais, la grosse faute là d'Aurélien Tchouaméni. Au milieu de terrain, il y aura peut-être un petit carton jaune, le voilà. Effectivement, pour Aurélien Tchouaméni qui est averti, qui accepte, qui le montre avec un petit geste de la main droite. Et on abuse de la célébration viking.
1: Ouais.
0: Vous l'entendez derrière,
1: ouais, on l'entend,
0: sur ma gauche.
5: J'ai l'impression que t'es saoulé, Nico, la célébration.
0: Non, ouais. Non, moi j'aime bien. Non, franchement, j'aime bien. En plus, c'est même de loin dans un stade, quand on voit un clapping, bon bah ça se passe au-dessus de la tête, ça fait droite gauche, quoi. Tu vois ce que je veux dire? Bah là, ça fait avant arrière. Je trouve ça sympa. Franchement, c'est assez sympa.
5: Ça te rappelle les soirées Paquito, ça.
1: Mais bien sûr.
0: Bah, ouais, Bruno, ils le font bien, tout le monde participe et tout. Non, c'est ouais. Voilà, c'est sympa et on le voit à la télé. Bah ouais, c'est télégénique. Et voilà. Et derrière, bah, on s'applaudit du côté des Norvégiens. Ils ont trouvé la bonne formule, hein. Franchement, c'est bien cette célébration viking.
1: C'est très sympa. Et Bruno, tu voulais dire quelque chose tout à l'heure. Est-ce que tu veux le dire maintenant?
5: Quoi?
1: Je sais pas.
5: Je ne sais pas.
1: Tu sais, on t'a mis en vent tout à l'heure.
5: Ouais,
1: c'est bien.
5: On t'a mis en vent. Voilà,
1: ben, ça t'a décoiffé à jamais.
5: Voilà, on roule tout droit.
1: Ok, on roule tout droit. Ok, ça marche. Nicolas Perronnet.
0: La 75e, les Norvégiens encore. Attention à ce ballon là, ouais, qui est bien prolongé par Aurélien Tchouaméni. Mais voilà, c'est ces ballons là, moi, qui m'inquiètent un petit peu dans ce match, je trouve. Quand on fera le bilan global, c'est qu'il y a quand même des ballons qui sont perdus. Il y a du déchet technique un peu au milieu de terrain. Il y a des mauvais choix parfois en défense où on se fait peur. Alors pas sur l'ensemble du match, mais sur des situations comme ça, on se fait un petit peu peur. Et Upamecano, va laisser sa place. Ouais, à Ibrahima Konaté. Là, pour le coup, c'est de la rotation poste pour poste. C'est pour faire souffler, j'imagine, Upamecano. Même si je trouve que franchement, il n'a pas fait un super match ce soir, d'Ayu Upamecano. Il s'est emmêlé les pinceaux sur deux, trois petites choses pas très compliquées.
1: Charlotte, pour toi, ça. Surtout
2: qu'en plus, il avait fait des super, super articles où il disait : moi, j'adore les 1 contre 1, j'adore être un peu en difficulté. Je me retrouvais un peu dans ses paroles, parce que moi aussi, j'adorais un petit peu manipuler mes adversaires. Et lui, il était un petit peu comme ça. Mais sauf que quand techniquement on n'est pas propre, on n'arrive pas après à être un peu plus libéré, à avoir un peu plus de confiance. Donc c'est vrai que c'est un match quand même moyen, mais je réitère le fait que c'est pas facile de jouer face à une équipe qui, où quand on a tout le temps le ballon, on est à chaque fois déséquilibré défensivement.
1: Et on retient que Charlotte adore manipuler ses adversaires.
2: Ouais, exactement.
1: Comme dans la vie, on le note.
5: Mais
2: vous
5: n'êtes
2: pas adversaire. Non, mais vous n'êtes pas adversaire, vous êtes mes copains.
5: Ouais, mais,
1: oui, c'est
5: même,
1: vrai.
5: Voilà, mais ne pas jouer au poker, tu sais, au loup-garou.
1: Nicolas Perronnet.
0: Ouais, les Norvégiens qui combinent encore avec encore
1: 4-0 pour le Sénégal
0: sur l'approche de la surface de réparation, et il nous fait un petit peu mal, Oscar Bob, parce que là ça passe, la petite passe latérale, malgré la sortie de Ryan Cherki derrière. On va s'en sortir du côté de l'équipe de France, et franchement ils font une plutôt bonne période, hein, je trouve, les Norvégiens. Globalement, ça va beaucoup mieux. En tout cas, ils sont au niveau de la possession pas si à la rue que cela, et finalement ils se sont procurés plus de situations que les Bleus. même si les Bleus ont clairement reculé. Hein. Là, on n'est pas sur un bloc très très bas, mais on joue les transitions du côté de l'équipe de France. Allez, on va voir ce que donne ces premières minutes d'Ibrahima Konaté. Là, ah, il se fait avoir là sur le petit jeu à deux. Ibrahima Konaté qui était pourtant ressorti avec l'agressivité. Ballon qui va rester dans les pieds norvégiens là-bas sur le côté droit. Ils arrivent à aligner quand même pas mal de passes, hein, les Norvégiens, et à se montrer un petit peu plus entreprenants, on va dire, qu'en première période. Ça, c'était bien joué également dans la profondeur.
1: C'est vraiment la Norvège.
0: Dans la surface de réparation, il y a Ryan Cherki qui veille au grain.
1: Excuse-moi, Nicolas, c'est la Norvège qui a la possession sur cette deuxième mi-temps. Hein. 59% de la possession pour la Norvège en deuxième mi-temps.
0: Ouais, qui va encore appuyer là, côté gauche. Norvège qui va tenter quand même de revenir dans ce drôle de match. Et là, c'est bien récupéré par Jules Koundé qui ne s'est pas fait avoir par le petit ballon touché par l'extérieur du pied de son adversaire. Qui a tenté le petit pont sur Jules Koundé, il n'y avait pas de souci, il était là, Jules Koundé et Oscar Bob qu'on voit de plus en plus en cette fin de match, là qui combine au milieu de terrain et qui combine plutôt bien dans le petit jeu à 3. On est dans la surface de réparation des Bleus. Attention, si ce ballon il traîne, il peut être récupéré. Si ça frappe derrière, il va le laisser à son coéquipier. Effectivement, Patrick Berg, le capitaine de cette équipe de la Norvège, qui arrivait pleine balle, qui a mis la précision, peut-être pas la puissance pour inquiéter les Bleus, mais la frappe était cadrée. Et dégagé par l'équipe de France. On est un petit peu en difficulté. C'est pas dingo, mais un petit peu en difficulté quand même. Face à cette équipe de Norvège qui fait tout un petit peu mieux qu'en première période. Allez, ça c'est bien joué de la part de Cherki pour donner de l'air à l'équipe de France et à Jules Koundé.
1: Est-ce qu'on n'a pas le sentiment encore que les Bleus ont un peu levé le pied et que dès qu'ils vont réaccélérer, ça va mettre la tête sous l'eau aux Norvégiens, Charlotte?
2: Ouais, mais là, l'état d'esprit est pas bon. Ouais, on se trompe un petit peu de combat, là. Clairement, on en fait un petit peu moins. Ceux qui sont un peu plus fatigués, ceux qui rentrent, eh ben, ils n'arrivent pas à se mettre au rendez-vous. Donc, c'est mieux de la part des Norvégiens parce que je pense qu'ils veulent pas prendre plus de buts que ça. Et après, bah, le fait qu'Ousmane Dembélé soit sorti, il y a un homme fort qui était vraiment fort en et Olysée. Mais là, Cherki, il a quasiment pas touché de ballon. On voit quasiment plus Kylian Mbappé. Là,
5: Kylian Mbappé reste sur le terrain, Charlotte? J'ai un vrai problème. Je veux bien que ça soit la star, il faut pas y toucher.
2: Là, j'ai pas envie de me dire que le staff, il se dise bon, bah peut-être qu'il veut marquer son but et après je le sors. Enfin, j'espère que c'est pas ça, la raison. Peut-être que.
5: C'est fou quand même. Je veux bien, mais je sais.
2: Parce qu'en plus, t'as 3-1, donc oui, la Norvège, c'est un petit peu mieux. Tu peux faire sortir, tu peux faire rentrer, régaler un petit peu Mateta, qu'il ait un peu de minutes, mais au moins là il a changé derrière, il a mis Konaté, il a sorti Upamecano. Je pense que sinon je pensais pas qu'il allait sortir.
0: Et il est en train de se chauffer Mateta, hein. je pense qu'il va avoir quelques,
2: et même moi je comprends toujours pas avec Jules Koundé. Tout le monde va me dire
0: Barcola dans la surface, la frappe de Bradley Barcola qui était cadrée. Il n'y avait pas d'angle pour Bradley Barcola qui est arrivé lancé la pleine vitesse, qui n'a pas réussi à se remettre dans l'axe. Il faut dire qu'il n'y avait pas la possibilité tout simplement et qu'il s'est retrouvé un petit peu totalement excentré, sans beaucoup de solutions. Il a quand même bien frappé et obtenu peut-être ce qu'il avait de mieux à obtenir, c'est-à-dire un corner.
2: Ouais, beaucoup d'applications hein, techniquement. De temps en temps, on voit un Bradley Barcola qui fait des touches de balle assez longues. Là, vraiment, sa première touche était intéressante. Après, Mbappé a fait un bon appel. Mais c'est vrai que là, il était un peu fermé.
0: Les Français qui sont toujours en possession du ballon. Ryan Cherki justement dans la surface de réparation, le petit passement de jambe de Ryan Cherki, le centre pied droit, deuxième poteau, il n'y a personne, c'était vers Kylian Mbappé, mais défenseur norvégien pour écarter le danger, pas pour longtemps, ça va revenir. Allez, ça fait longtemps qu'on n'a pas vu les Bleus dans cette partie du terrain, dans les 30 mètres adverses. Kylian Mbappé encore à l'angle là-bas, à l'arrêt de la surface de réparation, qui va s'appuyer sur Désiré Doué et derrière la transversale de la gauche vers la droite pour la poitrine désormais de Ryan Cherki, qui se met sur son pied gauche dans la surface à la limite, aidé par Jules Koundé. Ouais, c'est laborieux, et ballon perdu par Ryan Cherki, pas très bien inspiré là sur ce duel où il a perdu vraiment très facilement le ballon. Ça va permettre à la Norvège de se dégager. Allez, peut-être ça c'est bien négocié, ils sortent bien les ballons, hein. Ils jouent quand même beaucoup mieux les Norvégiens, et le voilà, il n'y a pas grand chose de la part de Bradley Barcola. Il a raison de s'énerver, Bradley Barcola, sur son repli défensif qui était plutôt bon sur Oscar Bob.
1: Il y a faute, mais il n'y a pas de carton.
0: Ouais.
1: L'arbitre n'a pas donné carton en tout cas. Bon.
2: Il n'y a pas vraiment faute, il ne fait pas un bon contrôle. Oscar Bob, il fait un contrôle pied droit, il est gaucher, donc après il est déséquilibré. Mais quand on voit une flèche comme ça qui nous met un peu de pression, on perd un peu l'équilibre. Pour moi, il n'y a absolument pas faute.
0: Allez, voilà les Norvégiens, encore une fois, la plein axe qui tente de nous perforer. Le jeu un petit peu à l'arrache, hein, ça va. Là, c'est bien sauvé finalement par Aurélien Tchouaméni, mais c'est vrai que ouais, je trouve qu'on est parfois quand même.
2: On est à la limite en fait. On est à la limite à chaque fois.
0: Oh, et là derrière l'incompréhension entre Jules Koundé et Upamecano, ben voilà, c'est ces petites choses là qui vont nous laisser un petit goût, non pas amer, hein, y a pas de souci, c'est pas pour voir que le négatif, mais j'ai envie de voir cette équipe de France face à un vrai test et pas face à des demi-équipes ou quoi, parce que je trouve qu'il y a quand même des petites choses comme ça. Là, l'incompréhension entre Jules Koundé et Ibrahima Konaté, par exemple, c'est une passe en corner, quoi. Voilà, et ça va mettre quand même cette équipe de Norvège en situation d'aller porter le danger dans la surface de réparation. Quand en face, on aura des équipes d'un tout autre calibre, c'est vraiment ce genre de petits déchets techniques, de petites incompréhensions qu'il faut essayer de bannir au maximum.
1: Nico,
0: nouveau changement hein, du côté de la Norvège.
1: Deux changements et la Norvège fait sortir ses deux ailiers, Bob à droite et Schjelderup à gauche. Et c'est Noussa qui rentre à gauche. Et lui, pour le coup, c'est un des meilleurs Norvégiens depuis le début de la Coupe du Monde. Et donc à droite, à la place de Bob, c'est Auge. Je suis pas sûr de moi. Tu peux dire Auge si tu veux. On est entre nous.
0: Voilà, il a peut-être des grands-parents quelque part en France, mais sinon on va dire Auge. Hein.
1: Ok, c'est, ça marche. On parle là-dessus.
0: Le corner pour l'équipe de France. Ouais, là c'est bien. Tchouaméni là, qui cette fois-ci vient montrer l'exemple avec autorité, avec le ballon récupéré par Théo Hernandez derrière Maxence Lacroix, qui saute l'échelon Konaté pour aller trouver de l'autre côté Jules Koundé, et avec Manu Koné remettre un petit peu de calme au milieu de terrain. On est à 7 minutes les amis de la fin du temps réglementaire. Encore là le mauvais contrôle de Manu Koné cette fois-ci, et encore une fois à la limite, et encore une fois un peu à l'arrache on récupère ce ballon malgré tout. Faut tout recommencer, repartir de Mike Maignan avec Tchouaméni. Konaté, Tchouaméni à nouveau, Maxence Lacroix.
1: Manu Koné, je veux dire, elle est moins bien sa deuxième période. Il a l'air un peu déconcentré, non ?
2: À l'image de un peu tout le monde, on fait moins les efforts. Mais là où je suis un peu inquiète en soi, c'est que là, c'est les montagnes russes. Là, on était première mi-temps de feu. Là, on monte en puissance. Oui, il y a quelques erreurs, mais parce qu'on parlait de ce fameux déséquilibre. Mais là, c'est pas un déséquilibre. C'est juste que techniquement, on est reparti comme là, cette première période du Sénégal où on n'arrive pas à faire un bon contrôle. Hein. Bah oui, clairement. Est-ce que c'est mentalement ? Est-ce que on a un petit manque de confiance parce que le groupe est pas encore assez fort tous ensemble ? Est-ce qu'on s'appuie trop sur les individualités pour faire des différences ?
1: Malo Gusto et Mateta vont rentrer. Bruno, tu voulais ajouter quelque chose ?
5: Oui, sur le chat de la chaîne ici, avec le live qui vous est proposé, vous nous voyez en train de vivre ce match à notre façon, dont une qui est en train de boulotter une partie de boîte de biscuits. Je n'ai pas touché. En tout cas, il y a Valéria qui nous dit « Cherki perd trop souvent des ballons, ce qui donne lieu à des attaques adverses. » C'est vrai qu'il y a pas mal de déchets pour Cherki. Il y a Popeye qui nous dit « Est-ce que Patrick Berg a un lien de parenté avec Elling Berg, l'ancien défenseur de Manchester United ?» Alors, vous imaginez bien que je suis allé regarder avant, parce que je vais pas nous mettre dans la sauce. Donc, il n'y a pas de lien. C'est pas parent ou autre. Voilà, peut-être lointain cousin, mais en tout cas, ce n'est pas annoncé comme ça. Patrick Berg, qui est, lui, du club de Bodø/Glimt. Et il y a toute la famille qui a joué du côté de Bodø. Mais là, il n'y a pas pour Henning.
1: Et il y a Chris Tapin qui nous dit, en gros, Rabiot nous manque. Nicolas.
0: Kylian Mbappé va sortir, les amis. Il est en train de
1: donner
0: son brassard de capitaine.
1: Ça, j'aime.
0: L'arbitre.
1: Non, mais c'est déjà bien.
5: Ça, c'est pas suffisant.
0: C'est Ibrahima Konaté qui va mettre le brassard de capitaine. Ça, c'est pour la petite anecdote. Et c'est bien Mateta qui va remplacer l'attaquant de l'équipe de France.
1: Et c'est intéressant parce qu'on avait Zounès sur le chat qui nous disait « Si en Argentine, on ne fait pas sortir Messi n'importe comment, en France, on devrait l'accepter pour Mbappé. C'est la star de l'équipe de France et qui plus est, une star planétaire, but ou pas ?» ça débat hein, sur le chat. En tout cas, moi, j'apprécie le fait que Mbappé sorte, même s'il n'a pas marqué de but.
2: Oui, non, mais là, c'est pas faut le sortir pour le faire sortir. C'est juste le gérer. On aura besoin, au fur et à mesure de lui, des rencontres. C'est en plus, il touchait quasiment plus de ballon, donc faut protéger aussi le joueur. C'est plutôt ça.
1: Mm. C'est Tchouaméni qui a récupéré le brassard. Hein. C'est pas Konaté, ah bon Nico. Ouais.
0: Ah ok, pardon. Ouais. De loin, j'avais effectivement. Ouais, c'est Tchouaméni. Ouais. Oh, mais je le vois.
2: De toute façon, il y a plusieurs vice-capitaines. Hein. Il y a Kanté, Tchouaméni, Konaté qui peuvent avoir le brassard aussi après Kylian.
0: Ouais, on s'est encore mis en difficulté là, sur un ballon en plein axe mal négocié par justement Konaté et Maxence Lacroix. On s'est parlé là, entre les deux défenseurs centraux. Derrière, ça a donné une frappe alors qui s'est envolée dans les tribunes du stade de Boston. Mais quand même, c'est vrai qu'elle n'est pas terrible cette seconde période. Et je ne sais pas ce que tu en penses, Charlotte, mais le point commun finalement entre la première période du Sénégal et celle-ci. La première période du Sénégal, on a vu ce que ça avait donné avec le remplacement de Michael Olise, et on voit ce que ça donne aussi là avec la sortie peut-être de Michael Olise. Est-ce qu'il n'est pas tout simplement mais totalement essentiel à, j'allais dire, au bon déséquilibre des Bleus finalement?
2: Je sais pas, mais moi ce que où je peux voir des différences, c'est que contre le Sénégal, je voyais certains leaders, notamment Kylian Mbappé ou Dembélé, faire des gestes, essayer de mettre de la com, essayer aussi de mettre un peu de voix pour bouger un peu tout le monde. Là en fait, je pense qu'il y a tellement une différence que les Bleus n'ont pas forcément peur, ouais. Mais en fait il y a aucun leader.
1: Ils sont à 70%.
2: Qui mettent ce qu'il faut pour bouger un peu l'équipe et hausser surtout le niveau technique.
1: En tout cas, le Sénégal mène maintenant 5-0 contre l'Irak qui joue à 10. Nico, est-ce que toi, depuis le stade, tu vois des joueurs français qui essayent de remobiliser l'équipe ou tu rejoins ce que dit Charlotte?
0: Bah non, mais c'est vrai que pas grand chose. Bah il y a eu un peu il y avait Kylian Mbappé, mais qu'on n'a pas vu en seconde période. Mais c'est vrai qu'à part ça, non, on a l'impression là vraiment franchement qu'on attend tranquillement la fin de ce match. Après on n'est pas en danger non plus quoi, même si on perd des ballons, même si je trouve qu'on...
2: Ouais, mais si MacMillan n'arrête pas, si on se prend le penalty et que la Norvège continue comme ça, ouais. Et qu'on n'est pas à l'abri de se faire égaliser. Hein.
0: Ouais, non, mais c'est vrai qu'il est bizarre en fait ce match. Hein. Ouais. Très clairement, il est bizarre à analyser. Je pense que ce sera pas le premier comme ça. Je pense qu'effectivement, on a une équipe de France qui est la meilleure attaque du monde, clairement, qui est capable de fulgurance énorme, capable de fulgurance grâce à ses individualités. On l'a vu ce soir avec 3 buts en 32 minutes de Dembélé. Mais voilà, on n'est pas totalement mûr, je trouve, de partout, et on peut avoir partiellement au cours d'un match où on l'espère pas pendant tout un match, une équipe de France qui peut quand même passer à côté. C'est un petit peu la leçon aussi de ce premier tour, même si tout va bien, même si on va faire 9 points sur 9, même si l'objectif est atteint, même si il y a un nombre de buts plus que satisfaisant. Et là on faisait référence tout à l'heure aux dernières grandes compétitions, au dernier Euro, c'est x 1000, hein, le nombre de buts dans le jeu de l'équipe de France, puisqu'il y en avait eu 0 à l'Euro. Donc là on en a mis quand même 3 plus 3 plus 3, ça fait 9, hein, si je dis pas de bêtises. On a mis 9 buts en 3 matchs.
1: Ça donne envie de chanter à Bruno.
5: Bruno. Je voudrais juste dire que sur le sondage, les internautes demandent le Waka Waka de
1: Charlotte. Toujours.
5: De Charlotte, oui, toujours. On reste
1: ça tombe
5: là-dessus.
1: Bien, on a une demi-heure de débrief.
5: C'est ça. Voilà, je voulais juste le dire quand même, parce qu'on ne l'a pas oublié.
1: On ne sera pas aussi épuisé mentalement qu'à la fin de la mi-temps de France-Irak.
2: J'ai pas envie de voler la vedette à Shakira, en fait. Donc,
1: je comprends. Mais ça, t'as un grand cœur, Charlotte.
5: Ouais. Juste rappeler un numéro de téléphone, le 0810 055 056 via WhatsApp. Vous nous envoyez des messages sur l'équipe de France, mais aussi vous pouvez nous faire des vocaux. Voilà, vous nous laissez un message, vous nous dites un petit peu ce que vous avez pensé de la rencontre, mais aussi peut-être des questions que vous avez à poser à Charlotte, à Pia, à Nicolas qui sera du côté du stade. Eh bien, n'hésitez pas, on va débriefer la rencontre dans quelques instants.
1: Nicolas.
0: 5 minutes de temps additionnel et 5 dernières minutes de cette phase de groupe. Ce groupe I pour l'équipe de France, un groupe dans lequel les Bleus vont terminer à la première place. Qui va les emmener face aux Suédois, autre formation scandinave, en 16e de finale. Ce sera mardi du côté de New York. Et on va terminer ce match, mais alors sur un rythme tout tranquille.
1: Le sénateur.
0: Ah ouais, pour les Bleus, il ne se passe absolument plus rien. D'ailleurs, les spectateurs sont en train de quitter les tribunes de ce stade, parce qu'en fait, on est à Boston, mais on est surtout très très loin de Boston. Allez, peut-être la frappe. Enfin, une frappe pour l'équipe de France, celle de Théo Hernandez, qui passe largement au-dessus. Ouais, on est à quasiment une heure de route en fait de Boston. On est à Foxborough, dans la très très grande banlieue de Boston. Et franchement, pour venir dans ce stade et en repartir, c'est très compliqué. Il y a beaucoup de bouchons, beaucoup de circulation. Donc voilà, les gens sont en train de partir sans doute pour anticiper un petit peu ce retour sur Boston ou ailleurs. Et l'équipe de France.
5: Sur les réseaux, Nico, sache-le, hein, sur la chaîne YouTube ICI, ici, il est inscrit par exemple par Christapin qui nous dit, c'est Thompson qui nous dit la France fait le service minimum, ce qui est pas faux sur cette seconde période, ça c'est sûr. Valeria nous dit c'est catastrophique de nullité cette deuxième mi-temps. Les supporters français sont assez catastrophés par ce qui est en train de se passer. Juste pour vous dire que on est à plus de 35 kilomètres, il y a 35 kilomètres à faire pour aller au centre-ville de Boston et c'est plus de $80, donc 70 euros pour aller prendre le train ou le bus pour aller du côté de Boston pour rentrer. Donc bon courage pour ceux qui sont là-bas.
0: De toute façon, c'est soit le bus à $80, soit 2 heures de bouchon. Il n'y a pas de solution intermédiaire pour venir à Foxborough, effectivement. Et c'est vrai qu'on va, on va terminer cette phase de groupe sur cette impression un peu bizarre d'une victoire facile, certes, de l'équipe de France, d'une demi-heure de feu.
1: Et d'une entrée de Cherki décevante aussi. Hein.
0: Oui, aussi, ouais. Donc, tout n'aura pas été quand même réglé. Hein. Toutes les questions n'auront pas eu leur réponse pendant cette phase de groupe. Moi, je suis surtout assez frustré de ne pas avoir une forte opposition à laquelle on s'attendait, que ce soit le Sénégal ou la Norvège. On s'est dit, waouh, ce groupe, et il est. Le quatrième but pour me faire mentir. Le premier but. De Désiré Doué dans la compétition, le but de la tête.
1: Oui. Joli Désiré, bravo.
0: Il n'y a pas beaucoup hein, de la tête, Désiré Doué, des buts. Cette fois-ci, c'est venu de la gauche vers la droite. On ne s'y attendait plus finalement. On était en train de dire qu'on allait rester sur une impression mitigée, voire mauvaise. Pas du tout, on va rester sur le premier but, Désiré Doué en Coupe du Monde. Ce qui est énorme pour le joueur de 19 ans du Paris Saint-Germain.
5: Passe de Barcola.
2: Ouais, très bien fait, hein, Barcola. Ouais, mais après il est pas pressé, il a même pas besoin de sauter, Désiré Doué, il a fait les petits pas justement pour être en retrait, pour être visible avec son partenaire du PSG, le centre parfait, la finition parfaite.
5: Barcola en remplaçant, c'est une passe D, un but, hein.
1: C'est vrai.
5: Cette phase. Non, mais c'est intéressant de.
1: Quand il était remplaçant, c'est pas quand il était titulaire qu'il a marqué un but ?
5: Oui, il rentre.
2: Non, il rentrait.
5: Il rentre sur le.
1: Contre le Sénégal.
5: Oui, il rentre.
1: C'est beau, hein, en tout cas.
5: Il a les yeux qui brillent, Désiré Doué. Sur l'écran, il vient de marquer son premier but.
1: C'est magnifique. Nicolas.
0: Allez, on va se quitter sans doute, s'en terminer.
1: Nicolas, il est déjà parti prendre son bus en fait.
2: Il est sur le parking là.
5: Il est sur la pluie. Alors, je rentre.
1: Je vais
5: comment
1: pas avoir le temps, les gars, excusez-moi. Mais...
2: Là, il est debout, il est en train de ranger ses cahiers. Hein.
5: Allez, j'ai pas le temps là.
0: Les bleus qui vont terminer effectivement sur ce. Non mais c'est vrai, en fait ça rajoute au bizarre ce but de Doué, c'est super hein. Très très bizarre ce match quand même et cette seconde période. Mais on va pas bouder notre plaisir évidemment d'une qualification acquise quand même sans difficulté. Et c'est bien ça qu'on retiendra de la part de l'équipe de France. Ça y est, c'est terminé. La victoire des bleus, 4-1, le triplé du Ballon d'Or, Ousmane Dembélé, le premier but en Coupe du Monde de Désiré Doué pour emmener les bleus en 16e de finale dans la partie haute du tableau, celle qui les verra croiser la route de la Suède mardi prochain du côté de New York peut-être de s'acheminer vers ce qui ressemble de plus en plus selon les probabilités d'adversaires à venir à un euro pour l'équipe de France. Mais en tout cas, l'équipe de France voulait cette victoire pour rendre hommage, pour soutenir son sélectionneur Didier Deschamps touché par un deuil familial. L'équipe de France voulait cette victoire pour terminer à la première place du groupe. L'équipe de France voulait cette victoire pour rester ici à Boston et avoir des conditions logistiques un peu meilleures pour la suite de la compétition. Et bien tous ces objectifs-là sont remplis pour les Bleus qui s'imposent donc 4-1 face à la Norvège, 3 matchs, 3 victoires, une attaque de feu. On est prêt pour la suite de la compétition.
1: Free from desire.
2: Sympa l'accent.
5: Free c'est
1: from
5: bon.
1: Desire. À l'American. Mais merci Nicolas Perronnet. On arrive tout de suite parce que nous on est en mode dracard, gala, on est comme des fous. C'est pas la deuxième mi-temps de l'équipe de France qui nous a mis dans cette ambiance là. C'est toi Nico en fait.
2: Merci Nico.
1: Voilà. On arrive tout de suite.
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1: Avec aussi des garçons autour de nous, on va pas faire semblant qu'on est que toutes les deux, Charlotte, même si ce serait très bien aussi, mais parce que Bruno Salomon.
5: Vous laissez, hein. J'y vais.
1: Non, Bruno, tu sais bien que t'es un pilier. Bruno Salomon est avec nous en studio pour faire vivre le chat de notre chaîne YouTube ici. C'est pas Bruno qui écrit les messages sur le chat, c'est lui qui les lit.
5: Lucas.
1: Voilà, il fallait deux
5: cerveaux.
1: Merci
5: Lucas, il fallait
1: deux garçons du coup.
5: C'est ça. Allez, ça c'est fait.
1: Vous n'hésitez pas. Il n'y a que les filles qui ont le droit de faire des blagues sexistes. Nicolas Perronnet est au stade à Boston et nous a fait vivre ce match de l'équipe de France. Charlotte, Nico, j'ai envie qu'on commence ce débrief d'abord en faisant un petit point sur la physionomie du match qui a été, contrasté. Pendant qu'on discute avec Charlotte et Nico, évidemment, envoyez-nous des messages sur le chat de la chaîne YouTube ici. Vous pouvez.
5: J'en ai un, par exemple.
1: Ah, bah vas-y.
5: J'ai Karoucherou qui nous dit empreinte parisienne sur cette victoire triplée de Dembélé, but de Doué sur une passe de Barcola. Dommage, en revanche, qu'on n'ait pas vu Haaland sur cette rencontre. C'est la déception de la soirée pour les supporters français. C'est de ne pas avoir vu le cyborg affronter Kylian Mbappé.
1: C'est vrai que c'est décevant, je suis d'accord avec eux, moi ça m'a déçu. On va commencer d'ailleurs ce débrief avec ça, et ça rejoindra la physionomie du match de toute façon. 0810 055 056, si vous voulez nous laisser des vocaux sur WhatsApp, vous pouvez chanter aussi, il n'y a pas de souci. Hein. Nous on finira comme ça aussi de toute façon la soirée. Charlotte, pas de Haaland, turnover très important de la Norvège. Ça donne quoi du coup sur l'équipe de France en fait ? La physionomie du match, elle est bizarre et en fait on a du mal à lire un peu ce match-là.
2: Bah, moi je lis que l'équipe de France était juste face à l'équipe de France en fait. C'était eux-mêmes avec l'état d'esprit, avec les armes qu'ils ont pu mettre. Donc cette première période je trouvais très très intéressante. C'était sur la suite un petit peu des 20 premières contre l'Irak. Mais qu'est-ce que je suis déçue de cette seconde période. On n'a pas le droit d'être l'équipe de France, on n'a pas le droit d'avoir cette volonté d'avoir cette troisième étoile et de produire un spectacle comme ça avec les supporters qui sont venus avec tout le monde, le fait que voilà, Deschamps ne soit pas là. Je pense qu'il y a tout ça à prendre en compte aussi. Donc je pense qu'en fait ils se sont juste mis à la hauteur de cette équipe de la Norvège. Ils ont failli se faire surprendre. Heureusement que Mike Maignan était présent. Je trouvais que défensivement, trop de déséquilibre, tue le déséquilibre. Donc finalement, c'est encore ces individualités qui ont fait cette différence. J'arrive pas à trouver encore ce collectif, que ce soit défensivement pour mettre un peu d'équilibre, et offensivement il y avait beaucoup de qualité. Donc satisfaite parce qu'on est premier de ce groupe, mais pas encore, parce que je pense qu'avec cet effectif, avec cette équipe là, on peut beaucoup mieux faire.
1: Nicolas, est-ce que tu es sur la même ligne que Charlotte?
0: Bah, moi c'est pareil en fait, j'arrive pas à lire totalement ce match, même si on va nous dire oui mais bon, il faut savourer, on gagne 4-1 et c'est vrai, mais il y a quand même des choses qui tournaient pas rond quoi, dans cette équipe de France malgré tout. Après bon voilà, quand on gagne avec un écart si important, quand tous les objectifs sont atteints, quelque part c'est difficile à dire, mais oui j'ai l'impression qu'il manque quelque chose, et moi j'ai envie de voir l'équipe de France, j'aurais aimé voir l'équipe de France en fait accélérer, aller en mettre 6 ou 7 ou tenter d'en mettre 6 ou 7 quoi. Et finalement on a arrêté de jouer, Michael Olise est sorti, ça c'était un peu bizarre, et même la fin de la première période et le début de la deuxième, alors qu'il était encore là, je trouve qu'il y a eu beaucoup de petits déchets en fait, de petits déchets au milieu de terrain, de petits déchets derrière, alors que pour le coup on n'a pas fait tourner ou pas beaucoup du côté de l'équipe de France. Donc il faut qu'on soit prêt, qu'on soit clair, il faut qu'on soit prêt contre l'Allemagne en 8e de finale quoi. Et pour l'instant je trouve qu'on a plein de choses positives, mais qu'on n'a pas les réponses à toutes nos questions. Et quand ça va vraiment vraiment s'élever, avec en plus tout ce que comporte un match à élimination directe, etc., etc. Bah voilà, je trouve qu'il y a des équipes quand même, malgré tout et malgré le nombre de buts qu'on a marqué, malgré l'attaque qui est très très positive. Voilà, je pense qu'il y a des équipes qui arrivent avec peut-être plus de certitude que nous au stade de qualification directe. Mais bon, l'objectif, il est quand même clairement atteint. Il y a, pour le coup, il y a aucun débat là-dessus. On a gagné tous nos matchs. Mais voilà, j'aurais presque préféré une victoire un peu étriquée, 2-1 face à une grosse équipe de Norvège et un match hyper sérieux des Bleus de A à Z que cette victoire 4-1 contre une équipe, franchement, qui est l'équipe B de Norvège et qui a réussi, malgré le score, je trouve, à nous mettre parfois en difficulté. Et comme le disait Charlotte tout à l'heure, qui n'était pas très très loin quand même de revenir dans ce match. Au moment où ils obtiennent un pénalty, ils peuvent revenir à 3-2 contre les Bleus. Quoi. Voilà. Donc c'est vrai que c'est assez bizarre en fait comme match. Mais bon, l'essentiel, c'est qu'on soit évidemment premier de groupe et que ça continue. Et juste pour la petite photo quand même de la fin de match, le virage des Vikings là, ouais, face aux Norvégiens. Alors pour eux, ils ne se posent pas ces questions-là. Ils ont fêté cette défaite 4-1 quelque part, comme s'ils avaient remporté la Coupe du Monde. C'est assez incroyable, avec vraiment grosse ambiance dans les tribunes. Les joueurs, bon, ils n'étaient pas non plus en train de faire la fête, mais ils ont fait un petit tour de demi-terrain, voilà, comme ça. Donc ouais, vraiment, du côté de la Norvège, on espérait, on a tout simplement savourer le fait d'être qualifié, ce qui arrive tout simplement pour la deuxième fois dans l'histoire du pays, on le rappelle. Donc voilà, c'est vrai qu'il y a ce sentiment un petit peu mitigé de part et d'autre à la fin de cette rencontre.
1: Bruno Salomon.
5: Sur la chaîne ICI, ICI, la chaîne YouTube, Jean-Paul nous en met une petite derrière les oreilles. Les journalistes, arrêtez de parler comme ça, il y a d'autres matchs pour cette équipe de France. Moi, je voudrais juste dire que, est-ce que finalement, la Norvège n'a pas tendu le plus beau piège à cette équipe de France? C'est-à-dire que de mettre une équipe bis, de faire une grosse demi-heure. Certes, la France a fait une grosse demi-heure. C'était le plan d'action. On a bien vu barre transversale d'entrée avec Kylian Mbappé à 30 secondes de jeu. Manu Koné derrière, 2 minutes, bim, frappe cadrée, une espèce de demi-volée qui passe bien. Enfin, et en fait, on marque nos buts très bien et on sort de là. Eh ben, les Norvégiens, pas nous, il n'y a aucun enseignement à avoir sur notre équipe. On n'est pas là, vous nous avez pas vu, on vous a fait voir que les autres c'était des coiffeurs. Par contre, mon ami, la grosse équipe, ou quasiment, Tchouaméni, Koné, je suis désolé, milieu de terrain, je trouve que ça coulisse, enfin, ça bat beaucoup moins bien que Rabiot, Koné au milieu de terrain. Offensivement, bah oui, ok, très bien, on marque, mais après derrière, on est complètement déséquilibré. En fait, on a fait voir encore, ouais, nos points faibles dans cette rencontre, alors qu'on a voulu montrer des muscles. Enfin, c'est très bizarre. Alors, et moi, je trouve que les Norvégiens nous ont. C'est un espèce de petit showstrap. On a gagné, t'as pris tes 9 points, c'est super. Et ben voilà, on est en question après un match comme ça, ce qui est quand même complètement fou. Ben,
1: je vous trouve quand même super dur tous les trois. Super dur parce que, en fait, on demandait quoi à l'équipe de France aujourd'hui? On leur demandait de gagner le match pour être premier du groupe et d'avoir un peu plus de certitude dans le jeu. On a clairement vu qu'ils ont levé le pied. Enfin, ça, c'est une évidence, mais ça peut se comprendre, Charlotte.
2: Oui, mais tu sais pourquoi on est dur? Parce qu'en fait, on savait qu'on allait sortir. Et en fait, on anticipait déjà, avant même que la compétition commence, on anticipait déjà la suite des phases des poules. Et là, en fait, on n'est pas assez rassuré. Moi, je pense que c'est ça.
1: Tu parles du fond de jeu.
2: Ouais, je parle du fond de jeu.
1: Du milieu de terrain et de la défense, quoi. Oui, en fait,
2: oui, c'est ça. Parce qu'au final, Bruno, je rajoute juste qu'en fait, on était au courant que la Norvège allait énormément changer. Donc en fait, on n'est pas surpris d'un peu de ces scénarios-là, tu sais, un peu casse-bonbon, qui savait très bien qu'à un moment donné, tu pouvais avoir un rouge, tu pouvais prendre un penalty. Enfin, tu vois, là, un peu le match un peu bourbier. Donc ils ont joué, mais je ne sais pas combien de matchs individuellement dans chacun de leurs clubs, des matchs bourbiers comme ça. Donc c'est juste le fait d'a pas avoir élevé le curseur mental pour pouvoir se dire, à un moment donné, on est des ballons d'or, on joue dans les meilleures équipes au monde, on joue contre des mecs quand même, il y en a qui jouent à Viking Stavanger, à Sassuolo, à Glasgow Rangers, enfin c'est pas Liverpool, c'est pas City, etc. Donc c'est juste ça où on peut être insatisfait. Et après, le petit bémol,
1: c'est en gros de pas avoir joué à fond jusqu'à la fin,
2: d'avoir craqué un petit peu la confiance qu'on pouvait avoir techniquement, qu'on pouvait avoir offensivement. offensivement, etc. Moi, ça m'inquiète pas un petit peu les que défensivement il y a ce petit déséquilibre, mais c'est qu'en fait techniquement on retombe dans nos travers parce qu'on en fait juste un petit peu moins. Donc c'est pour ça qu'on est un peu chiant et exigeant et qu'on ouvre des débats, et heureusement qu'on a des débats comme ça dans les médias. Mais on a tellement anticipé le fait d'être déjà sorti de ce groupe là et d'anticiper des autres matchs, parce que moi je me dis que l'Allemagne ils sont prenables, le Brésil ils sont prenables, que le Maroc qui fait une super compète, je pense qu'on est quand même au-dessus, mais on n'a pas certaines certitudes qu'on aurait pu avoir.
5: Et ce qui ressort finalement des trois matchs, et c'est pour ça qu'on est un peu dur, c'est qu'on a que des séquences.
1: Est-ce que c'est la peine d'en faire plus, dans le sens où, regarde, avant une J3 en Coupe du Monde, généralement on fait quand même tourner. Là, il y avait deux options. Il y avait tu vises la première place et tu penses que la Norvège a une équipe forte, donc tu mets quand même ton 11 à peu près et tu fais quand même un gros match, même si tu aurais préféré faire tourner. Et la deuxième option, c'était tu fais tourner, puisque place 1, place 2, c'est pas très important. Au final, tu mets ton 11, ton vrai 11, tu gagnes 3-1 à la 60e minute, on va dire. Ben, c'est un peu normal de se dire que les titulaires ils vont un peu lever le pied, ils vont se dire ok, on va pas mettre les tripes sur le terrain, c'est pas la peine
2: parce qu'on joue contre une équipe Norvège A. On fait ce genre d'erreur là, je pense que
1: c'est un match. Je sais pas, Nico, ce que t'en penses, mais pour moi cette équipe de France là, elle ne propose pas le même football si elle a l'équipe de Norvège A en face. C'est évident. Les erreurs que font pas Mécano et compagnie.
5: Je pense qu'ils font juste leur demi-heure.
1: Ils font leur demi-heure.
5: Et ben ce qu'on a fait.
1: Les enseignements.
5: Et face à la A, ils font aussi une demi-heure.
1: Les enseignements, c'est
5: ce qu'on a fait.
1: En tout cas, ce qui est sûr, c'est que les enseignements tactiques et tout qu'on doit faire, c'est que sur la première demi-heure, en gros, et ou que sur la deuxième mi-temps du Sénégal. Mais par exemple, Sénégal, on a aussi un match très contrasté avec une première mi-temps qui est mauvaise et une deuxième mi-temps qui est très bonne. Donc c'est l'inverse. Le Sénégal, on sait que la première mi-temps elle est ratée parce qu'ils ont les genoux qui tremblent, parce que c'est la pression qui est très forte. Là, c'est le scénario inverse. La deuxième mi-temps, elle est pas géniale parce que ils sont tellement tranquilles, ils sentent qu'ils ont tellement de marge que en fait, ils se disent même en laissant un peu filer
2: ça. Mais t'as pas le droit en Coupe du Monde d'avoir ce genre de.
1: Je comprends, mais moi je trouve pas ça inquiétant.
2: D'esprit.
1: Sauf pour les rentrants, où je trouve que pour le coup il y a.
2: Tu vois, s'ils avaient fait une deuxième mi-temps un peu plus correcte, eh ben j'aurais eu vraiment pas peur. Contre l'Allemagne, vraiment pas peur contre le Maroc. Et voilà, après en demi ça serait
1: en tout cas t'es l'Allemagne, après je vais donner la parole à Nico et ensuite on ira voir Féline. Tu es l'Allemagne, tu vois ce match, t'es pas complètement tranquille parce que tu sais pas sur quelle équipe de France tu vas tomber en fait. Et quelque part c'est aussi bien de pas donner toutes nos billes tout de suite et de dire on est capable de faire des mauvaises mi-temps. Nico, qu'est-ce que t'en penses toi?
0: Moi, je suis pas inquiet pour la suite. Je pense que la France est toujours bien partie pour aller au bout. Je le dis depuis le début, et ça change pas mon opinion générale sur l'équipe de France, pas du tout. Donc, mais j'aurais bien aimé voir un match complet en fait, un match complet face à une grosse adversité dans ce groupe là et je pense que ce groupe là il s'y prêtait, et en fait et pour le coup c'est pas la faute de l'équipe de France si la Norvège met l'équipe Z ce soir ici pour pas se qualifier en fait, et c'est pas la faute non plus de l'équipe de France si sur le premier match face au Sénégal tout le monde n'était pas rentré dans sa compétition et tout, et du coup je suis un peu frustré de ça quoi. Voilà, après qu'effectivement quand on mène 3-1 et qu'on joue contre cette équipe là, voilà, je suis pas inquiet par cette deuxième période, c'est pas ce que je veux dire. Je pense que ça va aller pour l'équipe de France, je pense que la Suède ça va aller, je pense que le premier gros test on l'aura face à l'Allemagne, mais j'aurais bien aimé en avoir un vrai gros test bien réussi de A à Z où on se dit ah ouais d'accord quand même, cette équipe de France c'est du très très costaud de A à Z sur un match, les remplaçants ils arrivent, ils sortent du banc, ils font le taf, etc. Et je pense qu'on aurait pu l'avoir contre le Sénégal, on aurait pu l'avoir contre la Norvège. Contre le Sénégal, il n'y a eu qu'une mi-temps, et contre la Norvège, il y a eu un match.
2: Oui, parce qu'il n'y a pas encore d'adversité, Nico. Le Sénégal n'était pas non plus au niveau.
1: Sur
0: le papier, on avait quand même un groupe qui le permettait, on ne l'a pas eu. Donc c'est plus une frustration générale. Voilà, c'est plus qu'un bilan négatif de l'équipe de France.
1: C'est ce que dit Laurent sur le chat de la chaîne YouTube ici. Il dit c'était des matchs de poule. La coupe, elle démarre mardi. Laurent qui ajoute, avec tout mon respect, Charlotte, parce que c'est Laurent qui se réjouissait d'avoir des filles qui parlaient de foot. Avec tout mon respect, Charlotte, il faut se réjouir et voir le verre à
2: Mais je suis très heureuse. Sinon, on n'a pas de débat, hein, les gars. On dit c'est super.
1: D'ailleurs, elle va vous le prouver dans 5 minutes en dansant sur Waka Waka. Laure, elle dit bon match offensivement, mais défensivement très inquiétant sur tous les côtés. Donc voilà, il y a, y a aussi des gens qui trouvent qu'il y a des problèmes. Voilà. On va aller voir Féline, qui est à Sceaux, dans le sud de l'Île-de-France, dans la fan zone du jardin de la ménagerie à Sceaux. Féline, est-ce qu'autour de toi, les gens sont plutôt inquiets ou plutôt enthousiastes après ce 4-1 de l'équipe de France contre la Norvège ?
6: Non, plutôt enthousiaste, Pia. Franchement, c'est plutôt la fête ici à Sceaux. On va pas se mentir, le but de Désiré Doué a été célébré juste avant le coup de sifflet final. Évidemment, moi, ce qui reste en tête de tous les supporters, c'est le triplé d'Ousmane Dembélé. Hein. Le ballon d'or n'a pas démérité. Et même ses fans qui portaient son maillot ici à Sceaux m'ont dit, on lui a porté chance. Mais comme vous le disiez, je l'entendais à l'instant, la deuxième mi-temps a été un peu plus calme, mais ça n'a pas empêché le public de rester jusqu'au bout. Là, on est en train tranquillement de quitter le jardin de la ménagerie les uns derrière les autres. Il y avait bien 1000 personnes, si ce n'est même plus, ici dans la fan zone. La Coupe du Monde, c'est tous les 4 ans, m'a justement dit une jeune lycéenne, et pour elle c'était hors de question de rater le match, donc elle est venue avec toutes ses copines. Et puis pour d'autres, c'était aussi l'occasion de profiter de la fraîcheur de cette canicule qui retombe, l'occasion de regarder le match et de pique-niquer tranquillement en famille ou entre amis. Et bah, maintenant que la France est qualifiée pour les 16e, les supporters espèrent que les Bleus vont aller le plus loin possible dans la compétition. Ils visent au moins la demi-finale, et si ce n'est évidemment la finale, avec une victoire.
1: Comment ça, la demi-finale, Féline ? Allons, avec Charlotte, on ne vise pas du tout la demi-finale, hein. Je vous le dis.
6: Non, mais quand je vous dis la demi-finale, c'est le pronostic le plus bas, nous. Évidemment, oui. On vise ici la finale et la victoire. Mais certains sont un peu timides, alors vous savez, ils me disent la demi-finale, au moins la demi-finale, mais évidemment, tous pris pour une victoire. Alors, mais ils ont quand même peur de certaines équipes, le Portugal, l'Allemagne, l'Argentine. Il y a quand même des obstacles, hein, on va pas se mentir.
1: Évidemment, heureusement, parce que sinon ce serait tout pourri s'il y avait que des Norvégiens équipe B pendant toute la compétition. Autant arrêter tout de suite, hein, vous le dire.
6: Bien sûr.
1: Merci beaucoup, Féline.
6: Vous les experts.
1: Oui, exactement. Merci mille fois, Féline, de nous avoir fait vivre cette soirée. Féline Le Loir-Duo, qui était donc dans la fan zone du jardin de la ménagerie à Sceaux, dans le sud, au sud de Paris. Merci, Féline. Bonne soirée.
6: Merci à vous.
1: Et nous, on va un petit peu détailler. Il nous reste juste un quart d'heure à vivre ensemble. On va un petit peu détailler. Peut-être ligne par ligne ce qui s'est passé ce soir. Je vous propose qu'on commence par la défense, parce que l'attaque, on en a parlé, reparlé. On sait que l'attaque de l'équipe de France est magique, magnifique. Voilà. Commençons par la défense. Charlotte, tu avais mis un gros bémol sur la titularisation de Jules Koundé au début du match. Finalement, qu'est-ce que tu as pensé de son match ? Est-ce que ça a confirmé ce que tu pensais, ou est-ce que tu t'es dit, bon, ça va, il s'en est pas trop mal tiré ?
2: Bah, j'ai trouvé que, à part la première action où il est très proche de Kylian Mbappé, il a été utilisé. Après, offensivement, on l'a quasiment pas vu, parce qu'en fait, Ousmane Dembélé faisait tellement des différences, donc on n'avait pas besoin de Jules Koundé. Et derrière, en fait, je vais te faire le résumé sur les quatre défenseurs, parce qu'ils étaient un peu tout seuls, quoi, en fait. Donc, ils étaient un peu tout seuls, et puis, en fait, ils ont fait des mauvais choix. Donc, si c'est un choix technique ou tactique, un mauvais positionnement, parce que la Norvège, à un moment donné, ils avaient un peu d'ego. Donc je suis pas vraiment satisfaite, mais je suis pas non plus trop alarmée, parce qu'en fait je me dis que plus la compétition va continuer, plus ça va être un groupe de l'équipe de France qui va défendre vraiment ensemble. C'est un calvaire quand on est que 3-4 à défendre, et qu'on fait des courses de 40 mètres à haute intensité toutes les 2-3 minutes, et qu'on est un peu même pas aidé du tout par les autres partenaires. Donc Jules Koundé, pour moi, il fallait pas le faire jouer aujourd'hui, le faire souffler, si c'est le choix numéro 1 Didier Deschamps. Après, Upamecano un petit peu aussi mitigé, parce que sur le but, c'est un face à face. Il disait qu'il a mis un point d'orgue. Il aime bien les face à face. Là, c'était juste un mauvais positionnement. Il s'est fait avoir, en fait. Il a mal anticipé. Il a mal lu le fait que c'était. En fait, il a voulu trop anticiper ce qui allait pas se passer finalement. Donc, il a ouvert l'espace pour se faire prendre.
1: Maxence Lacroix et Théo Hernandez, et les deux, c'est pareil. C'est pas foufou leur match. Hein.
2: Alors Théo Hernandez. Alors moi, ce que je vais retenir, cette deuxième période, c'est le but de Désiré, et c'est le penalty de Théo Hernandez, où pour moi il s'est cru presque à l'entraînement, parce que c'est des gestes qu'on fait à l'entraînement, on fait jamais ce genre de choses en match. Il y a aucune intensité, il met son pied, c'est très bien qu'il va pas avoir le ballon
1: en plein milieu de la surface.
2: En plus, Koné, il pouvait aussi faire la faute juste avant sur Oscar Bob, donc non, c'est individuellement, je pense que ils étaient un petit peu seuls, ils ont pas fait les bons choix, donc très déçus.
5: Il y a Laurent sur le chat qui pose une question. Comment défendre alors qu'on a une équipe qui fait uniquement qu'attaquer ? En fait, comment on arrive à trouver ce point d'équilibre ?
2: Ben en fait, on anticipe. Comme on est défenseur, qu'on n'a pas le ballon, on a le jeu devant soi, donc soit on fait du marquage préventif, donc c'est-à-dire qu'on se rapproche le plus tôt possible de nos adversaires qui potentiellement peuvent avoir le ballon, donc récupérer, mettre de la pression, ou soit on recule tous ensemble, mais il faut qu'il y ait au moins un ou deux milieux de terrain qui fassent le job. Donc en fait, il faut anticiper les pertes de balles de nos attaquants ou nos milieux de terrain offensifs pour ensuite être un peu plus tranquille pour défendre. Mais là, il n'y avait aucune anticipation parce qu'en fait, ça allait tellement dans tous les sens offensivement, il y avait tellement de dangers un peu partout que finalement, il n'y a pas eu assez de lead pour moi derrière pour anticiper ces pertes de balles et ce déséquilibre.
1: Un manque de concentration, quoi. Oui. C'est un peu
2: un manque de concentration. Bah oui, parce qu'en fait, on a l'impression qu'ils n'étaient pas assez bien ensemble en se disant c'est bon, on sait qu'à un moment donné, on va perdre le ballon, on va devoir bien défendre. En fait, c'était un peu bon, bah tu fais ce que tu peux, toi à gauche, ce que tu peux, toi à droite, et voilà, il n'y avait pas de cohésion derrière.
1: Nicolas, depuis le stade, cette ligne défensive de l'équipe de France, est-ce que c'est un peu ça qui t'a paru le plus friable ou le moins fort ?
0: Oui, si on fait le bilan du match et qu'on cherche les points faibles du match, oui, après, effectivement, à part le. Ce que j'ai trouvé un peu incompréhensible sur le but norvégien pour Upamecano, mais bon, on sortait effectivement du deuxième but d'Ousmane Dembélé, enfin personne n'était revenu sur le terrain en fait, quoi, et Upamecano en premier. Oui, c'est si on cherche les points négatifs, ils sont clairement là. Après, bah, on n'avait pas la charnière qui sera titulaire face à la Suède ou face à l'Allemagne, quoi. Par exemple, Lacroix, il sera pas titulaire. Saliba, je pense qu'il apporte quand même beaucoup dans sa complémentarité avec Upamecano. Upamecano fait pas un match horrible, mais on l'a vu meilleur, je trouve. Je trouve qu'il y a eu deux trois petites choses. En même temps, il fait un sauvetage aussi à un moment absolument incroyable. Enfin, voilà, c'était un match compliqué pour des défenseurs. Une équipe un petit peu coupée en deux, très portée vers l'avant. Je trouve qu'il n'y a rien d'alarmant quand même, quoi. Enfin,
1: non, en fait, là où on pourrait se dire que ça pourrait être alarmant, c'est trop fort comme terme, mais que ça pourrait être peut-être inquiétant, c'est quand on se visualise face à une équipe avec un milieu de terrain super fort, avec trois joueurs, voire cinq, et voilà, qui serait technique.
2: Parce que là, t'as Haaland, t'as Sorloth, ça fait déjà la différence.
1: Tu
2: marques le penalty, parce que je pense qu'Haaland est frappé.
5: Ouais. L'enfer, il enfonce le ballon.
2: Sorloth, très très fort.

0: trouvé un peu fade contre l'Irak. Bon, bah, il y avait rien à dire. Et là, en fait, sur les moments, bah, justement, où en seconde période, cette espèce de déséquilibre complètement improbable, où plus personne ne défend correctement et autres, bah, lui a juste rappelé que c'était lui le patron, que on pourrait compter sur lui. Voilà. Donc, je trouve quand même que le point positif derrière, c'est le gardien, ouais. C'est Mike Maignan.
1: Parce que je trouve que Saliba, il a quand même manqué. Dans,
0: oui, bien sûr.
1: Dans non, sa personnalité, mais bon, fallait absolument le faire récupérer. Donc, ça devait être Upamecano qui devait prendre le lead. Là, il était un peu mis en difficulté et fautif sur le but.
2: On a reçu un message de Yami sur WhatsApp et ça nous fait plaisir. Je ne l'ai pas entendu, mais il paraît qu'il est très sympa. Donc, on va se l'écouter maintenant.
3: Bonsoir, enfin plutôt bon après-midi, car ici, il est 3h de l'après-midi. Et Ousmane Ballon d'Or, et Ousmane Ballon d'Or, et Ousmane Ballon d'Or, et Ousmane Ballon d'Or, et quel triplé pour notre Parisien Ousmane Dembélé. C'était un match absolument magnifique à suivre sur les antennes d'ici Paris, grâce à Pia, à Bruno évidemment, Charlotte et Nicolas. Merci, merci, merci. Ça nous permet, tous les expatriés autour de la planète, de pouvoir suivre les matchs du PSG et de l'équipe de France dans une qualité exceptionnelle. Donc un grand merci. Et allez Paris, enfin allez les Bleus, pardon.
2: Merci Yami, c'est super sympa, c'est comme message, gentil. Ça fait super plaisir. Vous avez encore 5 minutes pour nous laisser des messages sur le WhatsApp de la radio, 0810 055 056. Vraiment merci de la part de toute l'équipe, parce que c'est cool de savoir que vous nous suivez du monde entier. Yami ne dit pas d'où il nous appelle, on a juste l'info qu'il est 3h de l'après-midi chez lui, c'est-à-dire 8h de moins que chez nous. Je sais pas où c'est, voilà, ça peut être peut-être, je sais pas, le Pérou, j'en sais rien.
0: C'est peut-être Mexique. C'est peut-être notre ami du Mexique qui nous écrivait tout à l'heure.
2: Peut-être Capac. Ah ouais, peut-être. Yami, ouais. Faudrait voir quelle heure il est au Mexique, du coup.
0: Je reviens. J'arrive.
2: En tout cas, n'hésitez pas à nous laisser des messages WhatsApp, ça fait plaisir. Maintenant, j'aimerais qu'on parle quand même du milieu de terrain. Parce qu'on ne peut pas s'empêcher, en voyant ce jeu de l'équipe de France, quand ça se passe bien, on ne peut pas s'empêcher de visualiser le moment où ça va mal se passer. Charlotte, jouer à deux avec des milieux de terrain qui hésitent encore tactiquement sur est-ce qu'on doit attaquer nous aussi, est-ce qu'on doit frapper, est-ce qu'au contraire il faut qu'on reste un peu devant notre défense. Là, on sent honnêtement, tactiquement, il y a vraiment un flottement, quoi.
1: Ouais, mais en fait, on voit que quand il n'y a pas une projection de soit Manu Koné ou Tchouaméni, c'est vrai qu'offensivement, quand il n'y a pas Olise, en fait, il manque. Donc en fait, on a vu beaucoup de fois où c'était Koné qui était vraiment devant Tchouaméni et lui un peu tout seul. Ouais. Donc en fait, on est déséquilibré. C'est impossible de défendre comme ça. Ou soit en fait, t'as 14 poumons, mais ils les ont, hein, ces 14 poumons. Mais à un moment donné, tu les as pas parce que tu te projettes. Donc il faut prendre ses responsabilités et se dire, offensivement, on le fait un petit peu moins. On reste un peu plus à deux. Mais en fait, quand on a une adversité, et je le dis à la mi-temps, qui est assez faible, on a envie, ça reste quand même des garçons qui ont envie de marquer des buts, même s'ils sont milieu récupérateur, on a envie de faire une différence. Mais quand on a un milieu comme ça, où on a un numéro 10, parce qu'on se souvient qu'en équipe de France, c'était souvent deux relayeurs avec une sentinelle, donc on défend pas du tout de la même manière, où c'est souvent à plat, des milieux à trois à plat, là en fait on se retrouve des fois tout seul, donc en fait ils se sont mis en difficulté tout seul.
2: En fait c'est presque un 4-1-1.
1: Oui, c'est un 4-1-1. C'est un 4-1-1.
2: Ouais, ouais.
1: C'est un 4-1-1 parce que plusieurs fois, on a vu Tchouaméni vraiment tout seul et Manu Koné, il n'arrivait plus à revenir. Donc en fait, il était face à Tchouaméni et pas à deux à côté. Donc c'est des choses qu'ils vont devoir améliorer avec une adversité beaucoup plus forte, mais ils vont la faire, ça j'en doute pas. Parce que je pense qu'au final, on était un petit peu... on manquait un petit peu d'expérience, Pia. On manquait un chouï d'expérience, je pense, dans certains compartiments du jeu.
2: Il nous reste qu'une minute, les amis.
1: Non, mais je vais pas danser en fait.
2: Non, j'allais même pas dire.
1: Parce qu'en fait,
2: oublié.
1: Tu m'as regardé.
2: Ah, non, j'avais oublié.
1: De toute façon, on n'a plus le temps. Moi, Waka Waka, c'est 8 minutes. Donc en fait, on peut pas.
2: Ouais, voilà, on peut pas.
0: Connais le timing du Waka Waka, c'est ça.
2: Ouais, c'est ça. Alors, en fait, elle dit ça puis elle danse sans la musique même. Elle est déjà en train de danser. Merci mille fois à vous tous de nous avoir suivis sur le chat, sur WhatsApp. Merci d'être là. C'est vraiment, ça nous fait super plaisir. On voit que vous êtes de plus en plus nombreux à chaque match. Merci Bruno. Nous avoir fait vivre ces messages sur le chat et d'avoir été là tout simplement.
1: Et je peux vous dire que c'est hyper dur de se concentrer avec ton sandwich là sur ton micro. Cheesy là.
0: Eh oui,
1: c'est très très dur.
2: Il nous reste que 15 secondes, mais déjà. Merci Charlotte Orgeret, merci Nico Perronnet, merci à tous ceux qui sont en régie. J'ai pas le temps de donner tous vos prénoms, mais vous savez que je vous fais des

0: évidemment des cœurs. Merci à toutes les équipes d'ici de nous accompagner sur cette Coupe du Monde et ciao.
1: Ousmane Dembélé, trouvé par Kylian Mbappé, le crochet d'Ousmane Dembélé, la frappe d'Ousmane Dembélé, le but d'Ousmane Dembélé. Et ben le voilà, le ballon d'or. On les voyait, les espaces sur ce côté droit de l'attaque française. La frappe croisée, ça ressemble beaucoup au but d'Ousmane Dembélé face à l'Irak. 1-0 pour l'équipe de France. Ils se baladent, les Bleus. Ousmane Dembélé, c'est parti. C'est Ousmane Dembélé qui va être servi. La frappe d'Ousmane Dembélé. Ça fait 2-0 pour l'équipe de France. Ça fait des grands sourires sur les visages des Français. 2-0 en 20 minutes. Ousmane Dembélé, pied droit pour son premier, pied gauche pour son deuxième et troisième but dans cette Coupe du Monde. C'est trop facile pour l'équipe de France.
0: Un but du pied droit, un but du voilà, pied gauche.
1: Réduction d'écart.
0: Oh non.
1: Réduction d'écart. C'est quoi ce match? La réduction wow. d'écart pour la Norvège. Avec ce ballon-là récupéré dans la surface de réparation, bah là, pour le coup, la passivité défensive, elle est clairement du côté de l'équipe de France. C'est Tello Asgard qui remet la Norvège dans le coup. Avec Ousmane Dembélé dans la surface encore, qui va peut-être encore prendre sa chance. Et il est là, le triplé d'Ousmane Dembélé. Il compte sur ses doigts. Et 1, et 2, et 3-0 pour l'équipe de France. Oh là là, et 1, et 2, et 3-0 pour Ousmane Dembélé. 32 minutes de jeu. Et Ousmane Dembélé s'offre un triplé face à la Norvège. 3-0. Penalty pour la Norvège à la 48e minute de jeu. Qui a été bien cherché, c'est Théo Hernandez là. Je crois qu'il est, ouais. qu'il est fautif.
2: C'est ça.
1: Mike Maignan, les bras en croix, les bras écartés face à Strand Larsen qui va tirer pied droit. Et ben voilà le test qui est réussi. Magnifiquement pour Mike Maignan qui se détend sur sa gauche. C'est pas très bien tiré, mais c'est bien arrêté. Voilà le but. Ben voilà le quatrième but pour le faire mentir. Le premier but de Désiré Doué dans la compétition, le but de la tête.
0: Oui. Joli Désiré, bravo.
1: Il n'y a pas beaucoup de la tête, Désiré Doué, des buts. Cette fois-ci, c'est venu de la gauche vers la droite. On ne s'y attendait plus finalement. On était en train de dire qu'on allait rester sur une impression mitigée, voire mauvaise. Bah, pas du tout, on va rester sur le premier but de Désiré Doué en Coupe du Monde. Ça y est, c'est terminé. La victoire des Bleus, 4-1, le triplé du Ballon d'Or. Ousmane Dembélé, le premier but en Coupe du Monde de Désiré Doué pour emmener les Bleus en 16e de finale dans la partie haute du tableau.
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0: Jacques avec Spécimen.
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3: Si vous portez le nom de famille Salin, restez à l'écoute. Mais avant cela, je vais vous parler d'un bretonnisme bien connu qui est le lagen.
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3: Moi, je suis dans le lagen. Bon, voilà une expression typique dans le français local. C'est inspiré par notre belle langue bretonne. On l'entend souvent aujourd'hui, en particulier les lendemains de fête. Quand on est un peu dans le brouillard, on a tendance à dire « ouais, je suis dans le lagen ». Alors ce mot a pourtant une signification un petit peu différente en breton. En breton, « lagen », c'est en général de la boue bien collante, impossible à cultiver, dans laquelle on a difficulté à marcher, voire on s'enfonce un peu. Mais pas que ça, ça désigne donc les fondrières, les mares d'eau boueuse. Donc « béa » et « lagen », être dans le lagen, c'est devenu une expression permettant de dire que l'on est dans un état qui n'est pas des plus sympathiques. Vous saurez maintenant que lagen, c'est pas la gueule de bois, mais c'est de la boue en langue bretonne. Al lagen.
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3: Et j'en arrive maintenant à un nom de famille très commun. Vous en connaissez peut-être, hein, peut-être qu'il y en a dans votre entourage, ou peut-être le portez vous-même. C'est Salin. Alors, déjà en breton, on prononce Salahun. Pas Salin, mais Salahun. Comme le célèbre ermite de la forêt de Landévennec, ou encore du Folgoat, près de l'Esnevin, Salahun ar Fol, Salin dit le fou. Salin est donc un nom ou un prénom, et son origine remonte à loin, très loin, et vient aussi de très loin. C'est avec l'évangélisation de l'Armorique que ce nom est sûrement arrivé, car Salin, ou Salahun, n'est rien d'autre que l'adaptation bretonne du prénom Salomon, Salomon, fils de David, roi d'Israël. Donc, un nom de famille biblique aujourd'hui, Salomon, devenu Salahun en breton, mais aussi Salou ou encore Salik. C'est la même origine pour ces noms de famille. Salin ou Salomon, si vous voulez, fut d'ailleurs le nom d'un autre roi, mais de Bretagne, cette fois-ci au 9e siècle. Donc, un nom de famille plus que royal. Les Salins pourront à l'avenir se vanter d'avoir un nom de famille prestigieux. Je vous dis à demain, même heure, même radio, en Mans. Ici Evel Just, Canemarquois.
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5: L'Élastique à Musique, une association fondée en 1980 qui propose des ateliers et des cours de musique pour tous les niveaux au Mans. L'association vient de faire sa rentrée et bonne nouvelle, il est encore possible de s'y inscrire. Mais comment ça fonctionne? Quels instruments peut-on essayer? Bougez pas, j'ai testé pour vous l'Élastique à Musique. Et direction le 14 rue du Père Mersenne, devant un bâtiment blanc et vitré. Comme indice, un panneau avec une grande note de musique, il y est écrit l'Élastique à Musique. J'ouvre la porte et rentre à l'intérieur.
6: Bonjour, bienvenue
7: à l'Élastique à Musique.
5: Pour m'y accueillir, Nathalie, directrice des lieux, Florence, coordinatrice pédagogique, et Gabriel, professeur de piano et de MAO, musique assistée par ordinateur, des instruments qui figurent parmi la liste des nombreux autres proposés.
8: Oui, il y a une grande variété. On a des cours assez classiques, piano, guitare, basse, batterie, violon, trombone, saxophone, trompette.
5: Et bien d'autres. Cette diversité, c'est une grande force parce que l'équipe pédagogique met en place des projets communs entre tous les élèves. Il y a même des ateliers pour le chant, si vous voulez devenir la prochaine Céline Dion. Au total, 15 professeurs pour des cours soit particuliers, soit collectifs.
8: Oui, donc l'idée quand on fait de la musique, c'est de ne pas s'enfermer tout seul avec soi-même ou qu'avec son professeur, c'est de pouvoir échanger avec d'autres personnes.
5: Et donc une vie associative dans laquelle s'impliquer, avec des différences de niveau, bien sûr, mais qui sont aussi une manière enrichissante d'apprendre. Surtout que Gabriel et les différents professeurs font les choses petit à petit.
9: Donc le premier cours, c'est une rencontre, on fait le point sur le niveau. Généralement, je demande toujours de jouer un petit quelque chose pour ceux qui ont déjà un petit bagage, ça me permet un peu de situer là où l'élève en est.
5: Alors nous aussi testons notre niveau. On démarre avec le piano. Bon, ok, je rigole. Ça, c'était plutôt Gabriel. Voici la réalité. Deuxième étape, la batterie. C'est pas mieux. Alors le troisième test, le plus dur, la trompette. Ou Désolé pour vos oreilles, clairement il va falloir que je m'inscrive parce que c'est la catastrophe. D'ailleurs, grande nouveauté plutôt pratique pour vos enfants de 7 à 10 ans, il y a la mise en place d'un atelier découverte pour venir justement tester les instruments. Les enfants sont répartis en 3 groupes, échangent à chaque trimestre. Le premier groupe, piano-voix, le deuxième, batterie-percussion MAO, et le troisième, les cordes, guitare ou encore violon. Ça leur permet de choisir plus facilement l'année suivante et ça évite aux parents d'acheter un instrument pour rien. Ça, c'est plutôt pas mal parce que ça représente malgré tout un budget. L'élastique à musique, c'est testé et approuvé par Issimène.
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10: Mon linge pue. J'ai beau le laver, mais quand je le sors, il sent mauvais. J'ai changé de lessive, mais rien n'y fait. Les fringues, les serviettes, les draps, tout pareil. Alors, c'est apparemment lavé, c'est propre. Ça dégage une odeur de renfermé dans ce mouchlit de l'humidité, de moisi. Alors, j'ai demandé à ma maman le pourquoi du comment. Elle m'a demandé de me raconter comment je faisais. Bah, moi, je fais tourner la machine la nuit pour profiter de l'électricité moins chère. Mais comme j'ai pas le temps le matin, je sors le linge en rentrant chez moi le soir. Et ben voilà, je vous raconte pas ce qu'elle m'a mis. Laisser le linge dans le tambour, même une heure de trop, ça favorise la stagnation de l'humidité et la prolifération des mauvaises odeurs. Alors en hiver, c'est vrai, hein, c'est tentant de remettre à plus tard la sortie du linge, surtout là, aujourd'hui, il y a du vent, il pleut, mais la chaleur résiduelle, associée à une ventilation quasi nulle, eh ben, ça transforme le tambour fermé en serre à bactéries. Même le synthétique qui sèche plus vite, ça n'y échappe pas. Alors, dès la fin du cycle, chez moi, il me joue la truite de Schubert, eh ben, il faut sortir les textiles immédiatement, les secouer énergiquement pour les détasser, c'est comme ça qu'on dit, et les installer sur l'étendoir en les espaçant au maximum. L'aération du linge, ça empêche la prolifération des bactéries, et c'est ça qui donne ces mauvaises odeurs. Eh ben, merci ma maman.
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1: Et le cocktail américain, c'est quoi?
2: C'est un cocktail grillé avec une sauce américaine, tomate, échalote, une pointe de cognac, du vin blanc. C'est un peu relevé.
3: Un déca,
4: pâté, jambon, c'est une baguette gruyère, cantal, rôti, jambon de pays.
5: Eh ben, tout ça, ça va aller dans la blanquette.
2: Bon appétit.
6: Rien n'est meilleur qu'un bon steak frites. Rien n'est meilleur qu'un bon.
7: Moustache et les gros minets, emportés par un swing follement sympathique, chantaient « Rien n'est meilleur qu'un bon steak frites ». Un plat de bistrot qui fait l'unanimité, à condition d'un bon faux filet ou onglet de chez le boucher et des frites maison. Beaucoup trop de restaurants succombent à la facilité de la frite surgelée, ultra transformée, amidon modifié, fibre de pois, sucre, souvent trop molle, trop grasse et trop salée.
8: On va manger des frites.
9: Oh oui, des frites.
7: Frites. Non, la frite, la vraie, celle de la femme et de l'homme moderne, est confectionnée uniquement de pommes de terre qu'on épluche, Binge, Mona Lisa ou Rosabelle, qu'on plonge en double cuisson dans un bain d'huile de tournesol, colza ou graisse de bœuf pour les puristes. Un peu de sel et basta.
10: Comme ça, la maison, avec mon papa et ma maman, quand ça nous prend, on s'éclate à la frite. Oh oui, des frites, des frites.
7: Dernièrement, le journal Libération a eu la bonne idée de faire un tour opérateur de la meilleure frite à Paris.
10: Je suis un drogué, je me drogue à la frite.
7: Côté street food, deux adresses pour les junkies de la pomme de terre, un néo-kebab chez Mehmet, rue Ramey dans le 18e arrondissement et Patate dans le 6e rue Saint-André-des-Arts. Une échoppe, sa vitrine et une barricade de grosses pommes de terre, cornet de frites à 4 euros.
11: Coupez-les en fines lamelles, plongez-les dans l'huile bouillante, salez-les et vous aurez des frites. Ni Dieu, ni maître, mais des frites, bordel.
7: Autre pépite, Chantefable, 93 avenue Gambetta, du très gourmand Tom Lefebvre. Il propose des frites croustillantes qui brillent dans les miroirs de cette belle vieille brasserie 1910, avec une entrecôte de compétition et une carafe de Saint-Joseph. On n'est pas loin du paradis. Dans le peloton de tête également, les frites du Cornichon, un néo-café populaire, 2 rue des Goncourt dans le 11e arrondissement. 8 euros le cornet au comptoir avec une pinte de bière Jupiler et tout va bien. Le Paul Chen des Frères Dufour, rue du Cherche-Midi, contrairement à leur nom, pas de frites au four, mais de l'inattaquable bien doré.
12: Mais maintenant on en a une friteuse sans odeur, Seb.
7: Enfin, dans l'esprit des baraques à frites des ch'tis de Roubaix ou de Tourcoing, à Vitry-sur-Seine, dans le Val-de-Marne, place Robespierre, près de la mairie, cornet de frites à 3,50€, préparé avec amour et surtout avec de la graisse de bœuf.
10: Je ne peux pas me passer de frites, c'est plus fort que moi, ça me rend fou.
7: Les tops du journal Libération, les meilleures frites de Paris à consulter sur Internet. Toutes affaires cessantes, stop au quinoa, boulgour et autres usurpatrices de patates douces qui n'a strictement rien à voir avec le tubercule de Monsieur Parmentier. Paris la frite, Paris cornet, Paris l'enfance.

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1: Alicia pour le monde, et oui, notre expression du jour, est-ce ou est-ce entre Gallia et Rabastens en français? Bon, c'est assez simple à comprendre.
2: Oui, mais moi j'ai compris,
1: ben oui,
2: être entre Gallac et Rabastens.
1: Ah, cette expression, vous pouvez l'utiliser quand une personne a abusé d'un peu trop de vin, des billes, loubis. Qui, mais je dis le vin, mais ça peut être quelque chose d'autre, notre alcool. Dilentabé, que sera à quelle personne entre Gallia et Rabastens.
2: Alors toujours avec modération, on est d'accord, mais c'est quand quelqu'un est un petit peu peut-être, voire beaucoup pompette.
1: Eh oh, vous m'avez entendu, ça. Vous avez compris. Ouais. Bon, le mec qui ne buffait pas, il a le coup test. Il vaut mieux que cette personne ne souffle pas dans le ballon. À qui ouais. Pour revenir à l'expression, il y a à Bistodenaz, 20 km entre Galliac et Rabastens. Donc ça fait 20 km environ. La route est un peu sinueuse entre Galliac et Rabastens. Et surtout, elle longe le vignoble gaillacois, d'où l'origine de l'expression est entre Galliac et Rabastens. Ouais,
2: Jaro, il y a d'autres expressions dans le même style?
1: Ben, nous cita Gascou, qu'est-ce qu'on disait, per exemple, qu'a cargat à Madira? Littéralement, il a chargé à Madiran. Le vignoble de Madiran se situe en Gascogne, aux confins des départements du Gers, des Hautes-Pyrénées et des Pyrénées-Atlantiques. Oui, ou abé cargat à Madira, littéralement, donc avoir chargé à Madiran, c'est être ivre, tout comme être, Este beuet, et beuet du verbe beuet, beuet qui veut dire boire en occitan gascon.
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1: Direction la Vendée à Beauvoir-sur-Mer. Je suis très heureux de vous emmener à la rencontre d'Anne-Marie. C'est une maraîchine très attachée à la Vendée et à la transmission de ses traditions.
2: J'y suis née et toute ma jeunesse est donc passée là-bas. C'était difficile. Mon père est décédé à 36 ans. Donc on était trois enfants, on est restés tout seuls tous les trois avec notre maman, avec une vache pour vivre et puis un petit jardin. Et puis quand il n'y avait pas trop à manger, ma maman allait pêcher les grenouilles et les anguilles dans les fossés. C'est vraiment mes racines, le marais, hein. J'y suis accro.
1: Vous êtes une vraie maraîchine ?
2: Ah oui, je suis une maraîchine à 100%. Hein.
1: Elle représente quoi la Vendée pour vous, Anne-Marie ?
2: C'est mon pays, c'est quelque chose qui m'est vraiment cher au cœur. Le marais, je peux pas m'en passer, mais dans le marais, il y a aussi la mer chez nous. Ouais. Et ça, c'est pareil, on a besoin de ça, nous. Je vais voir la mer, et je me promène dans le marais.
1: Pourquoi ça vous apporte quoi, vous ?
2: Une détente, et j'ai un livre particulier aussi.
1: Ah.
2: C'est mon moment zen, moi.
1: Et c'est quoi ce livre que vous emmenez ? Ah, faut pas le dire.
2: C'est
1: votre petit jardin secret.
2: Oui, c'est mon petit jardin secret.
1: Alors, on le laissera dans son petit jardin secret.
2: Et puis, c'est pour ça aussi que je fais du folklore. Il nous faudrait des jeunes, mais les jeunes, maintenant, c'est compliqué. On en a dans le groupe, hein. On en a 5 et qui sont mordus, mais pour combien de temps? Parce qu'ils sont jeunes encore.
1: Alors, qu'est-ce qu'on peut faire pour remédier à ça?
2: Ben, on sait pas trop. Bon, maintenant, il y a beaucoup de balles folk et de choses comme ça.
1: Et pourtant, ces fêtes-là ont un succès assez populaire. Parce qu'on va penser à Chaland autrefois.
2: Oui, à Chaland autrefois. Et puis, maintenant, ce qu'on fait beaucoup moins, ce sont des kermesses, par exemple. Moi, j'adore les gens, j'adore connaître des gens parce qu'ils m'apporteront quelque chose.
1: C'est essentiel pour vous.
2: Oui.
1: C'est même limite vitale.
2: C'est limite vitale, oui. Après, j'ai fait 10 ans pour la RSB, là. La RSB, qui est l'association des retraités sportifs de Beauvoir. Moi, les associations, c'est aussi apporter aux gens des choses, leur faire plaisir d'abord dans ce qu'on leur propose. J'espère vraiment que beaucoup de gens pourront se lancer. Dans les jeunes, il faut vraiment, mais je comprends bien qu'actuellement, la vie est difficile. Les gens de 35 ans, maintenant, ils sont tellement pris par autre chose que c'est compliqué.
1: Alors on revient en arrière. Vous avez 18 ans, vous vous mariez, Anne-Marie. Vous diriez quoi cette

0: La politique et l'amour ne font pas bon ménage. Dans cette nouvelle histoire, on plonge dans le quotidien du premier président du Parlement de Bourgogne. Voici la légende de Giroud le Fou et Marie Baillet. Extrait de votre ouvrage, Sandra Amani, Amour et passion d'antan en pays bourguignon, aux éditions de l'Escargot Savant. Bonjour Sandra.
1: Bonjour Charlotte.
0: Nous voici en l'an de grâce 1634, sous le règne de Louis XIII. Pierre Giroud vit à Dijon et aime beaucoup les femmes.
1: Notre président a 30 ans. Il est marié à une femme de la haute société, Mademoiselle Legout de la Berchère. C'est grâce à son épouse que Pierre a si bien réussi en politique. Même s'il ne l'aime pas, pour sa carrière, il ne peut pas s'en séparer. Après plusieurs aventures sans lendemain avec des prostituées beaunoises, Pierre Giroud tombe éperdument amoureux de la femme de son cousin, Marie Baillet. Et cet amour est réciproque.
2: Grand Dieu, dire que cette femme n'est même pas jolie. Pourquoi l'amour est-il si capricieux ?
1: Quelques mois après leur coup de foudre, les amoureux ont de plus en plus de mal à dissimuler leur relation extra-conjugale. Lors des réceptions, ils s'isolent dans les petits salons où ils échangent des baisers passionnés. Ils ne peuvent plus se passer l'un de l'autre. Un soir, après une étreinte fugace dans un placard, Pierre n'en peut plus.
2: Si seulement nos deux minables conjoints étaient morts, ma tendre Marie, nous pourrions alors arrêter de nous cacher. Je te fais la promesse qu'on sera un jour réunis. Je vais d'abord m'occuper de mon cousin.
1: Aussitôt, Giroud dépêche Denis Cartaud, l'un de ses fidèles amis, et lui demande, moyennant 20 pistoles, d'éliminer l'encombrant cousin Baillet dans les bois du Val-Suzon. La première tentative échoue. Tout comme la deuxième dans la forêt de Bressay-sur-Tille. Le président est furieux.
2: Bande d'incapables ! Il va donc falloir que je me débarrasse moi-même de cette vermine. Mais en attendant le bon moment, occupons-nous de l'autre idiote. Je ne peux plus supporter sa présence chez moi. Je la déteste.
1: Justement, l'occasion est belle. Madame Giroud ne se sent pas très bien ces derniers temps. Elle se plaint de la tête, du ventre, elle vomit sans cesse. Pierre fait donc appel au docteur Rodeau. Le fameux praticien s'installe chez les Giroud pour suivre au plus près l'évolution de la santé de madame. Nuit et jour, le médecin reste au chevet de sa patiente. Il lui donne des potions, non pour guérir son mal, mais pour la faire mourir à petit feu. 10 jours plus tard, l'épouse décède d'une maladie incurable, impossible à combattre. Le docteur Rodeau sera grassement rémunéré.
2: Maintenant, c'est au tour de l'autre imbécile.
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0: Jusqu'où iriez-vous par amour ? En septembre 1638, Pierre Giroud, le premier président du Parlement de Bourgogne, devient complètement fou. Vous écoutez l'histoire de Sandra Amani, extraite de l'ouvrage « Amour et passion d'antan en pays bourguignon » aux éditions de l'Escargot Savant. Pierre Giroud et la femme de son cousin, Marie Baillet, sont amants. Après avoir éliminé sa propre épouse en l'empoisonnant, un dernier obstacle se dresse devant ce couple sordide.
1: Ce soir de septembre 1638, le cousin Baillet se rend gaiement chez Pierre Giroud. Il est en compagnie de sa femme, Marie.
2: Mon cher cousin, quel plaisir de vous recevoir. Prenez donc place à cette table, juste à l'endroit où s'asseyait ma tendre épouse. Oh, elle me manque terriblement, vous savez. Un peu de compagnie sera salutaire pour moi. La solitude où m'a plongé sa mort me désole.
1: Le vin coule à flot, et surtout dans le verre du cousin. Bientôt complètement ivre, le cousin Baillet perd la raison. Pierre rit avec lui mais ne boit pas. Marie tremble à mesure que s'écoule le repas. Elle est déjà prise de remords. Lorsque Baillet s'apprête à prendre congé, Giroud s'empare.

0: d'un immense couteau à viande. Le cousin, complètement saoul, ne réagit même pas. Quand le couteau le frappe en plein cœur, Bayet pousse un cri horrible, un cri de bête qu'on éventre. Il meurt estomaqué. Le cousin Bayet, après une soirée forte arrosée, aurait perdu la tête et a mystérieusement disparu. Les jours suivants, Giroux s'assure que personne ne le dénoncera. Il commence par éliminer ses complices. On n'est jamais trop prudent. 12 personnes sont ainsi victimes de la folie du tueur.
1: Mince, j'ai oublié l'avocat. Humbert doit mourir. Sinon, il ira clamer au juge que je l'ai consulté sur des questions d'héritage.
0: 2 années passent. Les corps des victimes, bien dissimulés, ne sont jamais retrouvés. Les 2 amants restent discrets et continuent de se voir en secret pour ne pas éveiller les soupçons. Mais la vieille mère du cousin Bayet ne peut croire en la disparition de son fils si talentueux. Sa belle-fille, Marie, lui suggère de porter plainte contre X sur les conseils du diabolique Pierre Giroux. Les premiers à être interrogés sont les domestiques du président. Ils cèdent après des nuits de torture et avouent l'impensable. Le corps de Bayet a été mis dans un sac et caché dans un hôtel particulier de Dijon. Le 6 mai 1643, Pierre Giroux est enfermé dans les cellules du château de Dijon. Le tribunal ne tarde pas à donner son verdict.
2: Qu'on lui coupe la tête !
0: Marie, qui a quitté la ville de Dijon avant la mise à mort de son amant, est arrêtée quelques temps plus tard et condamnée à mort. Un ami du roi sauve sa tête et obtient l'annulation de la condamnation. Marie peut alors se remarier.
3: En espérant que sa prochaine union sera moins mortelle.

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1: Avaler des légumes aux ados, c'est souvent mission impossible.
2: Parce que c'est pas bon.
1: Et si en plus les légumes sont moches, bah là c'est carrément la guerre.
3: Oh toi, file dans ta chambre, avec ça saute. Dépêche-toi, allez, ouste.
1: Carottes tordues, navets craquelés, patates trop grosses ou trop petites, difficile de leur faire avaler tout ce qui sort des standards parfaits des supermarchés.
4: Non, j'ai pas faim.
1: Du coup, les légumes moches finissent à la poubelle. Pourtant, ces légumes-là ont autant de goût, voire plus de caractère. Mais non, ils ne rentrent pas dans le moule. Comme dans la vie, ce qui n'est pas dans la norme est souvent mal perçu. Et dans l'alimentation, bah, carrément jeté.
4: Je me rappelle dans le temps que, quand j'étais petite, qu'on ne gaspillait rien.
1: Au lycée d'Avier à Joigny, on a décidé de casser les codes et de ne rien gaspiller avec une soupe un peu spéciale.
5: Tiens, ça c'est de la soupe au chou.
1: Alors, elle n'est pas forcément au chou, mais tous les mercredis, entre 10h-10 et 10h10, c'est l'effervescence dans la cafétéria. Des centaines d'ados, des cuillères qui s'agitent, des verres de soupe qui disparaissent en un clin d'œil, 150 portions englouties avec le sourire. Le secret ? Une soupe préparée avec des légumes moches. C'est tellement bon. Bah oui, des carottes difformes, des pommes de terre irrégulières transformées en un délice réconfortant.
6: Avant, j'étais moche. Ma vie était un enfer.
1: Et puis l'équipe choc de l'association Lycévasion, née en 2025, est arrivée et elle a tout changé. Avec cette idée choc, et si on montrait que moche ne veut pas dire mauvais ? Et ça marche, les élèves adorent, tout se passe comme sur des roulettes au lycée Louis Davier. Voilà un geste d'éducation de bon goût, doublé d'un geste solidaire et anti-gaspi, qui met dans le mille. Du coup, j'ai envie de m'y mettre aussi. Allez, sauvons les légumes moches.
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1: Une main dans le pop-corn, le ticket dans l'autre, vous entrez dans l'une des salles du Sénéchal. Mais avant d'être le cinéma de Guéret, c'était quoi ?
2: Daniel Domecq, je suis passionné de cinéma. À l'origine, c'était un bâtiment qui était en déshérence depuis un certain nombre d'années et qui était une école. C'était l'école Jean de Sessac, un grand bâtiment qui n'avait plus de fonction et dont il a été décidé de le transformer en cinéma à la demande d'un groupe qui s'appelait le groupe Raymond, qui est plus connu aujourd'hui sous le nom du CGR. Donc il y a des salles un petit peu partout en France. Et c'est donc cette société-là qui a réalisé les travaux avant 1983, puisque le Sénéchal sur cet endroit ouvre fin décembre 1983. À Guéret, on a du cinéma depuis 1897, première séance, 23 mai 1897, et la première salle fixe, puisque avant il a été porté par des itinérants, première salle fixe qui ouvre en 1919 à un endroit qui maintenant est complètement détruit. Je veux parler de ce qu'on appelle l'îlot Carnot, et c'est là qu'était le premier cinéma de Guéret. Le Café Continental possédait une salle des fêtes à l'opposé d'un grand jardin. Dans cette salle-là ont eu lieu des séances de cinéma. Et le propriétaire qui a acheté tout ça en 1919 en a fait un cinéma, un grand cinéma de 350 places avec balcon qui va fonctionner de 1919 à 1934. Si on a beaucoup d'autres façons de regarder des films, ce qui est tout à fait louable et respectable, je crois vraiment que la dimension lieu de rencontre et de convivialité et la qualité surtout des images projetées et du son que l'on entend sont à mes yeux irremplaçables.
1: Bonjour.
3: Guillaume, je suis directeur du cinéma Le Sénéchal. J'ai grandi avec ce cinéma dès mes 7 ou 8 ans, on va dire.
1: Est-ce que ça fait maintenant d'en être le directeur ?
3: Waouh ! Un choc ! Non, ça fait bizarre et en même temps, il y a une sorte de logique quelque part.
1: Si vous pouviez dire quelque chose au Guillaume qui a 7 ans ?
3: Je pourrais lui dire, tu vas voir, il va y avoir plein de nouvelles choses excitantes dans le cinéma et plein de choses auxquelles tu ne pensais pas encore qui vont arriver et qui vont émerveiller tout le monde.
1: Maintenant, vous ne pourrez plus vous faire de films sur ce qu'était le Sénéchal avant. C'était une école.
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4: Les petits bonheurs, généralement, ce sont des sourires qui se récoltent tous les jours au hasard des rencontres. Il suffit d'un micro ici, de ne surtout pas prendre de rendez-vous et de ne pas se présenter. Ça marche très bien à Megève, par exemple. Nous sommes donc en Haute-Savoie, sur les hauteurs de Megève, au Mont d'Arbois, pendant que des chevaux sont en train de monter dans une bétaillère.
5: Bonjour.
4: Matin de bonne heure, venez vous occuper des bêtes.
5: C'est ça, on vient les mettre au chaud, ouais.
4: Ah, c'est-à-dire que là, ils quittent la montagne ?
5: Ouais, ce coup-ci, ouais, c'est bon. Ce coup-ci, on va les ramener, on va les mettre en pension pour cet hiver, ouais. Ils ont passé tout l'été en montagne, donc ce coup-ci, ça y est. Ils vont aller se mettre au chaud pour l'hiver.
4: Ah oui, ils font toute la saison, là, ici ?
5: Ouais, ceux-là, ils font toute la saison ici. Il y en a qui sont là pour la monte, il y en a qui sont là pour l'attelage, et puis vu que nous, on est élevage, il y en a, ils sont juste là pour grandir.
4: Vous, c'est pas juste un loisir, c'est votre métier ?
5: Ouais, moi, c'est mon métier, ouais. Je suis cocher palefrenier. Ouais.
4: Quand vous dites pour l'attelage, c'est les calèches qu'on peut voir à Megève, par exemple ?
5: Exactement, c'est ça.
4: Donc, les chevaux, quand ils sont pas attelés, on les voit ici, sur les hauteurs de Megève ?
5: Ouais, c'est ça. Nous, on en a à l'Alpette, comme là en face, en haut de la côte 2000. On en a aussi au Mont d'Arbois, là, juste derrière. Et puis, après, au fur et à mesure de la saison, on les fait descendre petit à petit. Puis là, ils atteignent leur point le plus bas sur Megève. Puis après, on les change de département et puis voilà.
4: Donc là, ils montent dans le bus.
5: C'est ça, ouais. Ils montent dans le bus. Là, je vais en mettre 4. Là, après, j'ai mon patron qui va arriver. Il va prendre le reste. Et puis après, on va prendre un camion et une remorque. Puis on y charge tout dedans. Puis lui, il part cet après-midi.
4: Et là, ils partent où, hein, en résidence d'hiver ?
5: Ils partent dans l'Allier, ceux-là. Ils partent dans l'Allier. Ils ont des gros champs de plusieurs hectares où c'est qu'ils ont du foin, des abris pour eux, de l'eau à volonté. Puis voilà.
4: L'Allier, donc en Auvergne, si je ne m'abuse, il fait pas beaucoup plus chaud qu'ici l'hiver.
5: Non, il fait pas beaucoup plus chaud, mais par contre, ils auront plus d'herbe qu'ici, on va dire. Ils auront moins de neige, ils auront un peu plus de foin, un peu plus d'eau, parce que nous, ici, c'est qu'on on est tout de suite dans la neige et puis nous on n'a pas assez de foin pour tous les nourrir l'hiver, donc on préfère les mettre en pension. C'est beaucoup plus agréable pour eux. Puis bah pour nous l'hiver on a déjà bien assez de boulot comme ça, donc au moins ils sont un peu tranquilles aussi de leur côté.
4: Alors justement vous faites quoi l'hiver si vous avez plus de chevaux ?
5: Alors c'est pas qu'on en a plus, c'est qu'on en a moins. Toute la partie élevage en fait part tout en pension, et en fait l'hiver nous on fait énormément de calèches sur Megève. On a des grosses calèches qui montent jusqu'à 12 personnes. C'est qu'on fait les fondus en calèche en soirée ou midi, et on fait juste des balades en calèche.
4: Bon, vous j'imagine que le cheval c'est une passion, on fait pas ce métier là par hasard.
5: Mon grand-père était déjà éleveur de chevaux, là maintenant je bosse chez un ami de mon grand-père. Puis voilà, après on fait ça par passion, de toute façon c'est pas par l'argent qu'on va le faire, hein, comme dans tout métier agricole.
4: Même à Megève.
5: Même à Megève, l'agricole ça reste l'agricole, à Megève ou pas.
4: Je peux vous demander votre prénom ?
5: Moi c'est Mathieu, moi.
4: Et c'est quoi le dernier petit bonheur de Mathieu, s'il vous plaît ?
5: Mon dernier petit bonheur, c'est d'avoir fait un galop sur les crêtes de la Côte 2000 en plein été avec le soleil couchant. Et ça, je pense que je m'en souviendrai jusqu'à ma mort.
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4: 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Je suis trop fier de mon jingle, j'en suis fier. Je l'assume, j'en suis fier. Comment ça va les gens sur Ici Picardie ? C'est la Camini Minute, votre chronique de la joie et de la bonne humeur. Écoutez-moi, ça va, sauf que je suis encore un petit peu ému, parce que comme beaucoup de Français, j'ai vu le biopic sur la vie de Philippe Nicolic des To Be Free partir un jour. Sans retour, c'était émouvant. Il paraît que Caris, le rappeur, l'a vu et il a pleuré. C'est pas vrai. Je précise que c'est pas vrai parce que ben, j'aime mon nez, okay, je veux le garder. Les années 90, nous, on a connu les grandes, grandes manias, les plus belles manias. Michael Jackson mania, Club Dorothée mania, Patrick Bruel mania. Et vous, vous avez quoi ? La chikungunya mania. Voilà, c'est chikungunya, c'est nul, nul. Nous, on a connu des manias de ouf, on a connu les boys bands. Et au final, les To Be Free, qu'est-ce qu'ils faisaient ? Ils faisaient un peu de la dance et de la techno. Vous connaissez cette musique ? La musique avec des textes extraordinaires, dignes de Baudelaire, de Balzac et de Molière. Il y a un Américain, il est arrivé, il a dit... I like to move it, move it. I like to move it, move it. I like to move it, move it. You like to move it. I like to move it, move it. I like to move it, move it. Ça, c'est même pas un refrain. C'est un mantra, les gars. Extraordinaire. Les Allemands, ils ont vu ça, ils ont dit, OK, nous aussi, on va s'y mettre. Eins, Weins, Polizei, drei, vier, Grenadier, fünf, sechs, Saint-Kirk, Titenacht, Gutenacht. Je suis pas très fort en allemand, j'ai fait ce que j'ai pu. Mais on sentait le niveau du texture. Il y a un mec qui avait écouté ça, il a dit, OK, d'accord, vous voulez jouer ça? Tout ta, tout ta, tout ta, ta. Tout ta, tout ta, tout ta, ta. Lui, on pensait qu'il avait fini le game. Mais non. Après, les mecs, ils se sont dit, nous, on fait plus de mots, on fait juste des sons. Pi, pa, pa, palopo. Pa, pa, palopo. Pi, pa, pa, palopo. Même les chanteurs, ils comprenaient même plus ce qu'ils disaient. I'm a scatman. Vous allez pas me faire croire que le mec, il comprenait ce qu'il disait. Voilà, c'était ça les années 90. De la créativité, des chansons à texte. Mais bon, toutes les bonnes choses ont une fin. Les années 90, elles sont parties. Un jour, sans retour, effacées. Votre amour, sans se retourner. Excusez-moi, je suis encore ému par le téléfilm sur Philippe Nicolic.
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1: On est dans l'ouest de l'Eure, grosso modo entre Bernay au sud et Pont-Audemer au nord. Le Lieuvin, c'est un petit bout de région dans la région. Aujourd'hui, je m'arrête à Saint-Benoît-des-Ombres chez mon copain Steve. Me voilà garé dans le jardin de Steve.
2: Eh, je crois que le décor est planté, là.
3: Salut, Fred.
2: Non, mais c'est magnifique.
3: Ouais.
2: Toi, dans ton jardin, t'as pas planté des arbres, hein.
3: Ben non, ils étaient déjà là.
2: T'as planté d'autres trucs, hein.
3: Tu sais, le terrain commence là-bas où t'es arrivé, là.
1: Et dès l'entrée, le décor est planté.
3: À partir de là, il y a des sculptures.
2: Alors toi, comme t'aimes bien les musées, bah, t'en as fait un chez toi dans ton jardin, quoi.
3: Voilà. C'est pas un musée figé, ça.
1: C'est-à-dire?
3: Par exemple, aujourd'hui, t'es venu chez moi.
1: Ouais.
3: Quand tu vas rentrer.
1: Ouais.
3: Tu pourras dire, je suis venu visiter le musée de Steve.
1: Ah bon?
3: Ah non. Tu pourras dire, j'ai vu ce que j'ai vu aujourd'hui. Parce que si tu reviens dans un moment, c'est plus le même musée que tu vas voir.
1: Dans son jardin, Steve a planté des dizaines de sculptures en bois.
2: C'est toi qui as fait tout ça, là?
3: Ben oui, Fred.
1: Ben oui, c'est lui.
3: Ben oui, c'est moi.
2: Ça fait quoi, 2 hectares ici, je crois?
3: Ouais, 1,5 hectare, ça va jusque là-bas, jusqu'aux chevaux là-bas. Tu vois les chevaux au bout, ouais. Là-bas?
2: C'est des sculptures en bois?
3: Bah ouais, tout est en bois, là.
2: Que tu fais à la tronçonneuse?
3: Tronçonneuse, disqueuse, ciseaux à bois.
2: Tu dégrossis à la tronçonneuse, quoi.
3: Tu dégrossis à la tronçonneuse.
1: Il sculpte des bestioles, Steve.
3: Tu vois, regarde tous ces bestioles par terre, là.
2: Il y a des crocodiles par terre.
3: Voilà, moi, j'ai pas de chien, moi. C'est ça, mes chiens. Les gens me disent, t'as pas de chien chez toi? Bah, regarde les gueules, tu vois, là. C'est eux qui gardent la cour.
2: Tu fais que des animaux, en fait.
3: T'as remarqué ça, direct, hein?
1: Non, mais quel sens de l'observation?
2: T'as toujours vécu de la sculpture?
3: Ouais, j'ai toujours su fils de sculpteur.
2: Il était en Normandie, ton père?
3: Non, Fred. Moi, je suis né à l'île Maurice. J'ai vécu là-bas. Je suis arrivé ici, en France. J'avais 40 ans.
1: Il y a 25 ans.
3: Donc, j'ai grandi dans l'atelier de mon père, si tu veux.
1: Et pourquoi il a quitté l'île Maurice?
3: Bah parce que j'ai rencontré ma femme.
2: Bibi.
3: Ouais.
1: Le petit nom qu'il donne à sa femme.
3: Leila, il s'appelle.
1: Leila.
3: Ouais, Leila.
2: Comme la chanson de
1: Clapton.
2: Eric Clapton. Leila.
1: Je suppose qu'il y retourne pas souvent à l'île Maurice.
3: Si, j'y vais, moi, de temps en temps. J'y vais, je t'ai dit, mais c'est pas à côté l'île Maurice. T'as déjà été?
2: Bah non.
3: Non.
2: J'attends que tu m'invites.
3: Ben, moi, c'est ici chez moi, Fred.
1: Et si on en revenait aux sculptures?
2: Comment tu en vis alors? T'as des commandes, des gens qui te passent commandes sur tes sculptures?
3: Et... Oui, j'en ai un peu de commandes. Sinon, comment je vis? Tu sais, nous, on fait des ateliers. Parce que, tu sais, à mon âge, il est temps de.
1: De transmettre.
3: T'as trouvé le mot.
1: J'ai trouvé le premier.
3: T'as trouvé le mot. Avant moi, de transmettre les connaissances, tout ce que j'ai appris. Mon père m'a appris pour que je transmette. C'est ce qu'il m'a dit. Si tu transmets pas, ça sert à rien que tu apprennes.
1: Totalement d'accord.
3: Et je trouve ça très bien, moi.
1: Pourquoi?
3: Parce qu'il y a un plaisir à apprendre et connaître, et il y a aussi un autre plaisir qui est peut-être plus grand.
1: Je pense savoir de quoi il parle.
3: De transmettre.
1: Transmettre.
3: Parce que quand tu vois quelqu'un qui fait ce que tu l'as appris, qui réalise ça devant toi, c'est un plaisir que tu ressens.
1: On passe le flambeau.
3: Ouais, c'est notre rôle, hein.
1: Transmettre.
3: On est éphémère ici, nous. On est deux passages, comme on dit.
1: Steve sculpte les fruits et légumes, le bois, la glace et le sable.
3: Tout ça, quoi.
1: Je vous mets les infos et les photos sur l'appli.
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4: À la menuiserie Pelé, fondée en 1926, elle est située à Montenay, le long de la route Laval-Ernée. Quand on arrive sur place dans le hall d'entrée, on passe d'ailleurs devant une machine qui, elle aussi, a 100 ans. Elle était utilisée au début de l'entreprise. Et je rejoins Laurent Pelé, le directeur. Il représente la 3e génération de la famille. Et dans son bureau, justement, il y a quelques portraits de famille.
5: Là, vous êtes devant les photos de mon grand-père et de mon père qui sont dans l'atelier à Montenay, derrière l'église, ce qui est l'origine de l'entreprise.
4: Oui, parce qu'évidemment, elle a changé d'endroit, même si on est toujours à Montenay, mais vous avez déménagé il y a combien de temps?
5: Il y a un peu plus de 20 ans, c'était janvier 2005.
4: On va s'avancer, Laurent, on va quitter votre bureau. Alors, je vois qu'il y a l'atelier sur la droite, mais là, d'abord, on est dans une autre pièce.
5: Donc là, vous êtes au bureau d'études, où vous avez 3 personnes qui y travaillent, où on prépare tout ce qui va être fabriqué en atelier.
4: Alors justement, vous intervenez sur quel type de chantier tout au long de l'année?
5: Donc, nous avons gardé les particuliers qui représentent à peu près 20% de notre chiffre d'affaires. Et autrement, nous travaillons aussi sur des chantiers publics et des marchés privés.
4: Parmi les très gros chantiers réalisés par l'entreprise Pelé, on peut citer la conception et la pose de toutes les menuiseries du 40, le conservatoire de Laval. En ce moment, Pelé travaille sur la future médiathèque de Lassay-les-Châteaux. Et une grosse partie du boulot s'effectue dans l'atelier.
5: On va aller vers l'atelier, il y aura un petit peu de bruit.
4: Il y a combien de personnes d'ailleurs qui travaillent chez vous maintenant, Laurent Pelé ?
5: Alors, on est plus de 30 aujourd'hui, compris des alternants, des jeunes en formation, du CAP jusqu'à la licence.
4: J'adore parce que, alors évidemment on entend le bruit des machines, mais il y a cette odeur du bois qui en fait est assez agréable d'ailleurs.
5: Ah oui, on a la chance d'avoir vraiment un très beau métier. On travaille le bois, c'est une matière très noble. Donc toutes les essences du chêne, du hêtre, du châtaignier, du frêne.
4: Je vois plein de machines, il y en a une à ma droite, il y en a une à ma gauche qui est assez impressionnante. Qu'est-ce qu'elle fait là, la machine qui est sur notre gauche et on s'en rapproche?
5: Donc ça c'est un centre d'usinage numérique qui nous permet d'usiner un peu tout ce qui peut être fait en menuiserie. Elle est à 5 axes, donc on peut faire un ballon de foot en deux fois sur ce genre de machine. Mais elle ne sert pas à ça, évidemment. Elle sert surtout à fabriquer toutes nos portes, tous nos châssis, tous nos agencements.
4: Et alors, quand on s'avance dans votre atelier, on voit qu'il y a eu différentes constructions de cet atelier. Là, j'ai l'impression qu'on est dans une partie très récente.
5: Oui, donc l'atelier a été construit en 2004. On l'a agrandi 3 ans après, en 2008. Et puis, il y a 2 ans, maintenant, on a agrandi 600 mètres carrés et on a mis du photovoltaïque sur le toit.
4: Bon, alors ça se trouve, si je reviens dans 100 ans pour les 200 ans, je suis pas sûr que ce soit possible, mais ce sera 2 fois plus long alors l'atelier.
5: Voilà. On sera dans le champ à côté.
4: Alors Laurent Pelé nous a dit que l'une de ces machines pilotées par ordinateur est capable de fabriquer un ballon de foot. Il en a d'ailleurs un exemplaire dans son bureau. J'ai essayé de faire des jongles avec, alors je me suis fait mais très très mal. Je vous raconte pas l'état de mon pied, c'est une catastrophe.
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6: Wikizef, petit guide à l'usage des étrangers du sud du péage d'Arras en vacances dans notre belle région.
7: Votre cousine a décidé d'organiser son anniversaire, seulement les temps sont durs. Elle voudrait réunir la famille, mais faire ça à moindre frais. Vous savez, les réceptions dans les grandes familles, ça fait vite cher, hein. Rien que la famille proche, ils sont 25. 2-3 cousins en plus avec les gosses, on monte vite à 50. Alors elle a une idée. Elle se dit, je vais faire à manger des pentières au four avec des saucisses au barbecue. Et ils ramèneront chacun une ou deux bouteilles. Et là, votre cousin, il dit, Vadius, je vais faire une paire de bouteilles. Ne paniquez pas, Wikizef est là pour vous aider. Votre cerveau s'est mis en route à essayer de compter. Et vous ne parvenez pas à trouver comment une trentaine d'adultes en ramenant une ou deux chacun, voire 3, on arrive à une simple paire.
6: Définition.
7: Une paire de bouteilles ? Beaucoup de bouteilles. C'est simple, hein. Mais attention, quand on dit une paire de bouteilles, c'est quand on sait qu'il va y en avoir beaucoup, peut-être même de trop, mais on ne sait pas combien. Et en acceptant ce qui va par paire naturellement, les chaussures, les tototes, les chaussettes, les prunes et les jumeaux. Par contre, à un colloque de jumeaux, on peut dire, des jumeaux là-bas, il va y en avoir une paire. Et si on va par là, dans le dressing de votre femme, je suis sûr que des chaussures, il y en a aussi une paire.
6: Exemple.
7: Une paire de manifestants selon la police, une belle paire de manifestants selon les syndicats. Je crois qu'on a fait le tour. Depuis le temps des Wikizef, je crois, j'en ai fait une paire, je suis sûr.
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0: C'est oui, c'est non, c'est question, sa vie, sa route, ses choix. Liane Folly raconte tout dans La Droguerie du Sourire qui vient de paraître aux éditions Stock. Et elle est ce soir l'invitée de Décibel. Préparez-vous à la rencontrer de nouveau. Bonsoir Liane.
1: Bonsoir Émilie.
0: Comment ça va?
1: Très bien, je suis ravie en tout cas de... Alors comment on fait? Parce que c'est... On se vous voit, dans la vie on se tutoie.
0: Dans la vie on se tutoie.
1: Et bon, on va se tutoyer, tu sais quoi, on va bousculer un peu les codes. Parce
0: allez.
1: Que moi ça me dérange de vous voyer.
0: Si alors tu... on se tutoie.
1: Voilà, c'est mieux.
0: Alors
1: voilà.
0: On se tutoie.
1: On
0: alors,
1: décide.
0: Je te félicite pour ce livre.
1: Merci.
0: La Droguerie du Sourire qui vient de sortir aux éditions Stock. Parce qu'il est émouvant et surprenant. Ce livre, vraiment, on a l'impression de te redécouvrir. Tu expliques au tout début, d'ailleurs, pourquoi est-ce que tu as hésité avant de te raconter. Et finalement, c'est un choix très réfléchi. C'est pour le public.
1: Absolument. Et puis surtout, je dis que je fais mon métier comme mes parents ouvraient la Droguerie du Sourire. Ce qui explique aussi le... Je fais un métier que j'aime, mais surtout qui m'ont inculqué.
0: Ouais.
1: Ils ont tout fait, mes parents, pour me pousser vers l'artistique. Et c'est un livre aussi, c'est un hommage. Et je voulais vraiment leur donner beaucoup d'amour encore, évidemment, à travers ce livre. Et puis, j'ai quand même un parcours assez atypique, quand même.
0: Ah, c'est vrai, mais eux aussi. Oui. Et ce livre, c'est
1: oui,
0: vraiment une déclaration d'amour à tes parents. Tu choisis de démarrer ce bouquin à l'année 2015, assez unanimement reconnue comme vraiment une année de merde. C'est-à-dire qu'il commence avec les attentats de Charlie Hebdo, on termine avec le
1: exactement.
0: Bataclan. Et toi, au milieu, en quelques semaines, tu perds tes deux parents. Le livre commence comme ça, on est désolé pour toi. Et en fait, plus on tourne les pages et plus nos cœurs se brisent, parce qu'en fait, on se rend compte que tes parents, c'était des gens merveilleux qui
1: oui.
0: t'ont donné une enfance tellement pleine d'amour, tellement pleine de joie.
1: Oui, et puis eux avaient connu la guerre, parce que moi, j'ai été conçu finalement pendant la guerre d'Algérie en avril 62. Ils se sont même séparés. Enfin, c'est tout un, c'est romanesque. Hein.
0: Ah bah c'est un film. Déjà, c'est l'histoire de tes parents, c'est un film, et ton histoire aussi. On a déjà deux films.
1: Et donc, en fait, mais oui, c'est ça. Et donc, dans un camp de pieds noirs pour me